0: sanctifié, que ton règne vienne, que ta volonté soit faite sur la terre comme au ciel. Donne-nous aujourd'hui notre pain de ce jour. Pardonne-nous nos offenses, comme nous pardonnons aussi à ceux qui nous ont offensés. Et ne nous laisse pas entrer en tentation, mais délivre-nous du mal. Amen.
1: Je vous salue Marie, pleine de grâce. Le Seigneur est avec vous. Vous êtes bénie entre toutes les femmes, et Jésus, le fruit de vos entrailles, est béni. Sainte Marie, Mère de Dieu, priez pour nous pauvres pécheurs, maintenant et à l'heure de notre mort. Amen. Je vous salue Marie, pleine de grâce. Le Seigneur est avec vous. Vous êtes bénie entre toutes les femmes, et Jésus, le fruit de vos entrailles, est béni. Sainte Marie, Mère de Dieu, priez pour nous pauvres pécheurs, maintenant et à l'heure de notre mort. Amen. Je vous salue Marie, pleine de grâce. Le Seigneur est avec vous. Vous êtes bénie entre toutes les femmes, et Jésus, le fruit de vos entrailles, est béni. Sainte Marie, Mère de Dieu, priez pour nous pauvres pécheurs, maintenant et à l'heure de notre mort. Amen. Je vous salue Marie, pleine de grâce, le Seigneur est avec vous. Vous êtes bénie entre toutes les femmes, et Jésus, le fruit de vos entrailles, est béni. Sainte Marie, Mère de Dieu, priez pour nous pauvres pécheurs, maintenant et à l'heure de notre mort. Amen. Je vous salue Marie, pleine de grâce, le Seigneur est avec vous. Vous êtes bénie entre toutes les femmes, et Jésus, le fruit de vos entrailles, est béni. Sainte Marie, Mère de Dieu, priez pour nous pauvres pécheurs, maintenant et à l'heure de notre mort. Amen. Je vous salue Marie, pleine de grâce, le Seigneur est avec vous. Vous êtes bénie entre toutes les femmes, et Jésus, le fruit de vos entrailles, est béni. Sainte Marie, Mère de Dieu, priez pour nous pauvres pécheurs, maintenant et à l'heure de notre mort. Amen. Je vous salue Marie, pleine de grâce, le Seigneur est avec vous. Vous êtes bénie entre toutes les femmes, et Jésus, le fruit de vos entrailles, est béni. Sainte Marie, Mère de Dieu, priez pour nous pauvres pécheurs, maintenant et à l'heure de notre mort. Amen. Je vous salue Marie, pleine de grâce. Le Seigneur est avec vous. Vous êtes bénie entre toutes les femmes, et Jésus, le fruit de vos entrailles, est béni. Sainte Marie, Mère de Dieu, priez pour nous pauvres pécheurs, maintenant et à l'heure de notre mort. Amen. Je vous salue Marie, pleine de grâce. Le Seigneur est avec vous. Vous êtes bénie entre toutes les femmes, et Jésus, le fruit de vos entrailles, est béni. Sainte Marie, Mère de Dieu, priez pour nous pauvres pécheurs, maintenant et à l'heure de notre mort. Amen. Je vous salue Marie, pleine de grâce. Le Seigneur est avec vous. Vous êtes bénie entre toutes les femmes, et Jésus, le fruit de vos entrailles, est béni. Sainte Marie, Mère de Dieu, priez pour nous pauvres pécheurs, maintenant et à l'heure de notre mort. Amen. Gloire au Père, au Fils et au Saint-Esprit, comme il était au commencement, maintenant et toujours, et dans les siècles des siècles. Amen.
2: Deuxième mystère joyeux, la Visitation. Mon âme exalte le Seigneur, exulte mon esprit en Dieu mon Sauveur.
3: Notre Père, qui es aux cieux, que ton nom soit sanctifié, que ton règne vienne, que ta volonté soit faite sur la terre comme au ciel. Donne-nous aujourd'hui notre pain de ce jour. Pardonne-nous nos offenses, comme nous pardonnons aussi à ceux qui nous ont offensés. Et ne nous laisse pas entrer en tentation, mais délivre-nous du mal. Amen.
2: Je vous salue Marie, pleine de grâce. Le Seigneur est avec vous. Vous êtes bénie entre toutes les femmes, et Jésus, le fruit de vos entrailles, est béni. Sainte Marie, Mère de Dieu, priez pour nous pauvres pécheurs, maintenant et à l'heure de notre mort. Amen. Je vous salue Marie, pleine de grâce. Le Seigneur est avec vous. Vous êtes bénie entre toutes les femmes, et Jésus, le fruit de vos entrailles est béni.

0: Sainte Marie, Mère de Dieu, priez pour nous, pauvres pécheurs, maintenant et à l'heure de notre mort. Amen. Je vous salue, Marie, pleine de grâce, le Seigneur est avec vous. Vous êtes bénie entre toutes les femmes, et Jésus, le fruit de vos entrailles, est béni. Sainte Marie, Mère de Dieu, priez pour nous, pauvres pécheurs, maintenant et à l'heure de notre mort. Amen. Je vous salue, Marie, pleine de grâce. Le Seigneur est avec vous. Vous êtes bénie entre toutes les femmes, et Jésus, le fruit de vos entrailles, est béni. Sainte Marie, Mère de Dieu, priez pour nous, pauvres pécheurs, maintenant et à l'heure de notre mort. Amen. Je vous salue, Marie, pleine de grâce. Le Seigneur est avec vous. Vous êtes bénie entre toutes les femmes, et Jésus, le fruit de vos entrailles, est béni. Sainte Marie, Mère de Dieu, priez pour nous, pauvres pécheurs, maintenant et à l'heure de notre mort. Amen. Je vous salue, Marie, pleine de grâce. Le Seigneur est avec vous. Vous êtes bénie entre toutes les femmes, et Jésus, le fruit de vos entrailles, est béni. Sainte Marie, Mère de Dieu, priez pour nous, pauvres pécheurs, maintenant et à l'heure de notre mort. Amen. Je vous salue, Marie, pleine de grâce. Le Seigneur est avec vous. Vous êtes bénie entre toutes les femmes, et Jésus, le fruit de vos entrailles, est béni. Sainte Marie, Mère de Dieu, priez pour nous, pauvres pécheurs, maintenant et à l'heure de notre mort. Amen. Je vous salue, Marie, pleine de grâce. Le Seigneur est avec vous. Vous êtes bénie entre toutes les femmes, et Jésus, le fruit de vos entrailles, est béni. Sainte Marie, Mère de Dieu, priez pour nous, pauvres pécheurs, maintenant et à l'heure de notre mort. Amen. Je vous salue, Marie, pleine de grâce. Le Seigneur est avec vous. Vous êtes bénie entre toutes les femmes, et Jésus, le fruit de vos entrailles, est béni. Sainte Marie, Mère de Dieu, priez pour nous, pauvres pécheurs, maintenant et à l'heure de notre mort. Amen. Je vous salue, Marie, pleine de grâce. Le Seigneur est avec vous. Vous êtes bénie entre toutes les femmes, et Jésus, le fruit de vos entrailles, est béni. Sainte Marie, Mère de Dieu, priez pour nous, pauvres pécheurs, maintenant et à l'heure de notre mort. Amen. Je vous salue, Marie, pleine de grâce. Le Seigneur est avec vous. Vous êtes bénie entre toutes les femmes, et Jésus, le fruit de vos entrailles, est béni. Sainte Marie, Mère de Dieu, priez pour nous, pauvres pécheurs, maintenant et à l'heure de notre mort. Amen. Gloire au Père, au Fils, au Saint-Esprit, comme il était au commencement, maintenant et toujours, et dans les siècles des siècles. Amen. Troisième mystère joyeux, la Nativité. Gloire à Dieu au plus haut des cieux, et paix sur la terre aux hommes qui l'aiment.
1: Notre Père, qui es aux cieux, que ton nom soit sanctifié, que ton règne vienne, que ta volonté soit faite sur la terre comme au ciel. Donne-nous aujourd'hui notre pain de ce jour. Pardonne-nous nos offenses, comme nous pardonnons aussi à ceux qui nous ont offensés. Et ne nous laisse pas entrer en tentation, mais délivre-nous du mal. Amen.
2: Je vous salue, Marie, pleine de grâce. Le Seigneur est avec vous. Vous êtes bénie entre toutes les femmes, et Jésus, le fruit de vos entrailles, est béni. Sainte Marie, Mère de Dieu, priez pour nous, pauvres pécheurs, maintenant et à l'heure de notre mort. Amen. Je vous salue, Marie, pleine de grâce. Le Seigneur est avec vous. Vous êtes bénie entre toutes les femmes, et Jésus, le fruit de vos entrailles, est béni. Sainte Marie, Mère de Dieu, priez pour nous, pauvres pécheurs, maintenant et à l'heure de notre mort. Amen. Je vous salue, Marie, pleine de grâce. Le Seigneur est avec vous. Vous êtes bénie entre toutes les femmes, et Jésus, le fruit de vos entrailles, est béni. Sainte Marie, Mère de Dieu, priez pour nous, pauvres pécheurs, maintenant et à l'heure de notre mort. Amen. Je vous salue, Marie, pleine de grâce. Le Seigneur est avec vous. Vous êtes bénie entre toutes les femmes, et Jésus, le fruit de vos entrailles, est béni. Sainte Marie, Mère de Dieu, priez pour nous, pauvres pécheurs, maintenant et à l'heure de notre mort. Amen. Je vous salue, Marie, pleine de grâce. Le Seigneur est avec vous. Vous êtes bénie entre toutes les femmes, et Jésus, le fruit de vos entrailles, est béni. Sainte Marie, Mère de Dieu, priez pour nous, pauvres pécheurs, maintenant et à l'heure de notre mort. Amen. Je vous salue, Marie, pleine de grâce. Le Seigneur est avec vous. Vous êtes bénie entre toutes les femmes, et Jésus, le fruit de vos entrailles, est béni. Sainte Marie, Mère de Dieu, priez pour nous, pauvres pécheurs, maintenant et à l'heure de notre mort. Amen. Je vous salue, Marie, pleine de grâce. Le Seigneur est avec vous. Vous êtes bénie entre toutes les femmes, et Jésus, le fruit de vos entrailles, est béni. Sainte Marie, Mère de Dieu, priez pour nous, pauvres pécheurs, maintenant et à l'heure de notre mort. Amen. Je vous salue, Marie, pleine de grâce. Le Seigneur est avec vous. Vous êtes bénie entre toutes les femmes, et Jésus, le fruit de vos entrailles, est béni. Sainte Marie, Mère de Dieu, priez pour nous, pauvres pécheurs, maintenant et à l'heure de notre mort. Amen. Je vous salue, Marie, pleine de grâce. Le Seigneur est avec vous. Vous êtes bénie entre toutes les femmes, et Jésus, le fruit de vos entrailles, est béni. Sainte Marie, Mère de Dieu, priez pour nous, pauvres pécheurs, maintenant et à l'heure de notre mort. Amen. Je vous salue, Marie, pleine de grâce. Le Seigneur est avec vous. Vous êtes bénie entre toutes les femmes, et Jésus, le fruit de vos entrailles, est béni. Sainte Marie, Mère de Dieu, priez pour nous, pauvres pécheurs, maintenant et à l'heure de notre mort. Amen. Gloire au Père, au Fils et au Saint-Esprit, comme il était au commencement, maintenant et toujours, et dans les siècles des siècles. Amen.
0: Quatrième mystère joyeux, la présentation au Temple. Maintenant, ô Maître souverain, tu peux laisser ton serviteur s'en aller en paix, selon ta parole, car mes yeux ont vu le salut.
3: Notre Père, qui es aux cieux, que ton nom soit sanctifié, que ton règne vienne, que ta volonté soit faite sur la terre comme au ciel. Donne-nous aujourd'hui notre pain de ce jour. Pardonne-nous nos offenses, comme nous pardonnons aussi à ceux qui nous ont offensés. Et ne nous laisse pas entrer en tentation, mais délivre-nous du mal. Amen.
0: Je vous salue, Marie, pleine de grâce. Le Seigneur est avec vous. Vous êtes bénie entre toutes les femmes, et Jésus, le fruit de vos entrailles, est béni. Sainte Marie, Mère de Dieu, priez pour nous pauvres pécheurs, maintenant et à l'heure de notre mort. Amen. Je vous salue, Marie, pleine de grâce. Le Seigneur est avec vous. Vous êtes bénie entre toutes les femmes, et Jésus, le fruit de vos entrailles, est béni. Sainte Marie, Mère de Dieu, priez pour nous, pauvres pécheurs, maintenant et à l'heure de notre mort. Amen. Je vous salue, Marie, pleine de grâce, le Seigneur est avec vous. Vous êtes bénie entre toutes les femmes, et Jésus, le fruit de vos entrailles, est béni. Sainte Marie, Mère de Dieu, priez pour nous, pauvres pécheurs, maintenant et à l'heure de notre mort. Amen. Je vous salue, Marie, pleine de grâce. Le Seigneur est avec vous. Vous êtes bénie entre toutes les femmes, et Jésus, le fruit de vos entrailles, est béni. Sainte Marie, Mère de Dieu, priez pour nous, pauvres pécheurs, maintenant et à l'heure de notre mort. Amen. Je vous salue, Marie, pleine de grâce. Le Seigneur est avec vous. Vous êtes bénie entre toutes les femmes, et Jésus, le fruit de vos entrailles, est béni. Sainte Marie, Mère de Dieu, priez pour nous, pauvres pécheurs, maintenant et à l'heure de notre mort. Amen. Je vous salue, Marie, pleine de grâce. Le Seigneur est avec vous. Vous êtes bénie entre toutes les femmes, et Jésus, le fruit de vos entrailles, est béni. Sainte Marie, Mère de Dieu, priez pour nous, pauvres pécheurs, maintenant et à l'heure de notre mort. Amen. Je vous salue, Marie, pleine de grâce. Le Seigneur est avec vous. Vous êtes bénie entre toutes les femmes, et Jésus, le fruit de vos entrailles, est béni. Sainte Marie, Mère de Dieu, priez pour nous pauvres pécheurs, maintenant et à l'heure de notre mort. Amen. Je vous salue Marie, pleine de grâce. Le Seigneur est avec vous. Vous êtes bénie entre toutes les femmes, et Jésus, le fruit de vos entrailles, est béni. Sainte Marie, Mère de Dieu, priez pour nous pauvres pécheurs, maintenant et à l'heure de notre mort. Amen. Je vous salue Marie, pleine de grâce. Le Seigneur est avec vous. Vous êtes bénie entre toutes les femmes, et Jésus, le fruit de vos entrailles, est béni. Sainte Marie, Mère de Dieu, priez pour nous pauvres pécheurs, maintenant et à l'heure de notre mort. Amen. Je vous salue Marie, pleine de grâce. Le Seigneur est avec vous. Vous êtes bénie entre toutes les femmes, et Jésus, le fruit de vos entrailles, est béni. Sainte Marie, Mère de Dieu, priez pour nous pauvres pécheurs, maintenant et à l'heure de notre mort. Amen. Je vous salue Marie, pleine de grâce. Le Seigneur est avec vous. Vous êtes bénie entre toutes les femmes, et Jésus, le fruit de vos entrailles, est béni. Sainte Marie, Mère de Dieu, priez pour nous pauvres pécheurs, maintenant et à l'heure de notre mort. Amen. Gloire au Père, au Fils, au Saint-Esprit, comme il était au commencement, maintenant et toujours, et dans les siècles des siècles. Amen. Cinquième mystère joyeux, le recouvrement au Temple. Tous ceux qui entendaient Jésus s'extasiaient sur son intelligence et sur ses réponses.
1: Notre Père, qui es aux cieux, que ton nom soit sanctifié, que ton règne vienne, que ta volonté soit faite sur la terre comme au ciel. Donne-nous aujourd'hui notre pain de ce jour. Pardonne-nous nos offenses, comme nous pardonnons aussi à ceux qui nous ont offensés. Et ne nous laisse pas entrer en tentation, mais délivre-nous du mal. Amen.
2: Je vous salue Marie, pleine de grâce, le Seigneur est avec vous. Vous êtes bénie entre toutes les femmes, et Jésus, le fruit de vos entrailles, est béni. Sainte Marie, Mère de Dieu, priez pour nous pauvres pécheurs, maintenant et à l'heure de notre mort. Amen. Je vous salue Marie, pleine de grâce, le Seigneur est avec vous. Vous êtes bénie entre toutes les femmes, et Jésus, le fruit de vos entrailles, est béni. Sainte Marie, Mère de Dieu, priez pour nous pauvres pécheurs, maintenant et à l'heure de notre mort. Amen. Je vous salue Marie, pleine de grâce, le Seigneur est avec vous. Vous êtes bénie entre toutes les femmes, et Jésus, le fruit de vos entrailles, est béni. Sainte Marie, Mère de Dieu, priez pour nous pauvres pécheurs, maintenant et à l'heure de notre mort. Amen. Je vous salue Marie, pleine de grâce, le Seigneur est avec vous. Vous êtes bénie entre toutes les femmes, et Jésus, le fruit de vos entrailles, est béni. Sainte Marie, Mère de Dieu, priez pour nous pauvres pécheurs, maintenant et à l'heure de notre mort. Amen. Je vous salue Marie, pleine de grâce, le Seigneur est avec vous. Vous êtes bénie entre toutes les femmes, et Jésus, le fruit de vos entrailles, est béni. Sainte Marie, Mère de Dieu, priez pour nous pauvres pécheurs, maintenant et à l'heure de notre mort. Amen. Je vous salue Marie, pleine de grâce, le Seigneur est avec vous. Vous êtes bénie entre toutes les femmes, et Jésus, le fruit de vos entrailles, est béni. Sainte Marie, Mère de Dieu, priez pour nous pauvres pécheurs, maintenant et à l'heure de notre mort. Amen. Je vous salue Marie, pleine de grâce, le Seigneur est avec vous. Vous êtes bénie entre toutes les femmes, et Jésus, le fruit de vos entrailles, est béni. Sainte Marie, Mère de Dieu, priez pour nous pauvres pécheurs, maintenant et à l'heure de notre mort. Amen. Je vous salue Marie, pleine de grâce, le Seigneur est avec vous. Vous êtes bénie entre toutes les femmes, et Jésus, le fruit de vos entrailles, est béni. Sainte Marie, Mère de Dieu, priez pour nous pauvres pécheurs, maintenant et à l'heure de notre mort. Amen. Je vous salue, Marie, pleine de grâce. Le Seigneur est avec vous. Vous êtes bénie entre toutes les femmes, et Jésus, le fruit de vos entrailles, est béni. Sainte Marie, Mère de Dieu, priez pour nous, pauvres pécheurs, maintenant et à l'heure de notre mort. Amen. Je vous salue, Marie, pleine de grâce. Le Seigneur est avec vous. Vous êtes bénie entre toutes les femmes, et Jésus, le fruit de vos entrailles, est béni. Sainte Marie, Mère de Dieu, priez pour nous, pauvres pécheurs, maintenant et à l'heure de notre mort. Amen. Gloire au Père, au Fils et au Saint-Esprit, comme il était au commencement, maintenant et toujours, et dans les siècles des siècles. Amen.

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1: La morale, après avoir connu un certain rejet, nous nous souvenons du slogan « Il est interdit d'interdire », connaît un regain d'actualité. En effet, en cette période de changement profond, pensons aux expérimentations des bébés éprouvettes, l'homme est confronté à de multiples choix en morale. Dans la vie politique également, dans le domaine économique, dans la conduite de la vie quotidienne, l'homme sent qu'il a besoin de repères. Mais où trouver ces points de repère? C'est ce que nous allons voir avec le père Joël Guibert.

0: Bonjour père.
1: Bonjour.
0: Aujourd'hui père, on a vraiment l'impression qu'il y a une disparition, un certain rejet de la morale.
1: Ah, c'est vrai qu'on voit deux choses paradoxales, contradictoires à propos de la morale, disons la morale chrétienne aujourd'hui. Hein, c'est clair un peu pour tout le monde qu'il y a une sorte d'érosion de la morale chrétienne. Dans la société, la morale chrétienne n'est plus la référence globale des gens. Et puis en même temps, on s'aperçoit qu'il n'y a surtout pas une disparition de la morale en tant que telle. Je dirais même que lorsqu'on y regarde de très près, il y aurait plutôt un champ de la morale qui est très important. À propos de la morale aujourd'hui, on voit une sorte de paradoxe, une contradiction donc. Il y a une sorte de crise de la morale, hein, il n'y a plus de consensus fondamental en ce domaine. Chacun fait un peu sa morale, comme disait la chanson, chacun fait un peu ce qui lui plaît. Et puis de l'autre côté, il y a un besoin urgent de la morale dans une société qui, comme on dit, s'est sécularisée, c'est-à-dire qu'elle s'est séparée des tutelles, de la tutelle religieuse. Regardez tout simplement, comme vous le disiez dans votre introduction, la création et l'intérêt pour les comités d'éthique. Donc en résumé, d'un côté, on ne veut plus de morale, et puis d'un autre côté, on en redemande.
0: Alors vous semblez dire que la morale aujourd'hui n'a surtout pas disparu, mais tout simplement qu'elle ne se réfère plus aux grandes religions. Alors à quoi se réfère-t-elle ?
1: On peut dire effectivement, me semble-t-il, hein, qu'il y a une nouvelle morale aujourd'hui, et que la morale n'a surtout pas disparu, même si elle ne se réfère pas à la religion dite catholique, surtout en Europe. Hein. Cette nouvelle morale, on peut dire qu'elle est un peu omniprésente dans la société. Sa référence, c'est un peu l'opinion. Et puis, je voudrais montrer qu'elle n'est pas si cool que ça. Et qu'elle est peut-être plus totalitaire qu'elle ne le prétend. Hein ? Essayons de reprendre ces trois traits. Une nouvelle morale qu'on peut dire omniprésente. Si vous ouvrez votre télévision, tous les débats télévisés du genre « ça se discute » ou « c'est mon choix » jouent sur cette dialectique. Il y a un constat, il y a tel mode de vie, telle situation, et puis on en discute. C'est-à-dire, en fait, qu'est-ce qu'on en pense ? Est-ce que c'est bon de faire cela ? Alors bien sûr, quand on ressort de ces émissions, on ne sait pas trop quoi penser. Mais vous voyez, la question, elle est posée. Si vous ouvrez la radio, hein, je ne sais pas si nos auditeurs se rappellent du flop qu'avait été une certaine émission de Skyrock il y a quelques temps, des jeunes téléphonaient pour exposer leurs problèmes sexuels, et puis vous aviez un animateur, un psychologue de service qui était là, qui était très honnête d'ailleurs, et qui vous dit ce qu'il faut faire ou ne pas faire. Vous voyez, notre monde est à certains égards immoral, c'est-à-dire il est contre la morale, mais il n'est surtout pas amoral, c'est-à-dire sans morale. Cette nouvelle morale, donc, est un peu omniprésente. Quelle est sa référence ? Je crois que c'est... On peut dire que sa référence, c'est l'opinion. Où cette nouvelle morale puise-t-elle ses nouvelles valeurs, puisqu'elle ne se réfère plus à la Sainte Écriture ? Sans mauvais jeu de mots, on peut dire qu'elle se réfère à la Sainte Opinion. Hein ? C'est-à-dire que c'est l'opinion du plus grand nombre qui devient une sorte de facteur déterminant de toute décision collective. Lorsque ça se fait, il faut le faire. C'est bien, puisque tout le monde le fait et que la loi le permet. Qu'on pourrait appeler une sorte de morale du sondage et de l'opinion. On peut dire, pour faire simple, que cette nouvelle morale de l'opinion se structure autour de quatre piliers. La source des valeurs de la morale actuelle, ce n'est plus Dieu, ce n'est plus l'institution et l'Église, mais c'est l'opinion majoritaire, comme on le disait. Le nouveau décalogue, ce ne sont plus les 10 commandements, mais c'est le sondage, résumé de ce qu'il faut faire ou pas faire. Donc, à partir de ce qui fait, de ce qui se fait dans la société actuelle, c'est ce qui doit se faire. Les personnages référents. Alors bien sûr, c'est plus le pape, hein, il est souvent assez écorché actuellement, ou alors quelques évêques, mais c'est plus le pape et les évêques, mais c'est des scientifiques. On peut dire que c'est les nouveaux papes, hein, qui nous disent ce qu'il est possible de faire en matière scientifique, et ce qui devient, ipso facto, la règle morale. Regardez les débats pour la bioéthique. Hein. Ce qui peut se faire au niveau scientifique devient la règle morale. Et puis, ajoutons à cela, à ces papes que seraient les scientifiques, il faut mentionner les vedettes du moment. Je suis très frappé de l'impact auprès des jeunes de tel discours moral d'une vedette du showbiz ou du sport. Ça a énormément d'impact. Et puis, les moyens de diffusion de cette morale nouvelle, de l'opinion. Alors, c'est plus la Sainte Écriture, c'est plus l'homélie du dimanche, mais c'est les médias qui sont très friands des débats d'ailleurs qui se terminent souvent par des combats, l'essentiel n'étant plus le contenu de la discussion, mais parfois le combat pour lui-même qui fait monter l'audimat. Et puis je vous disais que cette nouvelle morale a un autre trait, Apparemment, elle est très cool. Hein, chacun fait ce qui lui plaît. Mais elle est peut-être plus totalitaire qu'il n'y paraît. Les accusations portées contre l'Église, hein, vous savez, le fameux slogan qu'on entendait et qu'on entend encore, « Non, retour de l'ordre moral », il pourrait peut-être bien se retourner contre les accusateurs. J'en prends deux pistes, par exemple. On accusait l'Église de régenter les consciences, d'être culpabilisante avec toutes ses normes. Et c'est très, très difficile aujourd'hui d'aller contre les normes que nous proposent les médias. Je dis cela parce que les parents s'inquiètent. Je rencontrais une maman il y a quelque temps qui était effaré parce que son enfant, il avait peur d'aller à contre-courant. Je ne sais pas si les parents mesurent le poids médiatique qu'il y a actuellement sur leurs enfants. Si tu as le malheur de penser différent, tu es porté en dérision et surtout, tu ne te sens pas normal. Pour cette dimension culpabilisante, soi-disant, de l'Église, je vais essayer de vous montrer à travers quelqu'un de très neutre à quel point cette nouvelle morale est aussi très culpabilisante, alors qu'elle se veut très cool. Écoutez ce que dit le sexologue Gilbert Torjman, qui a écrit un ouvrage, une étude sur la sexualité des adolescents, qui sont donc pris dans cette nouvelle morale, un ouvrage qui s'appelle « La première fois » aux éditions Ramsay. Il dit ceci. « Aussi, voyons-nous de plus en plus de jeunes filles consultées pour symptomanie dépressive parce que, ne se décidant pas au rapport sexuel, elles ont un sentiment d'anomalie. Voyons-nous des garçons paniqués, humiliés parce qu'ils n'ont pu répondre à l'invitation d'une partenaire plus libérée et plus agressive. » Voyez, on accuse le retour de l'ordre moral, mais j'ai bien l'impression qu'avec cette nouvelle morale, y a un sacré ordre moral qui est en place. Et puis si tu veux déroger à ça, tu passes pour... Alors bien sûr, on est accusé d'être de sortir du Moyen-Âge. Hein. Et puis on accusait aussi l'Église d'être un peu polarisée par des questions d'alcôve, des histoires de zizi, pardonnez-moi d'être aussi clair. Mais quand on s'aperçoit des ouvrages, par exemple, le magazine 20 ans, septembre 96, dans le même numéro, vous pouviez trouver les titres suivants. Comment trouver son amour d'été ? Êtes-vous un couple névrosé ? Les filles et les gays, donc les homosexuels, aiment-ils les mêmes mecs ? Votre père est-il homo ? Très intéressant, fait remarquer Xavier Lacroix, moraliste à Lyon. Derrière une morale très cool, tout en conseil, en fait, ce sont encore des impératifs plutôt totalitaires. Le mieux est. N'hésitez pas. Vous devez. Surtout ne pas. Vous voyez, cette nouvelle morale, elle est bien en place. Elle est omniprésente, sa référence, c'est souvent la sainte opinion, et puis elle est peut-être moins cool et moins neutre qu'il n'y paraît.
0: Alors vous semblez vouloir dire que tous nous faisons de la morale sans nous en rendre compte, comme M. Jourdain faisait de la prose.
1: Oui, la question de la morale n'est pas réservée aux croyants, aux intellectuels ou aux gens scrupuleux dans l'Église. La question morale, même si nous n'aimons pas ce mot moral et nous allons préférer aujourd'hui le mot éthique, mais c'est la même chose, ça fait simplement un peu mieux, un peu plus scientifique. La question morale est une question de tout homme et une question de tous les jours. On fait de la morale dès que jaillit cette question. Que dois-je faire dans telle situation ? Que dois-je faire pour être plus heureux, pour me construire davantage ? Une autre manière de dire les choses, j'emprunte ce terme au moraliste Xavier Thévenot. La morale, dit-il, est ce à quoi le genre humain s'oblige quand il veut donner sens à sa vie. Ou ce beau mot de Montaigne, qui avait une magnifique formule, la morale, c'est faire bien l'homme. Alors, on peut donner quelques pistes. De ces exemples de questions morales au cœur de la vie quotidienne. Un couple ami se déchire, on en parlait juste avant l'émission. Hein. Que dire ? Que faire ? Un jeune couple, le gynécologue lui annonce « Vous n'aurez pas d'enfant. Que faire ? Votre maman est atteinte depuis 10 ans de la maladie de Parkinson. Que faire ? Au sein de mon entreprise, une greffe est décidée. Que dois-je faire ? Notre fils nous annonce qu'il est homosexuel. L'accueillir ? Le rejeter ? Lui faire une morale ? Quoi faire ? Mon mari et moi gagnons bien notre vie. Nous nous posons la question de la solidarité. Deux salaires élevés sont-ils vraiment nécessaires pour nous ? Alors je crois que nos auditeurs pourraient allonger la liste. On voit bien que On ne peut pas faire fonctionner la morale, vous savez, comme un formulaire de sécurité sociale. Il y a une question qu'on posait et puis il suffirait de cocher. Tout simplement parce que ce n'est pas que la morale soit compliquée, mais c'est que la morale, elle est riche de ce qu'est riche un homme. Un homme, ce n'est pas une disquette d'ordinateur. Bien sûr qu'il y a l'objet de la morale, mais l'homme a aussi un cœur, des intentions, des circonstances particulières, des intentions bonnes et mauvaises, en somme, une liberté. Ce qui fait que la question de la morale, pour répondre à votre question, est une question de tous les jours, est une question pour tout le monde, et c'est une question riche qui ne peut pas se solutionner avec un distributeur à 100 balles.

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1: Alors, pouvez-vous nous aider à faire quelques constats de la mentalité morale actuelle ?
2: Je vais essayer, hein. Je vais essayer en épinglant quelques réflexions très simples, hein, de jeunes qu'on entend à droite à gauche, des réflexions qui peuvent exprimer à la fois des dérives morales possibles, mais aussi qui peuvent représenter des défis possibles pour notre époque. Une première réflexion qu'on entend souvent, à quoi ça sert ? Quelle est l'utilité, par exemple, d'attendre avant de vivre en couple ? Si on peut faire des fécondations in vitro, pourquoi s'en priver ? Nous sommes une mentalité très technicienne, scientifique, et le faire l'emporte souvent sur le sens. Si la science peut le faire, qu'est-ce qui nous empêche de le faire ? Quand la morale se pose la question « qu'est-ce qu'il faut faire ?», c'est toujours en référence à un sens de la vie de l'homme. Le « comment » est commandé par un « pourquoi ». Une autre réflexion. Mais enfin, si on a envie, c'est vrai que notre mentalité est très marquée par le désir, et ce désir est si fort qu'il l'emporte sur le droit et la loi. Le désir en soi est une très bonne chose. L'Église ne va surtout pas contre cela, et l'Évangile non plus. Mais quand il tourne sur lui-même, ce désir, il devient étouffant. L'exemple type actuel, il me semble, c'est le désir de l'enfant parfait et à tout prix, désiré quels que soient les moyens utilisés. En morale, il y a le désir, mais il y a aussi le droit et la loi. Le droit de l'enfant à être reconnu comme un être désiré pour lui-même, et non pas simplement comme un objet de désir, une chose qui viendrait combler les manques d'un couple. Une autre réflexion souvent entendue, c'est comme tu le sens, disent souvent les jeunes. Hein, nous vivons dans une société très marquée par l'affectivité et le primat des sentiments. Le mariage, tout particulièrement, repose actuellement, me le semble-t-il, et c'est une de ses grandes fragilités, il repose sur un poids du sentiment qui devient presque totalitaire. Or, dans la vie morale, la vie au quotidien, le sentir aimé doit être régulé par le vouloir aimer. Je ne sais pas si vous vous rappelez de cette réflexion de Bismarck qu'il donne à sa jeune épouse. Sachez, madame, que je ne vous ai pas épousée parce que je vous aime, mais parce que je veux vous aimer. Des couples me disaient à quel point cela bouleversait leur cœur de couple. Ce que je sens n'est pas la seule réponse. Il doit être régulé par ce que je suis en profondeur et ce que je suis appelé à être au-delà de mes sentiments. Une autre réflexion avec un langage pas très français d'un jeune. Tout le monde est égaux. Il y a une certaine idéologie aujourd'hui qui a confondu égalité et dignité. On en est venu à nier la différence, la complémentarité. On voit plus très bien aujourd'hui la différence entre un homme et une femme. Hein. L'hétérosexualité et l'homosexualité sont souvent mises sur le même pied. C'est une question de choix personnel. Pour l'Église, pour la morale, tout n'est pas sur le même pied. Si tous ont la même dignité, tout n'est pas à mettre sur le même pied. Tout ne se vaut pas dans les choix moraux. Certains choix rabaisse ce qu'est l'homme dans sa vocation profonde. Une autre réflexion de jeunes, tout de suite. Hein, notre jeune génération est marquée par le TGV et l'immédiateté. On me faisait remarquer, et c'est le père Benoît Bertrand qui a fait une conférence sur la morale, à qui j'empruntais quelque peu cette réflexion, qui disait que le père Émile Granger, prêtre éducateur, remarque que certains jeunes qui l'accueillent sont incapables d'attendre que leur beefsteak soit cuit dans la poêle, ils mangent la viande presque crue, ils ne peuvent pas attendre, ça laisse rêveur. Hein ? Or, en morale, la rapidité bloque la maturité du désir. On dit par chez nous qu'il faut 3 mois pour faire un chou. Hein ? Il faut du temps pour mûrir une décision et habiter une orientation. Donner du temps au temps, tout simplement parce que l'homme est histoire. Une autre réflexion que j'emprunte à un tube d'il y a quelques années, « T'as le look coco hein, », disait ce tube. C'est-à-dire que nous sommes très marqués par l'apparence, l'extérieur. Et nous avons peut-être délaissé notre intérieur. Le philosophe Kierkegaard écrivait « Si j'étais médecin, si l'on me demandait ce que je conseille, je répondrais « Faites silence, faites taire les hommes ». La grande crise de l'intériorité, du silence, d'une certaine solitude intérieure, pour se construire sans silence, sans intériorité, comment se mettre à l'écoute profonde de son cœur, à l'écoute de sa conscience ? Une dernière réflexion. J'ai rien à dire, ça Enfin, combien de fois on a entendu ça dans nos groupes, je crois que vous animez vous aussi, de groupes de jeunes. Nous sommes curieusement dans une société de l'information, de la communication, mais dans laquelle pourtant il n'y a peut-être jamais eu si peu de communion. Hein. Des gens, après s'être confiés de choses difficiles, disent « c'est la première fois que je dis cela ». Et à qui voulez-vous que je le confie? Et si vous savez comme le simple fait de m'ouvrir le cœur m'a permis d'y voir plus clair, hein? Nous avons une grande peine à nous dire, et pourtant c'est vital. Je pense qu'un des défis aujourd'hui est d'aider les gens à risquer une prise de parole. Parce que la parole libère l'intérieur et aide à prendre du recul par rapport aux événements, aux décisions. Elle permet, me semble-t-il, de grandir.
1: Alors, quel peut être le point de départ d'une réflexion sur la morale pour un chrétien?
2: Je crois que c'est une question très très importante que vous posez. Quand les gens pensent morale, ils pensent spontanément 10 commandements, obligation, interdit. Je voudrais remonter encore plus loin la réflexion. Certes, les 10 commandements sont des repères très importants de conduite, de vie pour un homme, un croyant. Mais il me semble qu'il est nécessaire de remonter encore plus loin pour fonder notre morale chrétienne. Remonter plus loin, non pas pour compliquer les choses, mais il me semble que savoir d'où l'on vient, c'est se donner toutes les chances pour savoir où l'on va. La morale chrétienne se fonde donc sur un point de départ et un point d'arrivée. Et le point de départ et le point d'arrivée sont intimement liés. Le point de départ, on le trouve justement dans le départ de la Bible. L'homme est créé à l'image de Dieu, Genèse 1, 27. Ça, c'est le fondement de la morale, le point de départ. Alors, quand on dit que l'homme est créé à l'image de Dieu, ça ne veut pas dire que j'ai un bouton sur la figure et que Dieu a le même. Hein. Ça ne veut pas dire que je lui ressemble, que j'ai le même nez que lui, heureusement pour lui. Mais ça veut dire que je suis créé à l'image de Dieu. Ça veut dire qu'il y a en moi quelque chose de Dieu. Et que mon chat, il n'est pas capable d'entrer en relation avec Dieu. Il y a en quelque chose en l'homme qui fait qu'il est capable d'entrer en relation libre avec Dieu et avec le monde. Comme dit le catéchisme de l'Église catholique, l'image divine est présente en chaque homme. Alors, il y a une conséquence très importante de ce point de départ. Si l'homme est image de Dieu, ça veut dire qu'il participe quelque part à l'être de Dieu. Et on voit tout de suite qu'il participe à la morale de Dieu. Il participe au cœur d'amour de Dieu. Il participe à la loi éternelle. Hein, c'est ce que dit Jean-Paul II dans son encyclique sur la morale. Si l'homme participe à la nature de Dieu, la morale chrétienne, ce sera tout simplement vivre comme Dieu, adopter les mœurs de Dieu. Vous voyez très vite que nous sommes très loin de cette conception de la morale que les gens ont souvent, et même à l'intérieur de l'Église, à savoir une simple observation par l'homme de lois purement extérieures et contraignantes. Les lois, ils ne sont pas à l'extérieur, ils sont à l'intérieur de moi. Et ces lois sont l'expression de Dieu. La morale, avant d'être les mœurs de l'homme, selon l'étymologie, c'est d'abord les mœurs de Dieu. La morale, c'est vivre comme Dieu. La morale, c'est vivre de Dieu. Vous savez, moi, je suis un petit peu insatisfait quand on me présente la morale comme une imitation du Christ ou une marche à la suite du Christ. Tout ça, c'est extérieur. Je crois que la morale, c'est vraiment vivre du Christ. Autrement dit, la loi, elle est intérieure à ma conscience. Je suis créé à l'image de Dieu, c'est-à-dire que je participe à la loi morale de Dieu. Je ne suis pas un automate. Autrement dit, la conclusion sur ce point de départ, c'est que la morale, c'est adopter le comportement de Dieu, car je suis créé à l'image de Dieu. Alors nous sommes donc très loin d'une morale qui serait l'observation de la loi sèche, purement extérieure à moi. J'ai évoqué le point de départ, et maintenant, le point d'arrivée. Le point d'arrivée, c'est notre vocation à la béatitude. Le premier et le dernier mot de Dieu qui appelle l'homme à la vie morale, c'est pas un impératif, tu dois faire cela, mets-toi au garde à vous. Le premier mot et le dernier mot de Dieu qui appelle l'homme à la vie morale, c'est heureux. Comme dit le catéchisme de l'Église catholique, dès sa conception, la personne est destinée à la béatitude éternelle, autrement dit au bonheur, quoi. Nous sommes loin d'une conception de la morale qui serait comme l'ordre idiot d'un adjudant qui nous ferait faire 10 fois le tour de la place d'armes en affirmant aux jeunes bleus que c'est vital pour le salut de la France et sa propre survie. Les lois morales ont à voir avec mon bonheur. Les lois morales qui sont à l'intérieur de moi sont l'expression de mon bonheur. Tout simplement parce qu'en Dieu, comme disait Paul VI, tout est bonheur et tout est joie. La morale chrétienne, c'est vraiment participer à la morale de Dieu, et cette morale de Dieu est la morale de mon bonheur.
1: Alors si l'homme est image de Dieu dans sa vie morale, l'enjeu est de réconcilier l'action de Dieu et l'action de l'homme pour une vraie morale chrétienne.
2: Tout à fait. Je crois que la plus grande hérésie, me semble-t-il, qui a couru à travers les siècles, c'est d'oublier que l'action de Dieu est toujours première par rapport à mon action. Je vous livre un petit mot, une petite expression de Saint Augustin. Certes, nous travaillons nous aussi, mais nous ne faisons que travailler avec Dieu qui travaille en nous. Autrement dit, la morale, c'est pas moi qui fais et puis Dieu qui viendrait couronner mes belles œuvres, comme moi si je construisais les murs d'une maison et puis Dieu viendrait y mettre le toit. La morale chrétienne, les fondations, c'est Dieu qui les donne. Alors, ça va être tout un dispositif harmonieux entre l'action de Dieu et la réponse de l'homme. Ça va être les vertus théologales, ça va être les vertus cardinales, ça va être les dons du Saint-Esprit. Si vous voulez une image, je vous donnerai bien cette image de l'arbre magnifique. Je crois que le Concile Vatican II parle de la vie chrétienne comme une vie selon l'Esprit. L'arbre plonge ses racines en Dieu par la foi au Christ. C'est ce qui donne assise à la vie morale. La sève qui passe à l'intérieur de l'arbre, c'est la charité du Saint-Esprit, c'est-à-dire les sacrements, les vertus, la prière, etc. etc. Le décalogue, c'est un peu ce qui fait tenir l'arbre bien droit et digne. Et puis, ce qui tire sans cesse vers le haut et qui lui donne de porter des fruits, ce sont tout simplement les béatitudes.
0: Eh bien, merci Père pour ces premières bases lancées sur la morale. Nous avons retenu que il n'y a pas une disparition, mais une érosion de la morale. La nouvelle morale est omniprésente. On peut parler de la sainte opinion à cause des médias, de cette diffusion dans les médias. C'est une morale cool, mais finalement totalitaire. On fait de la morale dès que l'on se pose cette question « Que dois-je faire pour ?» C'est donc une question de tous les jours. La mentalité morale actuelle, c'est le « faire » l'emporte sur le sens, le désir l'emporte sur le droit et la loi, le sentir aimer et non le vouloir aimer, le tout tout de suite et le diktat de l'apparence. Mais pour un chrétien, il faut voir le point de départ de la réflexion morale, ce sont les 10 commandements et surtout la Genèse. L'homme est créé à l'image de Dieu. Et le point d'arrivée de la morale, c'est notre vocation à la béatitude. On peut résumer en disant « en Dieu ». Tout est bonheur et joie. C'était donc l'émission Au Puy de Jacob qui a traité aujourd'hui des bases de la morale chrétienne avec le père Joël Guibert. Merci de votre écoute et à la semaine prochaine.

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2: Bonjour chers auditeurs, heureux de nous retrouver dans notre émission Eschatologie et prophétie. Nous poursuivons cette émission sur le thème de la venue glorieuse du Christ. Nous appuyons sur ce livre de Françoise Brenhart, publié aux éditions Jubilé en 2016, qui reprend donc la doctrine de Saint Irénée concernant le millénium. Cette doctrine de Saint Irénée a été un peu abandonnée à cause de l'hérésie du millénarisme, et Saint Augustin donc nous propose une autre lecture de ce temps des 1000 ans, justement comme un temps de grâce. Évidemment, c'est pas 1000 ans au sens de 1000 ans chronologique, mais c'est un temps de grâce où le démon est particulièrement éloigné, on peut dire, et son pouvoir est enchaîné pendant un certain temps, pour dire, un temps de trêve. Alors, bien sûr, saint Augustin, lui, il le relie à la théologie et à la théologie du baptême. Et c'est vrai que, avec le baptême, nous sommes morts avec le Christ, comme dit saint Paul, et nous attendons aussi de ressusciter avec le Christ. Quelque part, nous sommes déjà aussi ressuscités spirituellement, ressuscités à la vie divine. Il y a donc cette vie nouvelle qui coule en nous. Et c'est vrai que quand nous sommes dans la grâce de Dieu, le démon ne peut pas avoir d'emprise sur nous. Comme le dit aussi saint Jean dans sa première lettre, nous sommes enfants de Dieu, le démon n'a pas d'emprise sur nous. Mais évidemment, nous sommes aussi marqués par ce péché originel, marqués par cette fragilité. Et lorsque nous cédons au péché, nous cédons du terrain aussi au démon, et nous lui permettons aussi d'agir dans notre vie. Mais donc il y a cette grâce particulière, et c'est vrai, on peut en faire l'expérience chacun d'entre nous, cette grâce donc qui vient de la victoire du Christ, déjà de sa miséricorde, qui nous protège des actions du malin, qui nous garde, on pourrait dire, sous sa protection et dans la grâce de Dieu. Mais en ce qui concerne le temps de l'eschatologie, c'est-à-dire le temps du cheminement vers l'entrée dans le royaume des cieux, il nous est proposé à l'école aussi de Saint Irénée, de voir un temps particulier entre ce temps où le démon est enchaîné et le temps aussi de l'entrée dans le royaume des cieux, de la Jérusalem céleste. Et notre objectif, on pourrait dire notre espérance, c'est la victoire plénière du Christ, mais elle apparaît déjà à travers ce premier triomphe.

du langage, elle passe aussi par le sensitif, par la caresse, par le bisou. Mais elle passe. Donc, l'enfant est capable de vivre une relation forte avec ceux qui l'entourent. Son papa, sa maman, son grand frère. Pourquoi n'aurait-il pas la même capacité d'avoir une relation avec

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1: Si Dieu est le créateur, il est donc le créateur de la vie, de toute vie. C'est lui qui a instauré ce système pour chaque espèce de pouvoir se perpétuer. S'il est donc le créateur, il préside à toute nouvelle vie. C'est-à-dire qu'au moment où une cellule en rencontre une autre et où elles vont s'unir pour faire un être nouveau, Dieu est là présent. C'est lui qui préside à cette merveilleuse union. Et donc, le tout petit, dès le sein de sa mère, se trouve dans la présence de Dieu. Mais ce que je viens de vous dire est une sorte d'éduction logique. Si nous partons de l'idée que Dieu est créateur, qu'il est l'être de tout être. Mais est-ce que je peux avancer cela avec des preuves un peu solides? Eh bien, si vous voulez, reportons-nous à quelques textes bibliques. Le début du livre de Jérémie, au chapitre 1, cela va de soi, à partir du verset 5, va apporter de l'eau à mon moulin. Voilà ce que Dieu dit à Jérémie. Avant même de te façonner dans le sein de ta mère, je te connaissais. Avant que tu viennes au jour, je t'ai consacré. Je fais de toi un prophète pour les nations. Évidemment, une parole extrêmement importante. Avant même de te façonner dans le sein de ta mère. Alors il est bien clair que c'est Dieu qui façonne les êtres dans le sein de leur mère. C'est ce que nous disions précédemment. Il préside à l'éclosion de la vie. C'est lui qui tisse l'être nouveau dans le sein de sa mère. Avant même de te façonner dans le sein de ta mère, je te connaissais. C'est très mystérieux, ça. Ça veut dire qu'avant même que Jérémie existe, si l'on part du principe qu'un être existe à partir du moment où les deux cellules mâles et femelles se rencontrent et s'unissent, où il y a fécondation. À partir de ce moment-là, on peut dire que l'être existe. Avant, non. Il n'existe que potentiellement dans la possibilité de chaque cellule de pouvoir l'une féconder et l'autre d'être fécondée. Eh bien, avant même que cet être existe dans le sein de sa mère, dit Dieu, je te connaissais. Donc Dieu a une connaissance des êtres qui précèdent leur existence. Voilà une question sur laquelle il faudrait que nous réfléchissions davantage. Avant que tu viennes au jour, alors la différence, hein, l'être existe bien avant de venir au jour. Environ 9 mois pour ce qui concerne l'être humain. Mais nous savons que un être humain n'existe pas qu'à partir du jour où il naît. Certes, c'est la date qui est marquée sur notre carte d'identité, mais, et ça, ça n'est pas la Bible qui le dit, et ça a été confirmé bon nombre de fois, je pense notamment à Freud, qui disait « N'oubliez pas qu'un enfant qui vient au monde a déjà 9 mois. Avant que tu viennes au jour, je t'ai consacré. » Donc il y a déjà eu une relation, au moins entre Dieu et l'enfant, parce que on n'a pas forcément ici dans ce texte la relation dans l'autre sens. Je suis d'accord avec vous, ça ne veut pas dire pour l'instant que l'enfant est une vie spirituelle.

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1: Comment la foi peut-elle soutenir l'amour dans les épreuves? Comment prier ensemble et laisser Dieu agir au cœur de la relation? C'est ce que nous allons découvrir au fil de ces entretiens. C'est une nouvelle série. Bonjour à chacun et chacune d'entre vous, chers auditeurs. Au micro, cette semaine, je reçois Alex et Maude Loriot-Prévost. Bonjour à tous les deux.
2: Bonjour Nathalie.
1: Alors, vous êtes engagés dans la mission On ne compte plus. Depuis près de 40 ans, vous avez accompagné de nombreux couples. Vous êtes des prédicateurs aussi de retraite. Vous donnez des enseignements. Il y a plusieurs missions et en particulier des missions de couple, de famille avec Priscille et Aquila, avec les week-ends Cénacle. Chers auditeurs, je vous invite aussi à aller chercher un petit peu plus loin un peu la mission de nos intervenants cette semaine. Vous êtes auteur d'un livre qui s'intitule « La prière et le combat spirituel en couple ». Ce livre paraît aux éditions Artege. On parle peu ou très peu du combat spirituel dans la vie conjugale. Racontez-nous un petit peu la genèse aussi de ce livre qui paraît aux éditions Artege. Maude et Alex. Maude, peut-être?
3: En fait, ces deux thèmes sont complètement liés. C'est-à-dire qu'on ne peut pas aborder la prière conjugale sans en comprendre l'enjeu. Et donc, forcément, que les difficultés de la prière conjugale ne sont pas juste des difficultés techniques. Et on a expérimenté effectivement qu'il y avait aussi des combats spirituels qui sont liés à l'existence même du couple, et encore plus si jamais ils s'impliquent dans la mission ou autre, et que là ça renforce encore le combat spirituel. Du coup, on a eu besoin et on a suggéré donc à notre éditeur de pouvoir aborder ces sujets, mais vraiment d'un point de vue de, je dirais, des fondements de la prière de couple, pas des choses pratiques. Il existe déjà des ouvrages qui sont très bien faits sur le sujet, mais plutôt du sens et justement des enjeux du fait qu'un couple célèbre sont une seule chair, si je puis dire, mais par les âmes, c'est donc par la prière conjugale.
2: En fait, si vous voulez, c'est parti d'un constat. Nous animons pas mal de retraites et on se rend compte que la prière conjugale est quelque chose de très difficile dans les couples. Et c'est le témoignage que nous rapportent beaucoup de couples, même des couples qui sont engagés dans l'Église. Un mouvement, par exemple, comme les équipes Notre-Dame, qui est connu comme le mouvement de plus grand mouvement de spiritualité conjugale dans le monde, fondé par le père Caffarel, avec un certain nombre de points concrets d'effort, comme ils disent, dont celui de la prière en couple. Et souvent, il est rapporté que ce point concret est le plus difficile à tenir. Alors que c'est un mouvement, entre guillemets, spécialisé, et de couples, a priori, très motivés. Donc ça veut dire qu'il y a une vraie problématique sur la prière. Quand nous animons les retraites et les week-ends cénacles pour couples, une des premières conclusions, alors que c'est pas notre enseignement principal, des premières conclusions que nous disent les couples à la fin de ces week-ends, nous allons commencer ou recommencer à prier ensemble. Donc ça veut dire que la prière est d'observation un pivot de la vie conjugale chrétienne. Et nous-mêmes, alors c'est peut-être notre grâce, on a d'autres combats, mais en tout cas, nous, la prière, elle a été assez naturelle dès le début de notre mariage. Ça n'a jamais tellement été un combat, mais quelque chose qui s'est fait assez naturellement chez nous. Mais on a quand même beaucoup tâtonné. Et après, on a essayé de comprendre, essayé aussi de prendre du recul en quoi elle nous apportait des choses et en quoi elle était complémentaire d'autres choses qui se vivent dans le couple. Et c'est pour ça qu'on a tiré les fils. Mais il nous a fallu, je dirais, ces 4 ans de fiançailles, plus de 40 ans, 43 ans de mariage pour écrire ce livre, parce qu'il fallait vraiment prendre du recul à la fois dans la compréhension des mécanismes, des sources de la prière et des effets de la prière et des écueils de la prière. Et effectivement, de pouvoir aussi lire et décrypter toute la question du combat spirituel, qui va être un frein et une entrave à la prière et à l'intimité spirituelle du couple.
1: Alors, on entend bien dès le début de ces 3 premières minutes de cette série sur la prière et le combat spirituel dans la vie conjugale, l'enjeu derrière. L'enjeu est réel pour spirituellement pour un couple qui décide aussi de se dire oui, hein, comme vous êtes dit oui il y a plus de 40 ans. S'il n'y a pas de prière au cœur même de la vie conjugale pour un couple qui a reçu un jour ce sacrement à l'église, est-ce que ce couple sera plus en difficulté qu'un autre couple qui transpire naturellement cette vie de prière ?
3: Alors avant de répondre à votre question, je vais repartir sur le fondement même de ce qui s'est passé à la création. Quelle était donc la vision de Dieu pour le couple ? C'était de faire un avec deux êtres. Adam et Ève, on les a appelés comme ça, mais le masculin, le féminin, les unir dans l'amour. Et en fait, qu'est-ce qui s'est passé dès les premières, je dirais, épisodes de la Genèse ? Arrive le tentateur, le Satan, qui veut en fait diviser ce couple. Parce que ce couple, il est reflet de Dieu, il est image de Dieu. C'est-à-dire qu'on, l'image de Dieu parle dans la personne, oui, mais aussi dans le couple. Donc l'amour du couple dit Dieu, quelque part. Donc forcément, le diviseur, qui est donc l'adversaire de Dieu, eh bien, il va essayer de diviser les couples. Or, le problème, c'est que nous, en tant que couple, on prend sur nos épaules, quelque part, toutes les problématiques de division entre nous, et on ne comprend pas aussi qu'il y en a un qui va les asticoter, qui va les amplifier, parce que son objectif est de nous diviser. Et donc, en fait, la question, c'est de bien comprendre que l'union, la communion, en fait, la communion des êtres dans l'amour, c'est la signature de Dieu. Et donc, celui qui va s'opposer, c'est celui qu'on appelle justement le diviseur. Et le diviseur, il veut toujours déchirer ceux qui s'aiment. Il veut toujours séparer. Il veut toujours abîmer l'amour. Et donc, en fait, si on n'est pas conscient que dans n'importe quel couple, c'est pas que nos petits bras musclés qui vont réussir à sauver notre couple. C'est qu'on a besoin aussi de comprendre que notre amour témoigne de bien au-delà de simplement notre relation et que donc il y a un enjeu spirituel qui est fort, tout simplement.
2: Alors, je crois que c'est important aussi de bien comprendre les fondements, effectivement, de ce qu'est un couple, comment il a été conçu. Le mécanicien Dieu, le Père, a fabriqué avec ses petits outils, un couple. Donc c'est lui le fabricant. Et sa vision, c'est de faire une seule chair, comme l'a dit Maud. Et donc une seule chair, et ça a été confirmé d'ailleurs par Jésus en Matthieu 19. Et donc, la vocation du couple, c'est de faire une seule chair. Or, une seule chair, ça veut dire un seul être, comme dit aussi, reprendra Jean-Paul II. Et l'être, au niveau de l'anthropologie chrétienne, c'est un seul cœur. Ça va rejoindre toute la question de l'amitié, de la relation, de l'écoute, du pardon, etc. C'est la question d'un seul corps. Donc ça va être toute la question de l'intimité sexuelle, de la sexualité, de l'affectivité, des sentiments, etc. Et puis d'une seule âme. Et donc une seule âme, bah, le canal principal d'une seule âme, c'est donc la prière. Et donc la vocation du couple, c'est de faire une seule chair dans tout son être. Cœur, corps et âme. Et donc le canal principal d'une seule âme, c'est la prière. Et donc pour quelqu'un, croyant ou incroyant d'ailleurs, pour un couple, croyant ou incroyant, de ne pas faire une seule chair de l'âme, de ne pas prier ensemble, bah c'est tronquer, je dirais, un tiers de son humanité. Et donc, en plus, comme si on travaille vraiment sur l'articulation des trois dimensions de l'être, le corps, le cœur et l'âme, on voit bien qu'il y a une interaction multiple et que l'un nourrit l'autre. On voyait bien qu'à un moment, bah, je veux dire par exemple, la sexualité va nourrir l'affection et l'écoute et le cœur et l'union des cœurs, des époux. Mais c'est pareil par rapport à l'âme. La prière va aussi pétrir, nourrir le une seule cœur et aussi le un seul corps. Et donc, c'est pour ça que la prière, si nous voulons être pleinement homme et femme et pleinement couple, la prière va nourrir toute cette réalité. Et c'est pour ça que nous disons souvent que la prière est un véritable turbo dans la vie conjugale.
1: Un vrai moteur.
2: Est un antificateur, un levier d'intensité amoureuse, d'entente du couple.
1: Vous avez toujours eu la grâce de la prière depuis 40 ans.
3: Même avant d'être mariés, on a commencé par prier ensemble.
2: Ça, c'est un cadeau
3: dès
2: de
3: le
2: Dieu
3: début, mais c'est vraiment un cadeau de Dieu. Mais en fait, c'est
1: tout est cadeau de Dieu dans votre histoire de vie conjugale.
3: Bien sûr,
1: Marie Alex.
3: Bien
1: oui.
3: sûr. Mais en même temps, on peut
1: parler
3: pas
1: de grâce aussi.
3: Voilà, je dirais, Dieu est tellement présent à tout que, en fait, la prière remplit nos âmes, et remplit nos vies, et donc c'est un peu comme comme on respire, en fait, on prie ensemble. On n'a pas besoin forcément d'être assis dans un oratoire l'un côté de l'autre. On peut s'y prier ensemble quand on se promène, on peut prier ensemble quand on est en voiture, on peut prier ensemble à n'importe quelle information qu'on reçoit. Voilà, en fait, c'est devenu complètement naturel. C'est un mode de communication aussi entre nous, de remettre à Dieu tout ce qu'on vit.
1: Alors, je pense à ceux et celles qui vous écoutent. C'est le premier jour pour cette série, cette semaine d'entretien dans Des clés pour vivre sur ce thème bien particulier, puisque sort votre ouvrage sur le thème de la prière et le combat spirituel en couple. C'est bien la première fois que je reçois donc un couple avec aussi ce sujet qui est parfois peu abordé. Alors, certains auditeurs vous écoutent, certains auditeurs vous écoutent. Ils sont peut-être en couple et n'ont pas au cœur de leur vie quotidienne mis en place ce rendez-vous de la prière. Alors, si vous le voulez bien, Maud et Alex, je vous propose de vous retrouver demain à la même heure pour la suite de cette série, pour donner quelques clés aussi, quelques pistes de réflexion et peut-être repartir avec la clé de la prière pour traverser les combats spirituels et les crises du quotidien. À demain.
2: Avec plaisir.

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1: Bonjour à tous. Aujourd'hui encore, quelques échos du voyage apostolique du pape Léon XIV en Afrique avec le quatrième pays visité, la Guinée équatoriale. À Mongomo, Léon XIV appelle à plus d'espace de liberté en Guinée équatoriale. Dans son homélie, le pontife a invité les catholiques à incarner leur foi si festive en s'impliquant dans des activités caritatives et dans l'aide envers le prochain. De quoi ce pays a-t-il faim aujourd'hui, a-t-il lancé, avant de répondre que sa plus grande faim était celle d'un avenir habité par l'espérance, la justice et la réconciliation. Il a alors encouragé à ne pas attendre passivement cet avenir, mais à agir pour la transformation de leur terre. L'avenir de la Guinée équatoriale dépend de vos choix. Il repose sur votre sens de responsabilité et sur l'engagement partagé pour préserver la vie et la dignité de chaque homme. Évoquant les nombreuses richesses naturelles du territoire, dont l'économie repose en grande partie sur l'exportation du pétrole et du gaz, il a incité à coopérer afin qu'elle puisse être une bénédiction pour tous et d'insister en exhortant à ne pas servir les intérêts particuliers, mais le bien commun et à dépasser les inégalités injustes entre privilégiés et défavorisés. La Guinée équatoriale est l'un des États du monde les plus marqués par l'inégalité. 7 personnes sur 10 y vivraient avec moins d'un dollar par jour quand quelques familles se partageraient une richesse énorme. Devant le président Teodoro Obiang Nguema, qui dirige un régime autoritaire en place depuis 1979, le pontife américain a souhaité que les espaces de liberté s'accroissent. Appelant à nouveau à préserver la dignité de la personne humaine, il a mentionné son souci des plus pauvres et des familles en difficulté. Dans cet esprit, Léon XIV a visité d'ailleurs une prison dans la ville de Bata. Il a encouragé les prisonniers à vivre leur détention comme un temps de réflexion, de réconciliation et de croissance personnelle. Il a exhorté aussi les catholiques à poursuivre l'œuvre que les missionnaires ont commencée il y a 170 ans, soulignant l'anniversaire de la première évangélisation du pays. Africains, vous êtes désormais vos propres missionnaires. Cela demande des efforts, parfois des sacrifices, a-t-il glissé, en avertissant au passage qu'annoncer l'Évangile incluait le risque pour l'Église d'être persécuté. À Bata, Léon XIV a rencontré bien sûr la jeunesse de Guinée équatoriale sous le déluge, une famille qui sait accueillir et aimer et lumière, a-t-il déclaré à des jeunes et des familles réunies au stade de Bata. À la veille de son retour à Rome, le pontife a assuré que les familles étaient capables de changer le monde, y compris ses structures et ses institutions. Au stade de Malabo, Léon XIV a célébré une messe avec 30 000 équato-guinéens. Durant cette liturgie, il les a encouragés à se libérer de l'esclavage du mal. Il a mis les catholiques face à un choix décisif, l'amour ou la mort. En décidant de croire en Dieu, chacun de nous choisit entre un désespoir certain et une espérance que Dieu rend possible. Il a invité l'Assemblée à poser des gestes de service, de pardon, de justice et de solidarité. Il a mis en garde contre le risque d'une tristesse individualiste qui vient du cœur bien installé et avare, de la recherche malade de plaisirs superficiels, de la conscience isolée. Avant de quitter leur pays, le pontife a confié aux catholiques de Guinée équatoriale, représentant les 3/4 de la population, à poursuivre dans la joie la mission des premiers disciples de Jésus. « Nous n'avons rien de mieux à annoncer au monde », a-t-il conclu. D'autres infos demain, à bientôt.
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3: Bonjour à tous. À la une de l'actualité, Jean-Luc Mélenchon repart pour une quatrième présidentielle. Le leader de la France insoumise a officialisé sa candidature pour 2027 hier soir sur TF1. Il la conditionne au recueil de 150 000 parrainages citoyens, ce qui ne devrait pas être une difficulté. Jean-Luc Mélenchon a près de 75 ans. Les demandes pour l'aide carburant destinée aux grands rouleurs pourront être effectuées à partir du 27 mai sur le site des impôts. L'indemnité de 50 euros vise près de 3 millions de travailleurs modestes utilisant leur véhicule pour le travail. L'aide sera versée directement sur le compte bancaire sous une dizaine de jours. Dans le Cher, à la free party géante près de Bourges a déjà donné lieu à 600 verbalisations. Environ 11 000 personnes sont encore rassemblées sur le site militaire du polygone interdit d'accès. Les participants sont sur place depuis vendredi. Laurent Nunez s'est rendu sur place hier. Le bilan fait état de 33 blessés, dont 5 graves, en lien avec la consommation de stupéfiants. 43% des agriculteurs gagnent moins que le SMIC en France, d'après une ONG. C'est environ 174 000 personnes. Il manquerait 4 700 millions d'euros par an pour garantir un revenu minimum. Toutes les filières sont touchées, même les grandes exploitations. Selon l'étude, le problème vient surtout des prix trop bas payés aux producteurs. C'est compliqué de boucler les fins de mois. Reportage de Myline Desbac.
4: Quentin Le Guillou est agriculteur et sur sa fiche de paye, le montant global ne monte pas bien haut.
5: J'ai quasiment eu 6-8 mois où je me suis rien pris sur l'exploitation. Là, aujourd'hui, la situation financière d'exploitation n'est toujours pas bonne. Comment vivre, c'est regarder au jour le jour les dépenses, faire attention, puis essayer de faire soi-même, un peu moins d'achats compulsifs.
4: Des fins de mois compliquées, pourtant 50% des Français sont prêts à payer plus cher les produits pour les aider.
6: Il faut vivre la France, quoi. Donc c'est pas normal qu'ils touchent très peu, quoi.
7: Les solutions, il faut demander au président de baisser ses charges et de changer les normes européennes.
6: Les aider, dans les magasins bio, par exemple, acheter peut-être un peu plus cher, mais de grande qualité.
4: La FNSEA, qui soutient les agriculteurs, réclame des prix minimum obligatoires, alors que le gouvernement mise sur des accords volontaires.
3: Le gouvernement travaille sur des prix planchers, mais les professionnels jugent les mesures encore insuffisantes. On passe au sport avec du football et Lyon a battu Rennes hier soir en Ligue 1, 4-2 en clôture de la 32e journée. Au classement, l'OL reste donc à la 3e place derrière le Paris Saint-Germain et Lens. Belle journée à tous.
8: Psaume 115. Comment rendrai-je au Seigneur tout le bien qu'il m'a fait ? J'élèverai la coupe du salut. J'invoquerai le nom du Seigneur. Il en coûte au Seigneur de voir mourir les siens. Ne suis-je pas, Seigneur, ton serviteur, moi, dont tu brisas les chaînes ? Je t'offrirai le sacrifice d'action de grâce. J'invoquerai le nom du Seigneur. Je tiendrai mes promesses au Seigneur, oui, devant tout son peuple.

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1: En ce 4 mai, nous souhaitons une belle fête aux Sylvains, Sylvaines, Florian et Floriane. Le bienheureux Jean-Martin Moyer, né en 1730 en Lorraine, est fils de paysan. Devenu prêtre, il se laisse entièrement gouverner par la Providence, à qui il remet le soin de sa santé, de sa réputation et de son salut éternel. Vicaire à Metz, il découvre les populations abandonnées des campagnes et fonde la première congrégation des Sœurs de la Providence pour soulager la misère et instruire. Il est tellement passionné par l'éducation des jeunes qu'il n'hésite pas à parcourir de longues distances à pied pour visiter les écoles et s'assurer que chacun des enfants reçoive une éducation de qualité. Ressentant l'appel de la mission, il part pour la Chine avec les missions étrangères de Paris. Il parcourt son immense territoire avec une grande audace missionnaire pour donner sa seule richesse, le Christ. Il y connaît la prison et les coups et y fonde une congrégation religieuse où des sœurs se dévouent aux soins des malades et à l'éducation chrétienne de tous. Épuisé par ses années de labeur, il rentre en France, alors en pleine révolution. Jean-Martin refuse de prêter le serment de la constitution civile du clergé et doit fuir à Trèves, en Allemagne. Il entame une vie clandestine, vivant caché pour éviter de se faire capturer par les autorités révolutionnaires. Malgré les risques, il continue sur la route à exercer son ministère pastoral. Là-bas, lorsqu'éclate une épidémie de typhoïde, il se dévoue corps et âme auprès des malades hospitalisés. Il finit par en contracter lui-même le typhus et décède le 4 mai 1793 à 63 ans. Il laisse un livre, Le dogme de la grâce, où il livre sa pensée sur l'esprit du monde qu'il considère être le plus grand obstacle à la grâce et la providence. Aujourd'hui, avec ses propres mots, ôtez de mon cœur, Seigneur, jusqu'au moindre sentiment de l'esprit du monde, et remplissez-moi du vôtre, afin qu'étant désormais inspiré, conduit et animé par ce divin esprit, je ne vive et n'agisse plus que pour vous. Ainsi soit-il.

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1: Sainte Catherine Tecacuita est la première sainte autochtone du continent nord-américain. Elle a vécu une courte vie de 24 ans et est décédée en 1680. Elle est le témoin de l'évangélisation par les jésuites du continent nord-américain à la frontière des États-Unis et du Canada. Elle est très fêtée au Canada. Sa mère était une Algonquine, les premières tribus rencontrées par les missionnaires jésuites et qui accueillirent très favorablement le christianisme. Sa mère donc fut baptisée, évangélisée et baptisée par les jésuites, mais d'autres tribus, les Iroquois, particulièrement la tribu des Mohawks, étaient particulièrement belliqueuses et faisaient régulièrement des razzias sur les tribus algonquines. C'est ainsi que cette jeune Algonquine fut enlevée par une tribu Mohawk, donnée en mariage à un chef Iroquois, et c'est de cette union que naquit la future sainte Catherine. Elle reçut vraisemblablement de sa mère les premiers rudiments de la religion chrétienne, puisque, semble-t-il, elle savait faire le signe de croix et avait fabriqué une petite croix en bois. Mais elle était encore très jeune, 4 ou 5 ans, quand la petite vérole atteignit la tribu. Hélas, les Européens amenèrent de graves maladies qui décimèrent une grande partie des tribus indiennes. Toute sa tribu, donc sa famille, son père, sa mère, son frère et un grand nombre de personnes de la tribu furent décimées par la petite vérole. Elle-même en fut atteinte et resta très fragile toute sa vie, le visage grêlé et les yeux affaiblis. Elle ne supportait pas la lumière du jour et on lui donna le surnom de Tecacuita qui signifie celle qui avance en tâtonnant. Elle fut recueillie par un oncle d'une tribu iroquoise et il se trouve que cette tribu iroquoise était celle qui avait fait prisonnier, martyrisé Saint Isaac Jogues, et son oncle avait été l'un des plus virulents opposants à la religion chrétienne et un des meurtriers de Saint Isaac Jogues. Il emmena donc la petite fille qui grandit dans cette tribu, ne pouvant participer à tous les travaux, elle restait volontiers dans l'ombre des tentes où elle faisait de menus travaux. Elle aimait, paraît-il, s'isoler dans la forêt et prier devant une petite croix qu'elle fabriquait avec deux morceaux de bois. Elle avait 10 ans quand elle eut une rencontre avec les premiers missionnaires jésuites. Les Iroquois avaient été vaincus et furent contraints d'accueillir chez eux des Européens et donc des missionnaires. Elle fut profondément marquée par leur bonté, leur douceur, le rayonnement qu'ils apportaient et surtout connut alors vraiment l'histoire de Jésus. Elle désira fortement le baptême et il lui fallut attendre encore de longues années pour le recevoir. Sa famille aurait voulu la marier, elle était fille et nièce d'un chef, mais elle refusa tous les mariages et fut donc en butte à beaucoup de persécutions, beaucoup de maltraitances, considérée un peu comme une esclave. Elle avait 20 ans quand elle réussit à recevoir le baptême après 6 mois de préparation. Elle désirait profondément se consacrer à Dieu, mais elle voyait bien que dans sa tribu c'était impossible. Elle dut donc organiser une évasion littéralement pour s'enfuir de ce village et rejoindre ainsi la tribu où sa mère avait grandi. Et elle retrouva même, paraît-il, des vieilles femmes qui avaient connu sa mère et purent lui en parler. C'est là qu'elle put vraiment vivre sa vie chrétienne, même si ce ne fut pas facile, que là aussi elle fut en butte à des accusations tout à fait injustes, à certaines vexations. Elle désirait se consacrer, réussit à faire un vœu de virginité à l'âge de 23 ans, mais sa santé était extrêmement précaire. C'est la tuberculose qui aura raison d'elle, et c'est durant la Semaine Sainte 1680 qu'elle comprend qu'elle va mourir. Le Mardi Saint, on lui propose les derniers sacrements. Elle dit aimablement, on peut attendre jusqu'à demain. Et effectivement, c'est le Mercredi Saint, 17 avril 1680, qu'elle rend sa belle âme à Dieu. Un quart d'heure après sa mort, son visage est complètement transfiguré. Lui qui était marqué par la petite vérole depuis l'âge de 4 ans et que les mortifications et les maladies qu'elle avait subies avaient défiguré, elle devint alors d'une blancheur et d'une beauté éclatante. Il eut beaucoup de signes, des apparitions, dit-on, à des missionnaires, particulièrement un missionnaire, le père Cochetière, qu'elle invita à faire son portrait. C'est ainsi qu'il la vit et peignit son portrait. D'autres personnes reçurent sa visite. Elle est ainsi en très grande vénération auprès de tous les Canadiens, de tous les autochtones. C'est vraiment une très belle âme, une très belle figure de pureté, de sainteté. Nous pouvons lui confier l'Église du Canada.

comme un cerf altéré cherche l'eau vive. Ainsi mon âme te cherche, toi mon Dieu. 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

De l'épître de saint Paul apôtre aux Romains. Nous lisons dans l'Écriture « La parole est près de toi, elle est dans ta bouche et dans ton cœur. » Cette parole, c'est le message de la foi que nous proclamons. Donc, si tu affirmes de ta bouche que Jésus est Seigneur, si tu crois dans ton cœur que Dieu l'a ressuscité d'entre les morts, alors tu seras sauvé. Celui qui croit du fond de son cœur devient juste. Celui qui, de sa bouche, affirme sa foi, parvient au salut. »

Ô Jésus ressuscité, en passant de ce monde au Père, tu nous montres le chemin de la vie. Donne-nous de goûter et d'expérimenter tous les fruits de ta victoire sur

Ô Jésus ressuscité, près de toi est la plénitude, l'éternité de la joie. À tous ceux qui vivent dans la tristesse, la dépression, donne de goûter à la joie de ta vie.

0: Notre Père, qui es aux cieux, que ton nom soit sanctifié, que ton règne vienne, que ta volonté soit faite sur la terre comme au ciel. Donne-nous aujourd'hui notre pain de ce jour. Pardonne-nous nos offenses, comme nous pardonnons aussi à ceux qui nous ont offensés. Et ne nous laisse pas entrer en tentation, mais délivre-nous du mal. Amen.
1: Prions. Dieu, qui montre aux égarés la lumière de ta vérité pour qu'ils puissent reprendre le bon chemin, donne à tous ceux qui se déclarent chrétiens de rejeter ce qui est indigne de ce nom et de rechercher ce qui lui fait honneur. Par Jésus le Christ, notre Seigneur. Amen.

0: Bonjour à tous. À la une de l'actualité, Jean-Luc Mélenchon repart pour une quatrième présidentielle. Le leader de la France insoumise a officialisé sa candidature pour 2027 hier soir sur TF1. Il la conditionne au recueil de 150 000 parrainages citoyens, ce qui ne devrait pas être une difficulté. Jean-Luc Mélenchon a près de 75 ans. Les demandes pour l'aide carburant destinée aux grands rouleurs pourront être effectuées à partir du 27 mai sur le site des impôts. L'indemnité de 50 euros vise près de 3 millions de travailleurs modestes utilisant leur véhicule pour le travail. L'aide sera versée directement sur le compte bancaire sous une dizaine de jours. Dans le Cher, la free party géante près de Bourges a déjà donné lieu à 600 verbalisations. Environ 11 000 personnes sont encore rassemblées sur le site militaire du polygone interdit d'accès. Les participants sont sur place depuis vendredi. Laurent Nunez s'est rendu sur place hier. Le bilan fait état de 33 blessés, dont 5 graves, en lien avec la consommation de stupéfiants. 43% des agriculteurs gagnent moins que le SMIC en France, d'après une ONG. C'est environ 174 000 personnes. Il manquerait 4 700 millions d'euros par an pour garantir un revenu minimum. Toutes les filières sont touchées, même les grandes exploitations. Selon l'étude, le problème vient surtout des prix trop bas payés aux producteurs. C'est compliqué de boucler les fins de mois. Reportage de Myline Desbac.
1: Quentin Le Guillot est agriculteur et sur sa fiche de paye, le montant global ne monte pas bien haut.
2: J'ai quasiment eu 6-8 mois où je me suis rien pris sur l'exploitation. Là, aujourd'hui, la situation financière d'exploitation n'est toujours pas bonne. Comment vivre, c'est regarder au jour le jour les dépenses, faire attention, puis essayer de faire soi-même, un peu moins d'achats compulsifs.
1: Des fins de mois compliquées, pourtant 50% des Français sont prêts à payer plus cher les produits pour les aider.
3: Il faut vivre la France, quoi. Donc c'est pas normal qu'ils touchent très peu, quoi.
4: Les solutions, il faut demander au président de baisser ses charges et de changer les normes européennes.
3: Les aider, dans les magasins bio, par exemple, acheter peut-être un peu plus cher, mais de grande qualité.
1: La FNSEA, qui soutient les agriculteurs, réclame des prix minimums obligatoires, alors que le gouvernement mise sur des accords volontaires.
0: Le gouvernement travaille sur des prix planchers, mais les professionnels jugent les mesures encore insuffisantes. On passe au sport avec du football et Lyon a battu Rennes hier soir en Ligue 1, 4-2 en clôture de la 32e journée. Au classement, l'OL reste donc à la 3e place derrière le Paris Saint-Germain et Lens. Belle journée à tous.

0: Après 40 jours de carême, la passion et la résurrection du Christ, c'est maintenant la Pentecôte qui nous attend, mais l'austérité qui a marqué le carême habite aussi parfois une pratique de la foi exigeante. Faut-il pour autant oublier la joie qui émane de ceux qui suivent le Christ? Certainement pas, nous dit Sylvain de Tocque avec nous toute cette semaine. Bonjour frère Sylvain.
1: Bonjour Madeleine.
0: Vous êtes dominicain, docteur en littérature et en théologie. Vous enseignez les Pères de l'Église à l'Institut catholique de Toulouse où vous résidez, à l'Université pontificale de Saint Thomas d'Aquin à Rome. Vous êtes l'auteur de l'ouvrage « Au bon plaisir de Dieu ». L'évangile du bien-être, et c'est publié aux éditions du CERF, frère Sylvain de Tocque. Vous pensez que la question du plaisir a été éloignée de la foi?
1: C'est un grand tabou, effectivement, ça l'a été en tout cas longtemps. Dans toute la littérature spirituelle, on est même allé parfois très très loin dans le sens inverse. Le problème, c'est que quand on lit la Bible, et vous savez, dans la vie religieuse, on la lit beaucoup, on passe des heures, soit à l'église, soit dans sa cellule, ou quand on célèbre la liturgie, on lit la Bible, on lit, moi c'est mon métier aussi, des commentaires des tout premiers théologiens, hein, ceux qu'on appelle les pères de l'église, puis de grands théologiens, par exemple le dominicain Saint Thomas d'Aquin, j'ai été formé à son école, et on s'aperçoit quand même que quand on lit toute cette littérature-là, la haute tradition de l'Église, ça ne matche pas vraiment avec parfois ce qui a fini par circuler dans des courants de spiritualité, plus tard, au Moyen-Âge, au XVIIe siècle, au XIXe siècle, aujourd'hui encore.
0: Un peu sévère, quelque chose d'un peu sévère.
1: Ouais, une doctrine sombre, c'est bien connu, hein, c'est ce qu'on appelle l'ombre portée de l'augustinisme, hein, c'est-à-dire cette manière de radicaliser l'enseignement de Saint

0: des contemporains aussi, des saints qui nous entourent, on peut retrouver une bonne santé spirituelle et se préserver pour la suite de ces déviances qui ont pollué le christianisme. Heureusement, on a aussi de bonnes boussoles. Vous savez, l'une de mes boussoles principales, hein, c'est le catéchisme de l'Église catholique. Et effectivement, on s'aperçoit que, à certains moments de la vie de l'Église, on a voulu tellement battre en brèche non seulement le plaisir, mais tout simplement notre consistance humaine, notre nature humaine qui est si belle, dont la Bible nous dit qu'elle est façonnée à l'image et à la ressemblance de Dieu, qu'elle est faite pour s'épanouir ici-bas dans l'amitié avec Dieu et au-delà de cette vie terrestre dans la gloire. C'est une sorte d'éclosion et d'épanouissement continu. On est dans la glaise, on éclot dans la glaise pour s'épanouir dans la gloire, et c'est toute une continuité. Il n'y a pas à lutter contre ce qu'est la nature humaine, la vie terrestre, pour gagner son ciel. Hein. Ce qu'on va laisser à la porte du ciel, c'est notre péché. C'est pas notre nature humaine, et c'est pas la même chose.
1: Et alors, vous parliez des maladies spirituelles. Donc, on comprend qu'il y a ce qui circule, ouais. Vous évoquiez. Alors, on comprend qu'il y a le plaisir dedans. Qu'est-ce qu'il y a d'autre comme maladie sur lesquelles on ne s'arrêtera pas? Donc, on viendra sur le plaisir.
0: Écoutez, par exemple, vous avez cette vieille idée qui parcourt depuis l'Antiquité chrétienne, notre foi qui la pollue, cette vieille idée selon laquelle, en fait, nous faisons concurrence à Dieu. Nous serions comme en concurrence avec Dieu, ou Dieu serait en concurrence avec nous. C'est ce que mes professeurs de théologie, en particulier à l'école de Saint Thomas d'Aquin, appelaient le schéma des vases communicants, qui est une véritable catastrophe théologique. C'est l'idée que pour ajouter d'un côté, je suis obligé de soustraire de l'autre. Vous voyez, un peu comme sur les plateaux d'une balance. Si ça monte d'un côté, il faut que ça descende de l'autre. Hein. Et le vieux schéma mythologique qui a fini par contaminer le christianisme en la matière, c'est Dieu est bienheureux. Donc si Dieu est bienheureux, le bonheur de Dieu doit passer par le fait qu'on enlève du bonheur de mon côté, du côté de la créature. Et si moi je suis heureux, c'est qu'il y a un problème, c'est que je suis dans le péché. Et donc on finit par établir des équations folles entre être heureux et être dans le péché, par exemple. Comme si le péché était une source de bonheur. Non, il n'y a pas de bonheur dans le péché. Le péché, c'est toxique. Le péché, ça finit toujours par faire du mal. Même si on en tire momentanément un bien quelconque, un plaisir quelconque, à terme, c'est quelque chose qui va vous ruiner. Et donc, il y a toujours cette idée selon laquelle, pour obtenir une sorte d'équilibre, il faudrait soustraire, assécher du côté de l'être humain, du côté de la créature, pour donner à Dieu. Et on a fini par développer des spiritualités folles, même sous la plume des plus grands prédicateurs, au XVIIe siècle, par exemple, dans un climat très jansénisant, le jansénisme. Donc, vous voyez, l'une de ces métastases de l'augustinisme dont on parlait tout à l'heure, avec un christianisme très raide, très rigoureux, très sombre, l'idée qu'il y aura très très peu de personnes qui seront sauvées, et encore, c'est même pas sûr, quoi. On est quand même très très loin de l'évangile du bien-être, qui est le sous-titre de mon livre. Et à cette époque-là, il y a même, par exemple, en France, tout un courant de spiritualité qui va développer l'idée que ce qui va rendre gloire à Dieu, c'est le sacrifice, mais attention, pas le sacrifice au sens biblique de l'offrande, d'être généreux, mais au sens de se détruire. L'idée, c'est plus je me détruis, plus ça rend gloire à Dieu.
1: Et comme s'il y avait une concurrence.
0: Il y a une concurrence. Ouais. Et donc, si je me détruis, ça ajoute du côté de Dieu. Mais ça, c'est gravement faux d'un point de vue théologique. Et ça ne rend pas gloire au Créateur de détruire les œuvres qu'il a faites et qu'il est en train de sauver.

0: Halte spirituelle, Madeleine Vatel.
1: Sylvain Détoc, on parle avec vous de votre ouvrage Au bon plaisir de Dieu et on parle surtout de ces maladies spirituelles, c'est-à-dire finalement ces idées qui traînent et qui traînent de génération en génération et dont l'Église n'arrive pas forcément à se débarrasser, qui viennent un peu parasiter la foi.
2: Ouais.
1: Et notamment l'idée que mon plaisir à moi,

0: vient en contradiction avec celui de Dieu. Quelles autres maladies spirituelles circulent ?
1: Mon plaisir ou mon épanouissement personnel, hein, parce qu'au fond, toute cette littérature qui a fleuri ces derniers temps, y compris sur les rayons des livres de spiritualité, de l'épanouissement personnel, du développement personnel, ça dit un vrai désir du cœur de l'homme. Hein. Et dans le christianisme, on a eu tendance souvent à vouloir éteindre ça, à vouloir étouffer ça, parce que ça allait soustraire en quelque sorte de la gloire à Dieu. Bah, en fait, on est très très loin de ce que de grandes figures de l'Antiquité chrétienne ont pu nous enseigner. Je pense à saint Irénée de Lyon, je lui ai consacré ma thèse de doctorat. Le slogan d'Irénée par excellence, celui qui circule partout, c'est « la gloire de Dieu, c'est l'homme vivant ». C'est tout le contraire du schéma des vases communicants. C'est plus il y a d'un côté et plus il y aura de l'autre en quelque sorte. Plus l'homme va s'épanouir, fructifier, fleurir et fructifier, mais c'est les paraboles de Jésus, hein, sur les semences, le grain de sénevé, les talents, etc. Plus la créature faite à l'image et à la ressemblance de Dieu va s'épanouir et fructifier, et plus Dieu va être glorifié, à condition bien sûr que cet épanouissement soit pas égoïste, qu'il soit mis au service généreusement de l'humanité tout entière dans l'Église. C'est
0: donc
1: ce qu'on essaye de faire.
0: L'idée, c'est pas d'étouffer ce
1: surtout
0: que je suis.
1: Pas asphyxier, pas étrangler, pas étouffer. Et le drame, c'est que dans certaines écoles de spiritualité, y compris dans des communautés religieuses, on est allé très très loin dans ce sens, parfois. Hein. J'ai à l'esprit la très belle figure qu'on découvre mieux aujourd'hui. Hein. Je suis pas le seul à en parler, mais ça m'avait beaucoup frappé de la bénédictine Marcel Gallois, qui est devenue mère Geneviève Gallois. Elle était entrée dans la vie religieuse en 1917, ici à Paris, au monastère des bénédictines de la rue Monsieur. C'était une grande artiste, une dessinatrice extraordinaire. Et en fait, comme elle était allée très très loin une vie de moquerie de l'Église, très anticléricale, son papa était franc-maçon, un climat donc très toxique à l'égard de l'Église. Donc, en fait, quand elle s'est convertie, elle a lancé, si vous voulez, le mouvement de Balancier dans l'autre sens, et elle est allée très loin, avec cette idée que se détruire, hein, vous voyez ce schéma dont on parlait tout à l'heure, au XVIIe siècle, il y a une résurgence là dans la vie de cette femme, par exemple, cette jeune femme, elle a une bonne vingtaine d'années à ce moment-là. Et pendant 20 ans, elle va vivre sa vie de moniale en se disant ce que je détruis en moi, ce que j'étouffe en moi, ça rend gloire à Dieu. Et en l'occurrence, comme c'est une artiste, elle se met en tête que détruire son art, ça va rendre gloire à Dieu. Et il va falloir que Dieu lui fasse découvrir par des rencontres providentielles qui vont pas arriver tout de suite, que, au contraire, qu'elle épanouisse son art pour la gloire de Dieu. Non seulement ça va rendre gloire à Dieu, mais elle, ça va la rendre heureuse. Et quand elle commence à retrouver cette possibilité, grâce à un mécène qui l'a découverte, qui avait découvert avant elle Modigliani, et qui a pu aussi subventionner son art, bah, petit à petit, elle s'est mise à faire à nouveau des dessins, des gravures, et même des vitraux à la fin de sa vie. Hein. Alors, elle a un style, elle a un coup de crayon très particulier, on aime ou on n'aime pas, ça c'est un autre débat, mais tout le monde s'accorde à dire que c'est une véritable artiste. Ce qui est extraordinaire dans son parcours, c'est de voir la corrélation entre ce moment où elle découvre avec l'aide de la Providence qu'elle est appelée, au contraire, à laisser fructifier ses talents pour la gloire de Dieu, et en même temps, elle va faire une découverte spirituelle, providentielle là encore. Ce sont les années où on découvre les enseignements de Sainte Thérèse de l'Enfant Jésus.
0: Passionnante histoire de Mère Geneviève qu'on poursuivra dans la prochaine émission. Merci beaucoup, Père Sylvain de Tocque. À demain.

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1: En ce temps-là, Jésus disait à ses disciples : Celui qui reçoit mes commandements et les garde, c'est celui-là qui m'aime. Et celui qui m'aime sera aimé de mon Père. Moi aussi, je l'aimerai et je me manifesterai à lui. Jude, non pas Judas, l'Iscariote, lui demanda : Seigneur, que se passe-t-il ? Est-ce à nous que tu vas te manifester et non pas au monde ? Jésus lui répondit : Si quelqu'un m'aime, il gardera ma parole. Mon Père l'aimera, nous viendrons vers lui, et chez lui, nous nous ferons une demeure. Celui qui ne m'aime pas ne garde pas mes paroles. Or, la parole que vous entendez n'est pas de moi, elle est du Père qui m'a envoyé. Je vous parle ainsi tant que je demeure avec vous, mais le Défenseur, l'Esprit Saint que le Père enverra en mon nom, lui vous enseignera tout, et il vous fera souvenir de tout ce que je vous ai dit. En visitant ces jours-ci une personne très isolée, en maison de retraite, cette dernière, faisant référence à sa solitude, me disait « On a oublié que Dieu est relation. » Oui, Dieu est relation, communion d'amour. Et dans cette page, les trois personnes de cette communion sont bien présentes. Jésus, le Père et l'Esprit. Et cette communion est ouverte aux hommes. « Mon Père l'aimera, dit Jésus. Nous viendrons vers lui. » Et chez lui, nous nous ferons une demeure. La communion d'amour qu'est Dieu, cette famille, intègre celui qui veut y entrer. Beaucoup de penseurs chrétiens, comme par exemple Olivier Clément, orthodoxe, ont comparé cette vie trinitaire à une danse, une farandole d'amour, dans laquelle chacun reçoit et donne. Ainsi, le vrai disciple devient demeure de Dieu. La spiritualité chrétienne est une spiritualité de l'habitation, plus que de l'imitation. L'imitation consisterait à imiter quelqu'un d'extérieur, alors que l'habitation indique que tout est intérieur. Madeleine Delbrel l'avait bien compris, elle qui disait « Si tu vas au bout du monde, tu trouveras la trace de Dieu, mais si tu vas au fond de toi-même, tu trouveras Dieu ». Un jour, quelqu'un me disait son bonheur à lire la parole de Dieu en groupe autour d'un évêque émérite dans sa petite ville du Cantal et de faire ainsi l'expérience, me disait-il, qu'en l'homme, il y a plus que l'homme. Saint Augustin, cher à notre pape, dira la même chose d'une autre manière. Dieu, il est plus intime à toi-même que toi-même.

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0: 6h59, bonjour à tous et à toutes et bienvenue sur Radio Présence. C'est reparti pour un nouveau réveil ensemble, une nouvelle semaine. Aujourd'hui, lundi 4 mai, on est de retour donc jusqu'à 9h pour vous accompagner. La météo et les nouveaux cadeaux arrivent dans quelques minutes. Mais tout de suite, 7h, place au premier point sur l'actualité nationale. Très bon réveil.
1: Bonjour à tous. À la une de l'actualité, Jean-Luc Mélenchon repart pour une quatrième présidentielle. Le leader de la France Insoumise a officialisé sa candidature pour 2027 hier soir sur TF1. Il la conditionne au recueil de 150 000 parrainages citoyens, ce qui ne devrait pas être une difficulté. Jean-Luc Mélenchon a près de 75 ans. Les demandes pour l'aide carburant destinée aux grands rouleurs pourront être effectuées à partir du 27 mai sur le site des impôts. L'indemnité de 50 euros vise près de 3 millions de travailleurs modestes utilisant leur véhicule pour le travail. L'aide sera versée directement sur le compte bancaire sous une dizaine de jours. Dans le Cher, à la free party géante près de Bourges a déjà donné lieu à 600 verbalisations. Environ 11 000 personnes sont encore rassemblées sur le site militaire du polygone interdit d'accès. Les participants sont sur place depuis vendredi. Laurent Nunez s'est rendu sur place hier. Le bilan fait état de 33 blessés, dont 5 graves en lien avec la consommation de stupéfiants. 43% des agriculteurs gagnent moins que le SMIC en France, d'après une ONG. C'est environ 174 000 personnes. Il manquerait 4 700 millions d'euros par an pour garantir un revenu minimum. Toutes les filières sont touchées, même les grandes exploitations. Selon l'étude, le problème vient surtout des prix trop bas payés aux producteurs. C'est compliqué de boucler les fins de mois. Reportage de Myline Desbac.
2: Quentin Le Guillou est agriculteur et sur sa fiche de paye, le montant global ne monte pas bien haut.
3: J'ai quasiment eu 6-8 mois où je me suis rien pris sur l'exploitation. Là, aujourd'hui, la situation financière d'exploitation n'est toujours pas bonne. Comment vivre, c'est regarder au jour le jour les dépenses, faire attention, puis essayer de faire soi-même, un peu moins d'achats compulsifs.
2: Des fins de mois compliquées, pourtant 50% des Français sont prêts à payer plus cher les produits pour les aider.
4: Il faut vivre la France, quoi. Donc c'est pas normal qu'ils touchent très peu, quoi.
5: Les solutions, il faut demander au président de baisser ses charges et de changer les normes européennes.
4: Les aider, dans les magasins bio, par exemple, acheter peut-être un peu plus cher, mais de grande qualité.
2: La FNSEA, qui soutient les agriculteurs, réclame des prix minimum obligatoires, alors que le gouvernement mise sur des accords volontaires.
1: Le gouvernement travaille sur des prix planchers, mais les professionnels jugent les mesures encore insuffisantes. On passe au sport avec du football et Lyon a battu Rennes hier soir en Ligue 1, 4 buts à 2 en clôture de la 32e journée. Au classement, l'OL reste donc à la 3e place derrière le Paris Saint-Germain et Lens. Belle journée à tous.
0: Et tout de suite, 7h03, retrouvons le premier point sur l'actualité en région.
6: Dans le Tarn-et-Garonne, un foyer de grippe aviaire a été confirmé à Noïc, marquant le premier cas de la saison en Occitanie. Comme le prévoit le protocole sanitaire, l'ensemble des volailles de l'élevage contaminé sera abattu et l'activité suspendue. En réaction, les communes de Noïc et Orgueil sont placées en zone de protection, tandis qu'une dizaine d'autres communes du secteur font l'objet d'une surveillance renforcée. Pour lutter contre l'insécurité routière, la préfecture des Hautes-Pyrénées a renforcé le barème des suspensions de permis. Les durées de sanctions augmentent pour l'alcool, les stupéfiants, le refus d'obtempérer et l'usage du téléphone. Par exemple, un taux d'alcool supérieur à 0,70 mg par litre entraîne désormais jusqu'à 8 mois de suspension contre 6 avant. Ces sanctions sont doublées pour les jeunes conducteurs en permis probatoire et les professionnels de transport. À Dédagnac, dans le Lot, les élus ont voté le budget 2026. Pour maîtriser les dépenses, l'équipe municipale renouvelle un geste fort. Le maire a choisi de ne pas percevoir l'intégralité des indemnités de fonction. La commune met en avant le soutien aux associations et à plusieurs projets comme les événements d'Octobre Rose et les marchés estivaux. Au Au sud de la Haute-Garonne, la bretelle de l'autoroute 645 reliant l'autoroute 64 à la route nationale 125 est fermée par période à compter d'aujourd'hui jusqu'à lundi prochain pour des travaux d'entretien. Les fermetures se feront entre 8h et 17h avec des déviations mises en place via les routes départementales autour de Saint-Gaudens. Après 5 ans de fermeture et à la suite des travaux menés par la commune d'Aliat, la grotte La Vache a rouvert ses portes sous la gestion du département de l'Ariège. Transformée en grotte musée grâce à un investissement de 100 000 euros, elle propose désormais une visite pour découvrir l'habitat des hommes de la préhistoire. Et enfin, dans le Lot, la paroisse d'Assier fait revivre la tradition d'érogation prévue jeudi, jour de l'Ascension. Les fidèles sont attendus à 11h pour une messe suivie d'un repas tiré du sac. La célébration se poursuivra par une procession pour bénir le travail des agriculteurs, les cultures et les troupeaux, un événement fraternel ouvert à tous.
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0: La matinée débute sous un ciel déjà chargé et instable avec de nombreux nuages sur l'ensemble de la région. Des averses seront fréquentes ce matin des Pyrénées jusque dans le Lot. Côté température, il fait 13 degrés à Cazaux, Saint-Gaudens et Tarbes, 14 degrés à Auch, Muret, Bruguière et Montauban, 13 aussi du côté de Rocamadour et Rodez. L'après-midi deviendra plus instable et parfois plus orageux avec des averses régulières pouvant évoluer en orage localement, surtout sur le Tarn et le Tarn-et-Garonne. Les éclaircies resteront rares et temporaire. Et côté mercure, on perd quelques degrés comparé à la semaine dernière. Il fera 17 degrés à Foix et Luchon, 14 degrés à Lourdes, 17 à Mirande, 19 à Toulouse, Castelsarrasin, Cahors et seulement 12 degrés à Sévrac d'Aveyron cet après-midi.
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0: Aujourd'hui, lundi 4 mai, journée internationale des pompiers. Nous allons retrouver avant 9h la lecture et le commentaire de l'évangile de ce jour. Ce sera cette semaine avec le père Gilles Rieu, vicaire de la paroisse de Pamiers. Il vous donnera la réponse à la question du jour. Et avant de vous la poser, nous allons retrouver ce matin Michel Cross, membre du Secours catholique Ariège-Garonne, qui nous fera le rapport sur les discriminations à l'encontre des jeunes d'origine étrangère qui s'aggravent en France. Direction le sanctuaire de Lourdes ce matin pour commencer la semaine. Pour retrouver David Torchala au pied de la grosse masse sabielle pour le premier tour des diocèses. Et puis à 7h40, nous irons au séminaire Saint-Cyprien à Toulouse. Et à l'occasion de ces portes ouvertes le 8 mai, nous nous intéresserons au discernement et à l'accompagnement des formations des séminaristes. Nos invités seront le père Philippe Parent, supérieur du séminaire, et Nicolas Majani, séminariste. Ils seront tous deux au micro d'Isabelle Duché à 7h40. Mais tout de suite, il est l'heure de jouer.

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Dans quelques minutes, le saint du jour, décrypté en 3 minutes, mais tout de suite, c'est Vianney sur Radio Présence. Il est 7h09. Très bon réveil et merci d'avoir choisi Radio Présence ce matin.

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1: En ce 4 mai, nous souhaitons une belle fête aux Sylvains, Sylvaines, Florian et Floriane. Le bienheureux Jean-Martin Moyer, né en 1730 en Lorraine, est fils de paysan. Devenu prêtre, il se laisse entièrement gouverner par la Providence, à qui il remet le soin de sa santé, de sa réputation et de son salut éternel. Vicaire à Metz, il découvre les populations abandonnées des campagnes et fonde la première congrégation des Sœurs de la Providence pour soulager la misère et instruire. Il est tellement passionné par l'éducation des jeunes qu'il n'hésite pas à parcourir de longues distances à pied pour visiter les écoles et s'assurer que chacun des enfants reçoive une éducation de qualité. Ressentant l'appel de la mission, il part pour la Chine avec les missions étrangères de Paris. Il parcourt son immense territoire avec une grande audace missionnaire pour donner sa seule richesse, le Christ. Il y connaît la prison et les coups, et y fonde une congrégation religieuse où des sœurs se dévouent aux soins des malades et à l'éducation chrétienne de tous. Épuisé par ses années de labeur, il rentre en France, alors en pleine révolution. Jean-Martin refuse de prêter le serment de la constitution civile du clergé et doit fuir à Trèves, en Allemagne. Il entame une vie clandestine, vivant caché pour éviter de se faire capturer par les autorités révolutionnaires. Malgré les risques, il continue sur la route à exercer son ministère pastoral. Là-bas, lorsqu'éclate une épidémie de typhoïde, il se dévoue corps et âme auprès des malades hospitalisés. Il finit par en contracter lui-même le typhus et décède le 4 mai 1793 à 63 ans. Il laisse un livre, Le dogme de la grâce, où il livre sa pensée sur l'esprit du monde qu'il considère être le plus grand obstacle à la grâce et la providence. Prions aujourd'hui avec ses propres mots. Ôtez de mon cœur, Seigneur, jusqu'au moindre sentiment de l'esprit du monde et remplissez-moi du vôtre, afin qu'étant désormais inspiré, conduit et animé par ce divin esprit, je ne vive et n'agisse plus que pour vous. Ainsi soit-il.

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1: Merci Saint Bernard, toi qui me dis que les quatre niveaux de l'amour sont s'aimer soi-même, pour soi-même, aimer Dieu par besoin et dépendre de lui, aimer Dieu pour lui-même, s'aimer soi-même pour Dieu. Je te rends grâce, Seigneur, de m'apprendre chaque matin, particulièrement, chaque jour, de m'apprendre à m'aimer moi-même. Toi qui m'as créé digne, toi qui vois la beauté de mon cœur, toi qui vois l'unicité de mon existence. Et je sais que c'est en me tournant vers toi, parce que j'ai besoin de toi, en dépendant de toi, que je vais de l'avant, que, comme la tige, je suis poussé de l'intérieur à produire la feuille, la fleur, le fruit. Mais c'est en t'aimant toi, pour toi-même, que je m'accomplis. Ma vie, c'est d'être en toi, par toi, pour toi, de toi, car tu es la démesure de l'amour. Ce n'est pas moi qui veux t'aimer, c'est toi d'abord qui veux m'aimer. Alors oui, je veux m'aimer moi-même, mais pour Dieu, parce que je veux laisser Dieu en moi-même parler à Dieu. Apprends-moi toujours plus, Seigneur, à me décentrer de moi-même, pour que ton œuvre fasse son œuvre d'amour en moi et puisse toujours plus te servir gratuitement.

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1: Et tout de suite, nous retrouvons Michel Cross, membre du Secours catholique Ariège-Garonne, qui nous fait le point sur un rapport sur les discriminations à l'encontre des jeunes d'origine étrangère qui s'aggravent en France. Bonjour Michel.
2: Bonjour. La défenseure des droits rappelle la Déclaration universelle des droits de l'homme. Les hommes naissent libres et égaux en droit. Les distinctions sociales ne peuvent être fondées que sur l'utilité commune. Ce principe semble insuffisamment respecté aujourd'hui en France pour les jeunes immigrés, descendants d'immigrés ou nés en Outre-mer. Un quart d'entre eux fait état d'une discrimination liée à la couleur de peau, à l'origine ou à la nationalité. Cette situation n'est pas nouvelle, mais elle s'aggrave. Trajectoire scolaire moins linéaire, surexposition au chômage, précarité accrue, mal logement. Les jeunes d'origine étrangère ou perçus comme tels vivent globalement plus mal que les autres du fait de la persistance de préjugés et de stéréotypes racistes. Ces discriminations liées à l'origine s'imbriquent avec celles fondées sur la religion, subies par les personnes de religion musulmane et juive, ou là encore perçues comme telles. Le rapport met en lumière le fait que les discriminations frappent davantage les jeunes d'origine étrangère que les personnes, elles aussi d'origine étrangère, mais plus âgées. Les discriminations existent bel et bien à l'école, même si elles relèvent du tabou. Elles peuvent prendre la forme de harcèlement entre élèves, mais aussi de comportements la plupart du temps involontaires des enseignants ou de l'administration. Dans le domaine du logement, une enquête a montré que certaines agences de location acceptaient sans rechigner d'appliquer les demandes de propriétaires excluant la location de leurs biens à toute personne d'origine africaine ou maghrébine. Le parcours de soins connaît une difficulté accrue à obtenir un rendez-vous médical, voire prise en charge différenciée dans le parcours de soins. Quant au marché du travail, il fait l'objet de discriminations. C'est le domaine où elles sont les plus ressenties dans la recherche d'emploi, de stage, d'alternance ou d'embauche. Face à cette situation, la défenseure des droits fait un certain nombre de recommandations allant de la formation à la sanction. L'arsenal législatif existe et les discriminations fondées sur l'origine réelle ou supposée sont interdites, mais la loi est souvent mal ou pas appliquée. Le Secours catholique considère qu'au-delà de la nécessaire lutte contre les propos et comportements racistes et antisémites individuels, réaffirmer l'égalité pour cette jeunesse doit permettre de restaurer la confiance dans les institutions, de déplier l'horizon des opportunités et garantir aux nouvelles générations une participation pleine et entière à la vie en société.
0: Secours catholique, Caritas France, délégation Ariège-Garonne.
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1: Les cloches sonnent et il est l'heure de partir du côté du sanctuaire de Lourdes en ce tout premier tour des diocèses de cette semaine. Bonjour David Torchala.
4: Bonjour Jonathan, bonjour à tout le monde.
1: Alors que se passe-t-il en ces premiers jours de mai du côté du sanctuaire ?
4: Eh bien écoutez, d'abord nous avons fêté un centenaire à Lourdes, celui des foulards blancs. Ils se sont retrouvés tous ce week-end au village des jeunes du sanctuaire. Vous savez, ce sont des scouts, ils sont assez reconnaissables, ce sont des scouts avec un foulard blanc.
1: Alors, pourquoi
4: autour
1: un foulard
4: du
1: blanc ?
4: Cou. Ah ben ça c'est un signe de différence, en fait de distinction des autres. Pourquoi ? Parce que leur spécificité, c'est qu'ils se mettent au service des pèlerins, en particulier des personnes malades, des personnes handicapées, des personnes fragilisées par la vie. Et depuis l'été 1926, eh bien ils prêtent main forte aux hospitalités diocésaines qui accompagnent les personnes malades en pèlerinage à Lourdes, vraiment dans un esprit de fidélité, et ils sont importants dans l'organisation de ces pèlerinages. Alors, les foulards blancs, c'est un mouvement qui fête donc ses 100 ans d'existence en 2026, et donc pour l'occasion, tout le week-end, ils étaient plus de 70 scouts français et plusieurs centaines d'Italie, ils sont très très présents en Italie, à se retrouver dans la cité mariale, et plus précisément au village des jeunes. Vous savez, c'est ce grand village qui est au-dessus du chemin de croix, pour ceux qui connaissent Lourdes, un peu dans la montagne, et c'est là où ils établissent leur camp de base chaque été. Et donc, au-delà des temps de célébration et de prière, bien sûr, parce que c'était également en pèlerinage, cet anniversaire a été l'occasion pour ces scouts au foulard blanc de se retrouver, d'échanger, voilà, pour ceux qui viennent partout en France, et puis des pays voisins. Alors, on dit au revoir aux foulards blancs qui sont partis hier soir, et on continue d'accueillir le 68e pèlerinage international de l'ordre souverain de Malte. Là aussi, des personnes qui prennent soin des autres. Vous savez, comme chaque année, ce grand rendez-vous rassemble des pèlerins du monde entier. Ils sont environ 7500 cette année, donc c'est une très grande organisation. Ils sont issus de 44 nationalités différentes. Puisque je suis dans les chiffres, je continue, c'est pour vous donner un peu l'envergure de l'événement que nous vivons en ce moment. Parmi eux, il y a 1200 malades accompagnés, avec 440 médecins et personnels de santé, 250 religieux, 500 jeunes, 200 enfants. Enfin, vous voyez, on voit la ville en blanc et rouge cette semaine à Lourdes, avec cette grande croix de Malte que tout le monde connaît. Alors, je vous fais juste un tout petit peu un petit retour. Vous savez que l'ordre de Malte a été fondé en 1113, c'est pas nouveau. C'est à la fois un ordre religieux et laïque de l'Église catholique, et il est aujourd'hui présent dans de nombreux pays. Il entretient des relations diplomatiques avec plus de 100 États et dispose d'un statut d'observateur permanent auprès des Nations Unies. Et donc depuis 1958, depuis le centenaire des apparitions de Lourdes, il organise chaque année ce pèlerinage international, vraiment dans un esprit de service des plus vulnérables. C'est vraiment ce qui est au cœur et dans le charisme, en tout cas, de l'ordre de Malte. Voilà, parce que vous savez que l'ordre de Malte, en France, déploie des actions très concrètes, voilà, très très fidèles à sa vocation historique du service des plus faibles, voilà, notamment auprès des personnes sans domicile fixe, ou en grande difficulté. Vous savez, c'est des maraudes dans les rues, des distributions de repas, des accueils de jour, etc. L'association gère aussi des structures de soins importantes, voilà, et puis on les retrouve également dans le domaine du secourisme. Jonathan, vous avez certainement dû voir à un moment une tente de secourisme avec l'ordre de Malte, vous qui êtes à Toulouse, on sait qu'ils sont présents. Et voilà, et puis évidemment des missions humanitaires dans de nombreux pays, avec voilà de l'aide à l'urgence, l'accès à l'eau, le soutien médical, etc. Donc eh bien, c'est tout l'ordre souverain qui se retrouve là, ces jours-ci encore, à Lourdes, avec de très très belles célébrations que nous vivons.
1: Et puis l'histoire aussi de l'ordre de Malte est très intéressante, je vous invite à aller vous renseigner si jamais ça vous intéresse. Et puis forcément, David, pour terminer, en ce mois de mai, mois de Marie, c'est toujours particulier à vivre du côté de Lourdes.
4: Ah oui, et surtout encore cette année, c'est le 150e anniversaire du couronnement de la Vierge de Notre-Dame de Lourdes, et donc on organise un hommage floral, j'ai envie de dire une couronne de fleurs avec des œillets jaunes qui sont déposés tout autour de la statue de la Vierge couronnée. Donc il y a une immense couronne qui se compose de jour en jour avec tous ceux qui, à distance, ou ceux qui ne peuvent pas venir à Lourdes et qui souhaitent s'associer à l'événement pour ce mois de Marie, en déposant depuis le site internet du sanctuaire un œillet jaune, voilà, qui entoure la statue de la Vierge couronnée. C'est un très bel hommage. Il y a déjà beaucoup, beaucoup de fleurs. Je pense qu'on arrivera à près de 20 000 fleurs cette année.
1: Alors, sur le site internet, pour ceux qui sont à distance, ceux qui sont aux alentours de Lourdes ou qui veulent absolument y faire un passage, n'hésitez pas évidemment à le faire aussi directement à Lourdes.
4: Oui, exactement.
1: C'est pas exclusivement sur internet.
4: C'est vrai, vous avez raison de me corriger. On pense toujours à ceux qui sont loin, qui n'ont pas la chance de pouvoir aussi venir à Lourdes. Effectivement, mais ceux qui sont là, évidemment, vous pourrez, auprès du des religieuses du sanctuaire, récupérer un œillet jaune et pouvoir le déposer, le glisser vous-même dans le fer forgé qui entoure la grande statue de la Vierge couronnée pour participer à cette grande couronne de fleurs.
1: Eh bien, merci beaucoup, David, d'avoir été avec nous ce matin et en ce tout début de semaine pour lancer un petit peu le réveil de tout le monde. On a le plaisir de vous retrouver dans 15 jours.
4: Je suis content d'être chez le matinalier du Tour de Diocèse.
1: Alors, oui,
4: les amis des autres diocèses, manquez pas le rendez-vous, c'est très sympa d'être avec vous le matin.
1: Et non, voilà, tout le monde sera là cette semaine. Merci beaucoup, David. À dans 15 jours.
4: À dans 15 jours, merci.
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1: Dans quelques minutes, nous allons retrouver le grand entretien de ce lundi 4 mai où nous partirons à l'occasion des journées portes ouvertes du séminaire Saint-Cyprien à Toulouse. Eh bien, nous nous intéresserons ce matin au discernement, à l'accompagnement et à la formation des séminaristes. Plusieurs invités au micro d'Isabelle Duché. Et tout ça, ce sera à 7h40, juste après l'information nationale. Très bon début de journée.
5: Bonjour à tous. À la une de l'actualité, Jean-Luc Mélenchon repart pour une quatrième présidentielle. Le leader de la France insoumise a officialisé sa candidature pour 2027 hier soir sur TF1. Il la conditionne au recueil de 150 000 parrainages citoyens, ce qui ne devrait pas être une difficulté. Jean-Luc Mélenchon a près de 75 ans. Les demandes pour l'aide carburant destinée aux grands rouleurs pourront être effectuées à partir du 27 mai sur le site des impôts. L'indemnité de 50 euros vise près de 3 millions de travailleurs modestes utilisant leur véhicule pour le travail. L'aide sera versée directement sur le compte bancaire sous une dizaine de jours. Dans le Cher, la free party géante près de Bourges a déjà donné lieu à 600 verbalisations. Environ 11 000 personnes sont encore rassemblées sur le site militaire du polygone interdit d'accès. Les participants sont sur place depuis vendredi. Laurent Nunez s'est rendu sur place hier. Le bilan fait état de 33 blessés, dont 5 graves en lien avec la consommation de stupéfiants. 43% des agriculteurs gagnent moins que le SMIC en France, d'après une ONG. C'est environ 174 000 personnes. Il manquerait 4,7 milliards d'euros par an pour garantir un revenu minimum. Toutes les filières sont touchées, même les grandes exploitations. Selon l'étude, le problème vient surtout des prix trop bas payés aux producteurs. C'est compliqué de boucler les fins de mois. Reportage de Myline Desbac.
6: Quentin Le Guillot est agriculteur et sur sa fiche de paye, le montant global ne monte pas bien haut.
7: J'ai quasiment eu 6-8 mois où je me suis rien pris sur exploitation. Là aujourd'hui, la situation financière d'exploitation n'est toujours pas bonne. Comment vivre, c'est regarder au jour le jour les dépenses, faire attention, puis essayer de faire soi-même, un peu moins d'achats compulsifs.
6: Des fins de mois compliquées, pourtant 50% des Français sont prêts à payer plus cher les produits pour les aider.
8: Il faut vivre la France, quoi. Donc c'est pas normal qu'ils touchent très peu, quoi.
9: Les solutions, il faut demander au président de baisser ses charges et de changer les normes européennes.
8: Les aider, dans les magasins bio, par exemple, acheter peut-être un peu plus cher, mais de grande qualité.
6: La FNSEA, qui soutient les agriculteurs, réclame des prix minimums obligatoires, alors que le gouvernement mise sur des accords volontaires.
5: Le gouvernement travaille sur des prix planchers, mais les professionnels jugent les mesures encore insuffisantes. On passe au sport avec du football et Lyon a battu Rennes hier soir en Ligue 1, 4-2 en clôture de la 32e journée. Au classement, l'OL reste donc à la 3e place derrière le Paris Saint-Germain et Lens. Belle journée à tous.
1: Et juste après l'actualité nationale, retour de l'information proche de chez nous.
10: Dans le Tarn-et-Garonne, un foyer de grippe aviaire a été confirmé à Noïc, marquant le premier cas de la saison en Occitanie. Comme le prévoit le protocole sanitaire, l'ensemble des volailles de l'élevage contaminé sera abattu et l'activité suspendue. En réaction, la commune d'Orgueil est placée en zone de protection, tandis qu'une dizaine d'autres du secteur font l'objet d'une surveillance renforcée. Pour lutter contre l'insécurité routière, la préfecture des Hautes-Pyrénées a renforcé le barème des suspensions de permis. Les durées de sanctions augmentent pour l'alcool, les stupéfiants, le refus d'obtempérer et l'usage du téléphone. Par exemple, un taux d'alcool supérieur à 0,70 mg par litre entraîne désormais jusqu'à 8 mois de suspension contre 6 avant. Ces sanctions sont doublées pour les jeunes conducteurs en permis probatoire et les professionnels du transport. À Dédagnac, dans le Lot, les élus ont voté le budget 2026. Pour maîtriser les dépenses, l'équipe municipale renouvelle un geste fort. Le maire a choisi de ne pas percevoir l'intégralité des indemnités de fonction. La commune met en avant le soutien aux associations et à plusieurs projets, comme les événements d'Octobre Rose et les marchés estivaux. Au sud de la Haute-Garonne, la bretelle de l'autoroute 645 reliant l'autoroute 64 à la route nationale 125 est fermée par période à compter d'aujourd'hui jusqu'à lundi prochain. Pour des travaux d'entretien, les fermetures se feront entre 8h et 17h avec des déviations mises en place via les routes départementales autour de Saint-Gaudens. Après 5 ans de fermeture et à la suite des travaux menés par la commune d'Aliat, la grotte La Vache a rouvert ses portes sous la gestion du département de l'Ariège, transformée en grotte-musée grâce à un investissement de 100 000 euros. Elle propose désormais une visite pour découvrir l'habitat des hommes de la préhistoire. Et enfin, dans le Lot, la paroisse d'Assier fait revivre la tradition d'érogation prévue jeudi, jour de l'Ascension. Les fidèles sont attendus à 11h pour une messe suivie d'un repas tiré du sac. La célébration se poursuivra par une procession pour bénir le travail des agriculteurs, les cultures et les troupeaux, un événement fraternel ouvert à tous.

0: présence, le grand entretien.
1: À l'occasion des portes ouvertes du séminaire Saint-Cyprien à Toulouse le 8 mai prochain, regardons comment des hommes répondent à l'appel de Dieu et comment ils se forment à devenir prêtres.
2: Le séminaire Saint-Cyprien forme pour la région Occitanie 28 hommes en vue du sacerdoce. Afin de découvrir comment ils discernent et se forment, nous sommes avec le père Philippe Parent, supérieur du séminaire Saint-Cyprien à Toulouse. Bonjour père.
3: Bonjour.
2: Également en plateau, Nicolas Majani, bonjour.
4: Bonjour.
2: Vous êtes séminariste en dernière année, c'est-à-dire troisième année de théologie. Merci.
3: Exactement.
2: Merci à tous deux d'être là ce matin. Père Philippe Parent, pourquoi le séminaire est implanté à Toulouse et depuis quand ?
3: Alors effectivement, donc, le séminaire de Toulouse accueille des jeunes qui viennent un peu de toute la région du Sud-Ouest. Il est implanté depuis la fondation des séminaires, c'est-à-dire depuis le Concile de Trente, donc au XVIIe siècle. C'est le Concile de Trente donc, qui a demandé à ce qu'on crée cette institution pour la formation des futurs prêtres, et donc naturellement, comme dans tous les diocèses, un séminaire s'est fondé à Toulouse. Il y en a même eu plusieurs dans l'histoire. Ah. Il y a eu un séminaire à Rangueil, le séminaire universitaire à l'Institut catholique. Et voilà, ces dernières années, il y a eu une raréfaction quand même des vocations qui fait que beaucoup de séminaires ont fermé. Et Toulouse a survécu, a regroupé l'ensemble des séminaristes qui venaient se former, en lien bien sûr avec l'Institut catholique, puisque les cours sont beaucoup suivis à l'Institut catholique. Et donc la réserve de professeurs de l'Institut catholique a permis que le séminaire de Toulouse soit un peu le séminaire.

0: central du Sud-Ouest.
1: Et donc, il regroupe les jeunes de quel diocèse ? Il accueille les jeunes de quel diocèse de la région ?
0: Alors, on accueille les jeunes. Aujourd'hui, on a une quinzaine de diocèses représentés. Mais les séminaristes peuvent venir de 23 diocèses, c'est-à-dire toute la province de Montpellier, toute la province de Toulouse, toute la province de Bordeaux, sauf Bayonne, puisqu'il y a un séminaire à Bayonne, une partie de la province de Poitiers, le diocèse de Saint-Flour qui est dans la province d'Auvergne. Et on a quelques séminaristes qui viennent des Caraïbes, notamment de la Martinique, voilà. Et la Guadeloupe aussi s'est beaucoup envoyé au séminaire de Toulouse.
1: Oui, donc évidemment, ça fait des jeunes qui viennent de différents endroits, hein, c'est intéressant. Aujourd'hui, comme hier, donc, des hommes perçoivent l'appel du Seigneur à devenir prêtre. Nicolas Majani, vous avez reçu cet appel particulier, quelle forme a-t-il pris ?
2: Alors, j'avais 15 ans et mes parents m'avaient envoyé en internat en Angleterre, parce que j'étais pas très sage. Cet internat était géré par des moines bénédictins. Et en arrivant un soir, en voyant ces moines qui donnaient leur vie à Dieu, aussi en étant prêtre, je m'étais posé la question, eh bien Seigneur, qu'est-ce que ça fait que d'être prêtre ? Et à ce moment-là, il a rempli mon cœur de son amour, d'une joie que je n'avais jamais vécue auparavant. Et voilà, j'ai discerné et j'ai avancé jusqu'à toquer à la porte du séminaire voilà, qui a commencé pour moi en Martinique et pas à Toulouse.
1: Voilà, un des fameux Martiniquais.
0: Exactement.
1: qui est au séminaire de Toulouse. Alors je suppose qu'il n'y a pas deux appels semblables. Hein. Père Philippe Parent, qu'est-ce que doit faire un homme qui perçoit cet appel à devenir prêtre ?
0: Peut-être juste rebondir un tout petit peu sur ce que Nicolas vient de nous dire. Il nous a dit que peut-être, enfant, il était un petit peu difficile. On entend souvent que les prêtres, ceux que le Seigneur appelle, dans l'imagerie un peu populaire, on se dit, ce sont ceux qui sont les plus pieux, les plus sages, ceux qui, voilà, sont, quand ils étaient petits à la messe, étaient les plus sages avec leurs parents. Eh bien, pas du tout. Le Seigneur appelle tout le monde.
1: Ça va rassurer des parents, ça. Hein.
0: Le Seigneur appelle tout le monde et justement, c'est son appel qui transforme les cœurs. Et quand on choisit de répondre à cet appel du Seigneur, eh bien justement, on voit que toute la vie va changer, toute la vie va être modelée devant cet appel. Voilà. Et donc, c'est vrai que c'est une manière d'introduire la réponse à votre question. Il n'y a pas deux appels pareils. Et c'est ça qui est étonnant avec le Seigneur. Le Seigneur nous connaît chacun par notre nom, nous dit l'Évangile. Nous connaît chacun au plus profond de nous-mêmes. Et il nous appelle à la manière qu'il veut. Jésus monta sur la colline, il appela à lui ceux qu'il voulait. Et ceux qu'il voulait, c'était n'importe qui. Et de la manière dont il le voulait. Et donc, effectivement, il n'y a pas deux appels pareils. Nous le voyons dans la communauté du séminaire, de la diversité des profils qui sont là, de la diversité des âges. Il y en a qui ont envie de devenir prêtres depuis qu'ils sont tout petits. Quand ils ont appris à prier, ils ont eu tout de suite envie de devenir prêtre. Et puis il y en a qui, à 50 ans, a commencé un chemin de foi. Et puis à 60 ans, s'est dit, mais pourquoi pas prêtre, quoi ? Et donc voilà, donc ça va par exemple, la diversité des âges, ça va de 20 à 63 ans dans nos séminaristes.
1: Ouais, je disais 28 hommes, mais est-ce que j'ai juste ?
0: Non, en fait, ils sont 29 à vivre au séminaire, mais dans la communauté du séminaire, c'est 41. Puisque nous comptons aussi ceux qui sont partis faire une année de stage. On a 5 stagiaires et ceux qui ont terminé leur formation ici à Toulouse et qui donc sont dans ce qu'on appelle l'étape de synthèse vocationnelle. Autrefois, on appelait ça l'année diaconale.
1: Ah oui.
0: Et donc, il y a eu une réforme de la formation en 2016 qui a appelé ça l'étape de synthèse vocationnelle. Et donc là, ils sont 7 actuellement dans cette étape. Ce sont ceux qui se préparent à être ordonnés.
1: D'accord.
0: Ordonnés diacres ou ordonnés prêtres.
1: Et cette année, vous aurez combien de diacres qui seront ordonnés prêtres ?
0: Alors, pour l'instant, on n'a pas encore toutes les infos. On peut juste annoncer 2 ordinations. Une pour le diocèse de La Rochelle, un prêtre pour le diocèse de La Rochelle et un prêtre pour le diocèse de Mende.
1: Magnifique. Là aussi, on imagine que le discernement, il se fait tout au long de cette formation au séminaire. Je suppose que quand l'appel vient, la réponse est pas, elle est certainement affirmative et en tout cas libre, mais il y a besoin de tout un temps pour discerner ce que le Seigneur veut pour chacun. Comment ce discernement s'exerce ? Peut-être Nicolas, vous voulez dire un mot sur ce discernement ?
2: Oui, alors déjà, je pense, en premier lieu, avec la propédeutique et aussi les premières années de séminaire.
1: La propédeutique, c'est la première année.
2: Année de discernement, qui est en gros une année de retraite. Bien sûr, il y a quelques cours et quelques éléments de formation, mais on est vraiment là pour discerner. Est-ce que Seigneur, tu m'appelles vraiment ? Voilà. Et ce discernement, il continue, je pense, tout au long de la formation aussi. Mais il y a certains aspects aussi de la vie du prêtre qu'on va commencer à discerner. Pour moi, par exemple, quel type de prêtre j'aimerais être plus tard. La vie communautaire peut-être m'intéresser. Et c'est des petites choses qui, chez certains séminaristes, vont prendre des formes différentes. Voilà. Mmh.
0: On peut noter justement que la propédeutique, c'est cette année fondamentale un peu, c'est le moment où, pour répondre à l'appel du Seigneur, on quitte un métier, des études, on quitte sa famille, pour prendre du recul par rapport à sa vie et prendre ce temps de retrait du monde. Et c'est pour ça notamment que cette propédeutique ne se vit pas dans la communauté du séminaire.
1: Pour être plus libre, en fait.
0: Oui, pour être plus libre, effectivement, c'est un peu ça l'esprit. Et aussi pour prendre ce temps un peu de recul par rapport au monde. C'est-à-dire qu'à Toulouse, nous n'avons pas de propédeutique, par exemple. Ceux qui sont actuellement au séminaire ont fait leur propédeutique à Aix-en-Provence, Paray-le-Monial ou Paris. Et donc c'est vraiment un temps offert pour fonder sa vie spirituelle et se poser très sérieusement la question, quoi.
1: Mais ça ne veut pas dire forcément que le discernement s'arrête là.
0: Alors,
1: il y a cette année de propédeutique, mais il y a quand même une réflexion qui est engagée jusqu'à ce que le jeune soit ordonné diacre.
0: Toute la formation est un temps de discernement.
1: Toute la formation.
0: Jusqu'au moment où l'évêque appelle à devenir diacre. Là, tout est joué. C'est-à-dire les derniers instants, quoi. Donc c'est effectivement toute la formation au séminaire qui a un temps de discernement. Le candidat est toujours libre d'arrêter sa formation quand il le veut. Je dis souvent aux séminaristes, la porte est toujours ouverte. Et l'Église est elle-même aussi libre de dire à un candidat, on pense que vous n'êtes pas fait pour ça. Et ce discernement est dans les deux sens. Et effectivement, tant que l'évêque n'a pas dit « je vous appelle à devenir diacre », eh bien, il y a cette liberté qui s'exerce des deux côtés.
1: Liberté bien, bien précieuse. La formation, donc vous l'avez dit, elle commence. Donc il y a cette année de discernement, cette année de propédeutique. Puis après, il y a la formation philosophique et puis théologique. Comment ça se déroule un petit peu cette formation ? Père Philippe Parent ?
0: Oui. Donc il y a la formation au séminaire dure 5 ans. Deux années de philosophie qu'on appelle le premier cycle. Cycle de formation du disciple missionnaire. Il s'agit de devenir, avant d'être un bon prêtre, il s'agit d'être un bon chrétien. J'aime bien rappeler aux séminaristes cette petite histoire. Quand le pape Benoît XVI a été élu pape, on est allé interroger sa logeuse, celle qui tenait la Casa del Clero à Via della Conciliazione, et on lui a demandé qu'est-ce que vous pensez du cardinal Ratzinger qui vient d'être élu pape, vous le connaissez bien. Elle a répondu, c'est un bon chrétien. Et donc le prêtre doit d'abord être un bon chrétien avant d'être un bon pasteur. Donc c'est bien sûr l'orientation vers la vocation sacerdotale est claire dès le début, mais on insiste beaucoup justement sur l'humanité du prêtre, sur sa vie spirituelle dans ce premier cycle. Ce premier cycle peut être prolongé par un temps de stage, pas obligatoire, mais que ça peut être une année en paroisse, une année ailleurs, 2 ans, 3 ans, en fonction de ce dont chacun a besoin. Et ensuite, il y a 3 années d'études théologiques, le cycle de configuration au Christ pasteur et serviteur. Donc là, on va plus former un cœur de pasteur et donc orienter plus vers les questions pastorales. Voilà, et donc cette dernière année aboutit sur l'étape de synthèse vocationnelle, qui est donc la nouvelle appellation de l'année diaconale.
1: Oui. Nicolas Majani, vous aviez fait des études avant d'entrer au séminaire ?
2: Alors non, je n'ai pas fait d'études, j'ai travaillé un petit peu et j'ai vécu dans une communauté avant de rentrer au séminaire, une communauté d'oblats bénédictins entre le Chili et l'Angleterre.
1: D'accord. Voilà. Et donc toute cette période de formation, ça vous paraît pas trop long ?
2: Alors au début, en entrant en tant que séminariste, je me suis dit wow, ça va être vachement long. C'est sûr que si on garde nos yeux sur l'avenir, ça va paraître très long pour certains. Mais en tant que séminariste aussi, on fait déjà ce qu'on est appelé à être. On est aussi appelé à vivre en tant que séminariste et à vivre le présent. Non, c'est pas long parce que je fais ce que Dieu me demande de faire aujourd'hui. Voilà.
1: Alors, on va parler de cette journée de porte ouverte, hein, puisque c'est aussi à cette occasion que vous êtes là ce matin. Donc, une journée qui a lieu le vendredi 8 mai, toute la journée, hein, de 9h à 17h30. Qu'est-ce que vous voulez que les gens découvrent, les gens du quartier ou toutes les personnes qui viendront?
2: Alors, un lieu, certes, mais d'abord une communauté, des frères, des séminaristes, des prêtres aussi, des formateurs qui habitent ensemble la majorité de la semaine. Qu'ils visitent la maison, qu'ils rencontrent les séminaristes par les visites guidées, qu'ils aient une petite image, on va dire, de ce qu'on peut vivre, essayer de voir un peu l'ambiance qu'il peut y avoir au sein du séminaire. Ils peuvent aussi découvrir de beaux témoignages de séminaristes, écouter des appels. Et voilà, un beau lieu de formation en général.
1: Oui, et poser des questions aussi, j'imagine.
2: Exactement, tout à fait.
1: Oui. Père Philippe Parent, vous serez présent à cette journée porte ouverte.
3: Bien sûr.
1: Donc vous serez disponible pour accueillir
3: exactement.
1: Les jeunes, les familles.
3: L'idée, c'est que ce soit vraiment un temps sympathique et que toutes les personnes qui viennent voient déjà ce qui se passe derrière ces murs, qu'ils peuvent interroger. On se dit qu'est-ce que c'est qu'un séminaire, voilà, et donc pouvoir rentrer dedans. Voir qu'en fait les séminaristes qui sont dedans ne sont pas forcément malheureux, même plutôt
1: et pas enfermés,
3: plutôt heureux, pas enfermés. Ouais. Je disais que la porte était toujours ouverte, mais c'était une image, mais et donc justement voilà, et qui sont plutôt heureux, et voilà la joie qui peut régner aussi dans cette maison, qui est la joie de répondre à un appel à devenir prêtre.
1: Oui. Alors, cette journée, outre la visite du séminaire et la rencontre des séminaristes et des prêtres formateurs et accompagnateurs, vous voulez aussi avoir un temps spirituel et un temps festif, si on peut dire.
2: Exactement. Donc, la journée commence à 9h. On a la messe en fin de matinée à 11h45, présidée par Mgr Guy de Kerimel, et Mgr Battu sera normalement présent aussi. Nous avons un temps de louange le matin aussi avec les séminaristes et les vêpres pour clôturer la journée dans les alentours de 17h.
1: Voilà, et tous ces offices et messes sont ouverts évidemment à tous.
2: Ah, bien sûr, oui, oui, tout à fait.
1: D'accord.
2: Et ensuite, pour le côté plus festif, l'après-midi, il y aura des activités sportives pour les jeunes, notamment un tournoi de foot. On a un escape game tout au long de la journée, pas pendant la messe bien sûr, mais voilà. Et puis un déjeuner en mode pique-nique dans le parc.
1: Oui, ce qui permet aussi d'échanger
2: exactement.
1: Avec vous. Voilà. Et puis l'aspect sportif, c'est aussi pour montrer que bah, vous aussi, vous faites du sport et voilà, vous faites attention
2: exactement,
1: non seulement à votre âme, mais à votre corps.
3: On espère avoir beaucoup de jeunes, oui. De jeunes des aumôneries, des jeunes étudiants. Donc il y aura aussi de quoi les occuper avec du sport, enfin plein de choses très sympas.
1: Plein de surprises à découvrir. Merci beaucoup, Père Philippe Parent. Je rappelle que vous êtes le supérieur du séminaire Saint-Cyprien à Toulouse. Merci Nicolas Majani. Vous êtes donc séminariste et donc cette journée porte ouverte vendredi 8 mai de 9h à 17h30, séminaire de Saint-Cyprien, donc dans le quartier Saint-Cyprien.
3: Venez nombreux.
1: Venez nombreux.
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5: Tout de suite, retrouvons la lecture et le commentaire de l'évangile du jour selon Saint Jean, chapitre 14, versets 21 à 26. Lui est commenté par le père Gilles Rieux, vicaire de la paroisse de Pamiers.
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6: En ce temps-là, Jésus disait à ses disciples : Celui qui reçoit mes commandements et les garde, c'est celui-là qui m'aime. Et celui qui m'aime sera aimé de mon Père. Moi aussi je l'aimerai et je me manifesterai à lui. » Jude, non pas Judas, l'Iscariote, lui demanda, « Seigneur, que se passe-t-il ? Est-ce à nous que tu vas te manifester, et non pas au monde ?» Jésus lui répondit, « Si quelqu'un m'aime, il gardera ma parole. Mon Père l'aimera, nous viendrons vers lui, et chez lui, nous nous ferons une demeure. Celui qui ne m'aime pas ne garde pas mes paroles. Or, la parole que vous entendez n'est pas de moi, elle est du Père qui m'a envoyé. Je vous parle ainsi tant que je demeure avec vous, mais le Défenseur, l'Esprit Saint que le Père enverra en mon nom, lui vous enseignera tout, et il vous fera souvenir de tout ce que je vous ai dit. » En visitant ces jours-ci une personne très isolée, en maison de retraite, cette dernière, faisant référence à sa solitude, me disait « On a oublié que Dieu est relation. » Oui, Dieu est relation, communion d'amour. Et dans cette page, les trois personnes de cette communion sont bien présentes. Jésus, le Père et l'Esprit. Et cette communion est ouverte aux hommes. « Mon Père l'aimera, dit Jésus. Nous viendrons vers lui et chez lui, nous nous ferons une demeure. » La communion d'amour qu'est Dieu, cette famille, intègre celui qui veut y entrer. Beaucoup de penseurs chrétiens, comme par exemple Olivier Clément, orthodoxe, ont comparé cette vie trinitaire à une danse, une farandole d'amour, dans laquelle chacun reçoit et donne. Ainsi, le vrai disciple devient demeure de Dieu. La spiritualité chrétienne est une spiritualité de l'habitation, plus que de l'imitation. L'imitation consisterait à imiter quelqu'un d'extérieur, alors que l'habitation indique que tout est intérieur. Madeleine Delbrel l'avait bien compris, elle qui disait « Si tu vas au bout du monde, tu trouveras la trace de Dieu, mais si tu vas au fond de toi-même, tu trouveras Dieu. » Un jour, quelqu'un me disait son bonheur à lire la parole de Dieu en groupe, autour d'un évêque émérite dans sa petite ville du Cantal, et de faire ainsi l'expérience, me disait-il, qu'en l'homme, il y a plus que l'homme. Saint Augustin, cher à notre pape, dira la même chose d'une autre manière, « Dieu, il est plus intime à toi-même que toi-même. »

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1: 8h, une nouvelle heure commence et tout de suite nous retrouvons un nouveau point sur l'information nationale.
2: Bonjour à tous. À la une de l'actualité, il repart pour une quatrième présidentielle. Jean-Luc Mélenchon, le leader de la France insoumise, a officialisé hier soir sur TF1 sa candidature pour 2027. Il la conditionne au recueil de 150 000 parrainages citoyens, ce qui ne devrait pas être une difficulté. Jean-Luc Mélenchon a près de 75 ans. Attention, si vous devez aller dans un laboratoire d'analyse médicale, ils sont fermés partout dans le pays aujourd'hui. Julie Pierret.
3: Oui, les syndicats appellent à une grève général. Dans le viseur, des salaires jugés trop faibles et des conditions de travail en nette dégradation. Selon eux, près des trois quarts des salariés sont payés au SMIC ou à peine au-dessus. Ils dénoncent aussi une absence de revalorisation depuis plus de 2 ans. Autre point de tension, la transformation du secteur. De nombreux laboratoires indépendants ont été rachetés ces dernières années par de grands groupes privés. Une concentration qui, selon les syndicats, se traduit par des suppressions de postes, des mobilités imposées et une charge de travail en hausse. Ce n'est pas une première. Les biologistes eux-mêmes s'étaient déjà mobilisés en 2024 contre des baisses de tarifs imposées par l'assurance maladie.
2: Merci Julie. Conséquences attendues, des perturbations importantes pour les patients. Aujourd'hui, certains laboratoires sont fermés, d'autres tournent au ralenti. Les demandes pour l'aide carburant destinée aux grands rouleurs bientôt accessibles. Elles pourront être effectuées à partir du 27 mai sur le site des impôts. L'indemnité de 50 euros vise près de 3 millions de travailleurs modestes utilisant leur véhicule pour le travail. L'aide sera versée directement sur le compte bancaire sous une dizaine de jours. Dans le Cher, la free party géante près de Bourges a déjà donné lieu à 600 verbalisations. Environ 11 000 personnes sont encore rassemblées sur le site militaire du polygone interdit d'accès. Les participants sont sur place depuis vendredi. Laurent Nunez s'est rendu sur place hier. Le bilan fait état de 33 blessés, dont 5 graves, en lien avec la consommation de stupéfiants. 3 passagers décédés sur un bateau de croisière dans l'Atlantique, selon l'Organisation mondiale de la santé. Un foyer de syndrome respiratoire aigu a été signalé. Un cas confirmé de hantavirus transmis par des rats et des souris et plusieurs suspicions ont été recensées. Un passager a été hospitalisé en Afrique du Sud. Une enquête est en cours. On termine par du sport et du football. Lyon a battu Rennes hier soir en Ligue 1 sur le score de 4-2 pour la 32e journée. Et avec cette victoire, Lyon conserve sa 3e place au classement derrière le Paris Saint-Germain et Lens. A passé une belle journée.
1: Tout de suite, 8h03, retour de l'information en région.
4: Dans le Tarn-et-Garonne, un foyer de grippe aviaire a été confirmé à Noïc, marquant le premier cas de la saison en Occitanie. Comme le prévoit le protocole sanitaire, l'ensemble des volailles de l'élevage contaminé sera abattu et l'activité suspendue. En réaction, la commune d'Orgueil est placée en zone de protection, tandis qu'une dizaine d'autres du secteur font l'objet d'une surveillance renforcée. Pour lutter contre l'insécurité routière, la préfecture des Hautes-Garonne a renforcé le barème des suspensions de permis. La durée de sanctions augmente pour l'alcool, des stupéfiants, le refus d'obtempérer et l'usage du téléphone. Par exemple, un taux d'alcool supérieur à 0,70 mg par litre entraîne désormais jusqu'à 8 mois de suspension contre 6 avant. Ces sanctions sont doublées pour les jeunes conducteurs en permis probatoire et les professionnels du transport. À Dégagnac, dans le Lot, les élus ont voté le budget 2026 pour maîtriser les dépenses. L'équipe municipale renouvelle un geste fort. Le maire a choisi de ne pas percevoir l'intégralité des indemnités de fonction. La commune met en avant le soutien aux associations et à plusieurs projets, comme les événements d'Octobre Rose et les marchés estivaux. Au sud de la Haute-Garonne, la bretelle de l'autoroute 645 reliant l'autoroute 64 à la route nationale 125 est fermée par période à compter d'aujourd'hui jusqu'à lundi prochain pour des travaux d'entretien. Les fermetures se feront entre 8h et 17h avec des déviations mises en place via les routes départementales autour de Saint-Gaudens. Après 5 ans de fermeture et à la suite des travaux menés par la commune d'Aliat, la grotte de la Vache a rouvert ses portes sous la gestion du département de l'Ariège. Transformée en grotte-musée grâce à un investissement de 100 000 euros, elle propose désormais une visite pour découvrir l'habitat des hommes de la préhistoire. Et enfin, dans le Lot, la paroisse d'Assier fait revivre la tradition des rogations prévue jeudi, jour de l'Ascension. Les fidèles sont attendus à 11h pour une messe suivie d'un repas tiré du sac. La célébration se poursuivra par une procession pour bénir le travail des agriculteurs, les cultures et les troupeaux, un événement fraternel ouvert à tous.
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1: La matinée débute sous un ciel déjà chargé et instable avec de nombreux nuages sur l'ensemble de la région. Des averses seront fréquentes ce matin des Pyrénées jusque dans le Lot. Et côté température, il fait doux, 13 degrés à Cazaux, Saint-Gaudens et Tarbes, 14 degrés à Auch, Muret, Bruguière et Montauban, 13 degrés aussi du côté de Rocamadour et Rodez. Dans l'après-midi, le temps deviendra plus instable, parfois orageux avec des averses plus régulières pouvant évoluer en orage en fin de journée, surtout sur le Tarn et le Tarn-et-Garonne. Les éclaircies resteront rares et temporaires. Et côté température, quelques degrés en moins comparé à la semaine dernière. Il fera dans le détail 17 à Foix et Luchon, 14 degrés à Lourdes, 17 à Mirande, 19 à Toulouse, Castelsarrasin, Cahors et seulement 12 degrés à Sévrac d'Aveyron.
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0: Nouveau coup de cœur littéraire qui arrive dans quelques minutes. Et puis vous le savez, le lundi à 8h20, ce sera l'heure de retrouver le 8e jour avec Claire Bressolette qui nous donnera un jour de plus pour espérer à partir de la création. Et ce qu'on espère aussi, eh bien, c'est continuer de vous faire gagner des cadeaux tout au long de cette semaine. Le livre qui est à gagner cette semaine, c'est celui d'Antonia Acutis, « La messe me sanctifie ». Aux éditions Salvator, ce livre qui contient des notes inédites de Carlo Acutis. Je vous en dis plus dans quelques minutes, juste après Christophe Maé sur Radio Présence.
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1: On connaît bien Monseigneur Pierre de Berger, qui fut recteur de l'Institut catholique de Toulouse il y a quelques années. C'est un bibliste et ses nombreux ouvrages exploitent un sujet inépuisable. Aux éditions Médiapôle, il vient de publier « La Bible, un chemin pour la vie ». En quelques lignes, voici comment il explicite les raisons de l'écriture de cet ouvrage. Aucune œuvre littéraire n'a jamais été tellement traduite, éditée et vendue que la Bible. Chef-d'œuvre de la littérature universelle pour les uns, texte sacré pour d'autres, la Bible est aujourd'hui à la portée de chacun. Alors même que notre société est dans son ensemble devenue étrangère à la foi chrétienne, le texte biblique circule toujours autant, il est cité, utilisé, interprété de mille manières et ressurgit même en des lieux inattendus et sous des formes inédites. Cette œuvre semble cependant éloignée des interrogations de nombre de nos contemporains. D'où la question qui m'est souvent adressée, la Bible s'intéresse-t-elle à ce que nous vivons ? Cette interrogation m'a conduit à écrire cet ouvrage pour y montrer non seulement comment la Bible nous rejoint dans ce que nous vivons, travail, loisirs, souffrances, prières, etc., mais aussi pourquoi elle est d'une actualité étonnante, qu'il s'agisse de l'attention au corps, de la sauvegarde de la planète, du danger des richesses, de la construction d'une humanité fraternelle, juste et pacifiée. Il est bien clair pour Pierre de Berger, et le titre de son ouvrage est explicite, « La Bible nous concerne tous, et dans les moindres éléments de notre vie quotidienne ». À titre personnel, c'est la subjectivité du chroniqueur bien sûr, j'ai apprécié ce que notre bibliste érudit écrit sur le travail. En voici quelques lignes, page 130. Alors que certains mythes mésopotamiens défendaient l'idée que les dieux avaient créé l'humanité pour les décharger du souci du travail, les récits bibliques présentent au contraire une conception plus positive du travail. Dès le début du livre de la Genèse, le rédacteur du second récit de la création évoque la mission confiée par Dieu à l'humanité en des termes très suggestifs. Le Seigneur, Dieu, prit l'homme et l'établit dans le jardin d'Éden pour cultiver le sol et le garder. Deux verbes sont ici utilisés pour décrire la mission de l'humanité dans son rapport à la terre, cultiver et garder. Le premier cultivé a aussi en hébreu le sens de servir, d'honorer, de rendre un culte, ce qui laisse supposer que l'être humain, par sa manière de cultiver la terre, rend aussi un culte à Dieu. Le second verbe « garder », que l'on retrouve à propos des commandements et des préceptes divins observés, évoque plutôt l'attitude pacifique de qui veille sur le jardin et le défend contre les dangers qui pourraient le menacer. En retour, il pourra jouir de tous les arbres qui sont à sa disposition, à l'exception bien sûr de celui de la connaissance de ce qui est bon ou mauvais. Pierre de Berger, La Bible, un chemin pour la vie, édition Médiapôle.
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3: Et 8h15, tout de suite, il est l'heure de jouer. de jouer et de vous offrir donc un nouveau cadeau en cette nouvelle semaine qui débute aujourd'hui. 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On croise les doigts pour vous, on espère que ce sera l'une d'entre vous qui allait être tiré au sort dans quelques minutes. On va retrouver Claire Bressolette juste après Simple Minds sur Radio Présence avec Mandela Day. Il est 8h17, nous sommes le lundi 4 mai. Très bon début de journée, merci d'être avec nous.

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1: Le dormeur du Val, vous avez tous appris cette poésie ou au moins écouté cette poésie lorsque vous étiez au lycée ou au collège. Arthur Rimbaud, Les Cahiers de Douai, 1870, en plein symbolisme. Oh, c'est magnifique. Allez, je vous le relis. C'est un trou de verdure où chante une rivière, accrochant follement aux herbes des haillons d'argent, où le soleil de la montagne fière, lui, c'est un petit val qui mousse de rayons. Un soldat, jeune, bouche ouverte, tête nue, et la nuque baignant dans le frais cresson bleu, dort. Il est étendu dans l'herbe, sous la nue, pâle dans son lit vert où la lumière pleut, les pieds dans les glaïeuls, il dort. Souriant comme sourirait un enfant malade, il fait un somme. Nature, berce-le chaudement, il a froid. Les parfums ne font pas frissonner sa narine, il dort dans le soleil, la main sur sa poitrine, tranquille. Oh, il a deux trous rouges au côté droit. Arthur Rimbaud, dans ce sonnet, montre qu'il est un grand poète. Oui, oui, avant même de faire un sonnet antimilitariste, il montre qu'il est un grand poète. Comment ? En reprenant une forme fixe, celle de deux quatrains, de deux tercés, reprenant des rimes embrassées dans les quatrains et une chute dans le tercé, vous l'avez bien entendu, il a deux trous rouges au côté droit. On a des alexandrins et on est un grand poète. Comment ? Eh bien, en pipant de l'intérieur la forme fixe et en faisant une forme non pas close, mais ouverte. Alors, écoutons bien, vous l'avez bien entendu, on a ce qu'on appelle des rejets, accrochant follement aux herbes des haillons d'argent, ou le soleil de la montagne fier, lui, et la nuque baignant dans le frais cresson bleu, dort. Et comme ça, vous avez des petits mots qui se retrouvent en début du vers suivant, alors qu'on aurait dû les mettre à la fin, on va dire, syntaxiquement, significativement. L'intérêt, c'est que l'alexandrin est coupé, il est cassé. Ah ben, on a un aïeul, c'est le grand Hugo qui dit « J'ai tordu le cou à ce vieil alexandrin ». Ça, c'est en 1830. Là, on est quelques années plus tard, en 1870. Donc, sans romantisme, pas de symbolisme. Mais quel est l'intérêt de casser le verre ou de piper une forme fixe de l'intérieur ? Eh bien, c'est de dire je vais dénoncer l'antimilitarisme, la guerre et la paix. Oui, oui, oui, je vais dénoncer les deux. Alors vous avez compris, l'antimilitarisme est dénoncé de manière évidente. On a dans le premier quatrain une sorte de petit paradis, très bien, la verdure, la rivière, le soleil. Deuxième quatrain, ben, un soldat jeune. Vous remarquez l'adjectif, il est postposé, c'est pas un jeune soldat. C'est donc un soldat récemment enrôlé, tout jeune. Donc, inexpérimenté. Donc, cible parfaite pour les armes. Donc, victime potentielle immédiate. Mais oui, ça ne rate pas. On s'approche de ce dormeur. C'est comme un zoom. Il y a des choses un peu bizarres. On nous dit qu'il dort dans le soleil. Un dormeur, c'est plutôt une sieste à l'ombre, sous le soleil, peut-être, mais sinon, à l'ombre. Dans le soleil, ça reprend la première strophe et puis on a cette chute. C'est pas un dormeur. C'est un cadavre. La main sur la poitrine, ah mais on pense à Napoléon. Mais oui, les batailles napoléoniennes, 1802-1815, on va dire le règne de Napoléon, le Sacre et puis les 100 jours, Waterloo. Ça a été exsangue, les armées napoléoniennes. Une saignée dans la jeunesse française. Souvenez-vous, Musset, Confession d'un enfant du siècle, qui vitupère contre Napoléon et finalement on a volé la jeunesse à toute cette génération-là. Donc on a bien quelque chose qui vient dire le scandale de la guerre qui vient faucher des vies jeunes. Mais regardons de plus près le sonnet. Je reprends le premier quatrain. C'est un trou de verdure et non pas un coin. Trou, c'est le dernier mot. Il a deux trous rouges au côté droit. On barre du trou vers le trou. Donc le trou, c'est la tombe, la fosse. Ce trou de verdure, ben, c'est peut-être un endroit difficile à passer pour une armée. Il peut y avoir une embuscade, parce qu'on est dans un cirque, ou dans une vallée, tout au moins. Où chante une rivière, ben oui, on y est, c'est idyllique, bucolique, la rivière serpente, gazouille, oh là là, que c'est joli. Mais la rivière qui chante avec cette personnification, c'est peut-être tout simplement la métaphore d'une armée qui avance, qui suit un chemin un peu courbe, et qui est en couleur d'argent, parce que l'arme elle-même est couleur d'argent. Et là, on entend différemment ce paradis perdu, où chante une rivière accrochant follement aux herbes des haillons d'argent. Ou le soleil de la montagne fière. Tiens, de la montagne fière, lui. On aurait dû dire sur ou au-dessus d'eux, mais de la montagne fière. C'est bizarre ce jeu avec les prépositions dans ce sonnet. Eh bien ici, fière, c'est quoi ? Ben, c'est l'adjectif du soldat héroïque, du soldat de l'Iliade, de l'Odyssée. Hein. Être fier. Et ici, on peut l'entendre comme une apparition d'un éclat, d'une lumière sur une arme, et donc de l'apparition d'une autre armée, une deuxième armée qui apparaît en haut, alors que l'armée est en bas. Et du coup, le paradis édénique, idyllique, est transformé en l'angoisse d'une bataille possible. Mais vous imaginez, s'il y a un dormeur qui est un cadavre, il n'est pas arrivé avec une montgolfière. Il y a eu une bataille. Donc il y a une ellipse entre le premier quatrain et le deuxième quatrain. Et s'il y a un cadavre, il y a des chances qu'il y en ait d'autres. On est donc dans un coin qui est un tombeau et qui n'est pas un paradis. Alors que veut nous dire Rimbaud ? Pour la paix, pour la guerre ? Il veut nous dire que paix et guerre sont indissociables, que la paix est précaire et que la guerre est à nos portes. Ah oui, si tu veux, la paix prépare la guerre. On connaît la phrase de Jules César, mais oui. Paix et guerre indissociables. Eh bien, vous avez un éternel recommencement qui est suggéré ici, à travers cette forme fixe qui, normalement, est close, avec une clôture, une chute. Eh bien, le fait d'avoir décalé les enjambements, les rejets, d'avoir remis ce mot « trou » au début du texte, et puis deux trous rouges au côté droit, qui vraiment... Ah, vraiment quoi ? Mais la figure christique ? Qu'est-ce qu'il y a un trou rouge au côté droit ? La figure christique. Il y a donc peut-être une ouverture qui est explicite, ou plutôt implicite dans le texte, si on le relit en 3D. C'est-à-dire que chaque mot n'a pas une fonction univoque, mais bien métaphorique, c'est-à-dire plurivoque. À la semaine prochaine.
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2: 8h28, Isabelle avec vous, on s'intéresse à ce qu'il va se passer dans Vivante Église et vous allez parler du cadeau de la semaine.
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2: Ah,
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2: 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Plutôt. 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À tout à l'heure, Isabelle.
3: À tout à l'heure.
2: Tout de suite, 8h30, il est l'heure de partir du côté de Rome pour retrouver la rédaction française de Radio Vatican.
4: Regina Coeli du pape Léon XIV, le souverain pontife a rappelé hier aux fidèles que la foi pleinement vécue libère de l'angoisse, ouvre à la fraternité, fait de l'Église une maison pour tous. Le pape qui a défendu hier le travail des journalistes alors qu'était célébrée la journée mondiale de la liberté de la presse. Illustration ce matin sur le continent africain où les guerres et les régimes autoritaires pèsent sur la profession. C'est ce que nous dira le responsable de Reporters sans frontières pour l'Afrique subsaharienne. À la une de notre journal également, le Liban toujours pris dans la spirale de la guerre entre frappe israélienne et riposte du Hezbollah. Nous reviendrons également ce matin sur la première visite d'État du président français en Arménie. Et puis dans notre dossier, entretien ce matin avec Mgr Chomali, le vicaire du patriarcat latin de Jérusalem pour la Palestine. Il réagira à la récente lettre du cardinal Pizzaballa sur la vocation de la Terre Sainte aujourd'hui.
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4: Bonjour, lors de la prière mariale du Regina Coeli récitée hier à midi, le pape, en méditant l'évangile de Saint Jean, a invité les fidèles à accueillir la promesse du Christ et à vivre dès aujourd'hui une foi qui libère de l'angoisse et ouvre à la fraternité, une foi qui fait de nos communautés, de l'Église, une maison ouverte pour où chacun a sa place, a-t-il précisé. Le compte-rendu est signé Myriam Sandounou.
6: Face à la mort, Jésus parle d'une maison très grande, celle de son Père et de notre Père, où il y a de la place pour tous. S'appuyant sur l'évangile du jour, selon Saint Jean, Léon XIV a expliqué dans sa méditation que le Christ se décrit comme le serviteur qui prépare les chambres, afin que chaque frère et chaque sœur, en arrivant, trouve la sienne prête et se sente attendu depuis toujours et enfin retrouvé.
7: Abbiate fede, ci dice Gesù. Ecco il segreto.
6: Ayez la foi, nous dit Jésus, voilà le secret, croyez en Dieu, croyez aussi en moi. Cet appel a été réitéré par le souverain pontife qui soutient que c'est précisément cette foi qui libère notre cœur de l'angoisse d'avoir et d'obtenir, de l'illusion de courir après une place prestigieuse pour avoir de la valeur. Chacun a déjà une valeur infinie dans le mystère de Dieu qui est la seule réalité véritable, a précisé le Saint-Père. En nous aimant les uns les autres comme Jésus nous a aimés, nous nous donnons cette conscience. C'est le commandement nouveau qui permet d'anticiper ainsi le ciel sur terre et de révéler à tous que la fraternité et la paix sont notre destin. Dans l'amour, en effet, chacun découvre qu'il est unique, a déclaré Léon XIV, implorant, pour conclure, l'intercession de la Vierge Marie afin que chaque communauté chrétienne soit une maison ouverte à tous et attentive à chacun.
7: Et attenta a ciascuno.
4: Un compte-rendu signé Myriam Sandounou. Et en ce mois marial, Léon XIV a aussi rappelé aux fidèles l'importance de prier le chapelet. Hier, 3 mai, était par ailleurs la journée mondiale de la liberté de la presse, décrétée par l'UNESCO. Et le pape a eu une pensée pour les nombreux journalistes et reporters victimes des guerres et de violences. Aujourd'hui, malheureusement, ce droit est souvent violé, parfois de manière flagrante, parfois cachée, a-t-il déploré. Sur le continent africain où nous vous emmenons ce matin, la situation se complique davantage pour les journalistes en raison des guerres, selon Sadibou Marong. Il est le directeur du bureau de Reporters sans frontières pour l'Afrique subsaharienne. De nombreux États ont par ailleurs choisi de criminaliser la profession, déplore-t-il, une impunité à laquelle il faut mettre fin.
8: Nous demandons aux États africains d'arrêter de criminaliser le journalisme. Les populations doivent pouvoir avoir accès à des informations de qualité qui viendraient de plusieurs sources journalistiques, par exemple, et après, elles pourraient se faire leur opinion. Nous pensons aussi que les États africains doivent un peu cesser, un peu de diviser un peu les médias entre eux, ou bien de prendre des mesures, parce qu'il y a beaucoup de pays où, de plus en plus, on se rend compte qu'il y a des médias qui sont favorables et d'autres qui ne le sont pas. On a vu aussi que des États africains, en tout cas des autorités politiques africaines, ont créé eux-mêmes leurs propres médias pour pouvoir continuer à être dominants sur l'espace de l'information. Ça, ce sont des aspects extraordinairement difficiles. Il faut un plaidoyer conséquent au niveau de la société civile pour pouvoir faire bouger les lignes et amener les États à respecter le droit à la liberté d'expression, y compris le droit à la liberté de la presse, la protection des journalistes, mettre en place des mécanismes nationaux de protection des journalistes, afin que les journalistes, à chaque fois qu'ils sont attaqués, puissent également un peu porter plainte, parce que c'est important de lutter contre l'impunité.
4: Sadibou Marong, directeur du bureau de RSF pour l'Afrique subsaharienne, interrogé par Myriam Sandounou. Un nouveau week-end meurtrier au Liban, le cessez-le-feu officiellement décrété le 16 avril n'est plus respecté par Israël et le Hezbollah dans tout le sud du pays. Le ministère libanais de la Santé a fait état de 20 morts ces dernières 24 heures, ce qui porte à au moins 60 le nombre de personnes tuées depuis samedi. Depuis deux mois et l'extension de la guerre au pays du Cèdre, le bilan est lourd, 2680 personnes tuées, plus de 8200 blessés et pour l'heure aucune solution politique en vue. Notre correspondant Paul Ralifé fait le point sur les derniers combats.
9: La puissance de feu déployée par l'armée israélienne et le Hezbollah dans le sud du Liban n'a pas faibli dimanche. Les avions et les drones israéliens ont mené des dizaines de raids meurtriers et l'artillerie a tiré des centaines d'obus contre une trentaine de localités dans tous les secteurs. Les bombardements les plus intenses ont visé le district de Nabatiye au nord du fleuve Litani où l'armée israélienne a ordonné samedi et dimanche aux habitants de 20 villages d'évacuer leurs maisons. L'intensification de la violence intervient en réponse à l'utilisation à grande échelle par le Hezbollah depuis une

0: propre à la communauté chiite. Paul Khalife, Beyrouth, RFI pour Radio Vatican.
1: Et dans cette guerre qui déchire la région, le pape et le Saint-Siège ne cessent d'exhorter à une paix durable et un véritable dialogue. La condamnation de la guerre menée par les Américains en Iran par le pape a suscité l'ire de Donald Trump. Vous le savez, le président américain allant jusqu'à attaquer directement le souverain pontife. Jeudi prochain, Washington dépêchera son secrétaire d'État au Vatican, Marco Rubio. Il y sera reçu par Léon XIV et rencontrera également le cardinal Pietro Parolin. Cette guerre au Moyen-Orient ramène toujours les projecteurs sur le détroit stratégique d'Ormuz, contrôlé par l'Iran et où transite 20% du pétrole mondial. Donald Trump qui annonçait hier soir que la marine américaine devait aider les navires bloqués à proximité du détroit à passer à partir d'aujourd'hui. Une opération militaire qui doit impliquer plusieurs destroyers, lance-missiles, plus d'une centaine d'avions et 15 000 soldats américains. L'armée américaine sera attaquée si elle s'approche du détroit, vient de prévenir Téhéran. Le blocage d'Ormuz qui a des répercussions énorme jusqu'en Asie-Pacifique, s'inquiète aujourd'hui la première ministre japonaise, Sanae Takashi, lors d'une visite où elle est en Australie, visite d'État. L'Australie où se sont ouvertes lundi les travaux de la commission royale d'enquête sur les attentats de Bondi Beach en pleine fête de Hanouka. Cet attentat antisémite avait fait mi-décembre 15 morts après les assauts d'un homme et de son fils. Le premier a été tué par la police, le second est détenu et poursuivi pour des crimes terroristes. Emmanuel Macron est arrivé hier soir à Yerevan pour une visite d'État de 3 jours en Arménie, sa première visite bilatérale dans ce pays. L'entourage du président français indique que l'objectif est d'approfondir la relation historique d'amitié qui lie la France à l'Arménie, et ce dans une région en pleine mutation depuis l'accord de paix de 2025 avec l'Azerbaïdjan qui a mis fin au conflit dans le Haut-Karabakh. Mais cette visite du président français qui intervient en marge de 2 sommets entre l'Arménie et l'Europe vise également à ancrer l'Arménie dans le camp occidental. Les précisions de Marie-Christine Bonzon.
2: À Erevan, Emmanuel Macron veut mettre l'accent sur l'approfondissement des relations entre la France et l'Arménie, le rapprochement de l'Arménie avec l'Union européenne et la dynamique de paix entre l'Arménie et l'Azerbaïdjan. Aujourd'hui, le président français sera reçu par le président Khatchatourian avec les autres chefs d'État et de gouvernement de la communauté politique européenne avant un sommet Arménie-Union européenne prévu demain. Dans le cadre bilatéral ou multilatéral, M. Macron poursuit le même objectif, celui d'attacher l'Arménie à l'Europe, à un moment où Nikol Pachinian, le Premier ministre arménien, envisage de déposer la candidature de son pays à l'Union européenne. Les deux hommes vont se rencontrer demain et signeront un accord bilatéral de partenariat stratégique qui comprendra notamment un renforcement de la coopération en matière de défense. Mais le rapprochement avec l'Europe reste entravé par les liens forts de la Russie avec une Arménie coincée dans le Caucase entre Europe et Asie et dotée de frontières communes avec l'Iran, la Géorgie, l'Azerbaïdjan et la Turquie. L'Arménie continue d'ailleurs de faire partie avec la Russie de l'organisation du traité de sécurité collective. Marie-Christine Bronzon pour Radio Vatican.
1: Un mot du climat avant de passer à notre dossier. L'Agence internationale de l'énergie rappelle ce lundi matin dans un nouveau rapport que les émissions de méthane liées aux énergies fossiles restent à des niveaux très élevés malgré les promesses de les réduire. L'agence qui préconise notamment la récupération de ce gaz gaspillé qui permettrait de renforcer la sécurité énergétique de nombreux pays. Le méthane qui est responsable d'environ 30% de la hausse de la température mondiale depuis la révolution industrielle. Il y a tout juste une semaine, le cardinal Pierre Battista Pizzaballa publiait une longue lettre pastorale à l'ensemble des fidèles du patriarcat de latin de Jérusalem qui couvre Israël, la Palestine et Gaza, la Jordanie et Chypre. Une lettre qui entend éclairer le fait d'être chrétien aujourd'hui après les attaques du 7 octobre et la guerre à Gaza. Ce document dense, divisé en 3 parties, dresse un tableau presque clinique de la situation politique aussi bien à Gaza qu'en Cisjordanie. Il détaille aussi l'horizon qui s'ouvre pour les fidèles, celui de la Jérusalem céleste, et dresse également la liste des moyens pour y parvenir. Cette réflexion personnelle du patriarche latin se développe avec cette question sous-jacente. Que veut dire être chrétien dans un tel contexte? Ce matin, pour y répondre à cette question, nous avons interrogé Mgr William Chomaly, il est le vicaire du patriarcat latin pour la Palestine.
3: La première chose, ne pas avoir de préjugés, ne pas avoir une mémoire empoisonnée qui pousse à la haine et à la violence, c'est accepter l'autre comme image de Dieu. Et actuellement, c'est un problème grave, car si chacun regarde l'autre comme un ennemi, avec hostilité, ça pousse à la guerre, à la vengeance. Donc il faut regarder l'autre avec

0: un œil bienveillant, comme ayant l'image de Dieu, même s'il est différent de moi. C'est un problème essentiel, intéressant. Comment regarder l'autre ?
1: Comment on peut dialoguer alors que, en fait, depuis nombre d'années maintenant, tout dialogue semble totalement impossible ?
0: C'est vrai. Et le patriarche reconnaît que le dialogue est actuellement en crise. Mais il faut sortir de l'impasse du dialogue des élites. Et il faut passer au dialogue de la vie. Parce que, par exemple, dans nos écoles du patriarcat et dans les écoles chrétiennes où il y a environ 63 000 étudiants, plus que la moitié sont musulmans. Donc il y a un dialogue existentiel. Les étudiants étudient pendant 12 ans ensemble. Donc il faut dialoguer le dialogue de la vie. Dans les hôpitaux, les malades peuvent être musulmans, juifs et chrétiens. Ce sont de petits gestes, mais ils sont importants parce qu'il faut toujours commencer par de petits gestes. Récemment, on a commencé à dialoguer avec des rabbins libéraux qui sont ouverts, qui sont disposés à dialoguer avec les Palestiniens. Il faut commencer peut-être en parlant de la dignité humaine, parce que si on est convaincu que chaque personne humaine a une propre dignité égale à l'autre, on est déjà à un bon point. Il faut commencer par les choses communes, où nous sommes d'accord. Ensuite, lentement, quand il y a une atmosphère de confiance, on peut aller au point où il y a des divergences.
1: Alors en conclusion de ces lettres, le cardinal Pizzaballa dit « Nous ne pouvons pas faire tout cela tout seul, mais avec la joie de l'Évangile, nous y parviendrons. » La joie de l'Évangile, c'est la seule manière de tenir pour les chrétiens actuellement en Terre Sainte.
0: Oui, dans les moments difficiles, on a besoin d'une vertu très grande qui s'appelle l'espérance. Et l'espérance est basée sur la véracité des promesses divines. Dieu, quand il promet, il est sincère, il tient promesse. Donc, cette confiance dans la promesse divine nous donne l'espérance, et l'espérance donne la joie. Donc, c'est une joie fondée sur la vertu théologale de l'espérance. Comme les apôtres qui sont après l'ascension, ils ont vécu dans la joie. C'est pas une joie superficielle, mais c'est une joie profonde, sachant que Dieu est fidèle et qu'il donnera ce dont nous aurons besoin. Il a donné l'Esprit Saint, et parmi les dons de l'Esprit Saint, nous savons qu'il y a l'amour, la paix et la joie.
1: Les fidèles du patriarcat latin de Jérusalem avaient besoin de ce message, de cette lettre pastorale en ce moment si précis.
0: Oui, ils en ont besoin parce que nous vivons des temps difficiles économiquement. L'avenir semble sombre avec toutes les attaques des colons contre les villages, les villes palestiniennes où il y a des musulmans et des chrétiens. Partout où nous allons, dans les journaux de chaque jour, on parle de ces attaques. En plus de ce qui se passe à Gaza ou au sud du Liban, donc les nouvelles ne sont pas rassurantes. Donc nous avons besoin de points de repère pour dire pourquoi nous ne devons pas désespérer. Donc cette lettre donne une réponse à notre question, pourquoi nous devons garder l'espérance.
2: Voilà, la vocation de l'Église en Terre Sainte et le dialogue nécessaire à la une de notre dossier ce matin. Interrogé par Xavier Sartre, Monseigneur William Chomali, le vicaire du patriarcat latin de Jérusalem pour la Palestine, était l'invité de Radio Vatican.
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4: Tout de suite, 8h45, retour de l'actualité en région avec le rappel des titres.
5: Un premier cas de grippe aviaire en Occitanie a été confirmé à Noïc, dans le Tarn-et-Garonne, entraînant l'abattage total de l'élevage touché et la mise sous surveillance stricte de plusieurs communes voisines. Face à la hausse des accidents de voiture, la préfecture des Hautes-Pyrénées durcit les sanctions avec des suspensions de permis allant jusqu'à 12 mois pour l'alcool, les stupéfiants et l'usage du téléphone au volant. À Dégagnac, dans le Lot, la commune mise sur un budget 2026 sans hausse d'impôts. Les élus ont réaffirmé également leur volonté de soutenir la vie associative, comme les manifestations liées à Octobre Rose et les marchés de producteurs qui reprendront cet été. À partir d'aujourd'hui et jusqu'à lundi prochain, la bretelle du Val d'Aran vers l'Espagne est fermée par tronçon pour travaux. Des déviations sont mises en place via Saint-Gaudens et Gourdan-Polignan. En Ariège, la grotte de la Vache à Aliat a ouvert ses portes après 5 ans de travaux et un investissement de 100 000 euros. Elle devient une grotte musée dédiée aux Magdaléniens, l'habitat des hommes de la préhistoire. Et enfin, dans le Lot, la paroisse d'Assier prépare la tradition d'érogation prévue jeudi prochain, jour de l'Ascension. Elle invite à une célébration dédiée à la terre nourricière avec une messe, un repas et la procession d'érogation pour bénir les terres, les troupeaux et le travail des agriculteurs.
4: Tout de suite, retrouvons la lecture et le commentaire de l'évangile du jour par le père Gilles Rieux, vicaire de la paroisse de Pamiers. L'évangile du jour selon saint Jean, chapitre 14, versets 21 à 26.
6: L'évangile. En ce temps-là, Jésus disait à ses disciples : Celui qui reçoit mes commandements et les garde, c'est celui-là qui m'aime. Et celui qui m'aime sera aimé de mon Père. Moi aussi, je l'aimerai. Et je me manifesterai à lui. Jude, non pas Judas, l'Iscariote, lui demanda : Seigneur, que se passe-t-il ? Est-ce à nous que tu vas te manifester, et non pas au monde ? Jésus lui répondit : Si quelqu'un m'aime, il gardera ma parole. Mon Père l'aimera, nous viendrons vers lui, et chez lui, nous nous ferons une demeure. Celui qui ne m'aime pas ne garde pas mes paroles. Or, la parole que vous entendez n'est pas de moi. Elle est du Père qui m'a envoyé. Je vous parle ainsi tant que je demeure avec vous, mais le Défenseur, l'Esprit Saint que le Père enverra en mon nom, lui vous enseignera tout, et il vous fera souvenir de tout ce que je vous ai dit. En visitant ces jours-ci une personne très isolée, en maison de retraite, cette dernière, faisant référence à sa solitude, me disait « On a oublié que Dieu est relation. » Oui, Dieu est relation, communion d'amour. Et dans cette page, les trois personnes de cette communion sont bien présentes. Jésus, le Père et l'Esprit. Et cette communion est ouverte aux hommes. « Mon Père l'aimera, » dit Jésus. « Nous viendrons vers lui et chez lui, nous nous ferons une demeure. » La communion d'amour qu'est Dieu, cette famille, intègre celui qui veut y entrer. Beaucoup de penseurs chrétiens, comme par exemple Olivier Clément, orthodoxe, ont comparé cette vie trinitaire à une danse, une farandole d'amour, dans laquelle chacun reçoit et donne. Ainsi, le vrai disciple devient demeure de Dieu. La spiritualité chrétienne est une spiritualité de l'habitation, plus que de l'imitation. L'imitation consisterait à imiter quelqu'un d'extérieur, alors que l'habitation indique que tout est intérieur. Madeleine Delbrel l'avait bien compris, elle qui disait « Si tu vas au bout du monde, tu trouveras la trace de Dieu, mais si tu vas au fond de toi-même, tu trouveras Dieu. » Un jour, quelqu'un me disait son bonheur à lire la parole de Dieu en groupe, autour d'un évêque émérite dans sa petite ville du Cantal, et de faire ainsi l'expérience, me disait-il, qu'en l'homme, il y a plus que l'homme. Saint Augustin, cher à notre pape, dira la même chose d'une autre manière : Dieu, il est plus intime à toi-même que toi-même.

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0: 8h56, on répond à la question du jour dans l'évangile d'aujourd'hui. Que promet Jésus à ceux qui gardent ses commandements? Trois propositions. Réponse A, ils recevront de grandes richesses sur la terre. Réponse B, ils seront aimés du Père et Jésus se manifestera à eux. Ou réponse C, ils ne connaîtront plus jamais la souffrance. Écoutons la réponse d'aujourd'hui.
1: C'est la réponse numéro B. Voilà, Marie-Jeanne de Toulouse. Je vous remercie, au revoir.
0: Eh bien, félicitations, Marie-Jeanne de Toulouse, c'était effectivement la bonne réponse. La réponse B, ils seront aimés du Père et Jésus se manifestera à eux. Vous avez gagné le livre d'Antonia Acutis, La messe me sanctifie, aux éditions Salvator, un livre qu'il sera peut-être abordé dans l'émission Vivante Église, Isabelle.
2: Bah oui, parce que nous allons forcément parler de la messe avec Carlo Acutis, puisque c'était un grand amoureux de l'Eucharistie. Il disait que c'était son autoroute vers le ciel, rien que ça.
0: Rien que ça. Avant de parler de Vivante Église, on retrouve le grand entretien de ce matin et on parlait des portes ouvertes du séminaire à Toulouse.
2: Exactement, puisqu'elles auront lieu le 8 mai, ce vendredi. Ce séminaire forme des hommes à devenir prêtres. Il y avait en plateau Nicolas Majani, séminariste, et le père Philippe Parent, supérieur du séminaire. Il présente ce qu'il est donné de découvrir lors de cette journée.
3: Un lieu, certes, mais d'abord une communauté. Des frères, des séminaristes, des prêtres aussi, des formateurs qui habitent ensemble, qui visitent la maison, qui rencontrent les séminaristes par les visites guidées, qui faisaient une petite image, on va dire, de ce qu'on peut vivre, essayer de voir un peu l'ambiance qu'il peut y avoir au sein du séminaire. Ils peuvent aussi découvrir de beaux témoignages de séminaristes, écouter des appels. Et voilà, un beau lieu de formation en général.
4: L'idée, c'est que ce soit vraiment un temps sympathique et que toutes les personnes qui viennent voient déjà ce qui se passe derrière ces murs, qu'ils peuvent interroger. On se dit, qu'est-ce que c'est qu'un séminaire? Voilà, et donc pouvoir rentrer dedans, voir qu'en fait, les séminaristes qui sont dedans ne sont pas forcément malheureux, même plutôt...
2: Et pas enfermés.
4: Plutôt heureux, pas enfermés. Je disais que la porte était toujours ouverte, mais voilà, la joie qui peut régner aussi dans cette... dans cette maison qui est la joie de répondre à un appel à devenir prêtre.
2: Voilà, c'était le père Philippe Parent, supérieur du séminaire Saint-Cyprien. Il était avec Nicolas Majani, séminariste. La journée porte ouverte du séminaire a donc lieu ce vendredi 8 mai de 9h à 17h30. Des temps de prière, des témoignages, un escape game, un tournoi de foot, etc. etc.
0: Il y en a des choses à faire.
2: Oui.
0: Ça va être. On espère qu'il puisse faire un peu beau quand même,
2: oui,
0: parce que là, pour l'instant, aujourd'hui, c'est pas terrible.
2: Oui, c'est vrai.
0: En tout cas, avant de parler de la météo, demain, nouveau sujet à 7h40 avec vous.
2: Alors, on ne s'en lasse pas de parler du projet de loi sur la fin de vie, parce qu'il revient la semaine prochaine au Sénat en deuxième lecture. Nous verrons quels sont les enjeux moraux de l'aide à mourir, que je mets entre guillemets. Pour nous éclairer, je recevrai le frère Édouard Ivry, dominicain et auteur de La morale bouge encore chez Teki.
0: Très bien, et ce sera donc à 7h40. Merci beaucoup Isabelle. À dans quelques minutes avec Antonia Acutis pour un nouveau numéro de Vivante Église. Ce sera à suivre juste après l'actualité nationale. À tout à l'heure Isabelle.
2: À tout à l'heure.
0: Un point sur la météo avant de se quitter. Une matinée qui débute avec un ciel chargé et instable en région, des pluies qui traverseront la région des Pyrénées jusque dans le Lot. Des températures douces ce matin et cet après-midi. Eh bien, un temps qui deviendra encore plus instable, parfois orageux, surtout sur le Tarn et le Tarn-et-Garonne. Les éclaircies qui resteront rares et temporaires et des températures en dessous des 20 degrés. Cet après-midi, belle journée tout de même à tous et à toutes, et on se retrouve demain dès 7h.
5: Bonjour à tous. À la une de l'actualité, il repart pour une quatrième présidentielle. Jean-Luc Mélenchon, le leader de la France insoumise, a officialisé hier soir sur TF1 sa candidature pour 2027. Il la conditionne au recueil de 150 000 parrainages citoyens, ce qui ne devrait pas être une difficulté. Jean-Luc Mélenchon a près de 75 ans. Attention, si vous devez aller dans un laboratoire d'analyse médicale, ils sont fermés partout dans le pays aujourd'hui. Julie Pierret.
6: Oui, les syndicats appellent à une grève général. Dans le viseur, des salaires jugés trop faibles et des conditions de travail en nette dégradation. Selon eux, près des trois quarts des salariés sont payés au SMIC ou à peine au-dessus. Ils dénoncent aussi une absence de revalorisation depuis plus de 2 ans. Autre point de tension, la transformation du secteur. De nombreux laboratoires indépendants ont été rachetés ces dernières années par de grands groupes privés. Une concentration qui, selon les syndicats, se traduit par des suppressions de postes, des mobilités imposées et une charge de travail en hausse. Ce n'est pas une première. Les biologistes eux-mêmes s'étaient déjà mobilisés en 2024 contre des baisses de tarifs imposées par l'assurance maladie.
5: Merci Julie. Conséquences attendues, des perturbations importantes pour les patients. Aujourd'hui, certains laboratoires sont fermés, d'autres tournent au ralenti. Les demandes pour l'aide carburant destinée aux grands rouleurs bientôt accessibles. Elles pourront être effectuées à partir du 27 mai sur le site des impôts. L'indemnité de 50 euros vise près de 3 millions de travailleurs modestes utilisant leur véhicule pour le travail. L'aide sera versée directement sur le compte bancaire sous une dizaine de jours. Dans le Cher, la free party géante près de Bourges a déjà donné lieu à 600 verbalisations. Environ 11 000 personnes sont encore rassemblées sur le site militaire du polygone interdit d'accès. Les participants sont sur place depuis vendredi. Laurent Nunez s'est rendu sur place hier. Le bilan fait état de 33 blessés, dont 5 graves, en lien avec la consommation de stupéfiants. 3 passagers décédés sur un bateau de croisière dans l'Atlantique, selon l'Organisation mondiale de la santé. Un foyer de syndrome respiratoire aigu a été signalé. Un cas confirmé de hantavirus transmis par des rats et des souris et plusieurs suspicions ont été recensées. Un passager a été hospitalisé en Afrique du Sud. Une enquête est en cours. On termine par du sport et du football. Lyon a battu Rennes hier soir en Ligue 1 sur le score de 4-2 pour la 32e journée. Et avec cette victoire, Lyon conserve sa 3e place au classement derrière le Paris Saint-Germain et Lens. A passé une belle journée.
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2: Le 3 mai 1991 naissait Carlo Acutis. Déclaré saint le 7 septembre 2025, ce jeune Italien ne cesse d'intercéder pour la conversion des cœurs. Témoignage. Saint Carlo Acutis, intercesseur hors pair et modèle de sainteté. Pour en témoigner, nous sommes avec Antonia Acutis, maman de Carlo. Bonjour madame.
10: Bonjour, bonjour à tous.
2: Vous êtes en direct avec nous depuis l'Italie. Vous avez écrit de nombreux ouvrages sur votre fils. Je signale le dernier, Pas moi, mais Dieu, note inédite de Carlo Acutis aux éditions Salvator. Et en studio, Serge, chrétien de la paroisse du Christ-Roi à Toulouse. Bonjour.
11: Bonjour.
2: Merci à tous deux d'être présents aujourd'hui dans cette émission Vivante Église consacrée à l'intercession de Carlo Acutis. La paroisse du Christ-Roi a accueilli le 26 avril dernier, donc c'est tout récent, pour une durée illimitée, une relique de Carlo Acutis. Madame Acutis, pourquoi un tel cadeau fait à cette paroisse toulousaine ?
10: Parce que Toulouse, c'est surtout c'est une très belle ville, cette ville où Carlo est venu. Et alors, sûrement, et puis vous avez aussi une tradition de reliques extraordinaires. Et alors, j'avais vraiment plaisir. Puis il y a aussi Saint Thomas d'Aquin, qui c'est un grand maître, surtout un grand chanteur de l'Eucharistie. Et alors, Toulouse, c'était très important de donner un signe, non, de la venue de Carlo et de notre... Et amour aussi pour cette belle ville, hein, très important pour la France.
2: Serge, vous faites partie donc de cette même paroisse. Vous avez vous-même transporté cette relique de Carlo Acutis puisque vous êtes allé la chercher à Paris vous l'avez rapportée à Toulouse.
11: Oui, c'est ça. Donc, je l'ai récupérée près de l'église Saint-Joseph dans le quartier de Stalingrad, près du métro Stalingrad à Paris. On l'a eu avec nous quelques jours et je suis allé la remettre au père Stéphane.
2: Donc le curé de la paroisse du Christ-Roi.
11: Mercredi dernier ou jeudi dernier, jeudi dernier, le matin. Voilà, on lui a remise et on l'a eu avec nous, on a eu cette chance incroyable, cet honneur incroyable, cette grâce incroyable de l'avoir avec nous pendant 2-3 jours. Et bon, après moi, Carlo ne me quitte jamais vraiment, mais bon, je l'avais un petit peu plus, j'ai eu cette chance, vraiment là, c'est pas de la grâce, c'est la chance par rapport aux autres de l'avoir dans mes mains, de le tenir près de mon cœur pendant quelques jours.
2: Il a fait partie de votre vie de famille, hein, il était vraiment présent
11: c'est ça,
2: auprès de votre épouse et vos enfants.
11: Voilà, ouais. J'ai toujours un petit peu l'impression que j'ai sa main sur mon épaule toujours, donc ça va, ça va bien.
2: Vous allez nous raconter, parce que lors d'une autre vénération de reliques de Carlo Acutis, à cette même paroisse du Christ roi, vous avez ce saint a intercédé en votre faveur alors que vous étiez atteint d'une maladie de longue durée.
11: C'est ça.
2: Qu'est-ce qui s'est passé exactement ?
11: Alors, il faut revenir un tout petit peu en arrière par rapport à ce moment-là. On est en janvier 2025 et on vient de m'annoncer une mauvaise nouvelle, donc un cancer de la prostate tardif avec des métastases dans le bassin, un cancer assez avancé et qui me procurait déjà des douleurs depuis plus d'un an, quasiment deux ans. Mais je ne savais pas, les médecins pensaient que c'était de l'arthrose. Voilà, de l'arthrose, nerf crural, tout ça. Et puis non, finalement, il s'avère que c'était un cancer et avancé. Donc, au moment où on m'annonce ça, j'ai vraiment l'impression qu'un immeuble me tombe dessus. C'est vraiment...
2: Le ciel vous tombe sur la tête.
11: Le ciel me tombe sur la tête, exactement. Et j'avais vraiment cette sensation qu'on me volait une partie de ma vie. Je me suis dit, bon, on me vole un quart de ma vie. Et les examens le confirment. Vraiment, ça, c'est encore plus avancé que ce qui apparaît des premiers résultats. Et juste avant d'aller voir l'urologue qui va m'annoncer mon protocole, donc on est le 27 février 2025, je suis pas du tout catholique à ce moment-là, hein, c'est que les choses soient bien claires.
2: Vous êtes marié à une femme qui est catholique,
11: c'est
2: et vous ne l'êtes pas.
11: Moi, à ce moment-là, je ne le suis pas. Et dans la nuit, donc, juste avant, je fais cette vision. Et quand j'y repense toujours de la même façon. Vraiment, j'ai l'image qui est imprégnée dans ma tête. Il y a un personnage qui me prend dans ses bras, avec la sensation physique vraiment d'être touché, qui me dit « Ne t'en fais pas, tu vas souffrir, mais ça va aller, tu vas t'en sortir. » Voilà, il est habillé en blanc, je ne vois pas son visage. Il s'est éclairé derrière, comme si j'étais dans une pièce noire et qu'il rentre par une pièce. Et cette pièce derrière, il y a de la lumière.
2: Il y a de la lumière.
11: Voilà. Et c'est tout. Je raconte ça à ma femme et je suis, mais...
2: Assez secoué quand même par cette vision.
11: Tourneboulé, voilà. Mmh. Tourneboulé, chamboulé. Enfin, je lui dis, en larmes, sur le parking de l'hôpital, voilà, il m'est arrivé ce truc-là, je ne sais pas ce que c'est. Je vais voir l'urologue, on va voir l'urologue. Et là, il m'annonce effectivement... que j'ai un cancer, stade 8, très avancé, des métastases, et puis il me fait pas... C'est la deuxième fois que je le vois, et là je vois qu'il a vraiment pas une bonne tête. Mmh. Ça va pas, ça s'annonce pas bien. Je vais voir... à ce moment-là, je n'ai rien pris, rien commencé. Je commence mon traitement d'hormones le lendemain, mais pas de chimio, rien du tout. Et ça va de pire en pire, c'est-à-dire que j'arrive à un stade où je ne peux plus marcher, où je marche avec des béquilles. Ma belle-mère, qui a 87 ans, me sème sur une ligne droite. Donc, vraiment, j'étais salé de mal en pis, de mal en pis, de mal en pis. Mais, quand même, cette foudre qui m'a touché fait que on priait le soir, quand même. J'ai commencé à ce moment-là...
2: Alors que vous n'étiez pas catholique,
11: vous avez commencé
2: à prier pour votre guérison.
11: Oui, là, je priais pour moi, pour ma guérison. Je me demandais au Seigneur, voilà... J'ai reçu une information, comment on va dire, très claire, donc j'en voudrais un petit peu plus et je voudrais que tu me sortes de cette panade, de cette situation dans laquelle je me trouve. Et vraiment, je pleurais beaucoup le soir, enfin, bon, c'était vraiment un moment, une période très très difficile. Et puis ma belle-sœur, Véronique, me dit à ma femme qu'il va y avoir les présentations, d'un futur saint, je crois qu'il était peut-être bien heureux à ce moment-là, si je me trompe pas. Qui est extraordinaire, je ne croyais pas du tout dans ces trucs, je ne le connaissais pas du tout, hein. Voilà, Carlo Acutis, connais pas, et puis j'étais pas vraiment chaud, quoi. Je dis, bon, donc Isabelle me dit, ma femme me dit, mais si, viens, on ne sait jamais, tout ça, bon, je dis, ok.
2: Donc vous avez participé à une soirée de prière,
11: c'est ça,
2: avec la vénération des reliques de Carlo Acutis.
11: On monte, je monte avec mes béquilles lentement jusqu'à l'église du Christ roi, le père Stéphane présente Carlo Acutis, fait une présentation de qui était Carlo Acutis, de ce qu'il a fait, de son vivant, et de ce qu'il a pu accomplir une fois qu'il est monté, on va dire, au ciel. Et il y a un petit offertoire où on écrit une intention de prière. Il y a un moment de prière et puis c'est fini.
2: Donc vous avez déposé votre petit papier, vous avez confié votre guérison.
11: Exactement.
2: Votre désir de guérison.
11: Exactement. J'ai exactement dit ça. J'ai dit voilà, je souhaitais être guéri en fait de ces douleurs et puis de ce cancer. Je me lève à la fin. et je m'en vais, sans les béquilles. C'est aussi simple que ça.
2: Donc voilà. Plus de douleur.
11: Plus de douleur. Il restait quelques petites résidus de douleur, on va dire, parce que mon corps ne bougeait plus depuis des mois. Mais au bout de 2-3 jours, j'avais plus rien du tout, plus rien du tout, plus rien du tout. Et je n'avais pas eu de chimio à ce moment-là. C'est-à-dire que j'ai eu ma première chimio plusieurs jours après. Et mon protocole, comme il m'avait été annoncé, a été douloureux. Et au terme de ce protocole, j'ai refait exactement les mêmes examens que j'avais fait au début. Et on ne m'avait pas montré mes examens, on ne m'avait pas montré ma scintigraphie osseuse au début, tellement mon bassin était noir de métastases. Et à la fin, le médecin qui me reçoit me dit « Bon, vous n'avez plus rien, vous n'avez plus de métastases, vous n'avez plus de... Le nodule cancéreux a disparu, votre prostate rentre dans son enveloppe. » Mais il me dit « Fait marquant, vous refabriquez de l'os normal. Avec ce que vous avez, vous ne devriez pas.
2: Ah »
11: Voilà. Depuis bien avant, donc ce 4 avril, j'ai prié, mais à partir du 4 avril, tous les soirs, j'ai demandé merci à Carlo Acuti, j'ai dit voilà, merci, s'il vous plaît, pardon, dans cet ordre-là.
2: Vous avez entrepris une vie de prière et on va poursuivre après avec votre chemin. Madame Acoutis, le récit, tel que Serge vient de nous le faire, c'est un récit comme vous en avez déjà entendu d'autres, n'est-ce pas?
10: Oui, absolument. Récemment, juste 2 jours, il y a 2 jours, quelqu'un m'a dit qu'il y avait un garçon avec un cancer final au pancréas, qu'ils l'ont mis en image de Carlo, ils l'ont prié, et ce cancer s'est disparu. Ouais. Et j'écoute beaucoup de ces choses. Et je suis content parce que le miracle, c'est Dieu qui les fait.
2: Oui.
10: Mais les saints, s'ils sont très aimés de Jésus parce qu'ils ont des mérites dans leur vie, peuvent intercéder. Et naturellement, Jésus s'est fait convaincre à faire des miracles de les saints, de la sainteté de ces saints qui ont vécu une vie. Et Carlo, c'était un grand intercesseur parce que je pense qu'il est jeune, il aimait l'Eucharistie, Jésus, qui c'était vraiment cet amour extraordinaire. Alors je pense que vraiment Carlo est un grand intercesseur.
2: On dirait que c'est un peu le chouchou du bon Dieu quand même, hein, quand on entend tous ces miracles.
10: Absolument, c'est les petites, un peu gâteau, hein, comme on dit en français.
11: Oui, c'est
2: le
11: ça.
2: Bon Dieu est gâteux de Carlo Acutis, c'est son enfant chéri. Donc Serge, après cette guérison, vous avez fait donc tout un chemin de foi, vous avez été baptisé à Pâques cette année.
11: Oui.
2: Qu'est-ce que vous avez, donc vous nous avez dit qu'au début vous ne connaissiez rien de Carlo Acutis.
11: Absolument.
2: On va voir en deuxième partie justement les points importants hein, qui vous ont marqué, mais qu'est-ce que vous avez appris à découvrir finalement pendant ce chemin?
11: Alors la première chose que j'ai appris à découvrir, c'est que Jésus n'est pas un personnage historique, c'est pas un personnage qui est resté dans les livres d'histoire, c'est que vraiment il agit au quotidien. Et ça, c'est voilà, des écailles qui sont tombées de mes yeux, comme si une petite trappe s'était ouverte dans mon cœur et où j'ai vraiment pris conscience de cette chose-là. La preuve, c'est que j'ai reçu cette grâce par l'intercession de Carlo Acutis. Donc ça, c'est la première chose que j'ai apprise. La deuxième, ça va être la prière. C'est-à-dire que la prière, ça marche. Parce que probablement que des gens de ma famille ont prié pour moi, pour ma conversion, pour ma guérison, pour demander ça au Seigneur. Donc, la deuxième chose, c'est que la prière fonctionne. Voilà, ça, c'est les deux choses les plus importantes que j'ai apprises. La prière et que Jésus existe, qu'il est vraiment présent au quotidien, qu'il agit au quotidien. Je pense que c'est ce qu'il y a de plus difficile à comprendre quand on n'est pas croyant. Voilà, qu'il puisse encore agir aujourd'hui, qu'il y a de présent dans nos cœurs, présent dans nos vies, et de le voir au quotidien, en fait. Et ce qui est difficile, c'est de voir ces signes, c'est ça. Ça, c'est quelque chose en plus, qu'on peut voir que quand on marche sur son chemin, quoi. Voilà, quand on marche sur son chemin, on peut voir ces choses-là, mais quand on n'y est pas, on ne peut pas les voir, c'est pas possible.
2: Oui. Antonia Acutis, qu'est-ce que disait votre fils Carlo de cette présence du Christ au quotidien, dans la vie de tout un chacun, et sur le fait que Dieu envoie des signes et que bon, bah, parfois on les voit ou on ne veut pas les voir?
10: Mais Carlo disait que tous les catholiques sont des mystiques parce que nous avons reçu le baptême qui nous donne La grâce, mais surtout, il va venir la présence de la Sainte Trinité dans notre cœur. Et le problème, c'est que quelquefois les chrétiennes séparent un peu la vie quotidienne de la vie de la prière. Et Carlo disait que, au contraire, on doit vivre cette présence, cette connexion avec la Sainte Trinité toute la journée. Même si nous travaillons, nous nettoyons la maison, nous cuisinons, nous allons à l'école. Parce que si, avec mon cœur, je fais des petites jaculatoires, je remercie Jésus de qu'est-ce qu'il me donne. Je dis, Jésus, aide-moi. Et je commence à faire cette conversation avec Dieu quotidien dans la journée. Hein. Et alors, ma vie devient en prière continuée. Ça, c'est ce que Jésus nous a dit de faire. Cette présence de Dieu dans notre vie doit devenir une présence vraiment une présence qui soit comme notre meilleur ami, qui laisse toujours avec moi Jésus. Nous Jésus, on doit vraiment prier pour se connecter à cette présence. Carlo disait, si on ne se connecte pas à Internet, c'est la désespération. Mm-hmm. Mais si on ne prie pas, on n'a pas cette connexion. Alors, l'important, c'est de prier. Hein? Les chapelets, peut-être, si je n'ai pas le temps de les prier tout ensemble, je peux faire un morceau à la fois, non? Mm-hmm. Et puis lire un petit pas de la Sainte Écriture. Chercher de rentrer dans cette union avec Jésus, cette communication avec Jésus. Le plus j'essaie de faire ça, le plus Jésus me s'est fait sentir. Et c'est aussi comme avec l'ange gardien aussi. Alors, le problème, c'est que la plupart, avec tous ces moyens technologiques, qu'aujourd'hui nous sommes très il y a beaucoup de distractions, non? Et alors le problème, c'est de donner d'espace à Dieu, donner des petits moments de silence et chercher vraiment avec notre cœur d'avoir toujours cette comme quand on est amoureuse de quelqu'un, non? Et on pense toujours à lui, même si nous travaillons, nous faisons des choses. Il devrait être la même chose avec Jésus. Mmh. Et Carlo disait de faire comme ça, hein, parce qu'après, notre vie va changer complètement. Et aussi, les inspirations de l'Esprit Saint, de la Sainte Trinité, seront toujours plus fortes. Alors, c'est important des prières.
2: Et de fait, Carlo avait cette vie, non seulement avec des moments spécialement dédiés à la prière, et puis comment il pouvait avoir cette présence continuelle avec Jésus dans son quotidien?
10: Mais il a commencé à aller à la messe quand il avait 7 ans chaque jour. Et il a écrit dans cette occasion de la première communion, être toujours uni à Jésus, ça c'est le programme de ma vie. Et puis, de ce moment, il a commencé à aller tous les jours à la messe et à faire de l'adoration eucharistique ou avant ou après la messe. Parce que vous savez qu'aussi, il y a la possibilité de lucrer l'indulgence plénière quand on fait 30 minutes d'adoration. Et Carlo l'appliquait toujours à l'examen du purgatoire parce qu'il avait une grande dévotion pour les âmes de purgatoire. Ils disaient qu'ils sont très forts leurs prières parce qu'ils sont dans la souffrance. Ils peuvent offrir leur souffrance pour nous aider. Ils ne peuvent rien faire pour eux-mêmes, mais pour nous aider, oui, ils peuvent faire beaucoup. Et alors, Carlo disait vraiment c'est possible de faire cette chose. Naturellement, Carlo priait les chapelets chaque jour, il lisait la Sainte Écriture. C'est une question de volonté. Parce que c'est notre volonté qui doit faire d'espace à Dieu et laisser les choses moins importantes. Mais le problème, c'est que là, on doit avoir cette force. Et pour avoir cette force, Jésus nous aide avec les sacrements, surtout l'Eucharistie, qui c'est, comme disait Saint Augustin, la médecine de l'âme. Grâce à l'Eucharistie, c'est comme une médecine que nous prenons. Et Jésus, qu'est-ce qu'il fait, Jésus, quand nous faisons l'Eucharistie? Il nous transfigure, il nous transforme, il nous donne ses vertus. Hein? Et c'est comme s'il contagie nous avec sa sainteté. Et peu à peu, nous voyons comme il va nous transformer, notre cœur, notre façon de vivre la vie, notre pensée. Et c'est vraiment nécessaire cette aide des sacrements. Et alors la confession, la sainte communion, l'onction des malades, que c'est aussi une onction pas seulement pour les personnes qui sont en train de mourir, mais c'est pour nous tous, parce que nous avons cette blessée du péché originel qui nous incline au mal et nous devons guérir. Et la guérison, c'est grâce à notre volonté, surtout grâce aux moyens que Dieu nous donne, qui sont les sacrements, la chose la plus surnaturelle que nous avons dans la terre. Surtout l'Eucharistie, que c'est Dieu parmi nous, qui il est avec nous, réellement présente, comme disait Pape Benoît XVI, c'est une présence quasi physique. Il se cache derrière l'hostie, mais il est présent réellement, vraiment. Alors, cette chose doit vraiment être bouleversée, changer complètement notre attitude avec notre rapport avec Dieu. Mm. Et l'Eucharistie, c'est vraiment la grande force. Hein. Jésus voulait vraiment nourrir pas seulement notre esprit, mais aussi notre corps, parce que nous avons un âme et un corps. Voulait rafforcer notre volonté et aider nous à ouvrir notre cœur toujours plus à la grâce, toujours plus à l'amour de Dieu et des autres.
2: Je vous propose de marquer une pause et puis vous réagirez, hein, Serge, après cette petite respiration sur tout ce que nous a dit Madame Acoutis à propos de l'Eucharistie et des sacrements, et vous nous expliquerez comment justement vous avez mis en place une hygiène de vie, un quotidien, un rythme de vie pour vivre avec Dieu. Je vous propose d'écouter Les Saints et les Saintes de Dieu, composé par la communauté de l'Emmanuel.

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2: Carlo Acutis, intercesseur hors pair et modèle de sainteté. Nous sommes avec Antonia Acutis, sa maman, en direct depuis l'Italie, et Serge, paroissien du Christ Roi à Toulouse. En préparant cette émission, vous m'avez fait part, Serge, de ce qui vous a marqué chez Carlo Acutis. Le premier point, c'est l'Eucharistie, dont il disait qu'elle est son autoroute pour le ciel. Vous nous disiez que vous avez été baptisé à Pâques. Cette année, vous avez aussi fait votre première communion. Qu'est-ce que cette phrase de Carlo Acutis vous évoque ?
3: Que le voilà cette phrase, le plus court chemin vers le Seigneur, enfin l'autoroute du Seigneur, c'est l'Eucharistie. C'est ça, c'est-à-dire que le moment où le point d'orgue de pour moi de la messe, jusqu'à présent ça avait toujours été l'homélie, parce que il y a une explication du prêtre, on va dire donne un ressenti d'un évangile, donne une explication d'un évangile.
2: Des clés de compréhension.
3: Voilà, des clés de compréhension d'un évangile. Mais l'Eucharistie, c'est vraiment le moment où maintenant j'ai compris que je reçois le Seigneur, que je reçois le Seigneur en moi. J'ai quelque chose de particulier à ce moment-là que je ne pourrais pas expliquer, que je ne ressentais pas, et comme si c'était presque un cœur à cœur avec lui, enfin comme si j'étais dans une bulle avec lui, ce moment-là, c'est ce moment-là particulier où je me retrouve un petit peu plus avec le Seigneur. Voilà.
2: Est-ce que vous avez, vous retrouvez cette proximité du Seigneur telle que vous l'aviez reçue pendant votre songe, où vous vous sentiez enveloppé ?
3: Oui, absolument. Alors bon, pour ce moment où j'ai eu ce songe, comme c'était la première fois, on va dire, c'est vraiment cette vision, c'est une vision particulière, voilà, dont je me souviens comme si je l'avais eue il y a 5 secondes. Mais oui, il y a cette proximité-là, il y a
2: cette présence,
3: petite main que je sens sur mon épaule, que je ne sentais pas avant. Oui, c'est vrai, absolument.
2: Oui. Madame Acutis a parlé des autres sacrements, autoroute vers le ciel, le sacrement de la confession et le sacrement des malades. Est-ce que, depuis votre baptême, ce sont des sacrements auxquels vous vous êtes familiarisé ?
3: Alors, je le connaissais, le sacrement des malades, j'en avais entendu parler avant, je ne l'ai pas vécu moi-même, bien que, effectivement, comme on a pu en discuter hors antenne, il faudra peut-être que j'en parle avec le Père Stéphane, mais oui, je connaissais celui-là, je le connaissais, le sacrement des malades. Il y avait aussi quelque chose que j'aimais, enfin, que je trouvais touchant dans l'Eucharistie, c'est quand le prêtre prépare une hostie, qui va être à destination de quelqu'un qui ne peut pas venir. Mais ça, c'est toujours quelque chose, même quand je n'étais pas croyant, c'est-à-dire quand j'allais à l'église pour accompagner ma femme, clairement, j'ai toujours trouvé ça vraiment touchant. Je me suis dit, bon, ça, c'est quelque chose qui permet à quelqu'un qui ne peut pas venir de rester toujours dans la communauté, de rester toujours, en connexion avec le Seigneur. Ça, j'ai trouvé que c'est quelque chose de très beau. Voilà.
2: Et sur la confession, le troisième sacrement dont parle Madame Acutis.
3: Important aussi, il y a des choses qui pèsent, qui peuvent peser sur nous, on va dire. Non pas que ça va être nécessairement des péchés, mais que ce sont des choses qui nous touchent particulièrement. Moi, j'ai un truc avec ma maman, par exemple, il faudra que j'en parle au Père Stéphane, qui va rentrer dans une maison de retraite. Et ma maman, je ne l'ai pas vue vieillir à vitesse accélérée, on va dire. Et ça, c'est quelque chose que je me reproche, parce que j'allais la voir quand même, depuis le décès de mon papa, même avant, mais bien sûr. Mais là, j'allais vraiment la voir toutes les semaines, je l'avais souvent au téléphone, et elle n'est pas très loin de la maison, et je ne l'ai pas vue. Et c'est quelque chose qui me pèse. Et ma femme me dit, c'est pas
2: grave. Vous avez du remords.
3: Voilà, comme si j'avais pas vu ça, comme si je l'avais pas vu, que je n'avais pas vu qu'elle avait, qu'elle déclinait. Ça, c'est quelque chose, qui me pèse.
2: Oui.
3: Voilà.
2: En tout cas, il est jamais trop tard pour. pour aimer, et puis pour, comme vous dites, lui rendre encore des visites et lui montrer votre amour, Madame Acutis, sur cette. Sur l'Eucharistie dont parlait votre fils Carlo et dont il était un grand proche en tout cas, il allait à la messe tous les jours, il a écrit, si l'Eucharistie est l'essence de l'Église, cela constitue un crime de l'ignorer, de ne pas la vivre, de ne pas la recevoir quotidiennement. C'est quand même des mots assez forts, hein?
0: Ah oui, absolument. Carlo avait une conscience de l'Eucharistie et naturellement, c'était sûrement une grâce. Hein. Mais vraiment, il a écrit de belles choses, très belles, très profondes, parce qu'il avait compris l'importance de l'Eucharistie. Et c'est vrai que l'Eucharistie, c'est vraiment notre autoroute pour le ciel. Il disait « la messe me sanctifiait ». Non, en italien, on dit « Santa Messa, Santo Me », que c'est un peu différent, mais vraiment, c'est très fort. Hein. Il disait que l'Eucharistie, c'est notre transfiguration dans la terre. Parce que vraiment, mais le problème, c'est quand Jésus dit que si je vais couper les sermons dans la vignarde, il ne porte plus de fruits. Et c'est vrai que, et puis ils disent, sans moi, vous ne pouvez rien faire. Et c'est vrai que nous avons besoin de cette aide que Dieu nous donne à travers les sacrements. C'est vrai que l'Église, c'est vraiment la grande transmettrice de cette grâce. Hein. Et nous devons toujours prier pour les vocations, parce que c'est très important d'avoir des vocations de prêtres qui peuvent nous donner notre salut. Hein, parce que les sacrements sont notre salut pour la vie éternelle.
2: C'est vrai.
0: Et je pense que moi aussi, je faisais avec Carlo la découverte de ma vie. Je dis toujours, parce qu'avant j'étais comme un protestante, je pensais que les sacrements c'était seulement des rites, des choses inutiles. Mais avec Carlo, j'ai compris que les sacrements sont vraiment Dieu parmi nous. Et alors, sa grâce vraiment qui nous transfigure et qui nous transforme. Et je l'expérimentais, comme il disait aussi avant lui, le Messie, c'est comme avoir une possibilité d'être en intimité avec Jésus. De quand j'ai commencé à aller à la messe, parce qu'avant je n'étais pas très croyant, c'est Carlo qui m'a aidé pour faire ce chemin. C'est un peu différent comme l'histoire de Sainte Thérèse qui avait des parents saintes. Moi, je n'étais pas
2: oui,
0: du
2: tout. Oui, il vous a pris par la main, votre
0: Carlo,
2: fils.
0: Vraiment, oui. Je dis toujours, avec Carlo, je faisais la découverte de ma vie. Hein, vraiment la découverte de ma vie. Carlo, vraiment, j'ai découvert que l'Eucharistie, c'est vraiment la chose plus importante que nous avons. Et pour moi, c'était la chose plus importante de ma vie, découvrir ça.
2: Allez, en tout cas, c'est un beau cadeau que Carlo vous a fait, hein, de vous faire redécouvrir l'Eucharistie et de vous permettre de mettre cette Eucharistie au cœur de votre vie. Une deuxième caractéristique de la vie de Carlo Acutis qui vous a marqué, Serge, c'est son désir de suivre le Christ. Il disait « Suivre le Christ, c'est marcher derrière lui, le garder toujours présent, le distinguer à chaque moment, partout. » Madame Acutis, vous nous avez parlé, hein, justement de cette façon dont avait votre fils Carlo d'être présent, de se rendre présent au Christ. Est-ce qu'il y avait d'autres moyens que l'Eucharistie avec lesquels il pouvait être présent à la présence de Jésus?
0: Ben, sûrement l'adoration eucharistique aussi, la prière, mais aussi la Sainte Écriture. Il y a en toute manière le Saint-Esprit qui, à travers la Sainte Écriture, nous dit des choses et aussi nous transforme aussi, parce que la parole de Dieu, c'est une parole très forte. Quand les prêtres font les exorcismes, ils utilisent la parole de Dieu. Hein. Alors, c'est pas une parole comme l'autre, mais aussi l'adoration eucharistique, parce que faire l'adoration eucharistique, c'est comme quand Moïse était dans le mont Sinaï, qui faisait parler dans les buissons ardentes avec Dieu qui s'est caché. C'est la même chose. Et qu'est-ce qui s'est passé à Moïse? Il devenait lumineuse. Hein? Et ça se passe aussi à nous. Quand nous avons cette relation, même si c'est pas exposé les saints sacrements, dans les tabernacles, nous savons qu'il y a la réelle présence de Jésus. Et vraiment, quand nous sommes en face du tabernacle, c'est la Jérusalem parmi nous. Carlo disait que combien de Jérusalem nous avons. Nous n'avons pas besoin de faire des voyages à Jérusalem parce que nous avons Jésus présent réellement dans les tabernacles. Hein. Et aussi dans l'Ancien Testament, les Juifs, non, ce sont toutes des préfigurations. Il avait la Shekinah, non, et il avait cette présence dans la nuage et puis il avait l'Arche de l'Alliance, que c'est une préfiguration du tabernacle. Et maintenant, nous avons combien de tabernacles, combien de Jérusalem. Alors vraiment, c'est une chose extraordinaire. Vraiment, Dieu a une fantaisie incroyable.
2: Oui, donc il ne faut pas hésiter à pousser la porte des églises et à saluer Jésus présent dans le Saint-Sacrement. Serge, vous avez été marqué par l'implication de Carlo pour les autres.
3: Oui.
2: Il était souvent au service, il faisait attention à tous.
3: Oui.
2: Qu'est-ce que son exemple vous inspire?
3: Bah, c'est vraiment, pour moi, c'est un des... Comment dire? Alors, je suis néophyte, je vais peut-être pas employer les bons termes, mais le trait commun qu'il y a entre ce que disait Jésus et ce que faisait Carlo, on va dire, à 2000 ans d'écart, c'est cette implication envers les pauvres. Alors que ce soit des pauvres matériels, des pauvres spirituels, il y a plusieurs échelons de pauvreté, mais vraiment, lui, il était tourné vers les pauvres. Quand il utilisait son argent de poche

0: écrit dans cette encyclique. Ben, il était vraiment, lui, il le faisait physiquement au quotidien. Et ça, je trouve que c'est un exemple pour le monde entier. Si tout le monde fait ce que fait Carlo, je pense que 99% de nos problèmes sont réglés. Quoi.
1: Oui, le monde serait meilleur.
0: Absolument, absolument. Mmh. Voilà. Donc, comme disait saint Paul, je ne fais pas le bien que je pourrais faire, mais je fais le mal que je ne pourrais pas faire. Mmh. Bah, lui, non, lui faisait vraiment tout le bien qu'il pouvait faire, il le faisait. Et donc, voilà, c'est la différence entre un saint et moi, par exemple. Donc, c'est très inspirant, ça. Pour moi, vraiment, cette approche, cette proximité avec, et cette facilité de pouvoir aller vers celui qui a besoin, le pauvre, voilà, c'est quelque chose de très marquant. Mmh. Très, très marquant.
1: Antonio Acutis, vous auriez des exemples concrets de cette proximité de Carlo avec les pauvres et avec toutes les personnes qui avaient un besoin particulier?
2: Mais quand nous recevons Jésus, il se donne à nous, et à l'école de Jésus, Carlo a appris à se donner aux autres. Alors, il a commencé à faire beaucoup d'œuvres de charité, mais surtout charité avec les pauvres dans la rue, parce que Milan, c'est une ville avec beaucoup de clochards qui dormaient par la rue. Il a commencé à 9 ans à amener des sacs à couchage, des repas, des couverts, parce qu'il disait, j'ai tous, cette personne n'a rien. C'est naturel que quand on fait une vie eucharistique. Et Jésus nous aide à ouvrir notre cœur et à devenir plus charitable. C'est une conséquence parce que qu'est-ce que dit Jésus? J'avais faim et vous m'avez donné à manger. J'avais soif et vous m'avez donné à boire. Hein? Mm-hmm. Qui sont mes frères et mes sœurs? Et naturellement, c'est une conséquence, une vie sacramentale, une vie eucharistique. C'est la conséquence, c'est de donner aux autres. Les œuvres de charité, Carlo disait, qui sont matérielles mais aussi spirituelles, parce que la Vierge Marie à Fatima dit que beaucoup des âmes vont à l'enfer parce que personne prie et fait des sacrifices pour eux. Alors, c'est pas seulement de donner d'argent ou notre aide, mais c'est aussi de prier, parce que la prière peut changer le destin d'une personne. C'est comme vous avez dit très bien. Et vraiment, la prière, c'est important, très important, parce que la chose plus importante, c'est la vie éternelle. C'est le destin final que nous avons de vivre toujours à côté de Dieu. Ça, c'est possible, mais aussi, il y a beaucoup de risques aujourd'hui, et surtout aujourd'hui, pour les jeunes, il y a beaucoup de dangers, mais c'est pour ça que c'est très important aussi la vie des moniales, des claustrales qui prient pour nous, parce qu'ils souffrent pour notre conversion, pour la salut du monde. Et nous aussi, les laïcs, doivent prier. Et ça, c'est la chose plus importante, parce que vraiment, dans ma vie, j'ai expérimenté qu'avec la prière, peut-être après 40 ans, j'ai vu beaucoup de conversions, beaucoup de gens qui s'est retourné à la foi. C'est très important d'avoir constance et surtout d'offrir même notre petite souffrance à l'école de Jésus, parce que Jésus est mort en croix. Et pourquoi sa mort est devenue le jour de salut pour tout le monde? Parce qu'il a accepté la volonté de Dieu. Et si nous acceptons dans notre maladie, notre souffrance, la volonté de Dieu, nous prenons notre croix. Et alors notre croix, petite croix, peut devenir le lieu vraiment de salut pour tout le monde. Parce que Jésus voulait que nous aussi offrons notre vie. Comme il a dit saint Paul quand il dit « Je complète à moi ce qui manque à la passion de Christ ». Vraiment, Jésus veut que nous sommes des petits Christ parmi le monde. Et alors ça, c'est le message qui... Et je pense que l'Eucharistie vraiment nous fait devenir des petits Christ dans le monde, des icônes de Christ. Parce que ça, c'est la chose plus importante. Les icônes de Christ, c'est dans nous. Mais ça a été déformé, malheureusement, pour les péchés et aussi pour notre choix, que nous pouvons choisir pour le bien ou pour le mal. Alors, c'est important de rétablir cette icône de Christ dans notre cœur. Et les Christ sont un évangile illustré. Et c'est clair que quand on vit cette vie en Christ, c'est normal de faire beaucoup d'œuvres de charité matérielles, mais aussi très important spirituelles.
1: Un troisième point qui vous a marqué dans la vie de Carlo Acutis, Serge, c'est sa facilité à parler de Dieu, à évangéliser. Et vous me disiez en préparant cette émission que c'était pas si facile que ça de parler de Dieu.
0: Non, c'est ça. C'est-à-dire que quand on est extérieur, en fait, à l'église,

0: dans le monde dans lequel on vit, un monde très très matériel, très objet, c'est quelque chose qu'on ne peut pas recevoir. Parce que tout ce qui peut tourner à ce qu'on pourrait appeler peut-être la vie mystique du religieux, quelqu'un qui est extérieur à l'Église n'y a pas accès à ça. Et avoir quelqu'un qui, en parlant, arrive à ouvrir le cœur d'un quelqu'un qui ne croit pas, je trouve que c'est quelque chose d'inaccessible aux autres. Enfin, moi, ça me serait totalement inaccessible. Comment est-ce que je pourrais dire à quelqu'un qui ne croit pas, lui faire comprendre que... Enfin, évangéliser, vraiment, voilà, c'est ça. Comment est-ce que je pourrais évangéliser quelqu'un? Je peux pas le faire. Enfin, j'ai pas ce pouvoir-là. J'ai pas ce talent, cette grâce, ce charisme-là. Et ça, franchement, pouvoir le faire si jeune, ça me laisse sans voix.
1: Est-ce qu'il y avait une méthode particulière, Carlo, pour parler de Jésus?
2: Alors, si vous pouvez, une méthode particulière pour parler pour de Dieu aux
1: oui.
2: autres,
1: oui.
2: Vous entendez? Oui, sûrement, il priait beaucoup, et puis il cherchait d'être toujours avec la charité, non? Pas se sentir plus bon des autres, parce que vous savez que les premières canonisées étaient sans dîme, les bons ladrons qui étaient les premières canonisées de Jésus,
1: hein, bon
2: qui
1: est
2: allé
1: oui.
2: tout droit au paradis. Alors l'important, c'est de n'avoir pas un comportement clérical, non? Je suis bon et vous êtes des pécheurs, ou je sais la vérité, vous ne savez pas. Carlos était toujours très simple, très humble. Il ne se sentait pas plus grand des autres. Et alors, c'est ça qui rendait Carlo vraiment joyeuse. Toujours, la gens l'aimaient beaucoup parce qu'il avait toujours cette comportement de, il se sentait un pécheur comme les autres, hein, mais il avait compris l'importance de Dieu dans sa vie et voulait communiquer ça. Et je pense que ça, c'est important, d'être toujours, de se sentir toujours au-dessous des autres, hein, parce que si nous avons reçu des grâces spirituelles, nous avons accueilli cette grâce, et c'est une grâce de Dieu à la fin, et c'est vraiment. Et alors, c'est important vraiment de comprendre que nous sommes tous frères, tous sœurs, et que la grâce de Dieu, c'est pour tous. Dieu veut tout sainte, Dieu veut que tout soit sainte, comme il dit, soit parfait comme est parfait votre Père dans le ciel, vous êtes le sel de la terre, vous êtes la lumière du monde, et que nous tous devons être annonciateurs de l'évangile, de la bonne nouvelle. Ça, c'est la chose plus importante. Et toujours avoir cet comportement d'humilité, de se sentir pas plus grand des autres, mais toujours de comprendre que qu'est-ce que nous avons de bon, c'est toujours en grâce de Dieu.
1: Oui.
2: Et alors, de comprendre que alors, c'est important d'aider les autres. Ça, c'est la chose plus importante. Surtout, aimer Dieu sur tous.
1: Merci beaucoup, Antonia Acutis. Je rappelle le titre de votre dernier livre, « Pas moi, mais Dieu », note inédite de Carlo Acutis aux éditions Salvator. Vous êtes, je le rappelle, la maman de Carlo Acutis, de Saint Carlo Acutis. Merci beaucoup à vous, Serge. Merci pour votre témoignage. 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
3: Le Christ est ressuscité, alléluia. Il a vaincu la mort, alléluia.

comme un cerf altéré cherche l'eau vive. Ainsi mon âme te cherche, toi mon Dieu. Alléluia.

De l'épître de saint Paul apôtre aux Romains. Nous lisons dans l'Écriture « La parole est près de toi, elle est dans ta bouche et dans ton cœur. » Cette parole, c'est le message de la foi que nous proclamons. Donc, si tu affirmes de ta bouche que Jésus est Seigneur, si tu crois dans ton cœur que Dieu l'a ressuscité d'entre les morts, alors tu seras sauvé. Celui qui croit du fond de son cœur devient juste. Celui qui, de sa bouche, affirme sa foi, parvient au salut.

Ô Jésus ressuscité, en passant de ce monde au Père, tu nous montres le chemin de la vie. Donne-nous de goûter et d'expérimenter tous les fruits de ta victoire sur la vie.

Ô Jésus ressuscité, près de toi est la plénitude, l'éternité de la joie. À tous ceux qui vivent dans la tristesse, la dépression, donne de goûter à la joie de ta vie.

0: Notre Père, qui es aux cieux, que ton nom soit sanctifié, que ton règne vienne, que ta volonté soit faite sur la terre comme au ciel. Donne-nous aujourd'hui notre pain de ce jour. Pardonne-nous nos offenses, comme nous pardonnons aussi à ceux qui nous ont offensés. Et ne nous laisse pas entrer en tentation, mais délivre-nous du mal. Amen.
1: Prions. Dieu, qui montre aux égarés la lumière de ta vérité pour qu'ils puissent reprendre le bon chemin, donne à tous ceux qui se déclarent chrétiens de rejeter ce qui est indigne de ce nom et de rechercher ce qui lui fait honneur. Par Jésus le Christ, notre Seigneur. Amen.

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4: Bonjour à tous. À la une de l'actualité, il repart pour une quatrième présidentielle. Jean-Luc Mélenchon, le leader de la France insoumise, a officialisé hier soir sur TF1 sa candidature pour 2027. Il la conditionne au recueil de 150 000 parrainages citoyens, ce qui ne devrait pas être une difficulté. Jean-Luc Mélenchon a près de 75 ans. Attention, si vous devez aller dans un laboratoire d'analyse médicale, ils sont fermés partout dans le pays aujourd'hui. Julie Pierret.
5: Oui, les syndicats appellent à une grève général. Dans le viseur, des salaires jugés trop faibles et des conditions de travail en nette dégradation. Selon eux, près des trois quarts des salariés sont payés au SMIC ou à peine au-dessus. Ils dénoncent aussi une absence de revalorisation depuis plus de 2 ans. Autre point de tension, la transformation du secteur. De nombreux laboratoires indépendants ont été rachetés ces dernières années par de grands groupes privés. Une concentration qui, selon les syndicats, se traduit par des suppressions de postes, des mobilités imposées et une charge de travail en hausse. Ce n'est pas une première. Les biologistes eux-mêmes s'étaient déjà mobilisés en 2024 contre des baisses de tarifs imposées par l'assurance maladie.
4: Merci Julie. Conséquences attendues, des perturbations importantes pour les patients. Aujourd'hui, certains laboratoires sont fermés, d'autres tournent au ralenti. Les demandes pour l'aide carburant destinée aux grands rouleurs bientôt accessibles. Elles pourront être effectuées à partir du 27 mai sur le site des impôts. L'indemnité de 50 euros vise près de 3 millions de travailleurs modestes utilisant leur véhicule pour le travail. L'aide sera versée directement sur le compte bancaire sous une dizaine de jours. Dans le Cher, la Free Party géante près de Bourges a déjà donné lieu à 600 verbalisations. Environ 11 000 personnes sont encore rassemblées sur le site militaire du polygone interdit d'accès. Les participants sont sur place depuis vendredi. Laurent Nunez s'est rendu sur place hier. Le bilan fait état de 33 blessés, dont 5 graves, en lien avec la consommation de stupéfiants. 3 passagers décédés sur un bateau de croisière dans l'Atlantique, selon l'Organisation mondiale de la santé. Un foyer de syndrome respiratoire aigu a été signalé. Un cas confirmé de hantavirus transmis par des rats et des souris et plusieurs suspicions ont été recensées. Un passager a été hospitalisé en Afrique du Sud. Une enquête est en cours. On termine par du sport et du football. Lyon a battu Rennes hier soir en Ligue 1 sur le score de 4-2 pour la 32e journée. Et avec cette victoire, Lyon conserve sa 3e place au classement derrière le Paris Saint-Germain et Lens. A passé une belle journée.

0: Allez, un petit café et on commence la journée.
1: Bonjour tout le monde, bienvenue sur Radio Présence, il est 7h, très bon début de journée.
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3: Bienvenue en Bourgogne.
4: Suivez le guide, vous emmène à la découverte de Beaune. Nous sommes à 45 km au sud de Dijon et 150 au nord de Lyon. Beaune, 20 000 habitants, peut être considérée comme la capitale des vins de Bourgogne. Le centre historique est inclus dans le périmètre, inscrit au patrimoine mondial de l'UNESCO au titre des climats du vin de Bourgogne que nous avons découvert lors de la première émission. Beaune est célèbre pour ses fameux hospices, objet d'un prochain rendez-vous. Et si la moutarde nous montera au nez, la référence cinéma reste celle du tournage de La Grande Vadrouille.
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4: Deux rencontres dans ce deuxième Suivez le guide au cœur de Beaune. Jean-Claude Bernard, une vraie voix de radio, patron du CEP, hôtel Espace 5 étoiles, une institution mondialement renommée. Le CEP est un collage de plusieurs hôtels particuliers construits entre les 14e et 18e siècles. Et Véronique Mangold, guide conférencière à Beaune, qui nous accompagnera au fil de quelques émissions.
3: Bienvenue en Côte d'Or, bienvenue à Beaune.
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4: Nous allons découvrir l'hôtel Le CEP, qui est une institution à Beaune. Jean-Claude Bernard, vous allez nous raconter l'histoire familiale puisque vous êtes chez vous.
7: On est à la maison, mais cette maison, c'est pas la mienne, c'est celle de mes clients. Et c'est ça qu'on aime. Et on a, c'est vrai, la chance d'avoir des clients qui nous sont fidèles depuis des décennies, quoi. Donc on vit autre chose. Ils viennent à la maison, ils sont chez eux. Tout ce qu'on fait, c'est pour eux.
4: Mais vous en êtes le propriétaire, le patron, et même s'ils sont chez eux, c'est pas banal finalement pour commencer à parler du CEP. On va tourner le dos au CEP.
7: Oui.
4: Pour regarder la plaque en face, qui n'a pas de lien direct avec le CEP, mais une vraie surprise hier quand j'ai lu et j'ai découvert que... Alors je vais la lire et puis vous allez expliquer, Jean-Claude. Louis-Arthur et Gaston Chevrolet. Alors Chevrolet, ça parle. Hein. Pionniers de l'automobile ont habité dans cet immeuble à la fin du 19e siècle, dans cette rue Maufou, c'est ça?
7: Rue Maufou, voilà, tout à fait.
4: Et Maufou, c'était...
7: un ancien maire de Beaune, donc.
4: Mais alors Chevrolet, c'est un nom mondialement connu que je ne m'attendais pas à trouver ici.
7: Oui, complètement, mais même nos amis américains qui viennent de Détroit sont très surpris de voir que les deux frangins qui ont créé la marque Chevrolet...
4: Oui, ce sont des frères.
7: C'était des frères. Ils ont habité ici. En fait, ils sont suisses d'origine, mais ils sont arrivés très jeunes dans la région. Ils ont habité cet immeuble. Ils étaient férus de mécanique. Et un petit peu plus haut sur la rue, il y avait un garage qui était spécialisé dans les camions et dans les véhicules de l'époque. Et un jour, un client américain s'arrête avec une voiture américaine avec un petit problème mécanique, et les deux gamins qui étaient toujours fourré dans le garage, mettre les mains dans le moteur et la voiture redémarre. Le propriétaire dit, mais dis donc petit, t'as des bonnes mains, écoute, si tu veux, moi je suis dans l'automobile aux États-Unis, viens. Et ça a commencé comme ça, parce qu'il a effectivement fait le voyage, ils se sont installés là-bas et il y a eu tous les destins qu'on connaît.
4: Et là, aux États-Unis, c'est Chevy, hein, ils ne disent pas Chevrolet.
7: Ouais,
4: hein.
7: Ouais.
4: C'est son prénom, Louis-Arthur. Ah oui, Louis-Arthur. J'ai cru que Arthur, c'était le nom de famille. Ben oui, comme nous portons des prénoms comme nom de famille, j'ai cru. Alors oui, Louis-Arthur, c'était son prénom, et Gaston Chevrolet, le patronyme.
7: Voilà, tout à fait.
4: Et moi, je ne savais même pas que...
7: Et la marque Chevrolet, donc, est née de leur passion pour l'automobile, où ils sont émancipés, ils ont pris leur envol, créé leur marque. Il y en a un qui était un pilote fameux. Enfin, leur histoire est assez longue et un peu tragique, oui, sur la fin aussi. Ça fait partie de toutes ces surprises un peu incongrues qu'on peut avoir.
4: Qu'il était européen, enfin qu'il était européen. Ouais. Chevrolet, c'était tellement une marque américaine.
7: Mais tout à fait, mais c'est pour ça que les Américains ont dit, ah ouais, d'accord. Bah, il n'y a pas très longtemps, on a fêté l'anniversaire de la marque, là, où il y avait eu toute une parade de Chevrolet qui était venue, qui était passée devant. C'est très sympathique.
8: The new 1953 Chevrolet. Isn't that a sight to take your breath away? Wouldn't that new beauty steal any show? I declare it looks a mile long. And see how low it is. And that beautiful, beautiful grille. See the USA in your Chevrolet. America's asking you to call. Drive your Chevrolet through the USA.
4: de la porte du CEP, on a vu sur la basilique. Hein.
7: On a la basilique Notre-Dame pas très loin comme voisin, avec ses éclairages magnifiques le soir, comme pas mal de monuments sur Beaune. Alors, Beaune est une petite ville magique. Là,
4: on est à deux pas de tout.
7: On
4: est en plein centre de Beaune.
7: On est en plein centre, on est au cœur de tout.
4: Et j'ai découvert qu'on pouvait finalement, même si effectivement le centre est petit, et puis on aura l'occasion avec la guide de se balader, mais on peut se perdre un peu dans ce centre de Beaune. Hein.
7: On se perd volontiers. Je vais pas me paraphraser Bernard Pivot, mais c'est vrai que...
4: On parle souvent de Bernard Pivot à Beaune.
7: Oui, parce que c'est un personnage qui a fait beaucoup. Il a contribué à la notoriété de la Bourgogne. C'est un amoureux de la Bourgogne. Et il a su la raconter comme il savait raconter ses belles histoires.
4: Il logeait chez vous ?
7: Oui, il est venu très souvent, oui, bien sûr. C'est un homme avec lequel on a partagé de bons moments de Bourgogne. En fait, vous savez, moi, mon métier, c'est juste le plus beau métier du monde parce que je partage la Bourgogne que j'aime avec des gens qui viennent et qui aiment aussi la Bourgogne. Et les produits qu'on a partagés ne sont pas que désagréables non plus.
4: C'est vrai,
7: Ça crée du lien.
6: 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Pressi, pressons le vent. La voilà la jolie presse au vent. La voilà la jolie presse. De presse en cuve, la voilà la jolie cuve. 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
4: Si on veut réviser les communes viticoles de Bourgogne, eh bien on marche dans les couloirs de notre hôtel, alors, puisque c'est le vôtre, mais j'ai compris que c'était le mien aussi.
7: Ah bah c'est le
4: Donc
7: vôtre.
4: On marche dans les couloirs de notre hôtel,
7: ouais.
4: Et chaque chambre porte le nom d'une commune associée au Grand Cru de Bourgogne.
7: L'ancrage pour nous est très important. Donc l'ancrage bourguignon, oui, l'ancrage dans l'histoire
4: également. Commune ou terroir.
7: Les gens viennent pour ça. Autant il est agréable de parcourir la côte viticole en vélo parce que en fait, vous parcourez une wine list, vous avez le nom des villages qui s'égrènent, le nom des crus. Mais dans l'hôtel, c'est un peu la même chose. Il y a des clients qui je dors dans la chambre Montrachet, c'est mon vin blanc préféré, génial
4: c'est
7: et tout.
4: Vous choisissez la chambre en fonction du cru.
7: Mais j'ai même eu en anecdote un repérage pour un séminaire un jour et puis la dame passe devant une première chambre et puis voit le nom d'une chambre avec un cru. Elle dit ce serait une bonne idée qu'on mette une bouteille de chaque appellation en cadeau de bienvenue pour nos clients. Sauf que le deux pas plus loin, on passe devant la chambre Romane et Conti. Et là, il dit non, on va peut-être pas faire comme ça.
4: Pourtant, c'était une belle idée, mais pour celle-là, très onéreuse.
7: Ouais.
4: On entre chez nous ?
7: Allez, allons-y.
4: Alors là, on vous fait un voyage dans le temps. Hein. Ce sont des siècles d'histoire qu'on peut raconter. Et si j'ai bien compris, ce sont des hôtels particuliers qui ont été assemblés. Des couloirs ne sont pas forcément tous tout droits.
7: Ah, ça, c'est clair que de ce côté-là, on n'est pas dans l'ultra-rationnel, mais c'est le charme de l'ancien. Alors, le charme de l'ancien, il est plus perçu par le client qui va découvrir des cours du 16e. On a trois cours du 16e qui sont inscrites au monument historique. Mais l'intendant trouve ça un peu moins glamour, on va dire, parce que ça complique énormément. On a commencé notre aventure il y a plus de 37 ans. Il y avait 19 chambres dans l'hôtel. Aujourd'hui, on est à 71 chambres.
4: Vous réussissez à étendre le nombre de chambres alors qu'on est dans l'hypercentre de Beaune.
7: Ouais,
4: et dans des bâtiments historiques. Mais comment est-ce possible ?
7: Simplement, quand on aime jouer au Monopoly, on joue au Monopoly avec nos voisins qui, à tour de rôle, peuvent avoir quelque chose à nous céder. Mais ça se fait au fil du temps. En fait, on s'inscrit dans le temps long, dans tout ce qu'on fait. Il arrive effectivement, comme quand vous voulez avoir un petit coin de rue au Monopoly, des fois vous attendez celui du milieu pour pouvoir joindre les trois. Ça nous est arrivé beaucoup de fois d'avoir à attendre, d'être patient. Puis un jour, ça vient. Donc ça nous permet de créer effectivement des choses un petit peu nouvelles, mais qui seront plutôt des services. En fait, on ne cherche pas à grossir pour grossir. On fait beaucoup de jumelages de petites chambres pour en faire une, mais plutôt une suite, etc. Donc aujourd'hui, on a 38 suites sur les 70 chambres.
4: C'est la moitié à peu près.
7: C'est
4: hein.
7: La moitié, oui.
4: C'est ce qui est rare hein, quand même.
7: Disons que c'est l'objectif. Moi, je suis plus tranquille et confiant quand je mets mes clients dans une suite que quand je les mets dans une petite chambre. Ils ont une meilleure perception de notre hospitalité. C'est vrai qu'on a une clientèle qui est tellement passionné par la Bourgogne que on essaie de rester aussi à des prix bourguignons, pas des prix parisiens ou des choses comme ça. Donc cette clientèle internationale qui vient nous voir est pas trop choquée par nos prix. Par contre, ils adorent cette authenticité qu'on leur offre.

0: toutes nos chambres sont déjà différentes, donc elles racontent toutes des histoires différentes. Mais on va toujours capitaliser sur un plafond à la française, sur des meubles anciens. On est chez un ancien antiquaire, donc on a conservé, bien sûr, les planchers du 16e qu'on a là dans notre salon cheminée. Les tableaux qui sont accrochés au mur à côté des salons sont des tableaux du 16e, qui sont des originaux de l'époque. C'était là que l'antiquaire habitait, avant que ça devienne un petit hôtel.
1: Hôtel particulier, donc finalement, ils ont toujours été des hôtels, mais d'hôtel particulier à hôtel accueillant des voyageurs, des touristes, sachant qu'apparemment, il y a une personnalité célèbre, historique, qui a séjourné dans l'un ou l'autre de ces hôtels, c'est Louis XIV.
0: C'est Louis XIV, oui, c'est génial. Ben, commencez le livre d'or, si vous voulez, avec...
1: Il avait laissé sa signature.
0: Oui, puisqu'il a séjourné trois nuits dans ces bâtiments-là, mais l'histoire est magnifique, puisque en fait, Anne d'Autriche, à un moment, n'arrivait pas à avoir d'enfant, elle vient un jour donc, avec la cour, elle fait un stop à Beaune, elle rencontre les sœurs, une sœur carmélite, qui prie pour elle, pour qu'elle puisse avoir un enfant, et ça a fonctionné. C'est-à-dire qu'elle a eu, effectivement, 9 mois après, un bébé qui y était, le futur roi Louis XIV. Tellement convaincu qu'il fallait venir remercier cette sœur de ses bons soins et de ses bonnes prières, donc elle réorganise un voyage avec donc Louis XIV, 20 ans, mais déjà roi de France, toute la cour, et ils viennent à Beaune. Évidemment, Beaune se met sur son 31 pour recevoir le roi, prépare la chambre du roi aux auspices de Beaune, au premier étage, une pièce où on fait...
1: Ils sont à 2 pas aussi.
0: À 2 pas, juste à côté, et effectivement, donc c'est une pièce où on fait des repas pour 104 personnes, c'était une chambre plus grande que celle qu'il y avait dans ce bâtiment-là. Et en fait, le roi dit je dors pas dans l'hôpital, puisque les hospices de Beaune étaient un hôpital, magnifique geste caritatif. Et finalement, il est venu dormir dans cet hôtel particulier qui appartenait à la famille Brunet, qui était en charge des hospices de Beaune à cette époque-là. Et c'est grâce à ça qu'on ouvre, nous, notre livre d'or avec...
1: C'est votre premier client.
0: C'est notre premier
1: en quelque
0: client.
1: Sorte, le premier oui. client de...
0: Bon, alors, je vous cache pas, contrairement aux apparences, c'est pas moi qui l'ai reçu personnellement. En tout cas, il nous a laissé ces traces-là, comme il a laissé les traces dans le livre d'or des hospices. Oui. Mais c'est vrai que pour notre clientèle qui est très internationale, on a plus de 70 nationalités qui viennent nous visiter. Bah pour certains, oui, dormir dans un immeuble où le roi Louis XIV a pu dormir, c'est quelque chose qui paraît énorme quand même. Ouais. Mais c'est que le début des personnages célèbres qu'on a eus. Et on aime dire que, évidemment, le client est roi, ça c'est ce qu'on dit traditionnellement dans l'hospitalité. Mais nous, on aime bien ajouter aussi que le roi n'est qu'un client. Tout simplement parce que, moi, un client qui vient depuis 30 ans chez moi, c'est un roi aussi. Et je peux pas imaginer qu'on laisse tomber ces clients-là parce qu'il faut venir accueillir en grande pompe un personnage célèbre, que ce soit une star du cinéma, du showbiz ou de la politique ou autre chose. Entre l'éphémère et la fidélité, je choisis la fidélité.
1: Si on aime le contemporain, ben on vient pas ici, bien évidemment. Vous développez, vous étendez aussi pour proposer des services et il y a un spa assez colossal.
0: Oui, tout à fait. Le mot paradoxe, pour moi, il n'est pas un gros mot. On vient maintenant au CEP aussi bien pour l'intox, avec notre carte des vins. On a 1200 références de Bourgogne, on a des vins pour tout le monde. Et puis, on vient d'ouvrir un cigar lounge aussi, avec un super système de ventilation qui permet de partager le lieu sans être pollué réciproquement, etc. Donc, côté intox, on se débrouille pas trop mal. C'est historiquement pour ça qu'on vient au cœur de la capitale de la Bourgogne, à Beaune-et-Chine. Mais on travaille beaucoup le détox aussi maintenant. Voilà. On peut venir te faire 3 semaines de cure de détox à Beaune, à l'hôtel de Seine. Et ça, c'est un peu paradoxal, effectivement.
2: La Bourgogne, c'est le vin. C'est l'ivresse de tout un peuple exalté d'enthousiasme pour le pinard. Enfin, la Bourgogne, c'est l'audace insensée de Charles le Téméraire. C'est l'encens ivre-mort dans un rire tonitruant contre un adversaire 10 fois supérieur en nombre et qui préfère la mort dans le panache plutôt que la survie dans la médiocrité. Oui, voilà ce qu'est la Bourgogne.
1: C'est un suivi le guide 5 étoiles à Beaune. Jean-Claude Bernard, le patron du CEP, reviendra après nos premiers pas dans les rues beaunoises avec Véronique Mangold, notre guide. Mais tout d'abord, jouons au jeu de loi.
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0: Bonjour, je suis Véronique Mangold, je suis guide conférencière à Beaune depuis un certain nombre d'années et on va démarrer cette visite en fait autour d'un jeu, qui était conçu par un journaliste local.
1: Et donc ici au CEP, effectivement c'est le point de départ, c'est très central hein, le CEP. Donc Véronique, la table autour de laquelle nous nous sommes assis, il y a un jeu et tous les clients d'hôtel peuvent jouer. Ça ressemble à quel jeu qu'on connaît ?
0: Alors ça peut ressembler presque à un jeu de loi.
1: Ouais, c'est
0: et
1: ça.
0: On est invité à faire un parcours à travers Beaune et à chaque fois il y a des questions qui sont posées. Vous voyez là où les petits symboles là, et bien à chaque fois on a droit à une question à laquelle il faut répondre et c'est ça qui permet d'avancer.
1: Je cherche une question. Dans quelle partie, on se croirait dans un jeu télé. Alors Véronique, je vous pose la question. Dans quelle partie de l'Hôtel Dieu de Beaune peut-on admirer des vitraux de Pierre Soulages?
0: Je ne sais pas.
1: La réponse, c'est un piège, il n'y a pas de vitraux de Soulages à l'Hôtel Dieu de Beaune.
0: Donc voilà, le fait de ne pas savoir finalement, je suis excusable.
1: Complètement. Autre question Véronique, pouvez-vous citer les quatre cépages autorisés en Bourgogne? Oh, j'aurais pas su comme ça. Hein.
0: Ah bah, sur le pinot noir, le chardonnay, la ligotée et je dirais éventuellement le melon peut-être.
1: C'est pas le melon que j'ai.
0: Non, c'est pas le melon.
1: Et j'ai pas, j'espère que j'ai pas le melon. Là, ça commence par un G.
0: Le gamay, bah oui, le gamay, fiche bête.
1: Le gamay. Bon, vous avez réussi votre examen. Donc on peut partir.
0: Voilà. Enfin, cela dit, je veux quand même vous présenter. Hein. Vous voyez, là, on voit effectivement, en fait, c'est la ville de Beaune qui est fortifiée. Là, il y a un cours d'eau qui s'appelle la Bouzaise. B-O-U-Z-A-I-Z-E. Et en fait, cette Bouzaise, elle passe sous l'Hôtel Dieu. Nicolas Rollin, il n'est pas fou. Hein. Quand il bâtit son Hôtel Dieu, il veut un terrain sur lequel coule la Bouzaise. Et dès l'Antiquité, il y a déjà un premier petit camp gallo-romain, on voit bien.
1: C'est le premier cercle.
0: Le premier cercle de fortification. Et il va prendre de l'importance parce qu'il est à la croisée de deux axes de circulation très importants. Un axe nord-sud et un axe est-ouest. À partir de l'époque médiévale, cette fortification gallo-romaine ne permet plus d'accueillir toute la population. Il y a donc des faubourgs qui se développent. Et à l'époque médiévale, il y a donc cette deuxième ceinture de fortification. Comme vous pouvez le constater, on détournait la Bouzaise pour avoir des fossés en eau. La Bouzaise et un autre cours d'eau qui s'appelle l'Aigue.
1: Ces fossés en eau tout autour, finalement, de cette ville fortifiée. Alors, il reste une bonne part des fortifications ?
0: Oui, il reste une bonne part des fortifications. Donc, on va aller en voir quelques-unes. On ne va pas forcément toutes les voir. Mais on va aller voir quelques-unes de ces fortifications.
1: Et alors, quelle forme pourrait-on dire pour cette cité fortifiée ? Quelle forme a-t-elle ?
0: Je dirais plutôt une forme ovoïde. Hein. C'est pas tout ovoïde. À fait un cercle. Une forme ovoïde.
1: La ville fortifiée de Beaune. Et nous allons découvrir ce cœur historique de Beaune avec vous, Véronique.

0: Alors on va monter tout de suite sur le rempart.
1: Hein, ah oui, carrément. Allez, on va prendre un peu de hauteur. En plus, on enregistre, c'est le deuxième jour de l'été à Beaune. L'été réel, hein, on ne parle pas de jour, de date.
0: Moi, je ne fais que des visites sous la pluie. Hein. Donc là, je suis vraiment ravie de enfin pouvoir chausser les lunettes de soleil.
1: Oui, puis j'ai appris ce matin que les vendanges par rapport à ces dernières années seraient un peu retardées cette année parce que la vigne a pris du retard aussi avec toute cette flotte.
0: Il est encore un peu tôt pour le dire parce qu'on ne sait pas du tout ce que nous réserve l'été.
1: Oui,
0: en fait,
1: c'est vrai.
0: Donc là, pour l'instant, mon mari étant dans les vignes, je peux vous en parler. Ah. Il est un peu trop tôt pour faire des pronostics là actuellement.
1: Il y a pas mal de rues pavées encore à Beaune, hein, dans le centre historique.
0: Oui, on est dans le centre historique. Donc là, on remonte sur le rempart des Dames parce qu'il y avait un couvent de bénédictines pas très loin. Et on va voir la tour des dames. Et un peu plus loin, il y a la tour des filles. Parce qu'il y avait les lieux de prostitution.
1: Ah, voilà.
0: Alors, le respect que j'ai pour cette station de radio me fait préférer vous emmener à la tour des dames.
1: Qu'à la tour des filles.
0: C'est très difficile à expliquer en anglais, par exemple, les dames ou les filles.
1: Ah, oui. Alors, comment vous en sortez-vous?
0: Comme je ne fais pas visite en anglais, très lâchement, je ne le fais pas.
1: Ah, the girls et the ladies.
0: Oui, c'est ça, voilà, éventuellement. Donc là, on est sur le rempart donc des dames. C'était le chemin de ronde, tout simplement. À la fin du 17e, 18e, finalement, on n'a plus besoin de rempart. Parce que Beaune a été une ville, pendant 200 ans, à la frontière du Royaume de France et de l'Empire Habsbourg, qui commence à la Saône, à une trentaine de kilomètres d'ici. Donc c'est pour ça que Beaune a été refortifiée à partir du 16e siècle, 17e. Et puis quand Louis XIV annexe la Franche-Comté, en 1678, la frontière est à Besançon. Donc du coup, ces fortifications, on trouve que c'est bien compliqué à entretenir, ça bloque la circulation. Et un maire de Beaune, Jean-François Maufou, va transformer le chemin dans lequel nous sommes. Vous voyez, on a maintenant une très jolie allée arborée avec des platanes. Ça, c'est une création des années 1770. Il transforme le chemin de ronde en agréable promenade. Alors ces platanes qui datent des années 1770, ils donnent quelques signes de fatigue.
1: Ils sont plusieurs fois centenaires.
0: Ils sont plusieurs fois centenaires, tout à fait.
1: Ah mais je vous ai vu en photo dans un arbre, dans un tronc, c'est ça? Dans un platane?
0: Oui, c'est ça. Alors il y a aussi une tornade en 1917 et qui a vraiment abîmé les arbres. Il a fallu les étêter très très fort. Donc du coup, comme on les a étêtés très fort, ils sont très creux. Hein, ça fait une montée de sève et ce qui fait que les troncs sont très creux. Je ne vous cache pas qu'ils sont en sursis parce qu'ils ont développé aussi un système racinaire extrêmement important. Et le maire de Beaune nous dit souvent, c'est les racines qui tiennent le mur.
1: Ah.
0: Donc, abattre les arbres, ça pourrait signifier aussi des dégâts.
1: Les murs sont en péril, hein, oui, si on abat les arbres.

0: cette ville historique de Beaune, cette cité se défendait bien. Pouvait vraiment se défendre.
1: Elle pouvait se défendre, mais ces grosses fortifications n'ont jamais vraiment beaucoup servi. Mmh. Beaucoup de travail pour globalement pas beaucoup.
0: C'était peut-être dissuasif.
1: Ça pouvait être dissuasif, mais il est vrai que la ville de Dole, hein, qui est à 60 km de là, la ville de Dole, c'est la ville de Charles Quint. Charles Quint et François Ier sont les deux grands ennemis du XVIe siècle. La ville de Dole a été fortifiée pour exactement les mêmes raisons que Beaune. L'une est à la frontière de l'Empire Habsbourg et du Royaume de France, et nous sommes à la frontière du Royaume de France et de l'Empire Habsbourg. Vous voyez, ça, c'est une grosse tour, donc c'est ça, la fameuse tour des Dames. À la Révolution française, on ne sait plus bien quoi en faire, donc elle va être vendue comme bien national, rachetée par un certain Jean-Baptiste Patriarche. Il y a une maison patriarche à Beaune, et au XXe siècle, la maison patriarche, elle appartient à M. André Boisseau. Monsieur André Boisseau, il va faire construire sa maison d'habitation sur cette tour. Ce qui explique qu'on a une grosse maison là sur une ancienne tour défensive.
0: Ah oui, donc maison toujours habitée ?
1: Elle appartient toujours à la famille Boisseau. Madame Boisseau est décédée il y a quelques mois. Je ne sais pas quel sort les héritiers vont réserver à cette maison.
0: Patriarche ?
1: Jean-Baptiste Patriarche, il va développer un commerce de vin sur Beaune et il va racheter plein de caves parce qu'Arbonne, c'est un gruyère. Et du coup, maintenant, il y a quelques grandes maisons qui ont des caves et du coup, ils ont abattu des cloisons pour qu'il y ait une correspondance dans les caves. Il y a 2-3 grandes maisons de vin. On fait un vrai périple dans tout un dédale de caves.
0: Il y a toute une possibilité de visite souterraine.
1: Dans
0: ça se fait.
1: Grandes maisons. Ah, oui. Bien sûr, oui, ça se fait, oui, bien sûr. Alors, moi, j'en fais quelques-unes parce que on a le festival du mois des climats. Et pendant 6 semaines, il y a des visites comme ça inédites et ces grandes maisons ouvrent leurs portes pour faire des visites, ce qui permet de découvrir ces caves à des tarifs tout à fait abordables.

Après les petites histoires entre les dames du lavoir et les hommes des urinoirs, quittons Véronique Mangold, notre guide à Beaune, pour mieux la retrouver. Mais retour au CEP avec le propriétaire Jean-Claude Bernard.

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1: Et je suis fier d'être bourguignon, et je suis fier, et je suis fier, et je suis fier d'être bourguignon.
2: Ça n'a probablement pas été facile d'installer dans des bâtiments historiques comme ceci des ascenseurs, mais quand on appuie sur celui qui est dans le hall d'entrée, donc dans le lobby de l'hôtel Le Cep, la porte ne laisse pas préfigurer de ce qui nous attend quand nous entrons dans l'ascenseur. Alors là, on est bel et bien dans une ambiance bourguignonne.
3: Oui, tout à fait, mais ça c'est un clin d'œil. On rend hommage aux gens avec lesquels on travaille. Cet ascenseur, en fait, on avait un menuisier ébéniste qui travaillait pendant très longtemps pour nous, et puis quand il partait à la retraite, il était meilleur ouvrier de France, on avait à rénover notre cabine d'ascenseur pour leur mettre aux normes, etc. Et on lui a dit, écoute, tiens, carte blanche, tu nous mets ce que tu veux dans la cabine en habillage. Et là, il nous a fait une petite œuvre d'art avec toutes ses sculptures, etc.
2: Donc c'est ça, on est dans le bois, mais sculpté, donc ambiance vigne.
3: Et je pense que c'est important que les gens voyagent quand ils viennent chez nous, mais il faut déjà commencer le voyage par la Bourgogne. Alors c'est vrai que le fanat design hôtel, qui aime bien que tout soit blanc, pur, épuré, chez nous, va dire que c'est peut-être un peu trop chargé, etc. C'est beaucoup de souvenirs, chaque objet raconte des histoires, en fait. Là, vous avez une table marocaine qui n'était pas prévue pour être ici, mais...
2: A priori, non.
3: Elle a trouvé sa place, et l'objet est magnifique, il permet de mettre un petit groupe autour de cette table-là, donc ça, c'est un retour de trekking dans les dunes de Merzouga. Pour tout dire, au départ, je pensais la mettre chez moi, et puis finalement, une fois qu'on l'a posé là, on la bouge pas. Là, cet objet-là, en fait, il y a un an de travail pour un artisan qui a été chercher tout ce qu'il y avait dans l'atlas, en roche, en métal retroussé, en os de chameau. Il y a un travail d'homme. C'est comme une bouteille de vin. Une bouteille de vin, c'est pas du liquide. C'est la conjonction de tellement d'éléments favorables pour que le vin soit dans la bouteille. Et puis, après, quand on ouvre des vieux millésimes, c'est la même chose. J'aime remettre les gens déjà dans le contexte de qu'est-ce qui se passait dans le monde au moment où on va ouvrir cette bouteille. On a des bouteilles de Madère de 1850. Elles ont passé 170 ans en fût. Des bouteilles de vin, on commence en 1900, des poussières. Donc c'est quand même toujours intéressant de se remettre dans le contexte. Et en fait, derrière chaque objet, il y a des histoires. On est dans un hôtel à histoire.
2: Pour les passionnés d'histoire, c'est merveilleux ici. On peut très bien être à Beaune et ne pas sortir de l'hôtel et avoir une vie très riche finalement. Et puis le nom associé au niveau de la restauration gastronomique de l'hôtel, c'est celui de Bernard Loiseau, que vous avez connu, je suppose.
3: Oui, évidemment, bien sûr. On a eu deux restaurateurs dans notre histoire ici d'hôtel depuis qu'on l'a repris. Martine et Bernard Morillon, qui étaient des Lyonnais, qui sont revenus ici, qui ont eu leur macaron, etc. Et quand ils sont partis à la retraite, il fallait qu'on trouve quelqu'un. Et il est clair que Bernard Loiseau, qui était malheureusement déjà décédé au moment où on a fait ce deal, donc on l'a fait avec...
2: Mais vous l'avez rencontré ?
3: Avec son épouse. Ah oui, bien sûr, on s'est déjà rencontré moult fois.
2: La concrétisation était postérieure à son...
3: La concrétisation s'est faite avec son épouse, qui a brillamment repris le flambeau.
2: Dominique.
3: Dominique. Et elle a été absolument enchantée de pouvoir revenir à Beaune, parce qu'en fait, c'était un des rêves de Bernard que de s'installer à Beaune au moment où il voulait se lancer dans le grand bain. Et pour Dominique, revenir à Beaune, c'était répondre à un vœu de Bernard de l'époque, et puis s'installer au cœur du CEP, c'était juste parfait, quoi.

0: Le CEP, on peut y vivre le jour, on peut y vivre la nuit, le bar est ouvert 24 heures sur 24.
1: Ouais, voilà. Moi j'ai quelques idées fixes, si vous voulez, en tant que hôtelier, qui suis aussi un voyageur, parce que je suis le pigeon voyageur qui va promouvoir mon hôtel partout. Un hôtel où, au moment où vous êtes arrivé après 20 heures de voyage, on vous dit il est temps d'aller vous coucher, parce que voilà, ça peut casser un peu l'ambiance. Le petit déjeuner, où il faut se dépêcher pour aller prendre son petit déj aussi, parce qu'on vient de se réveiller après le décalage et tout ça, ça me plaît pas trop non plus. Donc chez nous, ce que j'aime pas, je l'impose pas à mes clients. Donc le bar est ouvert 24 heures sur 24, comme ça il n'y a pas de frustration par rapport à sa fermeture. Et le petit déjeuner, on va le prendre sans limite. C'est-à-dire qu'on arrête de servir le petit déjeuner quand le dernier client a pris son petit déjeuner. Et donc comme vous avez vu aujourd'hui, où la terrasse s'est dressée pour les petits déjeuners, ce qu'on va faire, c'est que vers 11 heures, on va arrêter de servir sur les tables qui sont à l'extérieur devant le restaurant, pour que lui puisse servir son déjeuner à l'extérieur pour les gens qui voudraient manger dehors. Et vous allez avoir la cohabitation entre celui qu'on est au petit déjeuner à midi et demi, mais sur notre petit déjeuner, il y a quand même le pinot noir, le fromage bourguignon et pas mal de choses. Et puis à côté, bah, vous allez avoir celui qui est à l'heure du déjeuner et qui déjeune chez Bernard Loiseau.
0: Et ça, c'est bien, je pense, pendant des festivités. Où il y a eu aussi la grande époque du festival, parce que le festival du film policier s'est baladé. Il est à Cognac, il a passé une douzaine d'années à Beaune. Apparemment, il y a des petits soucis, puis il est reparti à Reims aujourd'hui, donc oui. Bon, dans les bulles.
1: Oui, je ne sais pas pourquoi, ils ont un itinéraire d'épicurien comme ça, je pense que ça doit inspirer le cinéma.
0: Je suppose que parfois des fins de nuit de festivaliers, et puis les plus matinaux qui se levaient, enfin se croisaient vraiment.
1: En clair, l'hôtel Le Cep, c'est surtout pas un hôtel où on vient juste pour dormir, quoi, en fait. C'est un hôtel où il se passe énormément de choses dans tous les sens. Comme je vous le disais, on fait un tox détox, on vient 3 semaines, on va en faire des cures de détox à Beaune, ça paraît paradoxal, mais finalement, c'est bien. Et si on n'a qu'une semaine où on veut partager les plaisirs, on a tout sous la main. Le salon piano qui est là juste à côté, bah, c'est là où on a le
0: Allez,
1: livre d'or.
0: Ouais. Avec un... Mais on pourrait dire que c'est en quelque sorte une pièce livre d'or.
1: Ah oui, complètement.
0: Mais un salon livre d'or.
1: On reçoit tellement de gens qui comptent dans leur domaine. Quand ils viennent ici, on rebondit un peu sur ce qu'on disait tout à l'heure, le client est roi, le roi n'est qu'un client. On reçoit des rois, on reçoit des gens importants, etc. Ou des stars qui ne peuvent pas mettre un pied dehors. Et quand elles sont ici, elles ont une petite bulle où elles peuvent redevenir elles-mêmes et normales, j'allais dire. Parce que nous, on sait prendre les bonnes distances par rapport à ça, on sait protéger aussi un peu leur intimité. C'est ça qu'ils apprécient aussi.

0: ce salon où on a sur les murs tous ces témoignages des gens célèbres.
1: Du roi, on passe au président, Jacques Chirac, hein, qui était peut-être le roi du cèpe, Jacques Chirac.
0: Ouais, le roi de la verbe avec Lucchini. Enfin, il y en a partout, mais c'est surtout aussi tous ces accroches avec l'international, puisque comme je vous le disais, on reçoit énormément.
1: Et alors, international, je vais vous lancer, Jean-Claude, mais surprise, effectivement, le nom des salons. Alors, pour les chambres, on a dit tous les terroirs, Romané Conti, Pommard, Bougeot, etc. Mais les salons, surprenant, Salon Californie, Salon Louisiane.
0: Oui, c'est notre histoire, en fait. Ça a commencé par le Salon Louisiane. On est ici dans une quincaillerie qui a été rachetée par mon père à l'époque pour faire plaisir à un client qui venait de passer un séjour à Beaune, chez nous. Ils sont aperçus qu'ils étaient nés le même jour, ils ont sympathisé, et ce fin épicurien est également un pianiste de renom de Nouvelle-Orléans, et qui lui a dit, écoute, c'était super, moi j'ai adoré. La seule chose qui m'a manqué, c'est un piano, parce qu'un pianiste, ça joue au piano. Mon père dit, ok, pas de problème, la prochaine fois, il faut que je lui trouve un coin pour mettre un piano. Donc du coup, on achète la quincaillerie mitoyenne, on enlève les clous et les vis, et on y met le piano. Et c'est génial, parce que ce pianiste qui s'appelle Ronnie Cole était un pianiste vraiment de renommée très internationale, hein. Il a joué partout. Et chaque fois qu'il venait ici, il se sentait tellement bien qu'il offrait un petit concert pour les clients de l'hôtel, pour les amis, etc. C'était un véritable showman, et les gens ont adoré. Donc le premier concert, on l'a fait là, le deuxième aussi, mais on était un peu plus serré, et de fil en aiguille, il a fallu qu'on se déplace dans l'hôtel parce qu'on avait de plus en plus de monde, il était attendu quand il venait. Et la dernière représentation, entre guillemets, qu'on a fait, on avait monté un chapiteau sur le parking, on avait mis 250 personnes en place assise, et on avait vraiment mis tout ce qu'il fallait parce qu'on inaugurait en même temps quelques chambres supplémentaires. On a fait un bel événement, et on a bien fait parce que c'est malheureusement le dernier événement qu'on a pu faire avec lui. Il s'est fait attraper aussi par le Covid. Et on a beaucoup de beaux souvenirs, mais Salon Louisiane en son honneur, parce qu'effectivement il est de Louisiane, donc il nous a fait citoyens d'honneur. Pendant 20 ans, 30 ans, il vient ici, et on raconte des histoires. On n'est plus client, on est amis, c'est un membre de la famille pratiquement. Ouais. Et on a plein d'exemples comme ça avec d'autres personnes.
1: Claude Lelouch par exemple.
0: Claude Lelouch, oui, il est même installé à Beaune maintenant, puisque son école de cinéma est à Beaune.
2: Ambiance colonie de vacances.
3: En vacances dans la région.
2: La crème du cinéma français en escapade promotionnelle à Beaune. Un casting de rêve, réuni par celui qui, en 45 films, a su si bien nous toucher au cœur. Claude Lelouch.
4: Le 13, un porte-bonheur, un chiffre quasi magique pour Claude Lelouch. L'histoire commence par une adresse, le 13 du boulevard Joffre à Beaune. En ce mois de janvier, ces locaux flambant neufs paraissent bien vides. Et pourtant, c'est bien ici que le réalisateur d'Un homme et une femme a décidé d'installer ses ateliers du cinéma.
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1: Avant un dernier retour au CEP, dans ce deuxième Suivez le guide Beaunois, retrouvons Véronique Mangold sur les remparts de Beaune.
14: Suivez le guide en Bourgogne, suivez le guide à Beaune.
1: C'est un lieu de balade, hein.
14: C'est très agréable. C'était la promenade des Beaunois, parce que cette ceinture de remparts qu'on a vue tout à l'heure sur la carte, jusqu'en 1865, les portes étaient fermées le soir. Donc en fait, les

0: de cette rue avant sa couverture.
1: Avant.
0: Hein, là, la flèche de l'Hôtel Dieu, et ça, c'est cette rue avec la Bouzaise qui coulait à ciel ouvert. Mais en 1873, c'était devenu un cloaque. Tous les habitants de la vieille ville jetaient leurs détritus dans la Bouzaise. L'eau ne coulait plus, c'était très malodorant. Et on se décide donc à voûter cette Bouzaise. Et cette rue ainsi créée, on l'appelle tout simplement République. Parce que 1873, c'est le début de la Troisième République. Alors on continue toujours là, on est toujours sur une partie de la ceinture des remparts. On ne la fera pas toute, parce qu'il y a des endroits qui sont plus ou moins agréables. Et surtout, on ne voit rien et il y a beaucoup de voitures. Donc,
1: Il faut bien réussir à se garer, quoi, à Beaune.
0: Alors, les gens se font très souvent avoir. Le nombre de fois où j'ai des gens que j'en visite le samedi à 10h, qui se pointent à 10h30 parce qu'ils pensaient qu'on se gare très facilement à Beaune, ce qui est complètement faux. Et surtout, les gens pensent volontiers que mai-juin, il n'y a personne à Beaune, ce qui est absolument faux.
1: Encore complètement faux.
0: notre saison à nous, c'est mai-juin, septembre-octobre. On n'est pas une ville de vacances, on est une ville de week-end, de séminaires d'entreprise, de cousinades. Mais on ne loue pas 8 jours à Beaune. Alors bon, je ne sais pas si l'Office du tourisme aimerait que je dise des choses comme ça, mais c'est la réalité. Et tout le travail de l'Office du tourisme, c'est de faire en sorte que les gens passent plus de 2 ou 3 nuits. Tout ça pour dire qu'effectivement, nous, notre gros travail, c'est vraiment mai-juin. Mai-juin, septembre-octobre.
1: Donc c'est la haute saison.
0: Nous, c'est la haute saison, là. Ça se calme un peu en juillet-août. Alors ici, on est toujours dans les anciens fossés qui ont été réaménagés par un autre grand maire de Beaune, un certain Paul Bouchard, à l'extrême fin du 19e siècle. Les anciens fossés, qui étaient une friche, il va les aménager en jardin. Mmh. Et il va transposer, je trouve que c'est assez cocasse, le Cupidon qui est là. C'est une copie, hein. L'original, c'est à l'Élysée, hein. C'est la petite statue faite faire par Madame de Pompadour. Donc ça, c'est une copie. Et je trouve assez cocasse qu'au pied d'un fossé et au pied d'un bastion défensif, finalement, on a la représentation de l'amour. Mmh, on aimerait quand même beaucoup que de fortifications se terminent comme ça, vous ne trouvez pas ? Et le jardin dans lequel nous sommes, c'était un fossé en eau. Et ici, c'était une porte très importante sur la rue, là, parce que dans cette direction-là, c'était la route qui menait à Autun. Auguste de Nôme durant l'Antiquité, Autun par la suite, et jusqu'à la Révolution française, nous dépendions de l'évêché d'Autun, donc on avait besoin d'aller à Autun.

0: Alors dans ce square-là, Paul Bouchard fait planter des Jingo Biloba, là. Vous en avez un là, et vous en avez un autre là-bas. Parce que ces arbres-là, donc, qui sont aussi des arbres très résistants contre la pollution, c'est des arbres sexués, c'est-à-dire qu'il faut un papa et une maman. Donc ça, c'est la maman, vous l'avez reconnue ?
1: Non.
0: Non. Non, la maman, elle est là, ça, c'est le papa.
1: Franchement, je serais incapable de...
0: On reconnaît à ses fruits, tout simplement.
1: Et alors, en revanche, ce sont des arbres qui luttent contre la pollution.
0: Oui, tout à fait. À Hiroshima, d'ailleurs, hein, les arbres ont tenu à peu près le coup. C'est Jingo Biloba. Et contre toute attente, on les appelle aussi l'arbre aux 40 écus. Ils prennent un très, très beau jaune à l'automne. Contre toute attente, le Jingo Biloba fait partie de la famille des conifères. Parce que les feuilles n'ont pas de nervures centrales.
1: Mais il est quand même colossal. Hein.
0: Ah bah celui-là, il est pas mal. Hein.
1: Il a quel âge ?
0: Il date de la création du jardin, donc dans les années 1880-90.
1: Mmh. Y a-t-il la possibilité, Véronique, de faire, comme dans d'autres cités, le tour complet, mais sans redescendre, enfin, ou à peine des remparts ?
0: Oui, il y a tout à fait la possibilité de faire le tour des remparts. On peut aller chercher un plan à l'Office du tourisme de Beaune. Et l'association des remparts à laquelle j'appartiens, il y a différents panneaux explicatifs. Et on a même mis des QR codes qui vous permettent d'avoir davantage d'informations sur le patrimoine que vous voyez.
1: Mais ça prend un peu de temps.
0: Il faut compter 2h30, 3h. Nous allons en faire une partie, mais comme il y a tellement d'autres choses à vous montrer, vous avez compris que là, on rentre dans la vieille ville, on a quitté les remparts. On va rentrer dans ce qui est actuellement notre bibliothèque municipale, mais qui a été couvent des Minimes. Alors Beaune, elle va, comme beaucoup de villes, hein, après la contre-réforme de la fin du XVIe siècle, contre-réforme catholique, il va y avoir un formidable renouveau religieux. À la veille de la Révolution française, il y a 17 ordres religieux intramuraux. C'est énorme. Hein. Donc ça, c'est l'ancien couvent des Minimes. Les Minimes étant les franciscains réformés. Il y a Saint François d'Assise au XIIIe siècle. Ses successeurs perdent de vue un petit peu la règle. Il y a un certain Saint François de Paul, P-A-U-L-E, qui va, à la fin du XVe siècle, qui va réformer

0: l'ordre franciscain. Et donc, voilà, ça, c'est l'ancien couvent des franciscains. Donc, on rentre dans une très jolie petite cour.
1: Donc, aujourd'hui, c'est une bibliothèque.
0: C'est notre bibliothèque, tout simplement. La bibliothèque Gaspard Monge. Sur la droite, là, vous avez l'escalier. Vous devinez que c'est effectivement leur chapelle. Et puis, les deux autres corps de bâtiments étant les bâtiments conventuels.
1: Gaspard Monge, donc mathématicien, c'est l'une des personnalités natives de Beaune.
0: Il est né à Beaune en 1746. Il est roturier, hein, donc il va se voir fermer un certain nombre de carrières. Cela dit, ses qualités intellectuelles vont faire qu'il va quand même développer une carrière de mathématicien. Et il embrasse la Révolution française avec beaucoup d'enthousiasme, puisqu'il y voit une façon de faire sauter les privilèges. Il va se lier d'amitié avec Napoléon Bonaparte, faire partie de l'expédition en Égypte. Et comprenant que la jeune République a besoin de cadres techniques, avec son ami Guiton de Morvaux, ils vont fonder l'école polytechnique. À la Restauration, il perd tous ses titres, hein, parce que Napoléon l'avait doté de beaucoup de titres de noblesse. Et il va perdre tous ses titres de noblesse. Et donc, il va mourir en 1818, plein d'amertume, en fait.
1: À quel âge ?
0: 1746.
1: Ah oui, 1818, quand même, oui. Il est âgé. Hein.
0: Ouais. Je ne suis pas très bonne.
1: Ouais. Il est âgé, effectivement. Et des rues Monge, il y en a pas mal, hein, un peu partout.
0: Hein. Voilà, non, mais ce qui explique qu'on a des rues Monge un petit peu partout, mais il est natif de Beaune. Hein, et il n'a jamais oublié son pays natal, en fait. Ses deux filles, il a eu deux filles qui se sont établies ici.

0: Nous retrouverons dans une prochaine émission Véronique Mangold. Terminons ce Suivez le Guide à Beaune, au CEP, l'un des trois hôtels 5 étoiles du centre historique de Beaune, avec le propriétaire qui incarne vraiment son hôtel, restaurant, spa, Jean-Claude Bernard.
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0: C'est votre papa qui a ouvert l'hôtel, enfin qui en a fait un hôtel?
2: Non, l'hôtel existait. En fait, nous, on achetait la cour du 16e, là, au numéro 27 de la rue Maufou. Et au numéro 25, il y avait cette maison particulière qui appartenait à un antiquaire, qui était sa maison, où il exposait ses meubles. Pour exposer ses meubles, il avait créé des petites pièces dans lesquelles il y avait les meubles. Mais finalement, comme il recevait une clientèle internationale qui venait lui acheter ses belles antiquités, il a découvert le Airbnb qui est devenu un hôtel avant l'heure, etc. Les gens repartaient avec leurs meubles, ils remettaient de nouveaux meubles, ils recevaient, et il a donc créé lui l'hôtel Le Cep, qui était un boutique hôtel, mais vraiment dans le sens...
0: Aujourd'hui, certains clients repartent encore avec les meubles? Ça se fait parfois dans des restaurants?
2: C'est vrai. Sincèrement, non, parce que ma passion pour la décoration fait que mes 70 chambres sont toutes différentes. C'est un tel sujet déjà de chiner pour créer sur les thèmes différents tout ce qu'on a, que s'ils partent avec une lampe, il faut que j'en retrouve deux, parce que et voilà, donc on évite quand même de les tenter pour ça. Ouais. Ils peuvent repartir avec des bouteilles, ça on peut le faire.
0: Et donc ça, c'est cette ouverture, alors vraiment comme hôtel, où on pouvait réserver une chambre, c'est à partir de quand?
2: Ça a été exploité pendant une bonne vingtaine d'années, son boutique hôtel, qui était un hôtel, un petit bijou quoi, d'hospitalité, très accueillant. Il allait aux champignons, il revenait, il faisait une fricassée pour ses clients. Il y avait un très bel esprit qui nous a bien plu aussi, et je pense que mes parents donc qui ont repris le relais, en fait on a jumelé la cour du 16e et les bâtiments qui étaient autour avec l'hôtel, parce qu'on pensait que les deux ensemble ça marcherait bien. Donc ça s'est fait...
0: Dans les années 80, c'est ça?
2: Oui, ça a été le début d'une belle aventure. On est devenu hôtelier un peu par passion des vieilles pierres. Mes parents étaient, je pense, des gens qui aimaient recevoir, partager, faire plaisir. Et dans un hôtel, il y a matière.
0: Et pour vous, c'était évident, Jean-Claude, que vous alliez vous glisser dans les pas de vos parents?
2: Pas vraiment évident du tout, puisque moi, mon chemin m'avait amené sur la Côte d'Azur, où j'avais des activités assez intenses. En fait, ça a été le retour de l'enfant prodigue, un peu pour répondre à l'appel et à la logique de la famille. Je pense que mes parents nous ont donné beaucoup à mes sœurs et moi, et à un moment donné, il fallait qu'ils puissent aussi profiter un peu de leur vie. Donc, ouais, ça serait bien que tu viennes, etc. Oui, maintenant, il faut que je réfléchisse. Moi, ma vie était faite là-bas, j'étais très, très occupé, j'avais des choses à faire. Et puis, ils ont fait quelque chose de formidable ici, ça serait bête qu'il n'y ait pas une suite. Donc je me suis réorganisé pour revenir ici, et j'avais un peu peur de m'ennuyer, parce que moi je gérais des entreprises où j'avais 100 et quelques personnes. Quand je revenais ici prendre un café, je disais oui, il est sympa cet hôtel, mais bon. Donc je me disais, est-ce que je vais pas m'ennuyer? J'ai compris que je m'ennuierais pas.
0: Avec l'ambition, la barre haute, d'en faire un 5 étoiles.
2: Pour tout vous dire, quand il y a eu la norme 5 étoiles, nous on a enlevé nos étoiles, tout simplement dans le sens où tout ce qu'on fait, on le fait pour nos clients, et on n'a pas de limite dans l'imagination ou dans le service qu'on veut leur offrir. Pour moi, au départ, le classement 5 étoiles avait été plutôt un classement pour permettre aux 2 étoiles de chaîne de monter en 3, aux 3 de monter en 4, etc. Et par rapport à ma clientèle qui va dans les meilleurs palaces du monde, j'estimais que la norme 5 étoiles française n'était pas au niveau qu'il fallait.

0: dans mon idée, je dis, bon, c'est pas la peine de leur dire que je suis 5 étoiles parce que je vais pas savoir faire un homard thermidor à 3h du matin ou un salon de coiffure à 4h du matin pour madame. Donc, je dis, on est le CEP, les gens viennent au CEP pour ce qu'on est, pour le partage qu'on a de la Bourgogne, etc. Et donc, ça nous suffit. Et puis après, j'ai eu quelques-uns de mes agents de voyage qui m'ont dit, Jean-Claude, t'es gentil avec tes idées, mais tu me compliques un peu la vie. Moi, j'organise un circuit que dans des 5 étoiles. Je suis obligé de leur expliquer qu'à Beaune, on va s'arrêter dans un hôtel où il n'y a pas d'étoiles, mais que c'est bien mieux qu'eux. Du coup, on a accroché les étoiles comme tout le monde. Et puis, la norme a continué à évoluer un peu. Et puis, nous, on a continué à évoluer de toute façon. Donc, notre motivation, c'est les étoiles dans les yeux du client qu'on cherche. C'est pas celle au mur, quoi.
1: Donc, l'évolution est perpétuelle.
0: Elle est un peu perpétuelle, comme on le disait, on a passé 19 chambres à 70 aujourd'hui, on a un spa de 1000 m², on a 4 caveaux de dégustation, on a des salles de réunion.
1: Et des hôtels particuliers pour clients, hein, c'est ça? Ou des maisons, enfin, je ne sais pas si vous dites hôtel particulier ou maison, mais donc on peut aussi réserver toute une maison avec les services donc d'un hôtel 5 étoiles.
0: Oui, on peut. On a, dans le hasard des acquisitions qu'on a faites, on a pu récupérer des petites maisons de village.
1: Partie de Monopoly.
0: Oui, voilà, qui nous sont mitoyennes. Et donc là, les gens vont arriver, ils vont avoir sur 4 étages un petit caveau privé, parce qu'évidemment, c'est important ici. Ils vont avoir un étage qui est de plein pied sur les remparts. Donc, ils peuvent recevoir aux 5 rues de l'Hôtel Dieu à Beaune leurs amis directement. Ils sont chez eux, cuisine à l'américaine, donc ils peuvent recevoir, faire venir un chef à domicile ou cuisiner. Ils ont une petite terrasse avec barbecue, etc. Ils sont chez eux. Mais par contre, il y a le service hôtelier total. Donc, après avoir fait leur fête, ils vont se balader, faire une dégustation. Quand ils reviennent, leur maison est propre, quoi.

0: gamin, Jean-Claude, ou
1: peut-être adulte, enfin je sais pas jusqu'à quel âge, mais aimiez-vous vraiment jouer au Monopoly, le jeu?
2: Oui, j'y ai joué beaucoup. Oui, non, j'avais des cousins où j'ai passé beaucoup de mes vacances, qui étaient des fans de jeux. On a joué, alors, pas beaucoup de Monopoly, on a fait du.
0: Mais tout est peut-être parti de là, finalement.
2: Ce côté.
0: J'achète une maison, j'achète un hôtel.
2: Oui, puis on est quand même une famille de bâtisseurs, historiquement. Hein. Mon grand-père était dans la maçonnerie, mon père l'a été, moi j'ai été entrepreneur, moi j'ai une formation de travaux publics aussi. Donc on a cette âme quand même de bâtisseur et qui me sert énormément aujourd'hui dans mes travaux parce que la dernière acquisition, elle faisait 1200 mètres carrés aménagés. J'ai été d'abord maître d'ouvrage, décorateur, coordinateur, tout ce qu'on veut, avant d'avoir le temps de rajouter mon métier d'hôtelier aussi quand même. Bon, la chance, c'est que j'ai pas besoin de trop d'heures de sommeil, donc ça tombe très bien.
0: Ah, comme le président, quand on enregistre en tout cas.
2: Oui. Tout à l'heure, vous disiez qu'on vit le CEP jour et nuit. Là, pour tout vous dire, à 3h du matin, on était encore dans la cour du 16e, là, de 1570, entre le bar et le fumoir, avec des clients amis qui sont là pour Festival Musique et Vin. C'était un moment délicieux, quoi. Et c'est vrai que c'est un hôtel qui se vit jour et nuit. Donc, il faut donner un petit peu de sa personne, parce que c'est ça qu'ils aiment aussi, c'est qu'on passe du temps avec eux. Mais effectivement, bon, là, ils sont encore en train de faire dodo. Moi, j'ai déposé mon fils à 8h à l'école, et donc la nuit n'a pas été très longue. Mais par contre, elle a été belle, quoi. Et c'est ça qui est formidable. C'est un hôtel où on partage. On partage la passion qu'on a pour la Bourgogne. Et c'est des gens qui sont mais nos ambassadeurs d'une façon incroyable. Donc, on n'a pas répondu tout à fait à votre question. Pourquoi Louisiane? Donc,
0: ah oui, donc Californie.
2: Donc, Louisiane, on l'a vu. Notre pianiste de Louisiane nous fait citoyen d'honneur. On veut lui faire plaisir.
0: Et pas Detroit en hommage à Chevrolet. Non.
2: Oui. Dans nos clients fidèles, on a un groupe de Los Angeles qui font partie des Chevaliers du Tastevin.
0: J'ai un diplôme pour vous.
2: Voilà,
0: de Los Angeles.
2: Ils viennent pour la Saint-Vincent tournante du mois de janvier. Mais donc, c'est des gens qui, depuis 25 ans, viennent une semaine au CEP pour aller faire la Saint-Vincent ou qu'elle soit autour. Donc, c'est pareil, les liens qu'on a avec eux sont incroyables. On a un drapeau américain qui est là, il a été décroché du Capitole exprès pour nous être offert. Donc, quand un Américain vous offre son drapeau qui vient du Capitole, c'est qu'il ne sait plus quoi faire pour vous faire plaisir. Donc, la moindre des choses que je pouvais faire, c'était de lui offrir un salon à son nom. Parce qu'un jour où on prépare leur arrivée, je leur dis, bon, on fera le welcome glass dans le salon Louisiane. Dit merci pour le welcome glass, mais quand même un salon Louisiane, nous c'est Californie, hein, ta. Et ce jour-là ils sont arrivés effectivement avec la dédicace de tout le council de Los Angeles pour nous rendre hommage, etc. Donc je dis bon, ok, ils ont gagné, on va leur faire leur salon, quoi.
0: En vous écoutant, Jean-Claude, enfin vous vous éclatez finalement, hein.
2: Ah, bah, complètement, parce que je partage ce que j'aime avec des gens qui savent l'apprécier. Il y a de l'intendance, il y a de l'humain.
0: Et une équipe de combien de personnes?
2: 55. J'ai la chance de ne pas avoir à gérer le restaurant Bernard Loiseau, dans nos murs, mais indépendant. Donc c'est vrai que c'est déjà une petite famille quand même. C'est ça aussi qui transpire, c'est que pour nos clients, avoir du personnel qui les reconnaisse, qui connaisse leurs habitudes, ça contribue à ce qu'ils se sentent à la maison, quoi. C'est évident.
0: Merci beaucoup, Jean-Claude.
2: Bah, merci beaucoup. Merci.
0: C'était passionnant. Alors, on n'a pas cité. J'ai vu Laurence Olivier qui a séjourné ici. Donc, c'est pas tout récent. C'est pas qui est venu, c'est plutôt qui n'est pas venu.
2: L'idée, c'est que ceux qui viennent se sentent chez eux, quoi. Quel que soit leur titre, leur.
0: Rine de Neuve, enfin.
2: Etc. Non, c'est des moments extraordinaires. Bien sûr que c'est une passion et, on a le privilège d'avoir des gens qui seraient normalement inaccessibles, qui sont comme des enfants chez Toys R Us, quoi. Il suffit de passer un peu de temps avec eux, leur raconter une ou deux histoires rouvrir une porte ou d'avoir une petite attention pour eux, pour qu'ils vous en soient reconnaissants comme si vous aviez fait quelque chose d'extraordinaire. Mais en fait, c'est très naturel, quoi. On a la chance d'avoir un patrimoine exceptionnel en Bourgogne, à Beaune et puis chez nous. Tout ça, c'est encore bien plus sublimé quand on le partage.
0: Et c'est le partage dans cette série de Suivez le Guide à Beaune et en Pays Beaunois.
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0: Grand merci Véronique Mangold, que nous retrouverons, et Jean-Claude Bernard, à qui nous décernons un cep d'or. Merci à Marie-Pauline pour le prêt de sa voix.
4: Je vous en prie, c'était avec plaisir.
0: Suivez le Guide, préparé par Anke Fatté, en charge de la promotion et de la presse à l'Office de tourisme de Beaune et Pays Beaunois. Réalisation Romane Feocchio. Les sites internet beaune-tourisme.fr et hôtel-cep-beaune.com.
4: À bientôt à Beaune.
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4: Bonjour à tous, à la une de l'actualité, il repart pour une quatrième présidentielle. Jean-Luc Mélenchon, le leader de la France Insoumise, a officialisé hier soir sur TF1 sa candidature pour 2027. Il la conditionne au recueil de 150 000 parrainages citoyens, ce qui ne devrait pas être une difficulté. Jean-Luc Mélenchon a près de 75 ans. Attention, si vous devez aller dans un laboratoire d'analyse médicale, ils sont fermés partout dans le pays aujourd'hui, Julie Pierret.
5: Oui, les syndicats appellent à une grève général. Dans le viseur, des salaires jugés trop faibles et des conditions de travail en nette dégradation. Selon eux, près des trois quarts des salariés sont payés au SMIC ou à peine au-dessus. Ils dénoncent aussi une absence de revalorisation depuis plus de 2 ans. Autre point de tension, la transformation du secteur. De nombreux laboratoires indépendants ont été rachetés ces dernières années par de grands groupes privés. Une concentration qui, selon les syndicats, se traduit par des suppressions de postes, des mobilités imposées et une charge de travail en hausse. Ce n'est pas une première. Les biologistes eux-mêmes s'étaient déjà mobilisés en 2024 contre des baisses de tarifs imposées par l'assurance maladie.
4: Merci Julie. Conséquences attendues, des perturbations importantes pour les patients. Aujourd'hui, certains laboratoires sont fermés, d'autres tournent au ralenti. Les demandes pour l'aide carburant destinée aux grands rouleurs bientôt accessibles. Elles pourront être effectuées à partir du 27 mai sur le site des impôts. L'indemnité de 50 euros vise près de 3 millions de travailleurs modestes utilisant leur véhicule pour le travail. L'aide sera versé directement sur le compte bancaire sous une dizaine de jours. Dans le Cher, la free party géante près de Bourges a déjà donné lieu à 600 verbalisations. Environ 11 000 personnes sont encore rassemblées sur le site militaire du polygone interdit d'accès. Les participants sont sur place depuis vendredi. Laurent Nunez s'est rendu sur place hier. Le bilan fait état de 33 blessés dont 5 graves en lien avec la consommation de stupéfiants. 3 passagers décédés sur un bateau de croisière dans l'Atlantique selon l'organisation mondiale de la santé. Un foyer de syndrome respiratoire aigu a été signalé. Un cas confirmé de hantavirus transmis par des rats et des souris et plusieurs suspicions ont été recensées. Un passager a été hospitalisé en Afrique du Sud. Une enquête est en cours. On termine par du sport et du football. Lyon a battu Rennes hier soir en Ligue 1 sur le score de 4-2 pour la 32e journée. Et avec cette victoire, Lyon conserve sa 3e place au classement derrière le Paris Saint-Germain et Lens. A passé une belle journée.
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6: Bonjour frère Edouard.
7: Bonjour frère Louis.
6: Dans notre marche vers l'unité avec le Christ, au numéro 821, il était question de la formation œcuménique des fidèles et spécialement des prêtres. Est-ce que tu peux redire ce que veut dire le mot œcuménisme ?
7: Donc le mot œcuménisme a 2 significations possibles. Il y a le nom de toujours, le nom ancien qui a permis de parler de concile œcuménique, où certains comme Jean le Jeuneur, ce patriarche de Constantinople, qui s'est appelé tout à coup le patriarche œcuménique, vous vous souvenez, hein, c'est au 6e siècle, et le pape Saint Grégoire le Grand lui a répondu, mais dis-moi, tu pourrais attendre un concile pour te déclarer comme ça patriarche œcuménique, tu te déclares tout seul œcuménique, moi je suis le serviteur des serviteurs. Magnifique réponse du pape Grégoire. Toujours est-il que œcuménique était pris dans le sens de qui concerne tous les chrétiens, de la vie habitée là où l'évangile avait atteint donc les limites du monde. Et oikia, qui forme le mot œcuménisme, veut dire habiter, oikeo, habiter. Donc l'œcuménè, c'est sous-entendu la terre habitée, la terre, l'univers d'ici-bas connu, où l'écriture a pu être, dans le fond, promulguée comme étant la révélation. C'est ça l'idée par derrière. Et un concile œcuménique, c'est l'assemblée des évêques qui ont la responsabilité de ces terres évangélisées. Et on essaie de les rassembler de tous les horizons. Et c'est ça qui fait qu'un concile n'est pas seulement un synode local d'une assemblée d'évêques tout à fait légitime ou de conciles locaux particuliers, mais universel. C'est dans le fond un mot qui est presque synonyme du mot universel. Alors, ça c'est l'œcuménisme en acte qui a toujours existé, c'est-à-dire faire l'assemblée générale des chrétiens, mais il existe un autre sens qui est plus récent, qui date donc de ce renouveau chez nos frères protestants, quand ils ont voulu organiser la mission d'une manière qui puisse ne pas être toujours en lutte, en opposition, en situation donc de zèle conflictuelle entre les différentes branches du protestantisme. Mmh. Et qui se sont dit, dans le fond, il faut qu'on fasse un mouvement non plus centrifuge, où on s'éloigne de plus en plus de nos racines, mais centripète, de revenir à notre origine. Et ils auraient pu prendre le mot catholique à ce moment-là, parce que dans le fond, c'est ce que nous vivons dans l'Église catholique. Mais comme le mot catholique était déjà très utilisé par une grande partie des chrétiens, ils ont utilisé le mot quasi synonyme de œcuménique. Mais à ce moment-là, ça n'a plus la signification première des conciles œcuméniques, ça a la signification d'une recherche de l'unité en puissance, c'est-à-dire qui n'est pas encore en acte. Tous ces groupes protestants ne formaient pas une seule église, mais formaient des rencontres où ils se rassemblaient dans la différence, presque dans la diversité, j'oserais dire, puisqu'ils étaient tellement différents au point de s'être parfois disputés violemment entre les différents groupes que nous évoquions dans une autre émission, entre les réformés, les luthériens, les anglicans, les mennonites, les baptistes, et puis les groupes d'églises libres, les groupes assemblées de Dieu, pentecôtistes, etc. Parfois, ils s'étaient littéralement excommuniés. Donc, il y a eu un très bel effort tout au début du XXe siècle d'un espèce de retour à l'unité. Ce retour a été tout à fait heureux, puisque il a débouché sur la création du Conseil œcuménique des Églises. Et c'est ça qui a permis donc ce mouvement œcuménique en puissance. C'est-à-dire, on n'est pas encore dans l'unité, on est seulement en puissance d'unité, mais on se rassemble déjà pour essayer de tendre vers l'unité. Donc on distingue bien l'œcuménisme en acte, c'est celui des 21 conciles œcuméniques catholiques de toujours, depuis Saint-Pierre, depuis la première assemblée à Jérusalem jusqu'à Vatican II, ça c'est l'œcuménisme en acte. Et puis vous avez l'œcuménisme en puissance, qui sont ces assemblées de chrétiens de diverses confessions qui n'arrivent pas encore à s'unir totalement, mais qui tendent à le vouloir pour faire une sorte de remontée aux sources et qui font un œcuménisme en puissance.
6: Et ce conseil continue encore aujourd'hui ?
7: Oui, le conseil œcuménique des églises a des assemblées, il forme plus de 500 églises, c'est un grand, vaste rassemblement avec un secrétaire général qui est désigné par ce conseil œcuménique des églises. Il y a eu différents types de secrétaires généraux du conseil œcuménique des églises. Le conseil œcuménique des des Églises est né en 1948, donc juste après la Deuxième Guerre mondiale. Il y a eu d'abord Wilhelm Visser Hooft, un réformé, puis Carson Black, un presbytérien, et puis après ça un méthodiste, un deuxième méthodiste, puis un membre, Konrad Reiser, qui était chef de l'Union des Églises évangéliques d'Allemagne, puis de nouveau un méthodiste, un luthérien, et puis finalement, actuellement, un calviniste après un bref temps qui a été confié à un orthodoxe d'une manière transitoire, en intérim.
6: Oui, oui.
7: Donc ce sont des secrétaires plutôt protestants, très visiblement, hein, je viens d'en dénoncer leur origine de chacun, et ce sont des assemblées donc à tendance protestante.
6: Oui. Oui. Et l'Église catholique est invitée à ce conseil ?
7: Alors l'Église catholique ne s'est jamais rassemblée avec le Conseil œcuménique des Églises, d'une part à cause de la réticence protestante vis-à-vis d'elle, qui, si un jour on votait à la proportionnelle, évidemment l'Église catholique l'emporterait sur toutes les décisions, puisqu'on est bien plus nombreux qu'ils ne le sont, et d'autre part une réticence aussi du côté catholique qui, depuis Pie XI, a mis en garde contre le relativisme qui risquait d'advenir, et nous ne participons que depuis le Concile Vatican II à une commission du Conseil œcuménique des Églises qui est foi et constitution, qui était une assemblée plus antérieure par rapport à une autre institution qui était plutôt centrée sur l'agir. Et ces deux institutions s'étaient d'une certaine manière unifiées, de telle sorte qu'il n'y ait plus que le Conseil œcuménique des Églises, mais au-dedans, il y a toujours ce bureau foi et constitution. Et depuis Vatican II, alors nous sommes invités à part égale, en nombre de théologiens, à participer aux rencontres de foi et constitution. Donc il y a très régulièrement des groupes de travail, on appelle ça des GMT, et ces GMT, groupes mixtes de travail entre l'Église catholique romaine et le Conseil œcuménique des Églises, produisent des textes très régulièrement depuis 1966. Et on a donc eu des dominicains qui ont pu participer, comme notre cardinal Jérôme Amer, qui était membre du Concile Vatican II, Monseigneur Pierre Dupré, un père blanc, qui ont participé à ce GMT. Ils étaient délégués par le secrétariat pour l'unité des chrétiens à Rome, et ils ont donc pu ainsi se rencontrer très régulièrement avec ce bureau foi et constitution du Conseil œcuménique des Églises.
6: Oui, donc cet œcuménisme du point de vue des catholiques est actif aussi, il y a un vrai travail fait.
7: Il y a un vrai travail avec des documents très régulièrement publiés qui sont toujours intéressants parce que ça prépare d'une certaine manière la réflexion par exemple, baptême, eucharistie et ministère en 1982 a permis des réflexions pour les synodes, pour la réflexion des synodes dans l'Église catholique. On avait ces textes qui ont aidé, et les visites aussi de nos papes au Conseil œcuménique des Églises à Genève a souvent relancé aussi le travail de ces groupes mixtes de travail. Et donc il y a actuellement, on est au 8e groupe mixte de travail qui se réunit depuis 2016. Alors parfois il y a des périodes plus stagnes, évidemment.
6: Dans cet effort œcuménique, on a une époque, on a trouvé on a établi un credo commun, telle sorte qu'on puisse qu'on puisse exprimer par les mêmes mots une même foi. Et puis récemment, quand on a voulu changer la traduction du Notre Père, on a aussi été attentif à demander aux protestants ce qu'ils en pensaient pour pas qu'il y ait une nouvelle cassure, même dans le Notre Père. Et est-ce qu'ils ont accepté tout ça ? Est-ce qu'ils sont d'accord avec tout ça ?
7: Alors, c'est vrai que c'est délicat, tu ouvres tout un dossier pas facile à élucider, parce que parfois, on ne se dit pas les choses en face, et on croit qu'on fait plaisir à l'autre en acceptant quelque chose, alors que en fait, il n'y a pas nécessairement une adhésion générale. Quand la première traduction du Notre Père, où on avait traduit « Ne nous soumets pas à la tentation », eh bien, il y avait eu un consensus catholique et protestant, mais les catholiques croyaient qu'ils faisaient plaisir aux protestants en utilisant une formule plus proche du grec, et les protestants ont cru qu'ils faisaient plaisir aux catholiques en acceptant leur nouvelle formule. Alors, du coup, on n'était pas dans la recherche nécessairement de la vérité. Il aurait fallu écouter davantage le père Carmignac et arriver tout de suite, ne nous laisse pas entrer en tentation. On aurait eu une solution plus proche de ce que a toujours été la foi des chrétiens dans cette expression qui a certainement été dite d'abord en araméen ou en hébreu par Jésus. Voilà.
6: Merci, frère Edouard. À bientôt.
7: À bientôt, au revoir.

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4: Alors nous poursuivons cette troisième étape sur la conversion de la sexualité et le travail d'ajustement à vivre pour que ce soit vraiment un lieu de communion. Un des termes qui est utilisé par la tradition chrétienne est le terme de concupiscence, qui est donc justement la problématique qui est traitée par la chasteté. Nous pourrons partir du texte dans la Bible de Daniel au chapitre 13 qui raconte l'histoire de Suzanne. Suzanne était très belle, craignait Dieu. Vers le milieu du jour, elle entra pour se promener et se baigner dans le jardin de son mari. Les deux anciens la voyaient chaque jour entrer et furent pris de désir pour elle. Ils avaient honte de révéler le désir qui leur faisait vouloir s'unir à elle. Ils guettaient tous les jours avec ardeur pour la voir. Bon, on saura que cette histoire se termine finalement bien, malgré l'accusation que Suzanne a dû subir. Mais quoi qu'il en soit, ce texte fait écho à ce que Matthieu a redit dans le chapitre 5, au verset 28, des propos de Jésus. « Quiconque regarde une femme pour la désirer a déjà commis un adultère avec elle dans son cœur. » Donc, nous allons par ces textes, découvrir que la concupiscence est un désir passionnel de l'autre, un désir charnel, mais pour soi-même, pour s'approprier ce désir de s'unir à l'autre à des fins égoïstes. C'est une convoitise sensuelle. Le désir et l'attirance sexuelle sont justes et bons a priori, mais c'est leur orientation jouissive pour soi tout seul qui pose problème. C'est souvent associé, bien sûr, à l'irrespect de l'autre, à la non-prise en compte de son consentement, de sa liberté, de son propre désir. C'est imposé comme dans la relation avec l'autre. Bien sûr, les terrains de jeu de la concupiscence sont la sexualité conjugale, mais plus largement, la relation à l'autre, par la vue, par la parole, par les images, par le charme, par la séduction, etc., etc.
5: Alors, c'est important, Maud, de pouvoir bien identifier les effets de la concupiscence sur la vie intérieure, qui sont néfastes, et sur lesquels Jean-Paul II, d'ailleurs, a travaillé assez longuement dans ses catéchèses. Cette concupiscence déforme l'exercice de la sexualité, d'une finalité de la sexualité de communion, d'amour, de joie et d'unité. Ça évolue en prise de pouvoir, en possession, en chosification de l'autre, en réduction, je dirais, du périmètre du sens de la sexualité qu'à un niveau du plaisir sexuel et de la satisfaction personnelle et égoïste. Autre point, la concupiscence annihile la volonté. Elle va jusqu'à prendre la possession du cœur. Jean-Paul II dit, faisant rage, elle envahit le corps, y implique les sentiments et dans un certain sens, prend possession du cœur. Donc il y a comme une possession, voilà, derrière le terme possession, on pense bien sûr une possession diabolique du cœur. Et donc voilà, c'est une possession, il y a comme un manque de liberté qui vient se mettre en place dans le cœur au travers de la concupiscence. Autre point, elle étouffe la vie intérieure. Je le cite encore, Jean-Paul II. Une telle passion engendrée par la convoitise de la chair étouffe dans le cœur la voix plus profonde de la conscience, le sens de la responsabilité. Autre point, elle attise et décuple un désir tempétueux. Elle tourmente au lieu d'apporter la paix et la communion. Elle trompe et dupe sur le sens du corps et de la sexualité. Et donc, elle génère de constantes insatisfactions, alors que la sexualité, selon le dessein de Dieu, va pouvoir ravir et réjouir et donner la paix, Bon, au contraire, la concupiscence va comme intensifier de manière impétueuse le désir, mais jamais le satisfaire. Donc on va être toujours à en chercher toujours plus, toujours plus. Cette concupiscence, quand elle habite l'un ou l'autre des conjoints, bah elle tue la vraie relation conjugale et amoureuse. Puisque ce n'est pas dans la vérité, puisqu'il y a une chosification, je dirais, de cette intimité sexuelle. Donc elle pervertit la sexualité et donc la communion conjugale. Et donc, pour résumer, il y a, vous savez, un terme du Concile Vatican II qui, pour illustrer, pour parler du péché, dit « L'homme divisé se trouve lui-même incapable de vaincre effectivement les assauts du mal. Ainsi, chacun de nous se sent comme chargé de chaînes. » La concupiscence, pour résumer, pervertit, dénature la sexualité et finalement emprisonne, je dirais, les sentiments, le cœur et le corps de l'homme.
4: Alors, on a bien compris que tout ce processus délétère de la concupiscence et mène justement à un non-sens, mène à une relation sexuelle qui est dénuée de tout fruit intérieur et qui, en fait, va devenir un lieu aride, violent, difficile. Donc, la chasteté, c'est justement faire le chemin inverse. C'est s'attacher vraiment à respecter l'autre, à respecter ce mystère de l'autre, ses sentiments, son désir, sa pudeur, sa façon d'exprimer son amour. Choisir le chemin de la chasteté, c'est vraiment exprimer le désir de vivre personnellement et en couple selon le dessein éternel de Dieu sur la sexualité. C'est s'appuyer sur la reconnaissance lucide des effets mortifères de la concupiscence sur soi et sur son couple, sur son rapport à son corps, sa sexualité, aux autres femmes ou aux autres hommes. Cela engage donc la volonté et la foi. Ça mobilise bien sûr la raison et la grâce, personnelle et en couple. Donc, choisir le chemin de la chasteté, c'est le décider, c'est s'engager et en même temps reconnaître notre faiblesse en suppliant Dieu de nous envoyer sa grâce pour soutenir notre volonté et que nous puissions faire le chemin inverse d'une découverte émerveillée de la puissance de la relation sexuelle lorsqu'elle est vécue dans ce respect mutuel.
5: Emprunter donc le chemin de la chasteté implique nécessairement un vrai combat moral, mais aussi spirituel. Choisir la chasteté ne peut pas être un choix uniquement moral. On s'attaque à une montagne, à celle du péché, et de son auteur bien sûr, qui veut détruire l'icône du couple et de son une seule chair. Il nous faut donc utiliser les armes du combat spirituel. Il faut bien être conscient que dans cette question de la purification et de la qualité de la relation sexuelle des époux, il y a vraiment une réalité spirituelle, parce que comme il a été dit que la sexualité conjugale, c'est le langage liturgique des époux, c'est la liturgie propre du couple qui rend grâce à l'icône qu'il forme, d'être à l'image de Dieu, il y en a un qui n'est pas du tout content. C'est Satan, c'est le grappin, comme disait le curé d'Ars. Et donc, il faut bien être conscient que dans notre couple et dans notre sexualité se joue un vrai combat, entre guillemets, entre la puissance des ténèbres et Dieu lui-même. Et on connaît un peu ce terrain de jeu. Et donc, c'est important de bien prendre conscience qu'il y a un vrai travail aussi de conversion spirituelle et pas simplement morale. Et donc, marcher sur ce chemin de la chasteté a pour principal moteur le désir de la libération de nos passions qui nous enferment. Et la foi du Christ peut nous libérer. C'est pourquoi, vous savez, dans l'imaginaire collectif, on se dit, mais Dieu et la sexualité, c'est deux mondes complètement différents. Mais au contraire, ils sont différents, oui, mais ils sont profondément articulés. La foi du Christ peut nous engager dans une relation, une qualité de la sexualité plus intense, plus purifiée, etc. Je cite l'Épître aux Romains, chapitre 8, versets 1 à 11, qui s'applique fortement à la question, justement, de la conversion de la sexualité. Sous l'emprise de la chair, chacun tend à se révolter contre l'esprit. Si vous êtes sous l'emprise de l'Esprit Saint, vous êtes devenus des justes. L'Esprit qui donne la vie dans le Christ m'a libéré. Donc, vous comprenez que C'est là où est véritablement la libération sexuelle. La libération sexuelle, ce n'est plus être sous l'emprise du péché, de la convoitise, mais être inscrit et vraiment se réintroduire dans ce dessein éternel de Dieu, dans le une seule chair conjugale. Et c'est un vrai travail de conversion qui dit libération et qui n'est donc pas un éteint noir de l'intensité de l'amour, mais au contraire, qui va rallumer et intensifier et purifier la flamme de l'amour entre les époux.
4: Nous avons donc à apprendre, à approfondir et à purifier ce langage sexuel selon le dessein de Dieu. Et cela demande du temps. Le langage sexuel vient des profondeurs de l'être et ce n'est pas facile. Lorsque nous le découvrons, il est à la fois naturel et à la fois il a le besoin d'être ajusté et purifié. Cela passe par, en pratique, par une écoute l'un de l'autre et une relecture aussi à deux. Qu'est-ce que c'est qu'une relecture ? C'est-à-dire prendre le temps de relire ensemble notre sexualité, les fruits qu'elle porte. Est-ce que ce sont des fruits de l'esprit ou est-ce que ce sont au contraire des fruits qui ne sont pas bons ? Il faut parler ensemble de notre ressenti. A-t-on, lors de notre relation sexuelle, ressenti une communion ? Nous sommes-nous sentis aimés, uniques ? Ou alors plutôt tendu, sali, utilisé. La qualité de notre sexualité est un vrai thermomètre de l'état de notre vie de couple. Et nous avons donc besoin de mettre des mots sur ce que nous vivons dans ce lieu qui, à cause de ce travail d'ajustement, va nous permettre d'exprimer progressivement des fruits positifs pour notre relation, plutôt que des fruits qui peuvent parfois nous mettre le moral dans les chaussettes.
5: Pour clore cette étape, Maud, je crois que c'est important de pouvoir relever qu'il y a des combats spécifiques chez l'homme et la femme en matière de chasteté. Et je commencerai donc par l'homme, où il peut vite passer de celui qui écoute, qui rassure, qui protège, à celui qui domine, qui soumet, qui impose sans cœur et sans respect. L'homme se voit, se conçoit comme dominant, séducteur, conquérant. Il a besoin de se rassurer sur ses points, y compris en amour et donc dans la sexualité. D'où la difficulté de stabilité, de se satisfaire d'une femme, d'autant plus que le désir sexuel est ardent chez lui. Plus fort en tout cas, et plus régulier en tout cas, que chez l'épouse, comme on verra avec Maud. Son fonctionnement sexe puis tendresse, ou sexe puis parole, peut vite virer à une quête égoïste de plaisir, débranchée du sens de la sexualité. Le plaisir sexuel recherché pour lui-même peut devenir une vraie dépendance, voire une addiction. Et donc, c'est là où on voit bien évidemment le lien avec la pornographie, avec la drague, les agressions sexuelles, avec l'adultère, etc., dans lequel, bien sûr, les hommes sont, je dirais, très souvent les premiers responsables, largement. Et donc, cette dépendance sexuelle à ce désir sexuel impétueux, s'il n'est pas travaillé au niveau de la conversion, s'il n'est pas éduqué, bah le coupe de sa relation du cœur avec soi-même et aussi avec son conjoint. Et alors, ce besoin impétueux, cette addiction peut devenir un peu comme une drogue et parfois un vrai cauchemar pour le conjoint comme pour son entourage. Et donc, il y a vraiment un vrai combat spécifique de la chasteté pour l'homme, et qui va rejoindre également toute ça, la question de la vue, du regard, les images, les films, la pornographie, voilà, tout ça. Et donc, il y a vraiment un vrai travail de conversion de ce regard de convoitise qui peut habiter l'homme.
4: Chez la femme, en général, elle est plus sensible à ce qui s'écoute plutôt que ce qu'elle voit. Elle aime les mots doux, les belles phrases, les compliments. Mais il existe aussi chez elle souvent un besoin de séduire pour se sentir exister en tant que femme. La séduction est sans doute chronique pour elle-même parce que c'est un besoin constant de se rassurer qu'elle est aimable et qu'elle est aimée. Toute femme a besoin de se savoir aimée et du coup sa capacité de séduction peut dériver vers un jeu ou une manipulation de l'autre. Elle peut jouer avec le cœur et les sentiments de l'autre, parfois sans le vouloir ou sans que ce soit vraiment conscient. Parce que l'attitude de la femme est souvent de chercher à savoir si elle peut plaire, si elle peut séduire. sans pouvoir toujours aller jusqu'à la relation sexuelle. Parfois, elle est même provocante dans sa façon de se tenir, d'attirer les regards des hommes, de s'habiller, de chercher à être unique et repérée, même si c'est parfois subtil ou très spirituel. Elle est plus sensible aux sentiments et à la tendresse, donc elle croit les paroles dites avec sincérité. Elle est naturellement confiante et donc terriblement blessée si elle est trahie. Parfois, elle ne sait même pas vérifier que les paroles sont réelles. Elles sont peut-être sincères, mais est-ce qu'elles s'appliquent dans la vie ? C'est un travail qu'elle doit faire sur elle-même. Par contre, elle a une certaine facilité à partir dans l'imaginaire, mais est aussi très accaparée par l'enfant, par le présent, par ce qu'il y a à faire dans l'immédiat. Elle est davantage sensible à la tendresse qu'à la sexualité, qui peut parfois même lui faire peur, parce qu'elle a une extrême sensibilité due aussi au fait que la position dans la sexualité n'est pas la même. Elle est pénétrée par l'homme et donc est davantage bouleversée par la relation sexuelle, qui a un impact intérieur très fort en elle. Voici les différences que nous avons évoquées rapidement et qui peuvent nous aider à comprendre comme chacun a un combat spécifique.
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7: Conférence à Pau, la foi chrétienne en Afrique de l'Ouest. Mercredi 6 mai, par le père Sylvain Dansou, curé de la paroisse de la Sainte Famille. Rendez-vous à la bibliothèque de culture religieuse à Pau à 18h30. Pour en savoir plus, rendez-vous sur catholique65.fr. Le séminaire Saint-Cyprien ouvre ses portes tous les deux ans pour une journée exceptionnelle. Vendredi 8 mai, de 9h à 17h30, venez découvrir comment les futurs prêtres vivent leur formation à travers des témoignages, des visites guidées, des jeux, un concert, ainsi que la messe à 11h45 au 9 rue des Teinturiers à Toulouse. Toutes les informations sur toulouse.catholique.fr. Pèlerinage entre Brive et Rocamadour par les associations familiales catholiques du vendredi 8 au dimanche 10 mai. Que vous soyez célibataire, fiancé, marié, veuf

0: France sur les 5 Vierges couronnées de l'Aveyron par Madame Duguay-Boyer et à 15h des danses traditionnelles. Plus d'informations sur rodez.catholique.fr. Et toujours en Aveyron, les chemins de Saint-Jacques-de-Compostelle à Conques. Depuis Pâques, la saison d'accueil des pèlerins a repris avec un programme de nocturne chaque soir. À 20h30, les complies et bénédictions des pèlerins. À 21h, la présentation du tympan par un frère prémontré, suivi d'une veillée musicale et des illuminations du tympan en couleur à 22h15. Pour tous ceux qui veulent vivre un bon moment, rendez-vous sur abbaye-conques.org. Et enfin, le samedi 9 mai, les 170 ans de l'œuvre d'Orion, Monseigneur Guy de Kerimel préside la messe en l'église Saint-Exupère à Toulouse à 18h. Elle est concélébrée par notamment le frère Édouard d'Ivry. Il prononcera l'homélie en présence de chrétiens orientaux. À l'issue, des dépliants présenteront les actions de l'œuvre d'Orion.
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2: Comment la foi peut-elle soutenir l'amour dans les épreuves? Comment prier ensemble et laisser Dieu agir au cœur de la relation? C'est ce que nous allons découvrir au fil de ces entretiens. C'est une nouvelle série. Bonjour à chacun et chacune d'entre vous, chers auditeurs. Au micro, cette semaine, je reçois Alex et Maud Loriot-Prévost. Bonjour à tous les deux.
3: Bonjour, bonjour Nathalie.
2: Alors, vous êtes engagés dans la mission On ne compte plus. Depuis près de 40 ans, vous avez accompagné de nombreux couples. Vous êtes des prédicateurs aussi de retraite. Vous donnez des enseignements. Il y a plusieurs missions et en particulier des missions de couple, de famille avec Priscille et Aquila, avec les Week-end Cénacle. Chers auditeurs, je vous invite aussi à aller chercher un petit peu plus loin un peu la mission de nos intervenants cette semaine. Vous êtes auteur d'un livre qui s'intitule « La prière et le combat spirituel en couple ». Ce livre paraît aux éditions Artege. On parle peu ou très peu du combat spirituel dans la vie conjugale. Racontez-nous un petit peu la genèse aussi de ce livre qui paraît aux éditions Artege. Maud et Alex. Maud, peut-être?
4: En fait, ces deux thèmes sont complètement liés. C'est-à-dire qu'on ne peut pas aborder la prière conjugale sans en comprendre l'enjeu. Et donc, forcément, que les difficultés de la prière conjugale ne sont pas juste des difficultés techniques. Et on a expérimenté effectivement qu'il y avait aussi des combats spirituels qui sont liés à l'existence même du couple, et encore plus si jamais ils s'impliquent dans la mission ou autre, et que là ça renforce encore le combat spirituel. Du coup, on a eu besoin et on a suggéré donc à notre éditeur de pouvoir aborder ces sujets, mais vraiment d'un point de vue de, je dirais, des fondements de la prière de couple, pas des choses pratiques. Il existe déjà des ouvrages qui sont très bien faits sur le sujet, mais plutôt du sens et justement des enjeux du fait qu'un couple célèbre son une seule chair, si je puis dire, mais par les âmes, c'est donc par la prière conjugale.
5: En fait, si vous voulez, c'est parti d'un constat. Nous animons pas mal de retraites et on se rend compte que la prière conjugale est quelque chose de très difficile dans les couples, et c'est le témoignage que nous rapportent beaucoup de couples, même des couples qui sont engagés dans l'Église. Un mouvement, par exemple, comme les équipes Notre-Dame, qui est connu comme le mouvement de plus grand mouvement de spiritualité conjugale dans le monde, fondé par le père Caffarel, avec un certain nombre de points concrets d'effort, comme ils disent, dont celui de la prière en couple. Et souvent, il est rapporté que ce point concret est le plus difficile à tenir. Alors que c'est un mouvement, entre guillemets, spécialisé, et de couples, a priori, très motivés. Donc ça veut dire qu'il y a une vraie problématique sur la prière. Quand nous animons les retraites et les week-ends cénacles pour couples, une des premières conclusions, alors que c'est pas notre enseignement principal, des premières conclusions que nous disent les couples à la fin de ces week-ends,

0: nous allons commencer ou recommencer à prier ensemble. Donc ça veut dire que la prière est d'observation un pivot de la vie conjugale et chrétienne. Et nous-mêmes, alors c'est peut-être notre grâce, on a d'autres combats, mais en tout cas, nous, la prière, elle a été assez naturelle dès le début de notre mariage. Ça n'a jamais tellement été un combat, mais quelque chose qui s'est fait assez naturellement chez nous. Mais on a quand même beaucoup tâtonné. Et après, on a essayé de comprendre, essayer aussi de prendre du recul en quoi elle nous apportait des choses et en quoi elle était complémentaire d'autres choses qui se vivent dans le couple. Et c'est pour ça qu'on a tiré les fils. Mais il nous a fallu, je dirais, ces 4 ans de fiançailles, plus de 40 ans, 43 ans de mariage pour écrire ce livre, parce qu'il fallait vraiment prendre du recul à la fois dans la compréhension des mécanismes, des sources de la prière et des effets de la prière et des écueils de la prière. Et effectivement, de pouvoir aussi lire et décrypter toute la question du combat spirituel, qui va être un frein et une entrave à la prière et à l'intimité spirituelle du couple.
1: Alors, on entend bien dès le début de ces 3 premières minutes de cette série sur la prière et le combat spirituel dans la vie conjugale, l'enjeu derrière. L'enjeu est réel pour spirituellement pour un couple qui décide aussi de se dire oui, hein, comme vous êtes dit oui il y a plus de 40 ans. S'il n'y a pas de prière au cœur même de la vie conjugale pour un couple qui a reçu un jour ce sacrement à l'église, est-ce que ce couple sera plus en difficulté qu'un autre couple qui transpire naturellement cette vie de prière ?
2: Alors avant de répondre à votre question, je vais repartir sur le fondement même de ce qui s'est passé à la création. Quelle était donc la vision de Dieu pour le couple ? C'était de faire un avec deux êtres. Adam et Ève, on les a appelés comme ça, mais le masculin, le féminin, les unir dans l'amour. Et en fait, qu'est-ce qui s'est passé dès les premiers épisodes de la Genèse ? Arrive le tentateur, le Satan, qui vient en fait diviser ce couple. Parce que ce couple, il est reflet de Dieu, il est image de Dieu. C'est-à-dire qu'on, l'image de Dieu parle dans la personne, oui, mais aussi dans le couple. Donc l'amour du couple dit Dieu, quelque part. Donc forcément, le diviseur, qui est donc l'adversaire de Dieu, eh bien, il va essayer de diviser les couples. Alors le problème, c'est que nous, en tant que couple, on prend sur nos épaules, quelque part, toutes les problématiques de division entre nous, et on ne comprend pas aussi qu'il y en a un qui va les asticoter, qui va les amplifier, parce que son objectif est de nous diviser. Et donc, en fait, la question, c'est de bien comprendre que l'union, la communion, en fait, la communion des êtres dans l'amour, c'est la signature de Dieu. Et donc, celui qui va s'opposer, c'est celui qu'on appelle justement le diviseur. Et le diviseur, il veut toujours déchirer ceux qui s'aiment. Il veut toujours séparer. Il veut toujours abîmer l'amour. Et donc, en fait, si on n'est pas conscient que dans n'importe quel couple, c'est pas que nos petits bras musclés qui vont réussir à sauver notre couple. C'est qu'on a besoin aussi de comprendre que notre amour témoigne de bien au-delà de simplement notre relation et que donc il y a un enjeu spirituel qui est fort, tout simplement.
0: Alors, je crois que c'est important aussi de bien comprendre les fondements, effectivement, de ce qu'est un couple, comment il a été conçu. Le mécanicien Dieu, le Père, a fabriqué avec ses petits outils, un couple. Donc c'est lui le fabricant. Et sa vision, c'est de faire une seule chair, comme l'a dit Maud. Et donc une seule chair, et ça a été confirmé d'ailleurs par Jésus en Matthieu 19. Et donc, la vocation du couple, c'est de faire une seule chair. Alors une seule chair, ça veut dire un seul être, comme dit aussi, reprendra Jean-Paul II. Et l'être, au niveau de l'anthropologie chrétienne, c'est un seul cœur. Ça va rejoindre toute la question de l'amitié, de la relation, de l'écoute, du pardon, etc. C'est la question d'un seul corps. Donc ça va être toute la question de l'intimité sexuelle, de la sexualité, de l'affectivité, des sentiments, etc. Et puis d'une seule âme. Et donc une seule âme, bah, le canal principal d'une seule âme, c'est donc la prière. Et donc la vocation du couple, c'est de faire une seule chair dans tout son être. Cœur, corps et âme. Et donc le canal principal d'une seule âme, c'est la prière. Et donc pour quelqu'un, croyant ou incroyant d'ailleurs, pour un couple, croyant ou incroyant, de ne pas faire une seule chair de l'âme, de ne pas prier ensemble, bah c'est tronquer, je dirais, un tiers de son humanité. Et donc, En plus, si on travaille vraiment sur l'articulation des trois dimensions de l'être, le corps, le cœur et l'âme, on voit bien qu'il y a une interaction multiple et que l'un nourrit l'autre. On voyait bien qu'à un moment, je veux dire par exemple, la sexualité va nourrir l'affection et l'écoute et le cœur et l'union des cœurs des époux. Mais c'est pareil par rapport à l'âme. La prière va aussi pétrir, nourrir le une seule cœur et aussi le un seul corps. Et donc, c'est pour ça que la prière, si nous voulons être pleinement hommes et femmes et pleinement couple, la prière va nourrir toute cette réalité. Et c'est pour ça que nous disons souvent que la prière est un véritable turbo dans la vie conjugale.
1: Un vrai moteur.
0: Est un intensificateur, un levier d'intensité amoureuse, d'entente du couple.
1: Vous avez toujours eu la grâce de la prière depuis 40 ans.
2: Même avant d'être mariés, on a commencé par prier ensemble.
0: Ça, c'est un cadeau de Dieu pour nous.
2: Mais c'est vraiment un cadeau de Dieu. Mais en fait, c'est
1: tout est cadeau de Dieu dans votre histoire de vie conjugale.
2: Bien sûr,
1: Marie Alex.
2: Bien
1: oui.
2: sûr. Mais en même temps, on peut
1: parler
2: pas
1: de grâce aussi.
2: Voilà, Dieu est tellement présent à tout que, en fait, la prière remplit nos âmes, et remplit nos vies, et donc c'est un peu comme on respire, en fait, on prie ensemble. On n'a pas besoin forcément d'être assis dans un oratoire l'un côté de l'autre. On peut aussi prier ensemble quand on se promène. On peut prier ensemble quand on est en voiture. On peut prier ensemble à n'importe quelle information qu'on reçoit. Voilà. En fait, c'est devenu complètement naturel. C'est un mode de communication aussi entre nous, de remettre à Dieu tout ce qu'on vit.
1: Alors, je pense à ceux et celles qui vous écoutent. C'est le premier jour pour cette série, cette semaine d'entretien dans Des clés pour vivre sur ce thème bien particulier, puisque sort votre ouvrage sur le thème de la prière et le combat spirituel en couple. C'est bien la première fois que je reçois donc un couple avec aussi ce sujet qui est parfois peu abordé. Alors, certains auditeurs vous écoutent, certains auditeurs vous écoutent et sont peut-être en couple et n'ont pas au cœur de leur vie quotidienne mis en place ce rendez-vous de la prière. Alors si vous le voulez bien, Maud et Alex, je vous propose de vous retrouver demain à la même heure pour la suite de cette série, pour donner quelques clés aussi, quelques pistes de réflexion et peut-être repartir avec la clé de la prière pour traverser les combats spirituels et les crises du quotidien. À demain.
0: Avec plaisir.

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8: Bonjour à tous. Aujourd'hui, je vous propose un livre qui pose une question immense et pourtant très intime. Qu'est-ce qu'être pleinement humain? Le titre à lui seul ouvre un horizon. L'humanité, chemin vers Dieu, du frère Jean-Raphaël, publié aux éditions du Carmel. Un essai spirituel récent, paru le 15 avril 2026, qui se présente comme un véritable guide de sagesse chrétienne. Et ce qui frappe d'emblée, c'est que ce livre ne part pas d'une théorie abstraite de Dieu. Il part de l'homme, de nous. Le propos est à la fois simple et profond. Selon l'auteur, la vocation ultime de l'être humain est de devenir enfant de Dieu. Non pas pour fuir son humanité, mais au contraire l'accomplir pleinement. Être humain, ici, ce n'est pas seulement exister biologiquement, c'est apprendre à unifier ce que nous sommes, le corps, l'âme, les émotions, l'intelligence, la mémoire, la volonté. Le livre se présente comme un parcours en 14 chapitres à la croisée de la théologie, de la psychologie et de l'anthropologie spirituelle. Et c'est là l'une des grandes qualités. Il met en dialogue des dimensions que l'on sépare souvent. D'un côté, notre vie intérieure, nos passions, nos fragilités. De l'autre, la tradition chrétienne, les vertus, la grâce, les écritures, les grands saints. Le frère Jean-Raphaël Welker nous rappelle quelque chose d'essentiel. La foi chrétienne ne vient pas effacer l'humain, elle vient le transfigurer. Autrement dit, devenir plus proche de Dieu, ce n'est pas devenir moins soi-même, c'est au contraire devenir plus vrai, plus unifié, plus libre. Le livre insiste beaucoup sur les vertus, prudence, justice, force, tempérance, mais aussi foi, espérance et charité. Des mots parfois anciens, presque oubliés, dans notre vocabulaire quotidien. Et pourtant, ils apparaissent ici avec une étonnante actualité. Dans un monde souvent fragmenté, où l'on peut se sentir dispersé entre injonctions contradictoires, émotions fortes et pertes de sens, cet ouvrage propose un chemin d'unification intérieure. Ce n'est pas un livre de piété au sens étroit, c'est un livre qui parle de la condition humaine, de ce qui nous construit, de ce qui parfois nous abîme aussi. Le texte n'édule pas la question du péché, des blessures intérieures, de ce qui vient compliquer notre humanité. Mais il refuse le fatalisme. Il affirme qu'un chemin de croissance reste possible. Et c'est là peut-être la force du livre. Poser, proposer une sagesse incarnée. Pas une spiritualité désincarnée suspendue au-dessus du réel, mais une sagesse qui prend au sérieux la vie concrète, nos choix, nos combats, nos relations. L'humanité et chemin vers Dieu s'adresse particulièrement à celles et ceux qui cherchent à nourrir leurs réflexions spirituelles tout en restant ancrés dans l'expérience humaine. Croyants engagés, lecteurs de spiritualité, accompagnateurs, étudiants en théologie ou simplement des personnes en quête de sens y trouveront une matière riche. C'est un livre exigeant mais profondément lumineux. Un livre qui nous rappelle que le chemin vers Dieu passe aussi, et peut-être d'abord, par le chemin vers notre propre humanité. L'humanité, chemin vers Dieu, clé de sagesse chrétienne, du frère Jean-Raphaël Walker, est aux éditions du Carmel pour 22,50 €. Et puis je vous encourage à découvrir ce livre, et bien d'autres, chez vos libraires, plutôt que sur les plateformes ennemies du livre et de la pluralité des idées. Merci pour votre écoute et à la semaine prochaine.
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1: C'est avec ce moment de prière et de recueillement avec Laurie Giacchini qu'on se retrouve pour ce 12-13. Bonjour David Torchala.
2: Bonjour Philippe, bonjour à tout le monde.
1: Merci d'être présent pour parler de l'actualité du sanctuaire Notre-Dame de Lourdes. Trois thèmes que vous allez aborder aujourd'hui, les foulards blancs.
2: Ah oui, les foulards blancs, ils ont fêté leur centenaire. Vous savez, ce sont des scouts qui portent un foulard blanc.
1: Voilà, tout simplement.
2: Ils ont leur spécificité, je vous le dirai.
1: Et puis, un pèlerinage aussi, on passe du blanc au noir, l'Ordre de Malte.
2: Noir, blanc et rouge et d'ailleurs. Rouge, ouais. Oui, l'Ordre de Malte, pèlerinage international, évidemment. On détaille la croix de Malte, cette immense croix que tout le monde connaît. Et bien, ils sont là, ils sont à Lourdes et ils sont très nombreux.
1: Et puis, depuis vendredi dernier, on est au mois de mai. Et le mois de mai, c'est le mois de Marie.
2: Oui, le mois de Marie. Évidemment, donc tout un mois pour prier Marie à Lourdes, ça, on aime faire ça, mais surtout cette année, on fête le 150 ans du couronnement de la statue de la Vierge sur l'esplanade du sanctuaire.
1: Très bien, on en parle avec vous dans quelques instants. Puis après, moi, je vous emmène très très loin, enfin, c'est plutôt le Burundi qui vient à Lourdes, puisqu'il est le partenaire du CCFD, il s'appelle Joseph Niguez, il est directeur du Bureau National de Formation au Burundi, on parlera d'agro-agriculture, puisqu'il est en visite dans la région Midi-Pyrénées. Il nous dira qu'est-ce qu'il est venu faire et qu'est-ce qu'il va ramener dans son pays en parlant d'agriculture. Et puis après, on sera avec Jean-François Guiraud. C'est un ancien professeur de français et il nous dira effectivement que cet ancien professeur de français et de latin a été son évêque. Il a demandé de devenir directeur de pèlerinage. Il n'a jamais fait ça. Il n'est jamais venu à Lourdes. Et son évêque lui a dit, tu seras mon directeur. Il dit, jamais fait. Il a dit, mais c'est bien pour ça que je t'ai choisi. Il nous racontera cette belle aventure et l'amour qu'il a pour la ville de Lourdes, juste après avoir écouté quelques notes de musique. Et puis on se retrouve tout de suite après avec vous pour parler de l'actualité du sanctuaire Notre-Dame de Lourdes, mon cher David.

0: Les petits jeunes de Kids United avec On écrit sur les murs à l'instant sur Présence.
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0: Et c'est avec vous, David Torchala, que nous poursuivons cette émission. David, on parle de l'actualité du sanctuaire Notre-Dame de Lourdes, comme nous le faisons chaque lundi. Et on débute par des foulards blancs.
2: Oui, les foulards blancs. Alors ça, c'est un nom de code bien connu à Lourdes, parce que ça évoque la présence de ces jeunes adultes scouts qui portent autour du cou le foulard scout, mais avec cette couleur blanche, évidemment, parce que c'était un signe distinctif qui les distingue des autres scouts, dans le fait que les scouts au foulard blanc sont en particulier au service des personnes malades, des personnes handicapées, des personnes fragilisées qui viennent en pèlerinage au sanctuaire de Lourdes. Et donc ces scouts viennent tenir, prêter plutôt moins forte aux hospitalités diocésaines pour le temps du pèlerinage, pouvoir accompagner les personnes malades. Ça fait 100 ans, ils ont fêté ce week-end de leur centenaire. Enfin, voilà, chaque été, depuis 1926, eh bien, ils se rendent à Lourdes, et ils se rendent pas seulement au sanctuaire, mais dans un lieu bien connu qui est le village des jeunes. Alors, à l'époque, on appelait ça le camp des jeunes. Le village des jeunes, hein, cet espace qui accueille en pleine nature, sur les hauteurs du sanctuaire, eh bien, les nombreux jeunes. Alors, évidemment, de nombreux scouts de tous les mouvements scouts, mais également les groupes de jeunes. Et donc, pour marquer aussi leur centenaire dans ce lieu qu'ils connaissent bien, hein, qui est aussi leur repère, là, ils ont fait un projet, celui de rénover toute une cuisine collective dédiée aux scouts. Et donc, ensemble, ils ont cherché les financements avec un système de financement participatif pour pouvoir moderniser les espaces et permettre toujours à davantage de scouts de venir à Lourdes rendre service. Donc, on salue les foulards blancs. Ils sont partis hier soir. Ils étaient plus de 70 scouts français à représenter la France, mais plusieurs centaines en Italie. Les scouts, les foulards blancs, les foulards bianchi sont également très très présents en Italie. Et donc, un mouvement qui continue sa vie. Donc, on les retrouvera l'année prochaine pour les 101 ans des foulards blancs. Mais c'était très chouette de pouvoir vivre ce temps avec eux ce week-end.
0: Et on salue toute cette jeunesse qui vient à Lourdes au service des malades, comme vous l'avez dit, David. Un autre pèlerinage haut en couleur, si on peut dire, et qu'on peut remarquer, c'est l'Ordre de Malte.
2: Oui, c'est le 68e pèlerinage international de l'Ordre souverain de Malte. Ils sont à Lourdes jusqu'à mercredi. Et comme chaque année, ce grand rendez-vous rassemble des pèlerins du monde entier. Ils sont, tenez-vous, environ 7500, peut-être un tout petit peu moins que de 7500, mais c'est quand même un grand chiffre, issu de 44 nationalités différentes. Et puis, puisque je suis dans les chiffres, je continue. Parmi eux, ils accompagnent 1200 malades, avec 440 médecins et personnels de santé, 250 religieux, 500 jeunes bénévoles et 200 enfants. C'est à l'image, ce pèlerinage de ce qu'est naturellement l'Ordre de Malte. Vous savez, il a été fondé en 1113. C'est un ordre religieux laïque de l'Église catholique. Il est aujourd'hui présent dans de nombreux pays, 44 exactement au total, entretient des relations diplomatiques avec plus de 100 États et dispose d'un statut d'observateur permanent auprès des Nations Unies. Et alors, depuis 1958, depuis le centenaire des apparitions, ils organisent chaque année ce pèlerinage international à Lourdes, vraiment dans un esprit toujours de service, d'entraide, d'accueil des personnes les plus vulnérables. Vous savez, c'est vraiment à l'image de ce que l'on connaît de l'Ordre de Malte. Alors évidemment, on connaît plus facilement l'Ordre de Malte en France, qui déploie des actions très concrètes, vraiment fidèle à sa vocation historique de service des plus pauvres. Et donc, elle intervient vraiment dans différents secteurs, notamment auprès des personnes sans domicile ou en grande difficulté. Ça passe par des maraudes dans les rues, des distributions de repas, des accueils de jour, des actions de lutte contre l'isolement. L'association aussi gère des structures de soins et d'importance, d'ailleurs, d'accompagnement, d'où toute la présence de ces 1200 malades malades pendant le pèlerinage et de ces 440 médecins et personnels de santé. Hein, beaucoup sont issus des établissements appartenant à l'ordre de Malte. Et puis, c'est aussi, on les voit dans les grandes villes très souvent présents dans le domaine du secourisme, voilà, avec cette formation aux gestes, aux premiers secours et puis tous les dispositifs de secours lors des grands événements. Donc voilà, l'ordre de Malte, évidemment, elle est en France, mais l'ordre de Malte est, comme je l'ai dit, dans le monde entier. Et donc ce pèlerinage, c'est un peu le reflet hein, de cette mission humanitaire dans tous ces pays. Voilà, alors certes, ils sont dans l'aide à l'urgence, l'accès à l'eau, le soutien médical, mais en tout cas ici, ils sont là en fête et reviennent un petit peu aux racines de l'ordre. Donc nous sommes très heureux d'avoir ces chevaliers de l'ordre de Malte et ces grandes dames. Je disais grandes dames, elles sont pas très grandes les dames, mais elles ont des grandes capes. Et donc c'est vrai qu'on les remarque et c'est un pèlerinage qui est magnifique.
0: Qui est magnifique, exactement. On peut que les remarquer effectivement. Et puis on veut terminer puisque depuis vendredi dernier, on est au mois de mai. Et on le disait tout à l'heure, le mois de mai, c'est le mois de Marie.
2: Oui, ça c'est vrai. Et ça fait longtemps qu'il y a cette tradition du mois de mai, du mois de Marie. Et donc le sanctuaire est évidemment heureux de profiter de ces grandes fêtes chrétiennes, de ces grandes occasions pour prier particulièrement la Vierge Marie et mettre cette année en valeur le 150e anniversaire du couronnement canonique de la statue de Notre-Dame de Lourdes. Je parle de la statue qui est la statue de la Vierge couronnée qui est en plein centre du sanctuaire sur l'esplanade. Voilà, c'est un signe honorifique et qui est donné très rarement par le pape directement. Et donc cette tradition de l'Église vraiment encourage la dévotion des fidèles à renouveler leur confiance et leur amour envers celle qu'ils invoquent, j'ai envie de dire, comme une mère. Alors, tout au long du mois de mai, de ce mois de Marie, les pèlerins du sanctuaire et puis tous ceux qui nous écoutent, qui sont loin de Lourdes et qui souhaitent s'associer à cette prière mariale, sont invités à participer à la confection d'une couronne immense, bien particulière. C'est pas une couronne d'or cette fois, mais c'est une couronne de fleurs avec des œillets jaunes. Alors nous, on a la chance d'être là et donc c'est vrai que c'est magnifique de voir tous ces œillets entourer la grande statue de la Vierge couronnée. C'est pour cette occasion, c'est pour marquer ces 150 ans. Voilà, vraiment, c'est une couronne qui est composée, qui se compose peu à peu avec les fleurs que nous, les offrandes de fleurs que nous recevons. Voilà, fleur après fleur, intention après intention, se forme cette grande couronne. Donc si vous le souhaitez, vous pouvez vous aussi participer. Il faut aller sur le site internet du sanctuaire www.lourdes-france.com et vous verrez la possibilité de pouvoir vous aussi apporter votre fleur à cette couronne. Et puis si vous êtes sur place, vous pouvez également la déposer aussi vous-même. Vous venez glisser la fleur dans le fer forgé dans cette immense couronne qui entoure la statue de la Vierge. C'est très très beau. Voilà, un clin d'œil à l'histoire et puis aussi de la dévotion bien populaire et bien présente et bien moderne
0: et puis de la Vierge Marie. Un centenaire, ça se fête quand même.
2: 150
0: ouais, oui, j'ai pas bien écouté.
2: Ah, on est que dans... c'était le centenaire des foulards blancs.
0: Voilà, pardon.
2: Des scouts et 150 ans. Bah oui, écoutez, c'est des années. Les années en 6, il y a toujours des choses.
0: Bon. Merci beaucoup, David Torchala. Et puis on se retrouve, bien sûr, la semaine prochaine.
2: Ah, bah oui, je serai là. Si vous m'invitez, je serai là.
0: Vous êtes chez vous ici.
2: Merci beaucoup.
0: Allez, moi, je reçois tout de suite le partenaire du CCFD Terre Solidaire qui est en visite dans notre région. Il va nous parler d'agro-agriculture au Niger, au Burundi. On en parle tout de suite.
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0: Chaque année, le CCFD organise autour de Pâques. Ils invitent toujours une personne, un témoin de leur action, le CCFD Terre Solidaire. Et aujourd'hui, j'ai le grand plaisir d'être avec vous, Joseph Néguez. Bonjour.
3: Oui, bonjour.
0: Vous venez pas de très loin, du Burundi, vous venez, et vous êtes directeur du bureau national d'INADES de formation, donc au Burundi, et vous êtes en collaboration, vous me disiez, depuis plus de 25 ans avec le CCFD Terre Solidaire. C'est quoi cette collaboration entre le CCFD Terre Solidaire, vous, votre formation d'INADES, et votre visite ici dans la région Midi-Pyrénées en France.
3: Merci. D'abord, pour me présenter, je suis Joseph Nigeze, comme vous le dites, et je suis le directeur national du bureau d'INADES Formation Burundi. INADES Formation Burundi est une organisation sans but lucratif et qui travaille au Burundi depuis 1975 et pour l'autopromotion de la population agricole au Burundi. Et à travers la collaboration avec le CCFDT Solidaire, nous avons une collaboration qui est basée sur comment aider la population Burundi à avancer sur les aspects d'agroécologie parce que nous travaillons beaucoup sur la transition agroécologique.
0: Par rapport à une agriculture classique comme on peut avoir, enfin, on a toujours un peu, Joseph, je vous couvre, on a toujours un peu cette vision que l'Afrique est aride et qu'on n'y cultive pas grand-chose. Quel est l'état de votre pays du Burundi? Est-ce que la terre est vraiment viable ou pas trop?
3: Oui, merci. En fait, le Burundi, d'abord, c'est un petit pays avec une grande population. Et nous avons déjà 27 000 km² au niveau du pays. Et puis la population, maintenant, c'est 12 millions, avec une population, avec une densité de 400 habitants km².
0: D'accord.
3: Vous comprenez que cette densité de la population fait pression à la terre.
0: Et oui.
3: Alors, cette pression fait que la terre est utilisée de façon intensive et excessive, tellement qu'on est obligé de faire recours aux produits chimiques, notamment
0: les engrais
3: chimiques et les pesticides chimiques.
0: Les pesticides pour les maladies.
3: Oui, avec tous leurs effets néfastes sur la santé de l'homme et sur l'environnement. C'est ainsi que maintenant, avec CCFD Terre Solidaire à travers TAPSA, nous proposons des alternatives à la population pour abandonner progressivement les engrais chimiques et les produits, tout ce qui est produits chimiques pour adopter progressivement les biopesticides et les biofertilisants. C'est ça dans le cadre de la transition agroécologique.
0: Et donc, vous êtes venu en France, vous allez avoir toute une série de rencontres ces prochains jours dans des fermes qui font de l'agroécologie, ici dans le sud-ouest. Hein.
3: Oui, en fait, comme nous faisons aussi l'agroécologie au Burundi, et qu'on sait qu'avec le CCFD Terre Solidaire, on encourage beaucoup la mise en œuvre de la transition agroécologique. Je suis venu en France d'abord pour visiter les coopératives des producteurs agricoles, mais aussi les fermes, et pour essayer d'échanger avec eux sur comment il faut le management de les exploitations pour que je puisse m'inspirer aussi pour voir comment et proposer des changements, pourquoi pas des améliorations au niveau de nos fermes au Burundi.
0: Donc, l'expérience que vous allez voir ici, hein, ce qui a marché, ce qui n'a pas marché, les produits qui sont mis ou non, il y a une autre façon de cultiver la terre, c'est vous allez vous enrichir de ça pour aller de nouveau dans votre, puisque vous êtes le directeur du Bureau national d'INADES de formation, pour essayer de dire aux agriculteurs, aux agro-agriculteurs de votre pays, comment il faut faire.
3: Oui, voilà. D'abord, je dois dire que les conditions en France ne sont pas les mêmes conditions qu'au Burundi.
0: Oui.
3: C'est-à-dire que, en me référant à ce que j'aurais vu ici dans la région Midi-Pyrénées, ça peut m'aider en termes d'ouverture pour que je puisse comprendre comment ça fonctionne ici et voir quels sont les éléments qui peuvent m'aider à améliorer chez moi dans mon pays, et notamment en termes de certaines techniques agricoles, mais aussi techniques d'élevage. Mais je dois contextualiser par rapport à la situation de mon pays, parce que les contextes sont différents.
0: C'est quoi l'agriculture dans votre pays, massivement? Ici, c'est vrai que dans notre région, il y a pas mal de maïs, il y a pas mal d'autres choses. Est-ce que c'est du maraîcher? Est-ce que c'est comme nous, du maïs?
3: Bon, d'abord, je dois dire qu'au Burundi, le secteur agricole occupe une grande place dans la vie du pays parce que l'agriculture burundaise occupe déjà plus de 90% de la population. Et puis, l'agriculture apporte aussi plus de 50% au PIB. Vous comprenez bien que l'agriculture au Burundi, c'est un secteur primordial pour la vie du pays, et parce qu'il apporte beaucoup de devises au pays. C'est ainsi que, connaissant le rôle et la place de l'agriculture, nous devons accompagner la population justement pour augmenter la production, mais tout en veillant à la protection de l'environnement. C'est ainsi que dans la formation, nous encourageons, dans le cadre de l'agroécologie, réduire sensiblement les produits chimiques, mais pour adopter des alternatives, notamment la production des biopesticides et des biofertilisants pour la santé de l'homme, mais aussi pour la santé du sol.
0: Vous avez, vous aussi, des problèmes qui sont inhérents. Par exemple, on voit, on peut s'apercevoir aujourd'hui, il y a des études qui disent que il y a beaucoup de cancers, par exemple, qui se développent dans des maisons ou des exploitations agricoles où, effectivement, on emploie des pesticides. Est-ce que vous aussi, vous avez les mêmes problèmes?
3: Oui, je dois dire que INADES Formation Burundi travaille dans le réseau avec d'autres bureaux nationaux d'INADES, et parce que nous sommes un réseau bien organisé, un réseau fort qui travaille déjà dans beaucoup de pays en Afrique. Et puis, dans chaque pays, nous avons fait des études. Par exemple, au Burundi, INADES Formation Burundi a mené une étude sur comment on peut... il a mené une étude sur l'utilisation des produits chimiques au Burundi, mais surtout les effets néfastes de ces produits sur la santé de l'homme et sur l'environnement. Et puis nous avons constaté qu'effectivement, maintenant, il y a beaucoup de cas de cancer qui se développent au Burundi de façon inquiétante. Et les études ont déjà prouvé que les engrais chimiques et les produits chimiques contribuent beaucoup dans ces maladies.
0: Dans ces maladies.
3: Oui.
0: On parlait, je vous posais tout à l'heure la question de savoir qu'est-ce que vous cultivez le plus. Est-ce que c'est du maraîcher? Est-ce que c'est plutôt des céréales?
3: Voilà, en fait, le Burundi à une alimentation diversifiée.
0: Oui.
3: Et parce que nous avons d'abord les cultures d'exportation qui sont principalement le café et le thé. Et puis au niveau des cultures vivrières, nous avons vraiment toute une série de cultures, notamment, mais principalement c'est le haricot, parce que le haricot, c'est la base de l'alimentation de la population. Nous avons aussi bananier, nous avons manioc, nous avons patates douces, nous avons les céréales comme maïs, comme petit pois, et nous avons le maraîcher, toute une série de légumes, pour dire que nous avons vraiment une production alimentaire bien diversifiée. Et maintenant, il est resté à travailler sur l'aspect durabilité, parce que quand on dit agroécologie, il faut penser à une agriculture durable pour avoir une alimentation saine et durable.
0: Alors, en France, c'est compliqué de passer d'une agriculture classique à une agro-agriculture. Est-ce que c'est le même cas pour vous? Est-ce que c'est compliqué de convaincre les gens de faire une agriculture différente? Parce que sûrement que le coût de l'agro-pesticide a un coût supérieur que le pesticide ou l'engrais chimique classique.
3: Pour le cas du Burundi, c'est pas compliqué. Nous avons beaucoup de facilité parce qu'avec la pression de la population sur la terre. En fait, je dois dire que la taille moyenne de l'exploitation familiale, oui, c'est 25 hectares. Alors, vous comprenez bien, trouver les biopesticides et les biofertilisants pour une petite surface, ça ne cause pas de problème. Mmh. Surtout que dans la tradition, on avait toujours utilisé la fumée organique. Mais ce n'est qu'avec cette augmentation inquiétante de la population et que le gouvernement a commencé à proposer les produits chimiques pour, soi-disant, pour augmenter la production.
0: Eh oui.
3: Mais ils oublient l'aspect de la durabilité. Parce que quand on utilise les engrais chimiques et les produits chimiques, bon, la terre quand même, il y a des effets néfastes sur la terre et partout sur l'homme. Donc c'est ça que nous voulons que ça change pour justement essayer d'adopter des techniques agroécologiques pour préserver l'environnement.
0: Je crois que vous avez des visites dans le Gers qui sont prévues dans le département juste à côté. C'est la première fois que vous venez en France, Joseph?
3: Non, je suis venu en France plusieurs fois. Et j'ai été dans le cadre justement de la collaboration avec CCVDT Solidaire. Et parce que CCVDT Solidaire invite souvent leurs partenaires du Sud pour venir en France et pour discuter, pour voir comment changer le monde, changer le pays. Donc c'est dans ce cadre que je suis déjà venu plusieurs fois en France. Et la fois passée, c'était en Bretagne. L'autre fois, c'était dans les Yvelines. Aujourd'hui, c'est dans le département Midi-Pyrénées. Donc je viens souvent en France dans le cadre de la collaboration avec le CCFD.
0: En deux mots, le projet TAPSA que vous avez avec CCFD Terre Solidaire, c'est quoi?
3: Ok, TAPSA, c'est transition vers une agroécologie paysanne au service du bien commun.
0: Du bien commun.
3: Oui.
0: Et donc, il vous aide en vous permettant déjà peut-être d'avoir ce centre de formation national qui vient aussi financer un peu vos projets?
3: Oui, en fait, à travers cette collaboration avec CCFD Terre Solidaire, le CCFD, il a vraiment tout un réseau de volontaires qui s'activait beaucoup pour mobiliser les fonds, vraiment pour venir en aide à la population burundaise qui se trouve dans le besoin.
0: Dans le besoin. Oui. Je vais prendre votre feuille, Joseph, parce que vous avez une visite, donc vous allez à alors pas très loin, vous allez aller à Agos Vidalos, chez Gérard, vous avez la visite de Lourdes, et puis vous allez aller à Saint-Savin, et puis vous allez visiter une ferme à Lacoum, vous allez visiter la cathédrale de Tarbes, voilà, parce qu'il faut faire aussi un petit... Et puis vous irez aussi du côté de Lectour, donc dans le Gers. Vous êtes à Lourdes, deux mots sur Lourdes. Qu'est-ce que ça représente pour vous, Lourdes, Joseph?
3: Bon, pour moi, Lourdes, ça représente beaucoup parce que je dois avouer que j'avais toujours souhaité venir à Lourdes parce que toutes les fois que je suis venu en France, je n'avais jamais été à Lourdes. Donc pour moi, Lourdes, ça représente un endroit que je respecte beaucoup avec ma croyance religieuse. Parce que je suis catholique, croyant, et je connais l'importance dans ma vie de la Sainte Vierge. Et ici, je suis venu à marge de activités économiques. Je dois aussi penser aux activités spirituelles.
0: Spirituelles, voilà. Oui, et oui. Donc, vous allez essayer un peu de faire de ce voyage un peu des deux, un peu de spiritualité en venant vous recueillir sûrement à la grotte à Lourdes. Et puis, effectivement, votre travail, puisque vous allez revenir effectivement avec des informations, des savoir-faire que vous allez bien sûr transposer dans votre pays si c'est possible.
3: Oui, oui. En fait, effectivement, oui, sur les aspects économiques, je vais travailler, bon, surtout rencontrer les fermiers, discuter avec eux, mais aussi côté spirituel, j'ai aussi besoin de m'entretenir pour me recueillir personnellement et en tant que croyant, et pour prendre un peu de temps justement pour prier aussi.
0: Et pour prier aussi. Oui. On vous souhaite plein de belles choses, plein de belles rencontres, et puis effectivement, que ce partenariat avec le CCFD Terre Solidaire et ce projet TAPSA puisse évoluer. Bon vent à vous. J'espère que vous allez apprendre ou revenir avec plein d'informations et qui serviront aussi votre pays. Je vous rappelle, Joseph Neguez, que vous êtes directeur du bureau national d'INADES Formation. Et vous êtes le partenaire CCFD qui est en visite et vous venez de ce beau pays qui est le Burundi. Alors, allez, pour les gens qui ne connaissent pas le Burundi, vous êtes où par rapport à l'Afrique?
3: Oui, merci. Je sais que la plupart des Français ne connaissent pas le Burundi. Et le Burundi, c'est un pays qui se trouve dans la région des Grands Lacs. Et nous sommes au nord avec le Rwanda, à l'ouest avec la RDC, et puis au sud-est, c'est avec la Tanzanie. Donc, c'est un pays qui se trouve dans les Grands Lacs. Et quand on parle des Grands Lacs, on y trouve beaucoup de lacs. C'est-à-dire que...
0: Il y a de l'eau.
3: Il y a beaucoup d'eau, parce que même au Burundi, nous avons déjà le Grand Lac Tanganyika, avec d'autres lacs au nord du pays. En tout cas, pour le cas du Burundi, on n'a pas de problème d'eau.
0: Vous n'avez pas de problème d'eau. Oui. Et ça, c'est déjà voilà, une grande chance. Oui. Et vous me disiez quand même que l'agriculture, eh bien, ça occupe une grande partie. 50% du PIB de votre pays est issu de l'agriculture. Donc, c'est quelque chose de très important. Et il ne faut pas non plus... parce que l'agriculture est importante, empoisonner quelque part les gens à travers les engrais chimiques, les pesticides. Il faut essayer de pouvoir les nourrir tout en garantissant leur qu'on ne les empoisonne pas quelque part, hein, c'est ça, hein?
3: Oui, effectivement, parce que dans notre devise au niveau d'INADES Formation, nous avons la devise de produire sans détruire. Parce que normalement, les autres font le contraire. Ils produisent en détruisant la terre, mais nous, nous disons qu'il faut produire sans détruire parce que nous devons préserver l'environnement, parce que nous savons le rôle et la part de notre terre nourricière.
0: Terre nourricière, effectivement. Oui, oui. Il faudra en prendre soin, bien sûr. Ça commence à venir et vous en êtes même conscient chez vous, dans votre pays. Merci beaucoup, Joseph Neguez. Je sais que vous avez un emploi du temps chargé. On vous souhaite un bon vent, une bonne rencontre aussi avec les agriculteurs de Midi-Pyrénées, et puis une bonne continuation pour votre projet et votre rôle donc dans ce centre de formation.
3: Merci beaucoup. Je voudrais terminer par ce message. Et je voudrais vraiment remercier CCFD Terre Solidaire, surtout avec les volontaires qui s'investissent beaucoup pour mobiliser les moyens et pour venir en aide à la population burundaise. Et je dois aussi remercier cet espace qui m'est offert pour vraiment présenter le projet TAPSA, présenter INADES, mais aussi présenter CCFDT solidaire, en tant que notre partenaire solidaire dans toutes les actions, nous restons solidaires.
0: Voilà, exactement. Et c'est vrai que CCFDT solidaire aime bien aider sur place les infrastructures et non pas seulement envoyer de l'argent sans savoir trop. Là, ce sont vraiment des partenaires. Vous travaillez ensemble sur des vrais projets. Hein.
3: Oui, nous travaillons sur des vrais projets. Et puis, surtout que nous avons beaucoup de choses en commun parce que nous voulons vraiment promouvoir la souveraineté alimentaire.
0: Ouais, très bien. Voilà, une chose très louable. Merci beaucoup, Joseph Néguez. Voilà, je rappelle une dernière fois que vous êtes donc le partenaire CCFD Terre Solidaire. Vous êtes directeur du Bureau National d'INADES Formation, donc au Burundi. Très bon séjour.
3: Merci beaucoup.
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0: Allez, tout de suite, 2h passées 30 minutes, on est à l'heure aujourd'hui. On retrouve le flash régional qui nous est présenté par Ambre Pagès. Bonjour Ambre.
5: Bonjour à tous. Ce week-end, la météo a été particulièrement instable avec des épisodes orageux. Ce samedi, en fin d'après-midi, un orage de grêle a frappé les Hautes-Pyrénées et causé de nombreux dégâts. Une vigilance qui continue en ce début de semaine. Météo France place 59 départements en vigilance orage et une vingtaine en vigilance pluie-inondation ce lundi 4 mai. À l'échelle régionale, la vigilance orage s'applique aux départements de l'Ariège, de l'Aveyron, de la Haute-Garonne, du Gers, du Lot, des Hautes-Pyrénées et du Tarn-et-Garonne. Au sud de Montauban, à Noïc, un foyer de grippe aviaire a été détecté. La Chambre d'agriculture du Tarn-et-Garonne a confirmé un cas du virus dans un élevage de volailles. Afin de limiter la propagation, un protocole a été mis en place. L'ensemble de l'élevage a été abattu et une zone de protection est en vigueur. Le protocole comprend un périmètre de 3 km ainsi qu'une zone de surveillance de 10 km. Des communes de la Haute-Garonne telles que Castelnau, d'Estrée-de-Fonds, Ville-Audric, Ville-Mathier ou encore Villemur-sur-Tarn sont concernées par le dispositif. Ce foyer place le département du Tarn-et-Garonne en vigilance. La Chambre d'agriculture conseille aux éleveurs de limiter les contacts avec l'extérieur, de mettre leurs volailles à l'abri et de veiller aux bonnes règles d'hygiène. La circulation sur le périphérique toulousain va être impactée par de nombreux travaux ce mois-ci. Des travaux de maintenance et de rénovation programmés par la direction interdépartementale des routes sud-ouest durant certaines nuits de mai nécessiteront la fermeture de plusieurs tronçons du périphérique de Toulouse. Ces interventions concerneront le secteur de l'aéroport Toulouse-Blagnac. L'autoroute A621 vers Toulouse sera fermée les nuits du 11 au 13 mai, puis du 20 au 21 mai et du 21 au 22 mai. En direction de l'aéroport, la fermeture du tronçon sera dans les nuits du 27 au 29 mai. Durant les nuits 18 au 22 mai et du 26 au 29 mai, ce sera le périphérique intérieur qui sera perturbé avec la fermeture d'un tronçon de l'A620. Ce planning est prévisionnel et peut être modifié en raison d'aléas techniques ou météorologiques. Des itinéraires de substitution seront mis en place et des panneaux de signalisation guideront les automobilistes. Lot Tourisme présente un nouveau guide pratique dédié au chemin de Saint-Jacques-de-Compostelle dans le Lot. Annoncé dans un communiqué de Lot Tourisme, ce guide a été conçu avec l'aide de l'Office du Tourisme du Grand Figeac. Celui-ci fait office d'outil pour les pèlerins afin qu'ils préparent au mieux leur expérience. Ils peuvent s'y référer pour organiser leur itinéraire ou prévoir les lieux d'hébergement. En Ariège, les clients du restaurant Le Chalet de Beauregard ont eu un beau spectacle depuis les baies vitrées de l'établissement ce 1er mai. Un ours a été observé et filmé depuis les fenêtres du restaurant d'altitude à la fin du service de la mi-journée. Une présence de plus en plus remarquée en Ariège, d'autant plus en ce début de printemps qui marque la période de réveil des ours après leur hibernation.
0: Voilà, merci beaucoup à Ambre Pagès, qui est élève donc à l'école du journalisme de l'Institut catholique de Toulouse, qu'on retrouvera bien sûr dès demain. Et puis à 13h, ce sera cette fois-ci l'information nationale et internationale avec la rédaction française de Radio Vatican. Tout de suite, on retrouve Mathias Terrier pour le magazine De Passage à Lourdes.
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6: Bonjour à toutes et à tous, bienvenue dans cette émission de témoignages. Nous recevons aujourd'hui un pèlerin de 20 ans à Lourdes, Jean-François, bonjour.
7: Bonjour.
6: Alors un pèlerin, j'ose dire, singulier, vous avez été pèlerin, directeur de pèlerinage. Vous êtes un fidèle dorénavant de Lourdes, vous y venez très régulièrement. Votre parcours aussi nous intéresse non seulement par l'expérience que vous avez vécue avec ce lieu, ce sanctuaire qu'est Lourdes, mais également l'enseignant que vous avez été, professeur de français durant 40 ans.
7: Français-latin.
6: Français-latin, 40 ans durant. Mmh. Vous avez été marié 52 ans, vous êtes veuf. Vous avez, avec votre épouse Marie-Madeleine, adopté 3 enfants. Nous parlerons de toutes ces expériences, si vous le voulez bien,
7: volontiers.
6: Jean-François Guiraud. Pour commencer, j'aimerais peut-être que vous vous replongiez dans la première fois que vous venez à Lourdes. Parce que cette histoire est étonnante. Vous devenez directeur de pèlerinage à la demande d'un évêque. Et quand on fait un pèlerinage au service d'un diocèse, généralement il y a un pèlerinage à Lourdes. Pas que, mais il y a un pèlerinage à Lourdes. Vous n'êtes jamais venu à Lourdes.
7: Avant, non.
6: Avant, et vous lui dites, je n'y connais rien.
7: Oui.
6: Et il vous dit, c'est pour ça que je vous choisis.
7: Voilà. Il m'a fait confiance, oui.
6: Il s'agit en plus d'une personnalité qui est connue dans l'Église de France.
7: Bien sûr.
6: Monseigneur Lacrampe, qui est natif du pays de Lourdes, on va dire. Et puis ensuite, qui a été évêque en Corse, évêque à Besançon, qui est votre terre d'enseignement, puisque vous avez été enseignant par là-bas, durant 40 années, nous l'avons dit. Votre première impression lorsque vous arrivez à Lourdes?
7: La toute première fois que je suis arrivé à Lourdes, c'était avec le prêtre dont je vous ai parlé tout à l'heure, qui était l'aumônier du service des pèlerinages diocésains, qui lui connaissait Lourdes, et qui a eu l'amabilité de m'amener à Lourdes pour me faire connaître le lieu, le pèlerinage, et me préparer en quelque sorte directement à ce qu'allait être ma fonction future de direction de directeur de pèlerinage diocésain.
6: Mais vous arrivez quand même avec quelques préjugés, avec quelques images d'Épinal que vous avez captées ici ou là à la télévision.
7: C'est ça.
6: Le commerce.
7: Oui, la foule des pèlerins.
6: La foule des pèlerins.
7: Les processions, etc., etc. Oui, c'était quelques flashs qui m'avaient amené à avoir une certaine image de Lourdes, dont j'ai découvert progressivement qu'elles étaient très loin de recouvrir la réalité de ce qui se passe en vérité.
6: Oui. Et avec du recul un petit peu, aujourd'hui, vous vous dites, à ce moment-là, qu'est-ce qui vous touche? On parle parfois de la grâce de ce lieu. Bon, l'étonnement aussi qu'on peut avoir.
7: L'étonnement, c'est évident, oui. Et puis, je crois qu'on peut dire la foi des gens qui viennent, quel que soit leur âge, quelle que soit leur nationalité, quelle que soit leur langue, quelle que soit leur religion. J'ai vu des gens qui venaient d'Inde. Quand j'étais directeur de pèlerinage, j'ai amené des musulmans. Ce qui m'a frappé, si vous voulez, c'est la multiplicité des origines des gens qui étaient là. Ce qui suppose, et je l'ai vérifié aussi après en tant que directeur de pèlerinage, la multiplicité des démarches de gens venant à Lourdes. Certains venaient dans une démarche de foi, d'autres venaient dans une toute autre démarche. Ils faisaient un break, une parenthèse dans leur vie. Et ils sortaient des rails. Et c'est ça que j'ai énormément apprécié ultérieurement, si vous voulez. J'ai conçu le pèlerinage comme un espace de liberté. Dans la mesure où on sortait de sa paroisse, on n'était plus sous le regard des autres, on n'était plus prisonnier d'une image. Et on pouvait donc être autrement que chez soi. Et ça m'a frappé, et je l'ai vérifié

0: après une longue période au cours de laquelle j'avais pris mes distances, parce que je comprenais plus trop ce que je faisais dans une église, ce qu'on y faisait, pourquoi j'étais là, avec quel objectif, etc., etc. Et je me suis éloigné pendant un temps, et les rencontres que j'ai pu faire ultérieurement m'ont ramené à nouveau sur le chemin d'une démarche, bon, que je qualifie une démarche de foi, quoi, du moins un essai de démarche de foi.
1: Vous diriez que vous étiez dans une foi sociologique, un héritage.
0: Absolument, absolument. Je suis issu d'une famille où le fait d'être chrétien, d'aller à la messe le dimanche, de faire ses Pâques, Noël, etc., allait de soi. Ça allait de soi. Mais j'ai mis un certain temps avant de me poser la question de savoir ce que je faisais là, quoi. Parce que bon, ça ne me nourrissait pas, ça ne répondait pas aux questions que je pouvais me poser. C'est la raison pour laquelle j'ai pas claqué la porte, mais je suis parti avant de revenir, tout en étant, même quand j'avais quitté, tout en étant toujours extrêmement intéressé par des préoccupations d'ordre spirituel. Oui, c'est des questions qui m'ont toujours intéressé. Disons que j'avais un terrain favorable malgré tout, quoi, sans en avoir conscience.
1: Et vous diriez que Lourdes a contribué à rediriger un peu votre chemin ou à infléchir un peu votre cheminement sur ce plan ?
0: Les gens que... Je ne sais pas s'il faut dire Lourdes ou s'il faut dire les gens que j'ai eu l'occasion de croiser à Lourdes.
1: Ah,
0: voilà.
1: Parce que le lieu et sa beauté, ce sont les pèlerins.
0: Oui, bien sûr. Bien sûr.
1: Vous qui avez enseigné un peu l'esthétique, dans le monde de l'esthétique, je crois.
0: Oui, le français, le latin et l'esthétique.
1: On ne peut pas dire que Lourdes soit beau.
0: La basilique souterraine est belle.
1: Oui, mais la beauté, c'est une basilique souterraine habitée par les pèlerins.
0: Voilà, oui, bien sûr.
1: Et donc, c'est les personnes que vous croisez qui vous réinterpellent sans le vouloir, sans s'en rendre compte.
0: Oui, sans le vouloir, oui. Sans doute sans le vouloir. J'ai jamais eu le sentiment que ces gens-là avaient comme projet de me remettre dans une démarche de foi, pas du tout.
1: Et pourtant, ils vous prenaient par la main indirectement.
0: On peut le dire, oui.
1: Les voies de Dieu sont assez impénétrables de ce point.
0: C'est ce qui se dit habituellement, et je crois que c'est vrai, oui. Je crois que c'est vrai.
1: Et vous sauriez dire à partir de quel moment vous rebasculez d'une foi dite sociologique, enfin, ou dans, en tout cas d'un héritage,
0: oui,
1: vers quelque chose qui est beaucoup plus personnel, vécu, qui vous fait vivre comme un feu?
0: Oui, je ne pourrais pas vous donner de date précise. Ça a été, comment dirais-je, un cheminement lent, progressif, sans étapes fulgurantes, mais qui ont fait qu'à terme, je me suis retrouvé renouer des contacts avec l'Église, avec les chrétiens, et me sentir à l'aise, encore que parfois j'ai rué dans les brancards, me sentir à l'aise au sein de cette communauté de chrétiens, quoi.
1: C'est parce que vous aviez changé votre rapport personnel à Dieu, à Jésus, à Marie ?
0: Je pense, oui. Oui, notamment à Marie, effectivement, parce que bon, j'avais hérité, comme beaucoup de gens, d'une image très saint-sulpicienne de Marie. Elle est gentille, mignonne, cette petite fille, etc., etc., cette jeune fille plutôt. Bon, bien peignée, bien lisse, bien ceci, bien cela, mais qui ne correspond pas à la réalité de la force de cette jeune fille. J'ai lu un certain nombre de choses concernant Marie, parce que quand on a des pèlerins, il faut quand même pouvoir leur parler. Et puis par leur dire n'importe quoi. Et j'ai lu beaucoup de ce qui avait été écrit à propos de Marie, et puis de Bernadette aussi, et j'ai été extrêmement étonné par l'assurance, oui, de Bernadette notamment.
1: Et de la Vierge Marie.
0: Et de la Vierge Marie, et cette ouverture, le oui inconditionnel, ça m'a frappé.
1: L'acte de confiance.
0: Oui.
1: Et donc, vous allez, pendant 10 ans, être le directeur des pèlerinages du diocèse de Besançon, mais qui, à l'époque, propose un pèlerinage pour le diocèse de Besançon et de Belfort.
0: Et de Belfort, oui. Le pèlerinage était commun aux deux diocèses.
1: Et depuis lors, vous n'avez cessé, même si vous n'êtes plus le directeur de pèlerinage, de continuer à venir à Lourdes.
0: Oui, absolument. J'ai continué à venir à Lourdes régulièrement, d'abord au titre de ma direction, de ma responsabilité,
1: oui.
0: Et puis après, au titre de mon engagement au CCFD, puisque je faisais partie d'une équipe au CCFD, d'une équipe composée de gens venant d'horizons géographiques divers, mais réunis dans une même équipe, et nous nous étions donné comme objectif d'essayer de sensibiliser

0: les publics que l'on rencontrait, qui n'étaient pas forcément des publics chrétiens, hein, d'ailleurs, ils nous faisaient une demande, et on essayait de les sensibiliser à l'idée de la solidarité internationale. Voilà.
1: Le CCFD, ça veut dire Comité catholique contre la faim et pour le développement, un CCFD Terre solidaire.
0: Terre solidaire, voilà. Oui.
1: C'est une grosse organisation non gouvernementale qui a beaucoup d'œuvres de générosité à travers le monde.
0: Oui. C'est un collectif. Il y a 29 ou 31 associations différentes. Je ne me rappelle plus exactement.
1: Ouais. Oui. Et donc, c'est à Lourdes que vous avez rencontré le CCFD aussi.
0: Absolument. C'est à Lourdes que j'ai rencontré le CCFD. Oui.
1: J'avais entendu à témoigner, quoi.
0: Voilà.
1: Ensuite.
0: J'avais entendu parler du CCFD, mais très peu, finalement. Ça ne faisait pas partie de mon champ habituel de préoccupation. Mais à partir du moment où j'ai rencontré des gens du CCFD sur Lourdes, et notamment la directrice du CCFD de l'espace rencontre...
1: Lisette.
0: Du CCFD, Lisette.
1: Qu'on voilà. salue.
0: On la salue, oui, chaleureusement.
1: Oui.
0: Et puis quelques autres personnes également qui gravitaient autour de Lisette, d'Anne Deloy, que vous connaissez ici aussi, bien sûr. Et si vous voulez, ça m'a remis sur les rails, quoi. Enfin, sur les rails. Pas sur les rails, puisque je dis souvent que le pèlerinage est un espace de liberté. On sort du cadre de vie habituel. On est moins prisonnier du regard des autres. Et on peut être libre. Et j'ai eu l'occasion à plusieurs reprises de vérifier, lors des pèlerinages, cette possibilité de liberté. Je me souviens notamment d'une messe, je ne sais plus où exactement, c'était en Israël, ou en Palestine, je ne sais jamais comment il faut dire d'ailleurs, d'une messe à l'issue de laquelle le célébrant, le père sœur, invite tous les participants à se réunir avec lui autour de l'autel. Et dans l'assistance, ce qu'ils font, et dans l'assistance, il restait deux personnes, un couple, que je connaissais, puisque c'était des gens de mes amis ou de mes connaissances, de bonnes connaissances. Bon, ils bougeaient pas, ils restaient dans à leur place. Alors je suis allé les voir. Pourquoi vous ne venez pas? Ah ben, on est divorcés, remariés. Il dit oui, et alors? Et ça, c'est une possibilité que le pèlerinage offre. Je me rappelle une autre fois également un monsieur, l'organiste de ma paroisse, qui disait n'avoir jamais communié depuis plus de 20 ans. Et puis, on était dans le sud d'Israël, et à un moment donné, juste avant la messe, il me dit: est-ce que tu crois que je peux communier? Puis il m'explique que ça fait 20 ans, plus de 20 ans qu'il ne l'a pas fait. Je lui dis, j'en sais rien, on va demander au prêtre. Alors, on va voir le prêtre, on lui explique, il s'explique, et puis il dit son désir. Alors le prêtre lui dit, vous venez, vous communiez, et puis après, on se rencontre et on parle. Bon. Dans ma paroisse, il ne l'avait pas fait pendant 20 ans. Là, ça a été possible. Et après, il a continué à fréquenter l'église, bien sûr, et à communier. Bon, c'est des possibilités qui sont offertes par un autre cadre, un autre lieu, d'autres gens, une manière d'être différente possible.
1: Jean-François, si vous le voulez bien, nous restons ensemble. Nous allons marquer une courte pause dans cette émission et puis ensuite nous continuons à écouter votre témoignage, en particulier sur votre expérience de croyant, mais aussi d'enseignant, de père de famille. Nous parlerons de tout ça juste après cette pause. À tout de suite.
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1: Notre invité aujourd'hui est Jean-François Guiraud. Jean-François, merci d'apporter votre témoignage avec simplicité, profondeur. Vous êtes actuellement habitant près de Besançon, dans un village de quelques 2000 âmes.
0: Oui, comme vous dites, oui.
1: Vous y avez enseigné à Besançon dans un établissement scolaire pendant 40 ans.
0: Oui.
1: Le français et le latin.
0: Oui.
1: Vous avez été directeur de pèlerinage pour le diocèse de Besançon. Vous nous parliez de votre découverte de Lourdes dans la première partie de cette émission et vous disiez combien le pèlerinage en général est un immense espace de liberté et donc d'évangélisation.
0: Voilà.
1: Parce qu'une annonce de l'évangile sur un mode où il y a peut-être moins de regards, moins de contraintes, moins d'exigences, moins de rites, parfois. Et ça, vous l'avez très bien vécu, vous, comme directeur de pèlerinage.
0: Oui, je l'ai éprouvé assez rapidement, et puis je me suis senti à l'aise à l'intérieur de cette possibilité qui m'était offerte. Et je crois que ça, comment dirais-je, cet espace de liberté est, me semble-t-il, utile. Il permet à des gens d'être autres que ce qu'ils sont habituellement.
1: En 2015, vous recevez avec votre épouse un grand coup de massue lorsqu'on annonce à votre épouse qu'elle a un cancer incurable.
0: Oui.
1: Vous avez été marié pendant 52 ans.
0: Oui, 52 ans, oui.
1: Elle est prénommée Marie-Madeleine. Et vous parliez de Marie, de la Vierge Marie, vous parliez de la petite Bernadette. Voilà une personnalité, Marie-Madeleine, hors du commun. Comment la foi vous a accompagné aussi dans cette grande souffrance ?
0: Alors ça, c'est une bonne question. C'est une bonne question parce que, comment dirais-je ? À partir du moment où l'oncologue qui a suivi ma femme pendant les 5 ans qu'a duré sa maladie, avant son décès, j'ai été tiraillé entre deux attitudes contradictoires. J'avais toujours en mémoire le diagnostic qu'avait posé l'oncologue en disant « Vous avez un cancer, un mauvais cancer, et je ne vous guérirai pas. » Bon, ça, c'était clair et c'était net. Et puis, il y avait autre chose, c'est-à-dire que malgré ce diagnostic, elle est rentrée dans un processus d'examen, de chimiothérapie, etc., etc., au terme desquels, ou au cours desquels, nous avions toujours l'espoir que ça puisse, sinon s'arranger, du moins, mais que ça puisse aller mieux. Bon, et cet espoir s'est progressivement amenuisé, me semble-t-il, mais j'ai toujours eu, oui, l'espoir que ça pourrait aller mieux. Qu'elle pouvait sinon guérir, mais au moins ne pas trop souffrir, ne pas être trop mal, et d'autant plus qu'elle avait supporté ça avec beaucoup de courage, avec beaucoup de... Oui, presque jusqu'à la fin. Oui.
1: Vous avez vécu aussi cette séquence comme une injustice ?
0: Non, j'ai jamais pensé à ça. En termes d'injustice, c'était... Non, c'est de l'ordre des choses qui arrivent.
1: Vous parlez d'espoir et pas d'espérance.
0: Oui, nuance subtile. Oui, j'ai eu l'espoir. Alors, est-ce que c'était une espérance ? Je suis pas sûr à ce moment-là de l'avoir vécu dans ces termes-là. Plutôt d'espoir, oui.
1: Vous avez vécu toute cette séquence alors que vous étiez marié 52 années durant ces 5 dernières années où progressivement donc votre épouse a perdu sa santé.
0: Oui.
1: Vous êtes encore aujourd'hui admiratif.
0: Absolument. De la façon dont elle a vécu cette période-là. Ça a été difficile, ça a été douloureux pour elle, c'est évident. Ça n'a pas été simple pour moi non plus. Enfin, ça n'est jamais simple pour personne, quoi. Mais ce dont je me rends compte, maintenant que vous me faites parler de ce sujet-là, ce dont je me suis rendu compte, c'est que j'ai jamais eu véritablement le sentiment d'une injustice, plutôt plus d'une fatalité que d'une injustice. Et je me suis... Comment dirais-je ? Je suis rentré dans une attitude d'acceptation de ce qui arrivait. Voilà.
1: Aussi avec votre foi, telle que vous la viviez à ce moment-là ?
0: Sans doute, j'ai pas eu conscience sur le moment que c'était le résultat d'une démarche de foi. Rétrospectivement, je m'interroge, c'est possible. Mais, je me suis installé dans une attitude, oui, d'acceptation, vous disais-je. Oui, bon. C'est comme ça. On va essayer de gérer ça du mieux, du moins mal possible. Je sais pas si on peut dire du mieux possible, mais du moins mal possible, quoi. Et sans désespoir.
1: Avec Marie-Madeleine, votre épouse, vous avez adopté trois enfants.
0: Trois enfants, oui. Deux d'origine coréenne et une française.
1: Qui ont aujourd'hui 51, 50 et 44.
0: Et 44, oui.
1: 44 ans.
0: Oui. Oui, ça aussi, ça a été une expérience étonnante.
1: Vous dites ça presque avec humour, mais c'est aussi pour masquer que ça a été une expérience, d'abord un engagement fort, et sans doute qui a nécessité beaucoup d'engagement de la part de votre épouse et de vous-même.
0: Hein, oui, bien sûr. Oui, et puis,
1: avec des moments de doute, des moments de joie.
0: Oui, des moments où ça a été difficile aussi, c'est évident. Oui. Notamment avec la petite dernière qui nous est arrivée, elle avait 8 ans et demi. Elle avait été confiée à plusieurs reprises en vue d'adoption, puis ça n'a jamais marché. Elle a contribué, je crois, involontairement, elle a contribué à faire éclater trois couples qui ne l'ont pas supporté, elle, la gamine. Et elle était vraiment pas facile.
1: C'est Karine.
0: Karine, oui, c'est ça. Oui.
1: Et vous ?
0: On avait eu le sentiment que ce qu'on pouvait lui dire glissait sur elle comme l'eau sur les plumes du canard. Jusqu'au jour où on l'a fait pleurer. Je ne sais plus quelle circonstance, je ne me rappelle plus. Je ne me rappelle pas. Et puis, elle a pleuré, puis on s'est dit, ah, là, il y a une fissure. Et on sait bien que c'est par les fissures que passe la lumière, hein, c'est bien connu. Les fêlures, oui. Et effectivement, ça a été lent, long, difficile. Je me rappelle un jour, notre fils a débarqué un dimanche matin, au petit déjeuner, ravi. Il me dit, ah bon, t'as bien dormi ? Oui. T'as l'air bien gai. Ah oui, j'ai rêvé que Karine était morte.
1: Oh là là.
0: Bon, eh ben, dit, ben, c'est bien, il le dit, au lieu de prendre un couteau puis d'essayer de l'égorger.
1: Ouf, vous nous faites part là avec, comme même un peu de regard distancié aujourd'hui, mais d'une séquence de votre vie où ça a dû être parfois très compliqué.
0: Ça n'a pas été forcément facile, oui, effectivement. Oui.
1: Aujourd'hui, elle est aide-soignante, Karine.
0: Oui, elle est aide-soignante, oui. Et épanouie, heureuse, mère de famille elle-même, et elle va bien.
1: Elle parle de cette période ?
0: Non, très peu.
1: Très peu.
0: Très, très peu.
1: Vos autres filles, vous avez une fille encore l'aînée ?
0: Oui, la fille aînée, Anne-Laure.
1: Anne-Laure et puis Samuel.
0: Voilà, Anne-Laure qui travaille pour le SPIP, le service de probation et d'insertion pénitentiaire. Elle est fonctionnaire du ministère de la Justice. Alors, tantôt en prison, tantôt en dehors de la prison, puisqu'il y a deux équipes qui travaillent, l'une en milieu fermé, l'autre en milieu ouvert. Voilà.
1: Ça vous émeut de reparler de tout ça ?
0: Oui. Ah oui, quand même.
1: Oui.
0: Oui. Oui, parce que, bon, ils partent de loin, ils sont arrivés à...
1: À de belles choses ?
0: D'assez belles choses, oui, somme toute, oui. Oui. Et ça, c'est une satisfaction personnelle. Et puis, oui, c'est une satisfaction. Pas tellement pour nous, mais pour eux. Pour eux.
1: Vous avez des petits-enfants ?
0: Oui, j'ai quatre petites filles, que des filles. Deux qui ont 22 ans, et puis deux qui ont 16 ans. Voilà.
1: Vous êtes beaucoup occupé de jeunes, d'enfants, d'éducation, de transmission. C'est
0: oui.
1: Toute votre vie.
0: C'est l'essentiel de ma vie, finalement. Oui.
1: Mais oui.
0: Oui, oui.
1: Même si c'était à travers le fait que vous étiez professeur de français.
0: Voilà, oui.
1: Vous avez enseigné pendant 40 ans dans le même établissement.
0: Oui, 40 ans dans le même établissement, avec une parenthèse de 6 ans, au cours de laquelle j'ai été directeur adjoint du collège qui faisait partie de cette institution scolaire, qui avait primaire, collège, lycée. Et j'ai été pendant 6 ans directeur adjoint du collège. Voilà. Ce qui m'a permis de découvrir un tout autre aspect du métier, et qui m'a extrêmement intéressé aussi. J'ai rencontré c'est ça finalement ce qui fait que j'ai eu de la chance d'avoir ma vie durant rencontré des gens qui m'ont paru intéressants, importants, qui m'ont apporté des idées, qui m'ont ouvert des portes. Bon, il y en a quand même toujours un ou deux qui en ont fermé aussi, ça c'est évident, il faut être lucide. Mais globalement, je trouve que j'ai eu de la chance ma vie durant de rencontrer des gens positifs, qui m'ont permis d'avancer.
1: Vous diriez que ce qui permet ce que vous venez de dire là, c'est une posture dans la vie, c'est une façon d'être aussi dans la vie, un regard qu'on porte sur les autres et le monde.
0: Oui, c'est possible, oui. Oui, sans doute.
1: C'est-à-dire que quand on laisse des espaces ouverts ou possiblement habitables par les autres,
0: oui,
1: à travers les idées, à travers
0: oui.
1: les échanges,
0: oui, oui, oui,
1: les choses peuvent se faire.
0: Ça favorise le contact, c'est évident. Mais bon, en même temps, je sais bien que je peux être aussi... D'ailleurs, j'ai des amis qui peuvent me le dire. Je peux être un peu rugueux, parfois.
1: Ah oui ?
0: Oui, bah oui, ça m'arrive, oui. Ça m'arrive. Oui. J'ai la répartie facile. Et puis c'est après coup que je me dis, bah non, t'aurais pas dû dire ça, quoi. Parce que tu fermes la discussion. Y compris ici, à Lourdes. Je me rappelle d'un couple qui est arrivé avec deux enfants, au parvis. Bon, j'expose... Je dis qui on est, ce qu'on fait, pourquoi, comment. Puis au bout d'un moment, le monsieur s'arrête, il se lève, puis il me dit « Vous êtes d'une naïveté confondante. » Je dis, ah bon ? Il me dit, oui, oui. Vous nous, avec notre argent, je vous fais remarquer que je ne vous ai encore rien demandé. Et je ne vous demanderai rien, ce n'est pas mon rôle. Avec notre argent, vous financez des groupes dont certains sont possiblement... Ah oui, parce qu'il m'a dit, puis si ce sont des musulmans qui vous demandent, je m'en fiche, la religion n'est pas un critère de choix. Bon, l'essentiel, c'est que ce qu'ils font, ce pourquoi ils demandent une aide, serve au bien commun. Le reste, ça ne me concerne pas. Alors, vous êtes d'une naïveté confondante, vous secourez des gens dont peut-être certains sont des terroristes qui vont venir nous assassiner ou commettre des crimes sur... Je dis, oh, écoutez, il y a 7% de couillons en France qui croient encore que la Terre est plate. Alors, libre à vous de penser ce que vous voulez. Bon, et puis après coup, puis je suis parti. Puis après coup, je me suis dit, ben t'es stupide. C'est pas comme ça, c'est pas en réagissant comme ça, au quart de tour d'ailleurs, qu'on fait avancer les choses. Bon, mais ça m'a échappé. Pour vous dire que je peux avoir un caractère rugueux.
1: Merci beaucoup Jean-François Guiraud pour ce témoignage.
0: C'est moi qui vous remercie.
1: Qui nous a permis de découvrir votre parcours, votre chemin de foi, votre vie, vos choix. On vous souhaite bon vent.
0: Merci.
1: Et puis, puisque vous êtes un fidèle pèlerin de passage à Lourdes, on vous dit à bientôt.
0: Je reviendrai bientôt, évidemment.
1: Au revoir.
0: Au revoir et merci.
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6: Menace sur le cessez-le-feu entre les États-Unis et l'Iran. Les tensions se cristallisent autour du détroit d'Ormuz. Donald Trump a annoncé une opération militaire pour débloquer les navires près de ce détroit. Dès ce lundi, Téhéran menace en retour d'attaquer la marine américaine. Deux missiles auraient été déjà tirés. Nous faisons le point au début de ce journal. La violence djihadiste continue de se déployer dans le nord du Mozambique. Une église catholique a été récemment incendiée dans la province de Cabo Delgado. Et le langage de haine se déploie. Une insulte au dialogue interreligieux et à la stabilité du pays, déplore le président de la conférence épiscopale, nous l'entendrons. À la une également de ce journal, la liberté de la presse en Afrique, au lendemain de la solidarité du pape, témoigner envers les journalistes en zone de conflit. Et puis nous reviendrons sur ce discours ce matin de Léon XIV à ses compatriotes américains, membres du Catholic Charities, réseau d'églises qui aide les plus vulnérables aux États-Unis.
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6: Bonjour. Le cessez-le-feu en vigueur depuis le 8 avril entre les États-Unis et l'Iran va-t-il voler en éclats ? La République islamique aurait tout juste tiré deux missiles contre une frégate de l'armée américaine, selon les médias d'État iraniens. Cette frégate s'approchait du détroit d'Ormuz sur ordre du président américain. Donald Trump a en effet annoncé hier soir que son pays escorterait à partir de ce lundi les navires bloqués sur place, des navires pris au piège d'un conflit qui n'est pas le leur, Marie Duhamel.
8: Oui, Project Freedom, Projet Liberté, c'est le nom de l'opération annoncé il y a seulement quelques heures par Donald Trump sur son réseau social. Le président américain dit avoir été contacté par des pays du monde entier qui n'ont rien à voir, souligne-t-il, avec le conflit, sollicité afin de les aider à sortir leurs bateaux bloqués sur place dans l'étroit d'Ormuz. Donald Trump a promis de faire de son mieux, un geste humanitaire et de bonne volonté, écrit-il. À partir de ce matin, des destroyers lance-missiles, une centaine d'aéronefs et 15 000 soldats américains sont ainsi mobilisés pour escorter les navires bloqués. On parle de 20 000 marins sur 913 bateaux dont 320 transportent du pétrole et du gaz. Donald Trump a averti l'Iran. Les Américains recourront à la force en cas d'entrave. Le fera-t-il après ces tirs de missiles iraniens lancés contre une frégate américaine à l'entrée du détroit ? Une information relayée il y a une dizaine de minutes seulement par l'agence de presse iranienne. L'Iran gère de facto les flux à Ormuz depuis le début de la guerre et compte maintenir son contrôle sur le détroit. Téhéran avait ainsi promis, après l'annonce de Donald Trump, de cibler et d'attaquer toutes les forces armées qui pénétreraient dans le passage maritime.
6: Marie Duhamel, l'Iran qui appelle par ailleurs les États-Unis à adopter une approche raisonnable et à abandonner les demandes excessives. Après avoir reçu une réponse de Washington à sa nouvelle proposition dans le cadre des négociations de paix entre les deux pays, des négociations sous l'égide du Pakistan, Islamabad, a-t-on appris ce matin d'ailleurs, qui poursuit cette médiation et qui a annoncé être intervenu pour faciliter le retour dans leur pays de 22 membres d'équipage d'un cargo iranien saisi par les États-Unis en mer d'Oman. Le contexte tendu de cette guerre guerre contre l'Iran a provoqué de nombreuses tensions entre les États-Unis et la communauté internationale, y compris avec le pape et le Saint-Siège. Léon XIV a été en effet directement attaqué par le président américain pour avoir dénoncé une guerre injuste et n'épargnant pas les civils. Dans une volonté d'apaisement, le secrétaire d'État américain Marco Rubio est attendu jeudi au Vatican. Ce catholique d'origine cubaine sera reçu par le souverain pontife et s'entretiendra ensuite avec le cardinal Pietro Parolin. Autre front au Liban où les frappes israéliennes se poursuivent dans le sud du pays, encore deux morts ce matin. Tsahal qui poursuit ses bombardements contre les positions du Hezbollah. Le Hezbollah qui estime qu'il n'y a pas de zone tampon au sud du fleuve Litani. Déclaration ce matin du leader de la milice chiite, Naïm Qassem. Les frappes israéliennes qui ont fait plus de 2600 morts et déplacé plus d'un million de Libanais depuis que le Hezbollah a relancé les hostilités le 2 mars dernier. Partons à présent dans le nord du Mozambique où la situation, je vous le disais, sécuritaire est toujours préoccupante en raison des groupes djihadistes présents dans la province de Cabo Delgado. Depuis plus de 8 ans, le conflit a fait plus de 6000 morts et provoqué le déplacement d'1 300 000 personnes. Jeudi dernier, une église a été incendiée par des terroristes, laissant la communauté catholique sous le choc. Des messages de haine ont par ailleurs circulé contre les catholiques mozambicains. Monseigneur Ignacio Saoré, l'archevêque de Nampula et président de la conférence épiscopale mozambicaine, élève la voix pour dénoncer ce nouvel épisode haineux qui ne correspond pas, dit-il, à la coexistence vécue depuis longtemps dans le pays entre chrétiens et musulmans. On l'écoute.
4: Les assaillants ont de nouveau diffusé clairement et avec force des messages de haine contre les chrétiens. Or, cela va totalement à l'encontre de notre culture de coexistence pacifique entre personnes de confessions religieuses différentes au Mozambique, de notre savoir-être, de notre savoir-faire et de notre savoir-vivre en paix. En prenant position face à ce nouvel événement condamnable, en tant que Mozambicain, en tant que chrétien et en tant que président de la conférence épiscopale du Mozambique, je tiens à exprimer mon regret le plus véhément de la violence contre les chrétiens et mon appel le plus vigoureux au respect mutuel et à l'amour entre ceux qui se revendiquent comme enfants de Dieu et dans notre cas particulier entre les croyants des religions abrahamiques telles que le christianisme et l'islam. Cessez de semer la destruction et la mort, cesser d'inciter à la christianophobie et que l'islamophobie ne se manifeste jamais, car les musulmans ne sont pas nos ennemis, ils sont nos frères bien-aimés.
6: Monseigneur Ignacio Saoré, le président de la conférence épiscopale du Mozambique, propos recueillis par nos collègues de la section lusophone de Radio Vatican. Les autorités du Nigeria prêtent à rapatrier certains de leurs ressortissants en Afrique du Sud, où une vague d'attaques xénophobes a ciblé plusieurs immigrés africains ces dernières semaines. Selon la ministre nigériane des Affaires étrangères, au moins 130 personnes ont fait part de leur volonté de rentrer au pays. Au moins deux Nigériens ont été tués ces derniers jours. L'ambassadeur sud-africain par intérim à Abuja est convoqué ce lundi pour discuter des mauvais traitements infligés à des citoyens nigérians et d'attaques contre leurs entreprises. Un plaidoyer pour la liberté de la presse, tel est l'appel lancé hier par le pape après la prière du Regina Coeli, alors que l'on célébrait la journée mondiale de la liberté de la presse. Le Saint-Père a tourné ses pensées vers les nombreux journalistes et reporters victimes des guerres et de la violence. Sur le continent africain, la situation se complique davantage pour les journalistes en raison des guerres. Pour Sadibou Marong, le directeur du bureau de Reporters sans frontières pour l'Afrique subsaharienne, de nombreux États ont par ailleurs choisi de criminaliser la profession, déplore-t-il. On l'écoute.
5: Nous demandons aux États africains d'arrêter de criminaliser le journalisme. Les populations doivent pouvoir avoir accès à des informations de qualité qui viendraient de plusieurs sources journalistiques, par exemple, et après, elles pourraient se faire leur opinion. Nous pensons aussi que les États africains doivent un peu cesser, un peu de diviser un peu les médias entre eux, ou bien de prendre des mesures, parce qu'il y a beaucoup de pays où, de plus en plus, on se rend compte qu'il y a des médias qui sont favorables et d'autres qui ne le sont pas. On a vu aussi que des États africains, en tout cas des autorités politiques africaines, ont créé eux-mêmes leurs propres médias pour pouvoir continuer à être dominants sur l'espace de l'information. Ça, ce sont des aspects extraordinairement difficiles. Il faut un plaidoyer conséquent au niveau de la société civile pour pouvoir faire bouger les lignes et amener les États à respecter le droit à la liberté d'expression y compris le droit à la liberté de la presse, la protection des journalistes, mettre en place des mécanismes nationaux de protection des journalistes, afin que les journalistes, à chaque fois qu'ils sont attaqués, puissent également un peu porter plainte, parce que c'est important de lutter contre l'impunité.
6: Des propos recueillis par Myriam Sandounot. Je vous en parlais en titre. Léon XIV a reçu ce matin au Vatican les membres du conseil d'administration de Catholic Charities USA, une occasion pour le Saint-Père d'exprimer sa gratitude à ces hommes et femmes pour leur volonté de poursuivre leur œuvre de compassion. Françoise Niamia.
9: Dans son discours, le pape a salué l'engagement des membres du Catholic Charity États-Unis au service des plus démunis. Votre travail auprès des plus démunis continue d'offrir une occasion privilégiée de partager la joie de la résurrection et je vous remercie pour votre témoignage sincère de foi. L'aide concrète que vous et vos organismes partenaires apportez aux personnes défavorisées leur permet de faire l'expérience de l'amour des dieux à travers vous et leur ouvre la voie pour entrer dans une relation durable avec lui, a encore fait remarquer le pape. En même temps, cela vous permet d'entrer en contact avec la chair du Christ en cherchant à le voir et à le servir dans nos frères et sœurs. Ainsi, vos œuvres de charité deviennent une rencontre mutuelle avec le Seigneur qui est présent parmi nous, a soutenu le pape. Léon XIV s'est également focalisé sur les difficultés rencontrées dans l'annonce de l'Évangile à travers l'attention portée aux personnes et aux plus démunis, tant au niveau personnel qu'institutionnel. Dans toutes ces circonstances, c'est la charité du Christ qui doit vous animer dans votre travail quotidien, a encore conseillé le pape, tout en les rassurant de la présence continuelle du Christ dans l'exercice de cette mission de charité.
6: Et Françoise Niamien, et plus d'informations à retrouver bien sûr en détail sur notre site vaticannews.va. Ainsi s'achève ce journal. Merci pour votre fidélité. Prochain rendez-vous de l'information du pape, de l'Église et du monde. Ce sera bien entendu ce soir à 18h en direct de Rome. Vous serez accompagné par Marie Duhamel. Je vous souhaite quant à moi une excellente après-midi.
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10: Les enfants ont-ils accès à la vie spirituelle? Sont-ils capables de Dieu, capables d'avoir et de vivre une relation forte avec Dieu? Ou bien faut-il attendre un certain nombre d'années pour que cette vie spirituelle puisse se développer en eux? Autrement dit, cela revient à poser la question, les enfants sont-ils capables de Dieu? Et si oui, à partir de quand? À partir de quel moment? À partir de quel niveau de connaissance ils peuvent être capables de Dieu? Et la réponse à cette question est importante. Pourquoi? Parce qu'il s'agit tout simplement pour nous de mieux connaître nos enfants et ce qu'ils vivent. Parce que nous pouvons les aider dans ce qu'ils vivent dans la mesure où nous connaissons ce qu'ils vivent. Si un enfant a un gros problème psychologique par rapport à son père, par exemple, qui va se traduire, je ne sais, par peut-être un comportement d'autopunition, un enfant qui se griffe exprès, qui se fait du mal à lui-même, bref. Si nous ne connaissons pas le problème relationnel qu'il peut avoir avec son père, eh bien, nous n'allons pas comprendre son comportement. Nous allons lui dire « Mais arrête, imbécile, de te faire du mal !» Ça n'ira pas plus loin. Et ça n'est pas cette remarque qui pourra l'aider en quoi que ce soit. Sinon, que l'enfant va se dire « Mes parents ne comprennent rien à mon problème ». Donc il est important pour nous, si nous avons des enfants et des petits-enfants, même à la limite si nous n'en avons pas, mais que nous sommes en contact avec des enfants, par notre métier ou par nos relations sociales, il est important pour nous de savoir si oui ou non les enfants sont capables de Dieu, sont capables de connaître quelque chose de Dieu, mais alors qui ne passe pas par la connaissance intellectuelle. Je pense qu'on a trop souvent le tort d'accoler vie spirituelle ou connaissance de Dieu avec connaissance intellectuelle. Ce sont deux choses qui sont très différentes, qui, certes, peuvent se rejoindre, peuvent être complémentaires, mais qui sont tellement différentes qu'à la limite, on peut entrer dans une dimension sans posséder l'autre. Je suis quant à moi persuadé qu'un enfant peut avoir une relation avec Dieu et vivre quelque chose de fort sans même encore posséder les premières bribes du langage, sans même avoir aucune connaissance intellectuelle qui lui ait été transmise. Dans un premier temps, le petit enfant, le bébé, est tout entier dans le relationnel. Il est tout entier dans le sensible. Il voit sa maman, il la reconnaît, il fait un sourire. Et tellement de choses passent à travers son regard ou à travers ses babillements. Ce ne sont pas les mamans qui vont dire le contraire. Il y a une relation qui passe, bien sûr, et comme elle est forte, elle passe au-delà du langage, parce que nous bégayons quelques syllabes, ou même nous parlons au bébé, mais il n'a pas les clés du langage. Donc cette relation, elle passe au-delà du langage, elle passe aussi par le sensitif, par la caresse, par le bisou, mais elle passe. Donc l'enfant est capable de vivre une relation forte avec ceux qui l'entourent, son papa, sa maman, son grand frère. Pourquoi n'aurait-il pas la même capacité d'avoir une relation avec Dieu?

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1: Si Dieu est le créateur, il est donc le créateur de la vie, de toute vie. C'est lui qui a instauré ce système pour chaque espèce de pouvoir se perpétuer. S'il est donc le créateur, il préside à toute nouvelle vie. C'est-à-dire qu'au moment où une cellule en rencontre une autre et où elles vont s'unir pour faire un être nouveau, Dieu est là présent. C'est lui qui préside à cette merveilleuse union. Et donc, le tout petit, dès le sein de sa mère, se trouve dans la présence de Dieu. Mais ce que je viens de vous dire est une sorte de déduction logique. Si nous partons de l'idée que Dieu est créateur, qu'il est l'être de tout être. Mais est-ce que je peux avancer cela avec des preuves un peu solides? Eh bien, si vous voulez, reportons-nous à quelques textes bibliques. Le début du livre de Jérémie, au chapitre 1, cela va de soi, à partir du verset 5, va apporter de l'eau à mon moulin. Voilà ce que Dieu dit à Jérémie. Avant même de te façonner dans le sein de ta mère, je te connaissais. Avant que tu viennes au jour, je t'ai consacré. Je fais de toi un prophète pour les nations. Évidemment, une parole extrêmement importante. Avant même de te façonner dans le sein de ta mère. Alors il est bien clair que c'est Dieu qui façonne les êtres dans le sein de leur mère. C'est ce que nous disions précédemment. Il préside à l'éclosion de la vie. C'est lui qui tisse l'être nouveau dans le sein de sa mère. Avant même de te façonner dans le sein de ta mère, je te connaissais. C'est très mystérieux, ça. Ça veut dire qu'avant même que Jérémie existe, si l'on part du principe qu'un être existe à partir du moment où les deux cellules mâles et femelles se rencontrent et s'unissent, où il y a fécondation. À partir de ce moment-là, on peut dire que l'être existe. Avant, non. Il n'existe que potentiellement dans la possibilité de chaque cellule de pouvoir l'une féconder et l'autre d'être fécondée. Eh bien, avant même que cet être existe dans le sein de sa mère, dit Dieu, je te connaissais. Donc Dieu a une connaissance des êtres qui précèdent leur existence. Voilà une question sur laquelle il faudrait que nous réfléchissions davantage. Avant que tu viennes au jour, alors la différence, l'être existe bien avant de venir au jour. Environ 9 mois pour ce qui concerne l'être humain. Mais nous savons que un être humain n'existe pas qu'à partir du jour où il naît. Certes, c'est la date qui est marquée sur notre carte d'identité. Mais, et ça n'est pas la Bible qui le dit, et ça a été confirmé bon nombre de fois, je pense notamment à Freud, qui disait, n'oubliez pas qu'un enfant qui vient au monde a déjà 9 mois. Avant que tu viennes au jour, je t'ai consacré. Donc il y a déjà eu une relation, au moins entre Dieu et l'enfant, parce que on n'a pas forcément ici dans ce texte la relation dans l'autre sens. Je suis d'accord avec vous, ça ne veut pas dire pour l'instant que l'enfant ait une vie spirituelle, une relation personnelle avec Dieu. Mais nous allons affiner notre recherche.

Et pour me ressourcer, je viens prendre un moment avec toi.

0: Bonsoir à tous et bienvenue sur le plateau d'Un cœur qui écoute, votre émission de spiritualité. Aujourd'hui, une fois n'est pas coutume, nous recevons un couple. Bonjour à tous les deux.
1: Bonjour.
0: Alors, vous êtes Marguerite et Daniel Friedman. Alors, vous êtes là tous les deux parce que ce livre qui s'appelle « L'appel judéo-chrétien » de David et Magali est un dialogue. Vous êtes tous les deux dedans. Donc, on va en parler dans deux minutes. Déjà, dans le titre, on a deux, trois petites informations. Mais on va creuser un peu plus à l'intérieur, notamment, vous allez nous raconter comment vous avez pu retrouver Jésus, en fait, que le peuple juif attendait depuis un petit moment. Et là, vous avez pu le rencontrer, on va en reparler. Et puis, on va aussi parler de vos retrouvailles avec le Christ. Juste avant, je vous invite à nous lire un extrait de texte de votre choix.
1: Je commence.
2: Oui.
1: À présent, jusqu'où peut me conduire ma prière intérieure et personnelle? Jusqu'où te rejoindre? Quand je te cherche devant l'hostie, elle me dit que tu es là, mais si proche et si loin pourtant. Le pain de la vie exposé se fait porte-parole de la coupe du salut. Au plus profond, les yeux mouillés de mon cœur me plongent dans l'abîme à la rencontre de la fine pointe, là où tout basculerait si ta main ne me retenait. Tu me dis de rester auprès des vivants, l'ultime rencontre est pour plus tard. Seigneur, tu me tends l'embuscade amoureuse dans la pénombre de mes insomnies. Où me rendre? Je n'entrevois que ton offre de l'étreinte promise dans tes bras d'éternité. Comment refuser? Toi seul réponds à ma quête de sens où toute autre suggestion semble vaine. Au cœur de la nuit, mutique, tu es la seule parole. Le silence de la nuit, tu l'habites en réponse au vertige du vide. Tout dort autour et tu vis en moi. La demeure silencieuse de ma maison se fait oratoire. Je m'avancerai vers ton autel. C'est toi le but ultime de mon voyage. Dans le silence de la nuit, tu t'es rappelé à moi, louange à toi.
0: C'est Saint Jean de la Croix, hein, c'est ça?
1: Non, c'est moi.
0: Ah pardon.
2: Alors moi j'ai choisi Edith Stein parce que j'aime beaucoup cette personne. Et là, elle écrit quelque chose qui me touche vraiment. Qui es-tu, lumière, toi qui me remplis, éclaire l'obscurité de mon cœur? Tu me conduis par la main à l'égal d'une mère, si bien que je ne saurais, si tu me lâchais, faire un seul pas. Tu es l'espace qui encercle mon être, qui l'enferme et l'abrite. Abandonné de toi, il plongerait dans le gouffre du néant, d'où tu le tireras pour le faire exister. Toi, plus près de moi que je ne le suis moi-même, et plus intime que le tréfonds de moi, et pourtant insaisissable et ineffable, toi qui fais éclater tous les noms, Esprit Saint, amour éternel. N'es-tu pas cette manne qui du cœur du Fils se déverse dans le mien, nourrir des anges et des élus? Lui qui s'est relevé de la mort à la vie m'a éveillé moi aussi du sommeil de la mort à une vie nouvelle. Et il continue de me donner jour après jour une nouvelle vie. Un jour viendra où sa plénitude m'inondera tout entière. Vie issue de ta vie, oui, toi-même, Esprit Saint, vie éternelle.
0: Eh bien, ça attaque dur. On n'est pas en train de plaisanter, là. Vous êtes déjà en train de regarder loin devant, ou peut-être pas si loin que ça. Vous êtes tous les deux en train de parler de la vie éternelle, de ce qui nous attend, et de ces grands bras de Dieu qui va vous accueillir, vous et vous, avec toute sa miséricorde, évidemment, mais surtout tout son amour qu'il a vous donné, que vous attendez aussi, c'est bien ça?
1: Alors, pour Marguerite, je pense que tu as retrouvé certaines choses que tu as dû connaître autrefois. Pour moi, c'était une découverte, tout ce monde intérieur. C'est l'aboutissement, si je peux dire, hein, de tout un chemin qui est passé par un certain bouleversement familial, social, enfin, pas uniquement intérieur. Hein, c'est aussi quelque chose qui a dû se vivre aussi pour entrer en Église. Hein.
0: Alors, si on essaie de ramasser un peu ça, vous concernant, l'histoire avec un grand H est venue un peu bousculer la vie de la famille. Et vous vous êtes retrouvé en Alsace à devoir avec la famille partir du côté de Toulouse, passer la ligne.
1: Alors moi je n'étais pas en Alsace parce que c'était pendant la guerre, j'étais pas né. Mais bien sûr, j'ai hérité de ce passé que je porte, de certaine manière, c'est sûr. Non, mes parents et grands-parents ont dû quitter l'Alsace à cause de la guerre. Ils étaient allés en zone libre à l'époque, mais qui n'est pas restée libre très longtemps, et se sont retrouvés à Toulouse. Avec des faux papiers, vous imaginez, fausse identité, cachée, etc. Donc si je suis né à Toulouse, c'est pour cela.
0: Et vous êtes construit sur cet univers de culture juive ?
1: De culture en tant que mentalité.
0: Oui.
1: Parce que nous n'étions pas du tout pratiquants, même si notre référence religieuse, c'était la synagogue, mais sans y aller vraiment, sauf pour les mariages, oui. Mais par contre, la culture communautaire juive, enfin, et encore, on n'était pas trop immergés là-dedans, mais c'était très fort, hein, l'appartenance, c'est quelque chose... Et j'ai réalisé à quel point c'était fort quand je m'en suis détaché pour entrer en église. Là, j'ai vu, c'était pas rien, quoi.
0: Et de votre côté, Marguerite, vous êtes née dans une famille de culture chrétienne ?
2: Oui.
0: Ça pratiquait un petit peu ?
2: Oui.
0: Et alors, vous avez laissé tomber dans les années 60 ?
2: J'avais 20 ans, à peu près.
0: On n'avait plus besoin, quoi. On pouvait vivre sans la religion, sans Dieu, et voilà. Vous ne le rejetiez pas, vous ?
2: Non.
0: C'était
2: non.
0: Plutôt, vous l'ignoriez ?
2: Il n'y avait plus de place, quoi. D'accord. Il n'y avait pas de place pour lui. Enfin, je peux dire ça comme ça.
0: Et c'est à ce moment-là où vous vous rencontrez ?
1: Ah oui, c'était cette période.
0: Vous aviez les cheveux longs jusque-là ? Vous aviez des fleurs sur toutes vos chemises ?
1: J'avais pas les cheveux un peu plus... Oui, plus longs quand même. Oui, beaucoup plus longs. J'avais de la moto, j'avais blouson
2: une
1: de cuir.
2: Barbe, une jolie barbe.
1: Une jolie barbe.
0: Ça a un peu changé.
1: Voilà, oui.
0: Alors, quand on lit votre livre, on sent bien qu'il y a des questions récurrentes hein, quand même, qui sont là. Vous avez besoin de comprendre, de savoir, de rencontrer... D'ailleurs, au fil du livre, on a même l'impression que vous avez conscience qu'il y a quelque chose qui a été semé, en fait. Et les questions que vous vous posez, vous ne pourriez pas vous les poser s'il n'y avait pas quelque chose qui avait été semé avant. C'est un peu ça qui passe, quand même.
1: Peut-être pas de façon toujours explicite de la spiritualité, mais de la sensibilité. Je parle à un moment donné d'humanisme. Et cet humanisme, il cherche sa source. Il y a un peu ça aussi. Le choix de ma profession, de ma spécialité, ça a compté aussi beaucoup, parce qu'au lieu d'aller dans un sens très matériel, voire matérialiste, je me suis orienté vers la psychiatrie, le psy, la relation. Il y a beaucoup de choses comme ça qui ont convergé vers une recherche peut-être de vie intérieure, et puis, puis pourquoi pas après le Seigneur, quoi.
0: Et avec des questionnements du psychiatre qui étudie et objet d'étude aussi?
1: Mon objet d'étude.
0: Oui, c'est ça. Vous êtes votre propre objet d'étude aussi. C'est normal, ça ? C'est courant chez les psychiatres ?
1: Si vous voulez, c'est assez complexe parce que c'était une période où la psychanalyse était omniprésente. Donc, la spiritualité, la recherche d'une vie intérieure en psychanalyse, c'était l'inconscient, les pulsions, il y a tout ce bagage psychanalytique qu'on ne rejetait pas, mais qui nous mettait quand même... Bien sûr, il a fallu que je m'en distancie un peu quand la vie spirituelle est arrivée, mais on a compris qu'on pouvait combiner un peu les deux. Françoise Dolto, qui était de l'époque, l'a bien dit, donc ça nous a aidé aussi, son témoignage.
0: Et alors, quand il partait sur ces questions un peu existentielles, intérieures, vous faisiez quoi ? Vous le regardiez ou...
2: Non, il y avait ça réveillait chez vous ? Un certain écho,
0: oui.
2: Mais souterrain, en fait. Mais il y avait une écoute. C'est sûr. Mais c'est avec notre premier enfant, en fait, nos premiers enfants, enfin, nos enfants, que la question la plus profonde s'est posée. Qu'est-ce qu'on faisait de la vie ? Avec qui était responsable de la vie ? Alors là, Dieu, source de la vie, et petit à petit, source de tout don. Dieu... Il était là, quoi.
0: Et c'est redevenu pour vous une évidence ?
2: Oui. Mais il faut creuser, hein, bien entendu, que c'était une évidence, bien sûr, mais à travailler tous les jours, quoi.
1: Oui, pour toi, tu retrouvais quelque chose que moi, je n'avais pas vraiment connu. Et il a fallu quand même un peu ce qu'on appelle un chemin de Damas, vous voyez, quelque chose d'assez... ou le pilier de la Vierge du pilier de Notre-Dame. Bon, c'était pas quelque chose de violent, mais c'était un moment assez décisif qu'il m'a fallu traverser pour vraiment lâcher prise et que la foi dans l'existence de Dieu devienne une relation personnelle à Dieu. C'est quand même la foi, c'est en deux temps.
0: Juste avant que vous nous racontiez ça, est-ce que vous pourriez me dire un petit mot sur Pinocchio ?
1: J'ai eu envie d'en parler d'abord parce que ça m'a marqué. Vous savez, j'avais, à l'époque, on avait des disques vinyles. Mm-hmm. Et puis, il y avait l'histoire de Pinocchio et on tournait les pages du livre qu'on regardait. Donc, je trouvais cette histoire très belle. Mes frères et moi, on la lisait, on l'écoutait. Et puis, les disques vinyles, ils ont tous un jour ou l'autre une rayure. Alors, la rayure est tombée là où il fallait. Hein, alors, je te pardonne. Parce que Pinocchio demandait pardon, il avait un grand nez parce qu'il avait menti, etc. Puis il obtient le pardon. Alors je te pardonne, en circuit comme ça. Alors
0: je te pardonne.
1: Je te pardonne. Et alors, plus tard, dans une émission radio que j'ai écoutée, j'avais entendu quelqu'un qui disait « Je ne veux pas supporter cette histoire moralisante de Pinocchio. » Je disais « Mais qu'est-ce qu'il fait à mon Pinocchio ? J'ai tellement aimé. Mm. » C'est tellement beau, cette histoire de cet enfant en perdition qui comprend, qui a le sens moral, disons, qui reprend, qui devient vraiment un humain. Alors j'avais envie de le dire, parce que c'était dans mon enfance quelque chose qui m'a marqué.
3: Et pourquoi ce point justement précis sur le pardon, c'était quelque chose d'important pour vous à ce moment-là aussi?
1: Ce moment-là, quand j'étais enfant ou après?
3: Quand vous étiez enfant, est-ce que...
1: Je réalise, ça faisait partie de l'histoire de Pinocchio, ça c'est sûr, oui, c'était l'île aux enfants, la perdition, puis le retour.
3: Mais dans votre vie, ce besoin de pardonner, vous le sentiez ou pas?
1: Oui, mais pas. C'était pas le Christ qui était derrière. Hein, c'était la notion de pardon. Oui, ça comptait quand même. Oui. Mais voilà, ça, sans plus. Hein, c'est une donnée morale. Hein, le sens moral, je pense, ça a quelque chose à dire.
3: Alors, est-ce que vous pouvez nous raconter cette rencontre avec le Seigneur finalement?
1: Voilà, mon chemin de Damas. Là.
3: Voilà.
1: Oui, en fait, c'était des amis dont les parents étaient juifs, avaient demandé le baptême pour leurs enfants. Donc déjà, il y avait quelque chose entre les deux familles. Et c'est donc nos amis de notre génération nous ont dit vous devriez aller à Angers. Il y a un centre jésuite qui était à l'époque jésuite. Il y a des retraites. Vous serez bien là-bas. Allez. Et je ne sais pas pourquoi j'ai dit oui. Vous voyez, l'émotion comme ça.
3: D'ailleurs, vous le dites dans le livre. Au départ, c'est pas oui massif. À l'intérieur, c'est ce que j'aille faire là-bas. Moi, j'ai pas envie d'y aller.
1: Oui, voilà. Puis...
3: Mais vous avez dit oui.
1: J'ai dit oui. Et alors,
2: puis...
1: Et
2: j'étais dans la même interrogation.
1: Tous les deux. Bon, on y allait. Allez. Et puis, il y avait donc ce jésuite, le père de la tour, monsieur très, très, très simple, hein, pas guindé, qui lisait Isaïe. Hein, le titre de la retraite, si tu savais le don de Dieu, déjà c'est engageant. Hein. On a parlé à Samaritaine ces jours-ci d'ailleurs.
2: Hier.
1: Et si tu savais le don de Dieu. Et puis il lisait Isaïe, le dernier Isaïe, où il est serviteur souffrant. Il disait, mais c'est le Christ ou c'est notre religion juive, quoi. Et ça m'a énormément interpellé. Bon, mais alors, il y a quelque chose de commun, plus que de commun. Enfin, il y a une racine, etc. Ça m'est vraiment, c'est monté assez fortement. Et entre les moments où il prêchait, où il faisait son enseignement, il y avait donc en face de l'autre côté de la cour un vieux bâtiment avec un four à pain à l'intérieur. Ils avaient aménagé un oratoire avec l'hostie consacrée, hein, l'ostensoir, dans le four à pain. Et puis je voyais autour de moi quelques retraitants dont tu faisais partie, qui priaient dans le silence, à genoux. Et puis moi j'étais raide, hein. Raide dans mes bottes un peu. J'étais debout et alors...
3: On n'a pas pensé la nuque raide. Hein,
1: La nuque peut-être aussi. Et alors...
3: donc, on en reparlera après.
1: Et vous voyez, je disais, c'est un peu comme dans un rêve, on croit qu'on fait un rêve très long, il dure 5 minutes si on enregistrait le sommeil. Et là, j'ai l'impression que c'est interminable, ça se trouve, ça durait 5 minutes, ça me semblait long. C'était oui, non, oui, non, oui, non. Vous voyez, vraiment, le combat intérieur, vraiment un tumulte. Hein. Et puis, à un moment donné, il y a eu un lâcher-prise. Hein. C'est vraiment le lâcher-prise qui était déterminant. Je me suis mis à genoux. Et puis, l'existence de Dieu et la présence de Jésus, j'ai dit oui, et je lui ai parlé. Vous voyez, comme je disais tout à l'heure, je pense que dans la foi, il y a le fait de reconnaître et de s'adresser à, je pense, vraiment deux temps.
3: Et puis on peut même dire aussi que peut-être lâcher prise, mais peut-être aussi Saint-Esprit qui a parlé en vous, en fait.
1: Oui, j'ai lâché, parce que lui, il c'est me ça, demandait, voilà. Je dis oui. Si je disais non pendant un certain temps, là, ça lâchait.
3: Superbe.
1: Oui, c'était vraiment point de départ pour moi, le repère, quoi. Oui.
3: Et alors, comment on accompagne son mari à ce moment-là?
2: Dans le silence. Dans le silence. Mais alors, moi, j'ai repris des cours de théologie, j'ai repris des cours de biblique, j'ai fait une formation au discernement, à la catho, et j'ai fait l'accompagnement aussi.
3: Et la motivation numéro 1, c'était de répondre à ces questions ou de répondre aux vôtres?
2: ça faisait écho en moi, ça faisait écho, mais je n'avais pas suffisamment de...
0: Oui, il faut se former.
2: Oui, oui, exactement, exactement.
0: Et puis, c'est bien, c'est, chacun faisait un peu l'aiguillon de l'autre aussi. Ça devait être sympathique, vos conversations ?
1: Absolument, c'est vraiment un chemin, une histoire à deux, c'est pour ça qu'on est là tous les deux, que j'écris tous les deux, parce que vraiment, c'est quelque chose de conjoint. Hein,
2: Il y a eu l'amitié judéo-chrétienne, le sidique, en fait, on a été en fait, plongé dans... On était obligé de répondre à nos questions.
0: Mais oui.
2: Obligé de ne plus louvoyer, mais d'aller vraiment... Qu'est-ce qu'on se dit quoi, soi-même, et quel est le sens vraiment de notre démarche quoi.
0: Alors, normalement, quand on est un couple mixte, comme on dit, il y a déjà des bouts de famille qui disent « Oh, là, il est juif, là, et l'autre, il est catho, et là. » Mais alors, une fois que tous les deux vous vous engagez dans un chemin de conversion, si on peut parler de conversion, comment ont réagi les membres de votre famille ?
1: De mon côté,
0: oui.
1: Pas du tout de la même manière que ma belle-famille, vous en doutez. Donc de mon côté, non, c'était pas une... tant qu'on parlait ni baptême, ni circoncision, ni rien de tout ça...
0: Tu dis ce que tu veux, mais t'es juif.
1: Ça va, reste juif, ça va. Voilà, et puis bon, bonne chance, parce que ça va pas être facile. Hein, bon. Et puis voilà, mais le jour évidemment où j'ai déclaré, par écrit d'ailleurs, mes parents, que je demandais le baptême, j'ai eu une réaction.

0: ne pas se dérober, hein, parce qu'on a envie de se dérober.
1: Alors, vis-à-vis de quoi, de qui ?
0: Vis-à-vis de la démarche et de la publier.
1: C'est plus simple de gentiment soit laisser tomber, soit aller vivre dans son coin.
0: Voilà.
1: On est que là, à un moment, bah, vous le dites d'ailleurs, après avoir un petit peu avancé dans le livre, on vous entend dire, ok, maintenant, faut le dire, quoi. Ninive ?
0: Oui, c'est ça.
1: Faut l'annoncer. Je préfère aller me cacher dans ma baleine, c'est ça ?
0: Eh oui, alors c'est vrai que Jonas m'a eu beaucoup. D'ailleurs, dans Pinocchio, il y a Jonas. Mm-hmm. Donc,
2: il y a quelque chose. C'est vrai, tout à fait.
0: Il y a quelque chose. Oui, Jonas m'a beaucoup marqué, c'est sûr. Et Jonas ne dit pas ce qui s'est passé dans sa famille quand il était né à Ninive, parce que Ninive est une ville païenne. Qu'est-ce qu'un juif va faire là-bas, hein ? Ça, peut-être que ça n'a pas été facile, dans le fond, on a vécu la même chose, hein, toute proportion gardée. Et alors, dans Jonas, moi, ce que j'aime bien, c'est qu'il finit par faire son boulot. Et après, il y a toute la partie, la fin de Jonas, dont on parle très peu, vous savez qu'on appelle le ricin, et qui est assez longue, en fait, dans le livre de Jonas. Il a fait son travail, il a converti une grande ville, mais il est toujours là à regarder et à se lamenter, parce que finalement, il n'a plus rien à faire là, et puis il retourne chez lui. Et c'est là que Dieu lui dit, mais non, tu dois avoir le souci de cette ville que tu as convertie, voir ce qu'elle devient. Et donc tu n'as pas à lâcher les goïms que tu as convertis.
1: C'est costaud, hein, quand même. Parce que dans le livre, on a l'impression qu'il y a, vous parliez tout à l'heure de l'arrivée des enfants, qui vous a fait vous reposer des questions sur l'existence de Dieu, et d'où ça venait, d'où venait tout ça, d'où venait la vie. Il y a eu aussi la question de qu'est-ce qu'on transmet à nos enfants, est-ce qu'on leur dit ou pas que Jésus est arrivé ?
2: Oui.
1: Ça a été un peu une problématique aussi ?
2: Ça a été une question.
0: Mmh. Oui, mais ça, c'est sûr. Une fois le baptême. Mmh.
2: Mais à partir du moment où Dieu devenait quelqu'un qui nous aime, quelqu'un qui voulait notre bien, en fait, quelqu'un, un esprit, enfin, on ne sait pas très bien qui mettre derrière le mot Dieu.
1: Hein, mais alors, père, on va mettre c'est une ça. Personne.
2: Oui, voilà. Mais la démarche, c'était de le... Comment dire de se rapprocher de lui de plus en plus pour pouvoir entrer dans cet amour-là de Dieu et pouvoir le transmettre, en fait, et pouvoir l'expérimenter, mais... Pas avec des mots, vraiment avec notre cœur et notre tête dans le ciel, quoi, quelque chose comme ça, voyez.
1: Alors le cheminement que vous faites, ça continue, hein, on est d'accord que c'est tout d'un coup passé à nuit à jour, c'est pas comme ça. Oui. Donc c'est un cheminement où de temps en temps on se casse un peu la figure, où il y a des périodes de désert.
0: Plus, moi je dirais plus ce désert, parce que se casser la figure... On a une vie de couple, hein, donc comme tous les couples, il y a des périodes un peu de crise, mais c'était pas se casser la figure sur le plan religieux, spirituel, c'était notre vie, hein, ces tourments. Mais non, plus il y a eu des moments plus désertiques au niveau de la pratique, de la foi, oui.
1: Est-ce que vous êtes retrouvé avec des temps de désert assez forts pour aller vous retitiller un peu sur est-ce que j'ai bien fait de faire ce choix ? Est-ce que ça a remis un peu en cause ou...
0: Non, j'ai pas eu de remords, non, vraiment pas. Enfin, je crois pas, je n'ai jamais dit que j'avais eu des remords.
2: Mais nous avons été très aidés par une communauté bénédictine.
1: À Pierre-Quivire ?
2: Non, le Bec-et-Loing.
1: D'accord.
2: Et pardon. Abougoche. Abougoche étant une petite communauté issue du Bec-et-Loing qui est arrivée tout près de Jérusalem, à 15 km. Sur un lieu dit d'Emmaüs. Et eux, en fait, il y a une réciprocité, des choses tellement fortes, en fait, c'était des vrais amis, en fait, et ce sont des vrais amis, et qui sont toujours là, en fait, et nous ont appris à prier avec les psaumes, nous ont appris à utiliser ces psaumes tous les jours, en fait. Vous voyez, on n'a pas vraiment, en fait, moi je n'ai jamais connu vraiment de moment où, comme j'avais connu avant. Avant, ça a été un avant.
1: Donc vous nous invitez à être accompagnés et à ne pas vivre ça tout seul. Donc déjà tous les deux, mais être accompagnés aussi avec des moines ou un prêtre, ou je ne sais pas.
2: Oui.
1: Et est-ce qu'il y a une manière aussi de ne pas culpabiliser sur toutes ces années qui ont été peut-être un peu inutiles ou gâchées, je ne sais pas. Oui, de temps en temps c'est revenu ça.
2: Oui, c'est
1: comment vous avez fait pour... garder ça à sa place. Parce que souvent, le malheur de l'homme, c'est de regretter les choses passées, s'inquiéter des choses futures et oublier de vivre maintenant.
2: s'accrocher à cette miséricorde de

0: Dieu. C'est-à-dire, Dieu est miséricordieux. Et
1: plus qu'on peut l'imaginer.
0: Voilà, voilà. Alors ça, il faut se raccrocher à cela. Et puis, en fait, la personne de Jésus nous dit cela.
1: Et votre métier a contribué à vous aider à avancer, nommer et vivre tout ça plus sereinement, ou ça a plutôt fait l'inverse en bloquant un peu, en disant que finalement votre recherche de quelque chose de plus élevé, de Dieu autre, s'expliquait par le besoin que nous avons tous de nous appuyer sur...
2: Non, j'ai pas cherché j'ai pas rationalisé, j'ai pas cherché de raisonnement à ce niveau-là. Non, je pense pas. Par contre, ça m'a confronté, ça m'a fait réaliser que c'était difficile de savoir qu'est-ce qui était de l'inconscient, de la vie psychique, en tant que psychologie, données psychologiques, et parallèlement, l'Esprit Saint qui travaille une personne, et qu'est-ce qui se dit là? Qu'est-ce qui se dit? C'est l'Esprit Saint qui travaille, un combat spirituel, ou est-ce que c'est de la psychologie pure? Et c'est toujours un discernement qu'on aide à faire, on aide le patient à le faire, mais c'est vrai que c'est une difficulté réelle, ça oui. Et alors, moi, ce que ça m'a apporté dans mon métier aussi, c'est que le bouche à oreille a fait que j'avais cette écoute, et les gens le savaient, et beaucoup de personnes qui vivaient la foi chrétienne sont venues me voir. Et c'était très intéressant pour moi, et puis eux, ça les soulageait, ça aurait été bien écouté. Mais sinon, non, les tourments au départ, ça n'a pas trop posé de tourments au départ dans mon travail. Ça, c'est petit à petit, il y a une maturation que c'est fait.
1: On arrive déjà à la fin de cette émission, ça va être le temps des questions très courtes et des réponses très très courtes, puisque vous êtes deux. Est-ce que vous pourriez me dire un chiffre entre 1 et 10, s'il vous plaît?
0: 6.
1: Qu'aimeriez-vous avoir vécu avant de mourir?
0: Quelque chose de très paisible, en fait, la paix. La paix.
1: Entre 1 et 10, je vous écoute.
2: 7.
1: En dehors de la Sainte Famille, quel est le personnage biblique qui vous touche le plus en ce moment?
2: Écoutez, là, je crois qu'on est vraiment dans Jonas. Là. Je reste fixé sur Jonas. C'est un personnage biblique qui me touche, qui me rejoint. Oui.
1: Une dernière, entre 1 et 10?
0: 5.
1: Quelle image vous faites-vous du paradis?
0: Beaucoup de lumière. Quelque chose de très paisible. Et le Seigneur au milieu.
1: Merci beaucoup à tous les deux d'être venus ici nous partager ce chemin de vie singulier. Mais où on voit dans votre sourire et dans votre regard que ça vaut le coup de le suivre. Merci à vous tous pour votre fidélité. Je rappelle le titre de ce livre, L'appel judéo-chrétien de David et Magali, un dialogue paru aux éditions Les Impliqués Éditeurs. 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À la semaine prochaine.

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3: Comment la foi peut-elle soutenir l'amour dans les épreuves ? Comment prier ensemble et laisser Dieu agir au cœur de la relation ? C'est ce que nous allons découvrir au fil de ces entretiens. C'est une nouvelle série. Bonjour à chacun et chacune d'entre vous, chers auditeurs. Au micro, cette semaine, je reçois Alex et Maud Loriot-Prévost. Bonjour à tous les deux.
4: Bonjour Nathalie.
3: Alors, vous êtes engagés dans la mission On ne compte plus. Depuis près de 40 ans, vous avez accompagné de nombreux couples. Vous êtes des prédicateurs aussi de retraite. Vous donnez des enseignements. Il y a plusieurs missions et en particulier des missions de couple, de famille avec Priscille et Aquila, avec les Week-end Cénacle. Chers auditeurs, je vous invite aussi à aller chercher un petit peu plus loin un peu la mission de nos intervenants cette semaine. Vous êtes auteur d'un livre qui s'intitule « La prière et le combat spirituel en couple ». Ce livre paraît aux éditions Artege. On parle peu ou très peu du combat spirituel dans la vie conjugale. Racontez-nous un petit peu la genèse aussi de ce livre qui paraît aux éditions Artege. Maud et Alex. Maud, peut-être ?
5: En fait, ces deux thèmes sont complètement liés. C'est-à-dire qu'on ne peut pas aborder la prière conjugale sans en comprendre l'enjeu. Et donc, forcément, que les difficultés de la prière conjugale ne sont pas juste des difficultés techniques. Et on a expérimenté effectivement qu'il y avait aussi des combats spirituels qui sont liés à l'existence même du couple. Et encore plus si jamais il s'implique dans la mission ou autre. Et que là, ça renforce encore le combat spirituel. Du coup, on a eu besoin et on a suggéré donc à notre éditeur de pouvoir aborder ces sujets. Mais vraiment d'un point de vue des fondements de la prière de couple. Pas des choses pratiques. Il existe déjà des ouvrages qui sont très bien faits sur le sujet. Mais plutôt du sens et justement des enjeux du fait qu'un couple célèbre son une seule chair, si je puis dire, mais par les âmes, c'est donc par la prière conjugale.
4: En fait, si vous voulez, c'est parti d'un constat, nous animons pas mal de retraites, et on se rend compte que la prière conjugale est quelque chose de très difficile dans les couples, et c'est le témoignage que nous rapportent beaucoup de couples, même des couples qui sont engagés dans l'Église. Un mouvement, par exemple, comme les équipes Notre-Dame, qui est connu comme le plus grand mouvement de spiritualité conjugale dans le monde, fondé par le père Caffarel, avec un certain nombre de points concrets d'effort, comme ils disent, dont celui de la prière en couple. Et souvent, il est rapporté que ce point concret est le plus difficile à tenir. Alors que c'est un mouvement, entre guillemets, spécialisé, et de couple, a priori, très motivé. Donc ça veut dire qu'il y a une vraie problématique sur la prière. Quand nous animons les retraites et les week-ends cénacles pour couples, une des premières conclusions, alors que c'est pas notre enseignement principal, des premières conclusions que nous disent les couples à la fin de ces week-ends, nous allons commencer ou recommencer à prier ensemble. Donc ça veut dire que la prière est d'observation un pivot de la vie conjugale chrétienne. Et nous-mêmes, alors, c'est peut-être notre grâce, on a d'autres combats, mais en tout cas, nous, la prière, elle a été assez naturelle dès le début de notre mariage. Ça n'a jamais tellement été un combat, mais quelque chose qui s'est fait assez naturellement chez nous. Mais on a quand même beaucoup tâtonné. Et après, on a essayé de comprendre, essayé aussi de prendre du recul en quoi elle nous apportait des choses et en quoi elle était complémentaire d'autres choses qui se vivent dans le couple. Et c'est pour ça qu'on a tiré les fils. Mais il nous a fallu, je dirais, ces 4 ans de fiançailles, plus de 40 ans, 43 ans de mariage pour écrire ce livre, parce qu'il fallait vraiment prendre du recul à la fois dans la compréhension des mécanismes, des sources de la prière et des effets de la prière et des écueils de la prière, et effectivement de pouvoir aussi lire et décrypter toute la question du combat spirituel qui va être un frein et une entrave à la prière et à l'intimité spirituelle du couple.
3: Alors on entend bien dès le début de ces trois premières minutes de cette série sur la prière et le combat spirituel dans la vie conjugale, l'enjeu derrière. L'enjeu est réel pour spirituellement pour un couple qui décide aussi de se dire oui, hein, comme vous êtes dit oui il y a plus de 40 ans. S'il n'y a pas de prière au cœur même de la vie conjugale pour un couple qui a reçu un jour ce sacrement à l'église, est-ce que ce couple sera plus en difficulté qu'un autre couple qui transpire naturellement cette vie de prière ?
5: Alors avant de répondre à votre question, je vais repartir sur le fondement même de ce qui s'est passé à la création. Quelle était donc la vision de Dieu pour le couple ? C'était de faire un avec deux êtres. Adam et Ève, on les a appelés comme ça, mais le masculin, le féminin, les unir dans l'amour. Et en fait, qu'est-ce qui s'est passé dès les premières, je dirais, épisodes de la Genèse ? Arrive le tentateur, le Satan, qui veut en fait diviser ce couple. Parce que ce couple, il est reflet de Dieu, il est image de Dieu. C'est-à-dire qu'on, l'image de Dieu parle dans la personne, oui, mais aussi dans le couple. Donc l'amour du couple dit Dieu, quelque part. Donc forcément, le diviseur, qui est donc l'adversaire de Dieu, eh bien, il va essayer de diviser les couples. Alors le problème, c'est que nous, en tant que couple, on prend sur nos épaules, quelque part, toutes les problématiques de division entre nous, et on ne comprend pas aussi qu'il y en a un qui va les asticoter, qui va les amplifier, parce que son objectif est de nous diviser. Et donc, en fait, la question, c'est de bien comprendre que l'union, la communion, en fait, la communion des êtres dans l'amour, c'est la signature de Dieu. Et donc, celui qui va s'opposer, c'est celui qu'on appelle justement le diviseur. Et le diviseur, il veut toujours déchirer ceux qui s'aiment. Il veut toujours séparer. Il veut toujours abîmer l'amour. Et donc, en fait, si on n'est pas conscient que dans n'importe quel couple, c'est pas que nos petits bras musclés qui vont réussir à sauver notre couple. C'est qu'on a besoin aussi de comprendre que notre amour témoigne de bien au-delà de simplement notre relation et que donc il y a un enjeu spirituel qui est fort, tout simplement.
4: Alors, je crois que c'est important aussi de bien comprendre les fondements, effectivement, de ce qu'est un couple, comment il a été conçu. Le mécanicien Dieu, le Père, a fabriqué avec ses petits outils, un couple. Donc c'est lui le fabricant. Et sa vision, c'est de faire une seule chair, comme l'a dit Maud. Et donc une seule chair, et ça a été confirmé d'ailleurs par Jésus en Matthieu 19. Et donc, la vocation du couple, c'est de faire une seule chair. Alors une seule chair, ça veut dire un seul être, comme dit aussi, reprendra Jean-Paul II. Et l'être, au niveau de l'anthropologie chrétienne, c'est un seul cœur. Ça va rejoindre toute la question de l'amitié, de la relation, de l'écoute, du pardon, etc. C'est la question d'un seul corps. Donc ça va être toute la question de l'intimité sexuelle, de la sexualité, de l'affectivité, des sentiments, etc. Et puis d'une seule âme. Et donc une seule âme, bah, le canal principal d'une seule âme, c'est donc la prière. Et donc la vocation du couple, c'est de faire une seule chair dans tout son être. Cœur, corps et âme. Et donc le canal principal d'une seule âme, c'est la prière. Et donc pour quelqu'un, croyant ou incroyant d'ailleurs, pour un couple, croyant ou incroyant, de ne pas faire une seule chair de l'âme, de ne pas prier ensemble, bah c'est tronquer, je dirais, un tiers de son humanité. Et donc, en plus, comme si on travaille vraiment sur l'articulation des trois dimensions de l'être, le corps, le cœur et l'âme, on voit bien qu'il y a une interaction multiple et que l'un nourrit l'autre. On voit bien qu'à un moment, bah, je veux dire par exemple, la sexualité va nourrir l'affection et l'écoute et le cœur et l'union des cœurs, des époux. Mais c'est pareil par rapport à l'âme. La prière va aussi pétrir, nourrir le une seule cœur et aussi le un seul corps. Et donc, c'est pour ça que la prière, si nous voulons être pleinement hommes et femmes et pleinement couple, la prière va nourrir toute cette réalité. Et c'est pour ça que nous disons souvent que la prière est un véritable turbo dans la vie conjugale.
3: Un vrai moteur.
4: Est un anticipificateur, un levier d'intensité amoureuse d'entente du couple.
3: Vous avez toujours eu la grâce de la prière depuis 40 ans.
5: Même avant d'être mariée, on a commencé par prier ensemble.
4: Ça, c'est un cadeau de Dieu pour nous.
5: Mais c'est vraiment un cadeau de Dieu. Mais en fait, c'est
3: tout est cadeau de Dieu dans votre histoire de vie conjugale.
5: Bien sûr,
3: Marie Alex.
5: Bien
3: oui.
5: sûr. Mais en même temps, on
3: peut parler
5: pas...
3: de grâce aussi.
5: Voilà, je dirais, Dieu est tellement présent à tout que, en fait, la prière. Remplit nos âmes, mais remplit nos vies, et donc c'est un peu comme on respire. En fait, on prie ensemble. On n'a pas besoin forcément d'être assis dans un oratoire l'un à côté de l'autre. On peut aussi prier ensemble quand on se promène. On peut prier ensemble quand on est en voiture. On peut prier ensemble à n'importe quelle information qu'on reçoit. Voilà. En fait, c'est devenu complètement naturel. C'est un mode de communication aussi entre nous, de remettre à Dieu tout ce qu'on vit.
3: Alors, je pense à ceux et celles qui vous écoutent. C'est le premier jour pour cette série, cette semaine d'entretien dans Des Clés pour Vivre sur ce thème bien particulier, puisque sort votre ouvrage sur le thème de la prière et le combat spirituel en couple. C'est bien la première fois que je reçois donc un couple avec aussi ce sujet qui est parfois peu abordé. Alors, certains auditeurs vous écoutent, certains auditeurs vous écoutent. Ils sont peut-être en couple et n'ont pas au cœur de leur vie quotidienne mis en place ce rendez-vous de la prière. Alors, si vous le voulez bien, Maud et Alex, je vous propose de vous retrouver demain à la même heure pour la suite de cette série, pour donner quelques clés aussi, quelques pistes de réflexion et peut-être repartir avec la clé de la prière pour traverser les combats spirituels et les crises du quotidien. À demain.
4: Avec plaisir.

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2: Bonjour à tous. L'essentiel de l'actualité, une plainte pour prise illégale d'intérêt et trafic d'influence a été déposée contre Charles Alloncle, le rapporteur de la commission d'enquête sur l'audiovisuel public à l'Assemblée nationale. Une plainte déposée par l'association Anticorruption AC qui estime qu'il aurait utilisé ou relayé des questions issues de documents envoyés par le groupe Lagardère lors des auditions. Une enquête judiciaire est désormais ouverte. Tous les étudiants en France peuvent désormais manger dans les restaurants universitaires pour 1 euro contre 3,30 euros auparavant pour les non-boursiers. Une mesure portée depuis plusieurs années par la France insoumise, puis promise par le Premier ministre Sébastien Lecornu lors des négociations du budget. Une mesure destinée à lutter contre la précarité étudiante de plus en plus forte en France. L'Agence internationale de l'énergie alerte sur le niveau toujours très élevé des émissions de méthane liées aux énergies fossiles. Selon son rapport annuel publié à Paris, ces émissions n'ont pas diminué en 2025 et restent proches des records de 2019. Le méthane, gaz à effet de serre invisible et inodore, est particulièrement puissant pour réchauffer le climat. Et puis, c'est désormais officiel, le Lyonnais Paul Sexas annonce aujourd'hui participer au Tour de France cet été, sa première participation à 19 ans. Le coureur a d'ailleurs rivalisé avec Tadej Pogacar sur plusieurs courses ces dernières semaines. Le départ de la Grande Boucle sera donné le 4 juillet prochain à Barcelone. Voilà pour l'essentiel, bon après-midi à tous.
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1: 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Anne Dallaire.
3: Bonjour à tous. Aujourd'hui encore, quelques échos du voyage apostolique du pape Léon XIV en Afrique avec le quatrième pays visité, la Guinée équatoriale. À Mongomo, Léon XIV appelle à plus d'espace de liberté en Guinée équatoriale. Dans son homélie, le pontife a invité les catholiques à incarner leur foi si festive en s'impliquant dans des activités caritatives et dans l'aide envers le prochain. De quoi ce pays a-t-il faim aujourd'hui, a-t-il lancé, avant de répondre que sa plus grande faim était celle d'un avenir habité par l'espérance, la justice et la réconciliation. Il a alors encouragé à ne pas attendre passivement cet avenir, mais à agir pour la transformation de leur terre. L'avenir de la Guinée équatoriale dépend de vos choix. Il repose sur votre sens de responsabilité et sur l'engagement partagé pour préserver la vie et la dignité de chaque homme. Évoquant les nombreuses richesses naturelles du territoire, dont l'économie repose en grande partie sur l'exportation du pétrole et du gaz, il a incité à coopérer afin qu'elle puisse être une bénédiction pour tous et d'insister en exhortant à ne pas servir les intérêts particuliers, mais le bien commun et à dépasser les inégalités injustes entre privilégiés et défavorisés. La Guinée équatoriale est l'un des États du monde les plus marqués par l'inégalité. 7 personnes sur 10 y vivraient avec moins d'un dollar par jour quand quelques familles se partageraient une richesse énorme. Devant le président Teodoro Obiang Nguema, qui dirige un régime autoritaire en place depuis 1979, le pontife américain a souhaité que les espaces de liberté s'accroissent. Appelant à nouveau à préserver la dignité de la personne humaine, il a mentionné son souci des plus pauvres et des familles en difficulté. Dans cet esprit, Léon XIV a visité d'ailleurs une prison dans la ville de Bata. Il a encouragé les prisonniers à vivre leur détention comme un temps de réflexion, de réconciliation et de croissance personnelle. Il a exhorté aussi les catholiques à poursuivre l'œuvre que les missionnaires ont commencée il y a 170 ans, soulignant l'anniversaire de la première évangélisation du pays. Africains, vous êtes désormais vos propres missionnaires. Cela demande des efforts, parfois des sacrifices, a-t-il glissé, en avertissant au passage qu'annoncer l'Évangile incluait le risque pour l'Église d'être persécuté. À Bata, Léon XIV a rencontré bien sûr la jeunesse de Guinée équatoriale sous le déluge, une famille qui sait accueillir et aimer et lumière, a-t-il déclaré à des jeunes et des familles réunies au stade de Bata. À la veille de son retour à Rome, le pontife a assuré que les familles étaient capables de changer le monde, y compris ses structures et ses institutions. Au stade de Malabo, Léon XIV a célébré une messe avec 30 000 équato-guinéens. Durant cette liturgie, il les a encouragés à se libérer de l'esclavage du mal. Il a mis les catholiques face à un choix décisif, l'amour ou la mort. En décidant de croire en Dieu, chacun de nous choisit entre un désespoir certain et une espérance que Dieu rend possible. Il a invité l'Assemblée à poser des gestes de service, de pardon, de justice et de solidarité. Il a mis en garde contre le risque d'une tristesse individualiste qui vient du cœur bien installé et avare, de la recherche malade de plaisirs superficiels, de la conscience isolée. Avant de quitter leur pays, le pontife a confié aux catholiques de Guinée équatoriale, représentant les trois quarts de la population, à poursuivre dans la joie la mission des premiers disciples de Jésus. « Nous n'avons rien de mieux à annoncer au monde », a-t-il conclu. D'autres infos demain, à bientôt.
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0: Bienvenue sur KTO dans Lumière intérieure. Ce soir, nous allons parler de choses profondes avec une réalisatrice et productrice, Sandrine Dominguez.
1: Bonjour.
0: Bienvenue sur KTO.
1: Bonjour.
0: Merci de nous rejoindre.
1: Merci.
0: Vous venez dans le cadre de votre actualité.
1: Oui.
0: Un livre qui va sortir, enfin qui est sorti en avril, Les premières fois sans toi, aux éditions Fayard. Et vous êtes connue quand même particulièrement dans l'émission Fort Boyard. Qu'est-ce qui vous a conduit à cette belle aventure de la télévision ?
1: Le hasard. Vous avez bien le hasard, je suis sûre. C'est vraiment la rencontre. En fait, je pense que la vie est faite de rencontres. Et celle qui va me pousser vers la télévision, c'est une rencontre avec une femme qui s'appelle Marie-France Brière, qui à l'époque me dit... Viens, je t'emmène dans un grand jeu d'aventure. À l'époque, je ne fais pas beaucoup de télé, mais je suis mannequin. Donc, elle me repère lors d'une remise d'une cérémonie pour les 7 d'or à l'époque. Et je suis là comme mannequin et je viens remettre un 7 d'or à Antoine Decaune, je me rappelle encore. Et j'avais une robe à paillettes. Vous voyez à quoi le hasard tient. C'est à des paillettes qui ressemblent plus à des boules à facettes, d'ailleurs, quand on est dans un endroit très illuminé ou très lumineux comme la télévision. Elle me dit « Viens » et elle m'emmène dans ce jeu d'aventure dont je ne connais rien encore à l'époque.
0: Donc qui existait déjà ?
1: Qui existait déjà, mais très peu, parce que c'était Sophie Davant qui avait animé l'émission. Et en réalité, elle l'avait animée, je crois, une demi-saison. Et après, elle partait sur un autre jeu d'aventure. Et donc, la place était libre.
0: Et alors, vous avez osé, parce qu'il faut oser quand même.
1: Alors, je n'ai pas osé, j'ai rien fait, en fait, de vraiment extraordinaire, parce que je ne sais pas où je vais. J'ai juste confiance dans cette femme, que je trouve formidable, et dans le producteur qui travaille avec elle, qui est Xavier Couture, et qui est toujours dans l'univers des médias aujourd'hui. Et ils me disent, ça va être chouette, viens, donc j'y vais, voilà. Donc, oser, vous avez raison, mais oser, il faudrait vraiment que j'ai su où j'allais.
0: Ah oui, là, vous ne saviez même pas.
1: Rien, je ne savais
0: vous
1: rien.
0: Vous avez osé vous jeter dans le vide.
1: Ouais, j'aime bien me jeter dans le vide, je trouve ça intéressant.
0: Et alors, qu'est-ce que vous avez découvert une fois là-bas ? Un univers quand même très différent de tout ce que vous connaissiez ?
1: Un univers différent, un monde, une tribu, parce que la télévision c'est une tribu, on se connaît tous, ou en tout cas en grande majorité, on va dire, y compris tous les gens qui sont derrière, les caméras, les producteurs, les animateurs, les ingénieurs du son, c'est vraiment une tribu quand même.
0: Oui. Hein.
1: C'est cette idée qu'on aime bien d'ailleurs quand on fait la télévision, en tout cas à l'époque. Et puis j'ai découvert aussi la notoriété, bien sûr, parce que je ne suis pas du tout connue.
0: Oui.
1: Je suis mariée avec mon mari est très connu, mais moi non. Et donc je découvre la notoriété aussi d'un couple. En fait, c'est beaucoup de choses que je découvre et qui sont plutôt assez joyeuses, je dois reconnaître.
0: Ah, c'est vrai, vous avez bien vécu ça.
1: Oui, très bien. Je me suis jamais vraiment prise au sérieux tout en faisant les choses très sérieusement, parce que ça devient un métier quand même assez vite. Mais c'est assez joyeux. Ça a été très joyeux.
0: Et donc, quelles sont les qualités requises, vous diriez, pour faire le métier que vous avez fait pendant...
1: Comme animatrice ?
0: Oui.
1: Je crois d'être sincère. J'ai le sentiment qu'on peut être comme ça, venir, passer une année ou quelques temps. Mais pour rester, pour durer, je crois qu'il faut être sincère avec le téléspectateur et donc sincère avec soi-même. Ça veut dire quoi ? Ça veut dire que quand j'ai le sentiment, en tout cas pour ce qui me concerne, qu'à chaque fois, je n'ai jamais triché avec moi et donc pas triché avec les téléspectateurs. Quand j'ai fait des émissions, j'ai toujours été en phase avec ce que je faisais. Et d'ailleurs, quand j'étais plus en phase, ce qui a été le cas de Fort Boyard, à un moment donné, 10 ans après, j'ai dit non, je ne suis plus en phase, je n'ai plus envie de courir dans un fort, j'arrête. Donc, je me suis consacrée à mon métier qui a été de produire et d'animer Teva Décou pendant 25 ans.
0: Et alors là, donc c'était encore un autre univers ?
1: Fantastique. En fait, ce qui est réellement très agréable dans ce qui m'est arrivé dans la vie, et j'ai envie de dire une chance, mais en fait, j'ai l'impression que la chance, il faudrait la provoquer tout le temps. Mais ce qui a donc été une chance et très agréable pour moi, c'est d'avoir été entendue quand j'avais des désirs dans mon métier. Donc, assez vite, 10 ans après le début de Fort Boyard, j'arrête. Mais 5 ans après mes débuts de Fort Boyard, je me lance sur une chaîne qui s'appelle Teva, qui est un peu comme KTO. C'est des chaînes, on se lance parce qu'on a un idéal, on a envie de partager des choses, on a envie de dire des choses. Et donc, j'arrête Fort Boyard en disant, je veux me consacrer à ce qui m'anime, Et moi, ce qui m'anime, c'est l'art de vivre. Et c'est d'ailleurs le propos du livre dont on parlera tout à l'heure, j'imagine. L'art de vivre. Je me suis beaucoup questionnée sur cette expression. Qu'est-ce que ça veut dire, un art de vivre? Et donc, j'ai commencé par le plus simple, c'était la décoration, l'architecture, la maison, l'intérieur. Donc, ça a été pour moi une progression extraordinaire pendant 25 ans sur Teva de pouvoir faire ce métier et de raconter comment moi j'envisageais l'art de vivre.
0: Et alors maintenant, si vous deviez dire en deux mots?
1: Réellement, l'art de vivre, c'est cette intériorité. C'est-à-dire, encore une fois, je trouve qu'il faut le plus possible, en progressant dans la vie, être soi. Faire confiance, se faire confiance. Avoir cette faculté de liberté. Et donc cet art de vivre, il devient vraiment un art de vivre. C'est comme un artiste. À un moment donné, il explose. Il va casser même des codes pour pouvoir aller vers quelque chose qu'il a envie de raconter, de proposer, parfois même de provoquer, mais d'être vraiment dans quelque chose qui le concerne, qui est au fond de lui. Et donc l'art de vivre, pour moi, c'est cette liberté qu'on acquiert après avoir appris beaucoup de choses. Ce moment où on se libère de tout ce qu'on a appris pour arriver à aller vers soi-même tout en ayant les bases de l'apprentissage. Donc l'art de vivre dans la décoration, c'est faire une table complètement loufoque, mais avec par exemple des assiettes 19e. C'est vraiment ça, cet art de vivre. Et puis c'est décorer aussi son intérieur comme on est soi et pas comme on voudrait que les autres soient. Donc voilà, pour moi ça a été vraiment toute une philosophie. Et ma signature pendant 25 ans, ça a été: on ne peut pas changer ce monde, mais on peut toujours changer le décor. Et je pense qu'on est de plus en plus, c'est de plus en plus d'actualité. Le monde tel qu'il est, on ne peut pas ne pas l'affronter. Mais quand on l'affronte vraiment, alors on peut faire quelque chose de ce décor-là et amener ce petit plus qui est l'art de vivre.
0: Mais alors vous avez quand même ce site différent de nous, c'est que les feux des projecteurs sont souvent sur vous. Et comment est-ce qu'on cultive cette intériorité dont vous parlez, alors que les gens nous regardent, les gens nous connaissent? Comment ça nous monte pas à la tête, mais surtout comment on cultive ce fond du cœur dont vous parlez, cette sincérité, cette...
1: Alors, je pense que c'est l'épreuve, un peu. Je pense qu'au début, on est un peu embarqué dans tout ça, que...
0: Les paillettes et de la boue la facette nous font tourner.
1: C'est pas les paillettes, mais vous savez, c'est cette idée que quand vous entrez, quand vous êtes connu, comme moi je l'étais, quand vous entrez dans la boulangerie, qu'on vous dit « faites pas la queue, venez ici », quand vous arrivez chez le boucher, qu'on vous donne la meilleure pièce du boucher, quand vous arrivez dans un restaurant qui est archibondé, qu'on vous dit « viens, passe par là », en fait, il faut jamais s'y croire. Parce que si on commence à croire que ça, c'est la vérité, alors on est fichu. Parce que quand ça s'arrête, qu'est-ce qui reste? Moi, j'ai toujours pensé, j'ai le sentiment, que je n'étais pas que ça. J'étais aussi une femme, une mère, une maman, une sœur, une fille, une personne qui passait dans une vie. Et donc, je ne me suis jamais autorisée à vouloir être que ça. Je n'ai pas voulu qu'on me détermine comme ça. Mais ce n'est pas vous qui vous déterminez comme ça, en vrai. C'est les gens autour. C'est-à-dire, c'est les attachés de presse, c'est les agents quand il y en a. On dit, non, viens... Reste là.
0: C'est le regard des autres, en fait.
1: Oui, mais d'une petite équipe.
0: Oui.
1: Pas la vraie vie.
0: Oui.
1: Pas le vrai regard des autres.
0: Donc on arrive à rester connecté à la vraie vie.
1: Alors pour moi, c'est indispensable.
0: Oui. Et c'est peut-être pas si simple.
1: Non, c'est pas si simple parce qu'on peut se laisser embarquer.
0: Oui.
1: Mais alors, qu'est-ce qui se passe quand on n'est plus ça?
0: Oui.
1: Quand on se retire de ce monde.
0: Tout s'effondre, du coup.
1: Oui. Ah bah ouais. Moi, je me suis retirée de ce monde. Je vous raconterai pourquoi tout à l'heure, je pense. Mais j'ai jamais était quelqu'un d'autre que celle que je suis.
0: Oui.
1: Ça ne me gêne pas aujourd'hui de rentrer dans un restaurant et qu'on ne me dise pas « viens, passe par ici ». Voilà. Donc j'ai un peu bataillé avec ça au début, même contre moi-même. Mais j'avais un mari, le papa de mes enfants, qui était très connu, qui a été un grand joueur de tennis, et qui m'a tout de suite, dit « attends, si tu te prends sérieux, ça ne va pas le faire, en fait ».
0: Il vous a éclairé de sa propre expérience.
1: Exactement.
0: Oui. Je vous ai entendu dire tout à l'heure que vous aimiez les monastères.
1: Ah ouais.
0: Est-ce que c'est un lieu de ressourcement pour vous aussi?
1: Quand vous dites ça, j'ai juste des frissons dans tout le corps. Ah, ça me donne des frissons. Ah oui, c'est... Ah, je ne sais pas pourquoi, je suis si émue. Je l'ai fait beaucoup. dans des moments où j'étais parfois justement où j'avais l'impression que j'avais envie, que tout tombait autour de moi et que tout était friable. Et c'est un lieu de recueillement pour moi extraordinaire. C'est un lieu de paix, c'est un lieu de prière. C'est un lieu où c'est étrange d'ailleurs, quand vous me dites, je ne m'attendais pas à avoir autant d'émotions en l'évoquant, où je reviens à moi. Mais à un moi vraiment authentique. Et où on arrive, moi j'aime beaucoup, beaucoup arriver dans les monastères. Et où il y a juste mon prénom décrit sur la porte.
0: Oui.
1: Personne ne sait qui je suis. C'est déjeuner et c'est dîner dans le silence. Ensuite, aller travailler avec pour faire du fromage ou aller travailler dans un jardin. Mmh. Oh, mais ça me, c'est entier en moi, en vrai. Donc, je rentre dans ce silence avec un plaisir gourmand, presque.
0: La foi en Dieu, c'est quelque chose qu'on vous a transmis enfant ou que vous avez découvert vous-même adulte?
1: Non, c'est comme si je marchais avec depuis toujours. J'ai jamais été initiée. Je suis dans une famille catholique, mais pas plus que ça, pas plus que dans toutes les familles chrétiennes, catholiques, françaises. J'ai toujours marché avec cette foi. Je ne sais pas d'où elle me vient, mais j'ai toujours marché avec. J'ai toujours, toujours senti cette foi. Ça m'a jamais quittée, même dans les pires instants.
0: Alors, peut-être ces pires instants, on va en dire quelques mots avant de passer à cet épisode des mots que vous connaissez. Vous sortez pour la première fois un livre, « Les premières fois sans toi ».
1: Oui.
0: On en parlait, c'est une expérience toute neuve pour vous.
1: Oui.
0: Écrire un livre pour une fois sur vous-même et justement sur cette intériorité. Et donc, les lecteurs vont vous voir de l'intérieur.
1: Oui.
0: Et vous partagez l'expérience qui est la vôtre, qui est celle du deuil.
1: Oui. Du deuil, mais aussi de l'espoir, de l'amour,
0: de l'amour, ouais, ça c'est
1: de
0: certain.
1: La mort, des naissances, de la vie,
0: de la joie qui coexiste avec la peine.
1: Ouais, je pense que c'est pas qu'un livre sur le deuil. Alors bien sûr, je parle beaucoup du deuil parce que j'ai été frappée par le deuil à plusieurs reprises. Mais et d'ailleurs, le deuil continue. Hein, moi, il s'est jamais arrêté. Oui. C'est pas. Je pense que c'est ça que je voulais raconter au fond. Le deuil ne se fait pas, mais il m'a fait moi, ce que je suis aujourd'hui. Donc, c'est plutôt un livre de... C'est un récit, déjà, assez sincère, j'espère.
0: Très.
1: Ce que je voulais dire, c'est que la mort et la vie se tiennent par la main. Mmh. Et au milieu, il y a le deuil, il y a les peines, le chagrin, la vie, la joie, les naissances, etc., etc.
0: Alors, on va rentrer plus avant dans la deuxième partie de cette émission. À tout de suite.
1: À tout de suite.
0: Nous sommes sur KTO dans Lumière intérieure avec Sandrine Dominguez. Alors le premier mot auquel j'ai pensé pour vous, c'est choc.
1: Oui, c'est un mot important parce que aujourd'hui on est choqué, je trouve. Ou alors on n'est plus choqué, plus exactement. On a tellement d'images qui viennent en permanence via les écrans, son téléphone portable. On est parfois comme ça en train d'écrire un SMS à ses enfants et puis oh, on est choqué. Et moi, j'ai été choquée par la mort, par cette vie comme ça, ce moment, cet instant qui vous attrape et qui vous amène à obliger à vous arrêter. Ce qui est un peu l'antithèse aujourd'hui, je trouve qu'on ne s'arrête pas d'ailleurs. On est choqué par une image, alors qu'on est avec son téléphone portable, encore une fois en train d'envoyer un SMS, soit à ses enfants ou à son amoureux, et là on voit une image de guerre arriver, des morts, et on dit « Ah ben non, attends, je reprends, puis je reviendrai après. » Je trouve que c'est un mot fort, et en même temps, qui est intéressant, parce que qu'est-ce que ça nous apporte, qu'est-ce que ça nous dit, et qu'est-ce qui fait que à ce moment-là, peut-être plutôt que de repasser un autre message, il faut s'arrêter. Et c'est ce que j'ai voulu écrire dans ce livre. Il faut s'arrêter quand on est choqué, quand on est attrapé comme ça. Mais pourquoi vous avez pris ce mot, vous?
0: Parce que ce qui m'a frappé dans votre livre, c'est quand même qu'il y a deux énormes chocs, en tout cas. Il y en a peut-être eu évidemment d'autres dans votre vie. Mais nous, comme lecteurs, On assiste aussi à deux énormes chocs. Et on a envie de vous demander comment réagir quand on est terrassé par le choc, en l'occurrence de la mort. Comment est-ce qu'on réagit face à ce choc ?
1: Ce que je viens de vous dire, c'est en vrai, aujourd'hui, on n'est plus, justement, c'est très intéressant que vous utilisiez ce mot. Quand on est comme ça et qu'on a son téléphone et qu'on est choqué, qu'on passe à autre chose. On peut aussi, dans une vie intime, quand on est choqué par la mort, ou cette seconde d'avant et la seconde d'après. C'est le cas pour mon frère, par exemple. Mon mari, je suis préparée à ce choc, même si on ne s'y prépare pas. Mon frère, je ne suis pas préparée. Je ne suis pas préparée à sa mort, je ne suis pas préparée à son suicide, parce que c'est le mot qu'il faut employer. Il faut s'arrêter. Moi, je pense. C'est pour ça que j'aime aller dans les monastères. C'est pour ça que je pars marcher. Je pars parce que je ne sais pas faire autrement que d'aller marcher. J'ai besoin de me reconnecter avec la nature. J'ai besoin de sentir qu'il y a de la douceur pour pouvoir l'assumer. Sinon, je pense, et c'est ce qui va avec le choc, ça peut être le traumatisme. Sinon, on se dissocie. Et se dissocier, c'est perdre la relation à soi et donc perdre la relation aux autres et donc se perdre. Voilà, si je fais un schéma un peu comme ça qui tourne autour du mot.
0: Alors, vous écrivez une phrase qui m'a intriguée. La réalité est devenue ma meilleure alliée. Et quand on vous lit, en fait, on est étonné. La réalité est devenue ma meilleure alliée. On aurait envie de dire à Sandrine Dominguez, quand elle est joyeuse et que les gens lui laissent la place au restaurant, là, c'est agréable que la réalité soit votre meilleur allié. Mais comment est-ce que vous dites ça, alors même que c'est plutôt sous le choc que vous dites ça? Vous dites ça sous le choc. À ce moment-là, vous fuyez pas ce réel qui est pourtant violent, et vous dites « la réalité est devenue ma meilleure alliée ». C'est ça que j'avais envie d'apprendre de vous. Comment vous avez fait? Pourquoi?
1: C'est bon. En fait, comme le choc m'évoque, vous savez, on regarde puis on dit « oh, on verra plus tard ». J'ai voulu pactiser avec la réalité. J'ai voulu vivre avec cette espèce d'hyper-réalité même. Parce qu'en réalité, ce moment-là, c'est le moment le plus vrai de toute mon existence. On peut passer sa vie et son temps à se dire « Oh ben, ça n'existe pas, c'est quelque chose d'abstrait. » Moi, j'ai préféré pactiser avec cette réalité parce que c'était tellement quelque chose de vivant, alors que Patrice venait de mourir. C'était tellement vivant, c'était tellement vrai, c'était tellement réel. On peut toujours tricher, mais là, je ne pouvais plus tricher. Et je me suis dit, soit je fais semblant, ça n'existe pas, je passe mon chemin, je continue à sourire, je continue à faire comme si c'était comme avant, ou alors soit je plonge dans cette espèce d'hyper-réalité et je vais m'y confronter, puis je vais aller chercher quelque chose qui va... Au début, je ne pensais pas à donner du sens, mais je me suis dit, mais qu'est-ce que ça va m'apprendre ? Et je crois que c'est ce que j'ai voulu aussi écrire dans ce livre. Qu'est-ce que ça nous apprend ? Qu'est-ce que ça dit de nous ? Qu'est-ce que ça dit de la vie ? Qu'est-ce que ça dit de la mort ? Qu'est-ce que ça dit du manque ? Qu'est-ce que ça dit de la perte ? Qu'est-ce que ça dit de l'autre ? C'est pour ça que j'ai voulu aller dans cette hyper-réalité. Sinon, je n'allais pas survivre, en vrai.
0: Donc c'est ça, la première chose qu'on apprend de vous, je trouve, dans ce livre, c'est entrer dans le réel et ne pas fuir ce réel, même si ce réel est violent et rude. Et puis il y a une deuxième chose qu'on voit, c'est qu'on a le droit d'être en colère. Et on vous voit en colère. Vous êtes en colère avec le postier, et puis vous êtes même en colère contre votre mari. Vous dites « je t'en voulais d'être mort ».
1: Oui. Oui, alors, je n'ai pas voulu décrire toutes les phases du deuil. Parce que je me suis dit, mais en fait, vous savez, on connaît toutes les phases, le deuil, la colère, le manque. Je me suis dit, mais en fait, ça passe en fait, par tous ces sentiments. Et donc, mais la colère est un sentiment un peu intéressant. Parce que, justement, quand on se met dans l'hyper-réalité, j'ai l'impression, on accepte aussi cette hyper-réalité de la colère. Je me suis dit, mais en fait, je t'en veux d'être mort. C'est saoulant de devoir dire au postier qui vient m'apporter une lettre de toi que t'es mort. c'est pas sympa, quoi. Et d'autant que le postier a jamais voulu me donner cette fameuse lettre. Donc j'ai dû me bagarrer avec lui. Et me bagarrer avec l'administration, me bagarrer avec des gens qui voulaient dire tout le temps il est parti, il a disparu. J'ai dit, non, il n'est pas parti, il n'a pas disparu. Ça me mettait en colère. J'ai dit, il est mort. Dites-moi qu'il est mort. Donc, c'est important, je trouve, cette colère. Et quand on est dans l'hyper-réalité comme je l'ai été, plonger dedans, c'est accepter aussi cet élément de la colère. Parce qu'il est, c'est important de comprendre qu'il faut y aller, quoi. Et j'avais pas envie de faire semblant. Je suis rarement quelqu'un qui fait semblant.
0: Après, on a le droit d'être en colère contre la mort elle-même, parce que la mort est un drame.
1: Oui, la mort, c'est un drame à vivre. Et c'est ça, la réalité. Et bien sûr qu'on a... Je pense que c'est un sentiment très important. Et j'ai bien vu à différents moments aussi mes enfants, comment ils étaient en colère, comment ils se mettaient en colère. Mais vous savez, c'est un sentiment qu'on réfrène parce qu'on vous dit tout le temps, mais non, ne te mets pas en colère. Mais c'est pas qu'on se met en colère, c'est qu'on a la colère en soi. C'est quelque chose qui vient et c'est...
0: Il faut qu'elle sorte, au contraire.
1: Ah ouais.
0: Pour ne pas nous ronger.
1: Ouais. Il faut l'accepter. Je ne sais pas si elle doit sortir, mais il faut l'accepter. Je pense que c'est ce travail d'acceptation dont je parle beaucoup aussi dans le livre. Il faut accepter. Accepter qu'on est fragile, accepter qu'on est en colère, accepter d'être joyeux aussi, parce que ça peut être quelque chose qu'on réfrène. Je ne peux pas être heureuse, je ne peux pas être joyeuse là, à cet instant, alors que je suis en deuil. Accepter tout ce qui vient. Et surtout... se poser à ce moment-là. Ah tiens, c'est quelque chose qui vient, mais alors ça veut dire quoi ? C'est très important pour moi, je trouve, justement, de se poser.
0: Laisser la vague arriver et ne pas... Est-ce qu'on a le droit d'être en colère contre Dieu ?
1: Oui, bien sûr. Je pense que Dieu lui-même, il se met en colère de temps en temps, je l'espère pour lui. Jésus s'est mis en colère de temps en temps. Il faut, bien sûr, on a le droit d'être en colère contre Dieu, mais je vais vous faire un aveu, je n'ai jamais été en colère contre lui. Mais je pense qu'on a le droit de l'être, mais je ne l'ai jamais été. Je ne me suis pas mise en colère contre Dieu en me disant, qu'est-ce que tu as fait ? Je l'ai prié de m'aider plutôt. Que de me mettre en colère contre lui. Je ne suis pas vraiment. Hein, je me suis pas mise dans ce sentiment. J'ai même pas pensé en vrai.
0: Parce que c'était pas à cause de lui.
1: Bah non. Je sais qu'il avait autre chose à faire que de m'enlever mon mari ou mon frère. Donc non. Pas du tout. Mais je conçois, je comprends qu'on puisse être en colère contre lui, quand des gens disent je comprends pas, je te prie, je crois en toi, je suis en colère là. À cet instant, tu me mets en colère. Je peux comprendre, mais ça n'a pas été un sentiment chez moi du tout. Et pour autant, pardon, mais je me suis pas dit. Qu'il n'était pas là. Au contraire, je l'ai prié de m'aider à vivre cet instant du mieux possible.
0: Et il a été là pour vous ?
1: Ah ouais, tellement. Mais tellement, je me dis que j'ai de la chance d'avoir cette foi et qu'elle ne me quitte pas dans tous les instants. Donc, c'est un cadeau que je me fais peut-être aussi, hein.
0: Alors, on va passer au second mot.
1: Oui.
0: Et ce second mot, c'est chagrin.
1: Après le choc, il y a le chagrin. Donc, c'est assez logique que vous utilisiez ce mot. Et là aussi, je trouve que... c'est un tellement joli mot. J'ai du chagrin. Le chagrin, pour moi, c'est quelque chose qui se vit à l'intérieur aussi, beaucoup. Il y a les pleurs, mais il y a le chagrin. C'est quelque chose qui vit avec moi depuis... et qui ne m'a jamais quitté, qui ne me quittera jamais. J'ai ce chagrin en moi. Ça peut m'arriver par moments qui viennent comme ça, qui surgissent à un moment où je sais pas, je vois un paysage ou un film ou une odeur ou un resto dans lequel je passe ou ça dépend de si c'est mon frère ou mon mari. Mon grand-père, enfin tous les gens qui sont plus sur cette terre ou de ce monde des vivants. Et ça ne me quitte pas, ce chagrin ne me quitte pas. Mais c'est pas grave.
0: Ce qui est frappant dans votre livre, c'est que ce chagrin semble coexister avec le fait d'être heureux.
1: Oui.
0: Et vous avez cette phrase qui m'a beaucoup surpris. Une fois que toutes les premières fois sont passées, vous dites, donc toutes les premières fois, les premiers Noëls, les premières vacances, la première fois où on range la maison sans lui, c'est le moment, une fois que ces premières fois sont passées, c'est le moment, dites-vous, de commencer à être un petit peu heureuse pour la première fois sans toi.
1: Ben oui, parce qu'en fait, c'est pour ça que j'ai voulu consacrer, célébrer ces premières fois sans Patrice. Parce que je me suis dit, au fond, il ne faut jamais que je les oublie, donc il faut les noter comme dans un petit cahier. On noterait les premières fois d'un enfant, ses premiers pas, les premières fois d'une histoire d'amour, le premier baiser, le premier dîner en tête-à-tête, les premières fois dans un métier. Parce qu'on les oublie presque. On se dit, mais mince, j'ai oublié. Puis alors on y revient, donc c'est la nostalgie. Et moi, je ne suis pas nostalgique. J'aime la réminiscence. Parce que c'est ce parfum qu'on ressent après et qui fait plaisir et qui nourrit. Et je savais que ce chagrin, je le sentais en tout cas, je ne l'avais pas conscientisé, ne me quitterait pas. Et en notant toutes ces premières fois, je me suis dit, bah, y aura une première fois où je serai heureuse sans Patrice, sans toi, sans lui. Et j'ai fait cette petite liste à la Prévert en me disant je ne dois jamais les oublier parce que j'y reviendrai tout le temps. J'ai recommencé mes baignades dans des lacs gelés parce que j'adore marcher et me baigner dans des lacs glacés. J'ai recommencé, c'était plus la première fois, mais je savais que cette première fois je l'avais noté. Et ce chagrin ne m'a jamais quitté, il vient avec moi aujourd'hui. On cohabite, il coexiste avec la joie.
0: Alors, vous racontez le conseil d'une de vos voisines. Elle vous dit, mais elle a elle-même rencontré le deuil, sinon peut-être d'ailleurs, ça ne vous aurait pas autant touché ce conseil. Elle vous dit, tu dois garder le sourire.
1: Oui.
0: Ça vous a vraiment aidé, ça ?
1: Énormément. Énormément. En fait, sourire, c'est sourire à la vie. C'est sourire à soi, déjà. Je trouve ça tellement important, sourire à la vie, sourire à ses enfants, sourire aux naissances, sourire à... Je vais vous faire un aveu, quand je vois quelqu'un dans la rue qui me tend la main pour me demander de l'argent ou quelque chose, j'ai pas toujours des pièces, puis j'ai pas toujours envie, ou j'ai pas toujours le temps de donner, ou ça dépend des circonstances, ben, je lui souris. Je me dis, en fait... Quand on arrive dans une boulangerie, on va acheter un morceau de pain ou déjà on sourit à quelqu'un, voire dans un taxi on lui sourit. Je me suis dit mais en fait on oublie de sourire quand on est dans le deuil et j'avais envie de comme un exercice en fait. Elle s'appelle Pauline, c'est ma petite voisine, c'est à la montagne et j'ai vraiment cette image de cette dame assise sur son banc qui regardait les nuages et les montagnes. Et elle souriait à la vie. Je me dis, mais comment elle fait ? Comment elle fait ? Parce que quand on est dans le deuil, on n'a plus envie de sourire, en fait, en vrai. Et ben, il faut continuer à sourire. Parce que c'est la fin de la vie des gens qu'on a aimés sur Terre. C'est une autre vie qui commence. Mais ce n'est pas la fin de toute cette vie qui est autour de nous. Et je trouvais que c'était important. Et malgré le chagrin, elle m'a, comme ça, avec son index qui me montrait la montagne, en souriant, je me suis dit, il faut que je souris. Voilà.
0: Merci. Alors, le troisième mot, c'est miséricorde.
1: Ah. Ça, c'est... Ça, c'est le mot. Le pardon. Je trouve que c'est le mot le plus fort parce que je le raconte dans le livre, j'ai avoir du mal à le raconter là. Mais c'est un mot important, je trouve, aujourd'hui, encore plus que jamais. Je trouve que c'est un don. La miséricorde, c'est un don. Bah, c'est le cas de le dire, et c'est un mot tellement important pour moi, c'est cette expérience de d'un moment où Patrice est mort le jour de la miséricorde, le dimanche 12 avril. Et pour moi et pour le père Laurent avec qui j'ai partagé les derniers instants de Patrice, ça a été comme une libération. Je me suis dit, mais c'est extraordinaire que ce mot, cet instant, la fin de la vie de Patrice arrive sur cet accord parfait presque. C'est terrible de dire ça, mais j'ai trouvé ça hyper puissant. C'est un mot très important pour moi.
0: Justement, vous dites, votre mari ne veut pas entendre parler de la mort, il ne veut pas du tout que vous lui disiez qu'il va mourir, du coup vous vous sentez presque un peu mal à l'aise de jamais pouvoir le lui dire. Et puis vous savez, dites-vous qu'il a eu une histoire importante avec le pardon, et vous lui parlez du pardon, et là visiblement ça vous fait mouche.
1: Ah ouais, c'est fou, hein. C'est un moment unique dans une existence, je pense, et ça rend très très fort après, parce que ça rend fort dans sa foi, dans la route que ça accompagne, dans ce que ça veut dire. Je dis, il avait du fil à retordre avec le pardon, et moi je juge pas du tout, je peux très bien entendre qu'on n'arrive pas à pardonner. Je sais pas, pour moi c'est un acte hyper fort, le pardon, qui ne veut pas dire qu'on oublie, hein. Mais pour moi c'est un acte d'abord de se délester de choses comme ça qui sont très très très lourdes. Et donc j'avais cette conversation avec Patrice, et dans les derniers instants de sa vie, et il me dit, mais tu ferais quoi à ma place? Et je lui dis, mais moi je pardonnerai à tous ceux à qui t'as pas pardonné, pour des raisons encore une fois qui sont sûrement très importante ou pas importante ou anecdotique, peu importe. Et le prêtre, quand il m'appelle pour parce qu'il sait que, comme Patrice était très connu, il apprend

0: aussi, mais je me suis dit la force des mots, la force de ces moments où où moi j'avais besoin de sentir que j'avais cette capacité à partager quelque chose de très fort auquel je croyais énormément, qui est cette miséricorde et ce pardon. Ça a été c'est un moment unique dans une vie. Je vous dis, ça donne beaucoup de force après.
1: Donc pour vous, cette date, ça voulait dire à la fois il a réussi à pardonner et à la fois
0: on lui a pardonné.
1: On lui a pardonné. Ah, Dieu l'accueille dans sa tendresse.
0: Bah ouais. C'était ça, c'était ce message. Quoi.
1: C'était les deux à la fois.
0: Ah bah oui. Ce moment, cet instant magique, ça m'a. Et je vous promets, c'est vrai, j'ai souri déjà à ce moment-là. Je me dis merci en fait. Merci, merci, merci, merci, parce que c'est fort. C'est ultra fort.
1: C'était comme le premier petit clin d'œil
0: oui.
1: de votre époux,
0: oui.
1: de là où il était.
0: Oui.
1: Et après, vous en avez eu d'autres ?
0: Mais tellement. Alors, c'est toujours très étrange d'en parler et de parler de ces clins d'œil et de cette façon d'être persuadée, d'être toujours reliée. Je ne sais pas si c'est les morts qui veulent être souvenus, comme je dis dans le livre, et qui prennent. Je sais pas si on doit le décréter, si ça existe, comment ça existe. Mais oui, j'en ai eu beaucoup, j'en ai toujours beaucoup. C'est magnifique d'être habité et d'habiter avec ça. C'est fort, quoi.
1: C'est vrai que hier encore, quelqu'un me disait ça. On se demande toujours si c'est nous qui inventons les signes, ou si c'est vraiment des signes.
0: Je ne sais pas s'il faut le décréter ou si ça se décrète. En fait, c'est tellement pas scientifiquement prouvé. Alors, chacun pourrait raconter son histoire, etc. Et quand des amis me disent « Ah, t'exagères » et tout, et quand je mets les choses les unes derrière les autres, comme on les rendrait de façon évidente et objectivement évidente, alors les gens me disent « Ah, ok, quand même. » Bon. À chacun, mais je trouve que dans ces moments-là, ça rend très vivant Patrice, et ça rend aussi la mort très présente à l'instant. Mm. Donc ça, c'est franchement, c'est merveilleux. C'est une expérience merveilleuse.
1: Et vous teniez à ce que votre mari puisse s'ouvrir au pardon? Parce que vous vous disiez, sinon il ne pourra pas entrer au ciel avec la colère.
0: Ouais.
1: Ouais.
0: Je trouve, alors, je ne sais pas si je me suis dit, il ne pourra pas entrer au ciel avec la colère. Peut-être que je ne l'ai pas dit aussi de façon comme ça, mais je me suis dit, on entre de façon encombrée au ciel. Encombré de quelque chose qui porte en nous les stigmates de quelque chose qu'on n'a pas réussi à résoudre, en fait. Encore une fois, pour moi, le pardon n'est pas oublié. Je n'oublie pas. Je pardonne, je fais un don de quelque chose. Je dis, je te pardonne et j'aimerais qu'on me pardonne. C'est pas facile pour tout le monde. Hein, mais
1: qui peut rester une blessure ? Il reste une blessure.
0: Ah non, mais
1: les blessures, je fais le don de mon pardon malgré ouais. ma blessure.
0: Ouais. J'ai lu un livre magnifique à ce sujet qui s'appelle Mother, qui est le livre de cette femme qui veut absolument aller en prison voir l'assassin de son fils et qui va faire tout ce chemin jusqu'au pardon. Et je trouve que c'est un sujet extraordinairement intéressant parce qu'on confond le pardon et l'oubli de la blessure. Les blessures, elles restent intactes, elles peuvent se réouvrir, mais on a fait un don de soi et on continue à avancer sur un autre chemin, désencombré de ça. Ça m'intéresse énormément, ce
1: monde. Donc le pardon, c'est un don de soi qu'on fait.
0: Oui, pour recevoir aussi.
1: Et pour être plus libre de recevoir
0: oui.
1: et être moins encombré.
0: Oui.
1: Alors merci, on va passer au dernier mot, et ce dernier mot, c'est trésor.
0: La vie, c'est un trésor. C'est un trésor, c'est un cadeau tous les jours. C'est d'abord un don, c'est un cadeau, mais c'est pas une promesse. Donc, comme tous les trésors, il faut aller chercher au fond de soi, il faut le vivre. Le trésor, ça a été au milieu de tous ces deuils, la naissance de mes petites filles.

0: La vie qui surgit, qui jaillit. C'est un très joli mot, trésor. Ma grand-mère, elle m'appelait mon trésor.
1: Vous étiez pour elle un trésor ?
0: Oui, je crois.
1: Comme tous ceux qui vous sont chers le sont pour vous.
0: Oui, absolument. Comme la vie est un trésor. C'est précieux. Donc, c'est joli comme mot.
1: Bah, on y pense à cause de votre métier quand même. On se dit, vous avez passé du temps à chercher un trésor.
0: Ah.
1: Maintenant, quel est le trésor qui demeure quand tout s'effondre ?
0: Honnêtement, la mort m'a appris à vivre. C'est ça le trésor. C'est que je dois tout aux morts de ma vie. C'est ça le trésor. Et je dois tout aux vivants, bien sûr. Mais le trésor, c'est la foi, indéniablement. Parce que j'ai envie de dire que la foi, ça amène aussi la foi en soi. C'est cette combinaison des deux que je trouve vraiment fascinante.
1: Mais est-ce que vous voudriez bien nous dire qu'est-ce que c'est vraiment pour vous la foi ? C'est croire en Dieu ou c'est vous remettre à lui, lui faire confiance ?
0: Pour moi, la foi, c'est cette capacité de croire en soi pour pouvoir croire par l'intermédiaire de la capacité de croire en Dieu. C'est quelque chose... J'aimerais pas dire autrement, mais je vais essayer d'être simple, parce que c'est pas facile. C'est croire que Dieu est quelque part en soi, qu'il est venu en chacun d'entre nous apporter une petite graine en disant... Aie confiance en toi, puisque moi, j'ai confiance en toi. Donc, aie confiance en moi. C'est quelque chose qui circule, en fait. C'est pas quelque chose qui est en dehors de moi. C'est quelque chose comme si j'étais moi-même issue de ce que Dieu a voulu donner de soi en moi, de lui en moi.
1: Donc, il y a la présence de Dieu en vous.
0: Oui. Et donc, j'ai une espèce de sorte de foi, comme s'il était quelque part en moi. Mais je pense comme il est dans chaque être humain, dans chaque âme qui vive. Mais je pense qu'il y a des gens qui ne le conscientisent peut-être pas autant, mais moi, aussi, il était quelque part en moi. Et donc, il m'a donné cette capacité à me dépasser. C'est ça le trésor.
1: Ce serait ça l'image de Dieu, quand on dit l'homme a été créé à l'image de Dieu.
0: Oui.
1: L'image de Dieu, ce serait cette présence de Dieu vivante en moi.
0: Oui, mais... Dans mes enfants, dans mon mari, dans mes amis, dans tout le monde, pas que dans moi. Je sais qu'il est quelque part niché et qu'il suffit juste d'aller chercher un tout petit peu et hop, on le trouve en fait. C'est ça qui est...
1: Et on le trouve à quel signe ? À quel signe on sait que c'est lui ? Et puis, parce qu'en soi, il y a aussi des choses dont on n'est pas très fier, il y a aussi du désordre, il y a aussi des...
0: Bien sûr.
1: Voilà, et ça, il faut quand même le dire.
0: Mais bien sûr.
1: Il y a du mal
0: le
1: en
0: doute.
1: Soi. Il y a des doutes,
0: il y a l'ombre, partie ombragée de soi,
1: bien sûr.
0: L'incertitude,
1: la rancune.
0: Bien sûr.
1: Et puis donc, comment tout à coup on voit que ça c'est Dieu en moi ? Comment vous vous faites ? Comment vous voyez ?
0: Je sais pas, c'est quelque chose qui est comme si j'étais apaisée, en paix de quelque chose.
1: Une paix en moi.
0: Ouais, quelque chose qui vient en paix en fait, qui m'amène à être en paix malgré la mort, malgré le deuil. Je voudrais qu'on évoque un mot parce que vous l'évoquez pas. Je sais pas si vous tournez autour exprès, mais le jour où j'apprends que, enfin le jour où je vis la mort de mon frère par suicide, je vais tout de suite parler au prêtre avec qui j'avais parlé avec juste avant les obsèques de Patrice et je lui dis, mon père, c'est trop dur le suicide, je sais que c'est un sujet chez les catholiques très compliqué. On ne peut pas se prendre soi-même la mort, se retirer la vie, puisqu'elle nous a été donnée par Dieu, et donc seul Dieu doit nous retirer la vie. Et me dit Sandrine, le chemin des catholiques et des chrétiens sur ce sujet est un long chemin. Et on sait aujourd'hui que quelqu'un qui se donne la mort, c'est quelqu'un qui est à un moment de sa vie dans une forme de maladie, qui peut être la dépression. Mon frère, c'était pas le cas, mais c'est pas, en tout cas en apparence pas dépressif. Et il m'a dit, nous sommes tout à fait aujourd'hui dans ce cheminement avec cet instant de vie et de mort et de difficultés de la vie, des difficultés à vivre.
1: Bien sûr.
0: Heureusement que je suis allée le voir, parce que c'était très difficile pour moi de le vivre. Et d'ailleurs, c'est la première chose que je demande sur le palier, quand mon frère, je le découvre, je demande à Dieu de lui pardonner. Mmh. Donc, c'est ça pour moi, cette force que j'ai. Je ne remets pas en question, alors que je ne le sais pas, je n'ai pas eu cette conversation avec le Père Laurent, donc je ne remets pas en question le pardon de Dieu à cet humain, ce cœur qui faillit à un moment donné, qui n'y arrive plus. Et donc, c'est ça pour moi, croire en Dieu et avoir la foi, c'est se sentir en paix par rapport à ça. Et ça m'a tellement aidée, mais tellement, vraiment.
1: Au fond, ce qui vous habite, c'est la certitude de cette miséricorde et de ce pardon inlassable, immense,
0: ouais.
1: Quoi qu'on fasse, absolument.
0: Certitude. Absolue. Je n'ai aucun doute. Et ça, c'est ma force. Je crois.
1: Merci beaucoup Sandrine Dominguez. Merci. On va se retrouver pour la dernière partie de cette émission. À tout de suite.
0: Merci.
1: Alors, comment ça s'est passé cette expérience ?
0: Vous avez bien eu. Ah, c'est fort. Bah, ça porte le nom, hein, lumière intérieure. Je sais pas tricher, donc les mots quand ils arrivent comme ça, j'étais. Surprise par les mots et agréablement surprise. Il n'y a pas de hasard.
1: Je crois que vous avez aimé Miséricorde. Oh. Ça a été votre préféré.
0: Je ne m'attendais pas à choc. Donc, oui. Mais Miséricorde, bien sûr, d'abord, c'est tellement joli comme mot. Mm. Miséricorde. C'est long. C'est la miséricorde. Le choc, le chagrin, la miséricorde. Mm-hmm. Donc, ouais, c'est un mot que j'aime par-dessus tout, vraiment.
1: Moi, j'avais envie de vous demander, je me dis que ceux qui nous écoutent, ils ont peut-être envie de poser cette question. Qu'est-ce que vous diriez à quelqu'un qui se dit, mais pour moi, il n'y aura plus de joie ? C'est trop, en fait, je n'y arriverai pas. Je pense que vous vous êtes dit ça, certainement. Enfin, est-ce que vous vous êtes dit ça pour votre frère ? Vous n'êtes pas dit, là, c'est trop, franchement.
0: Ben vous savez, en fait, quand mon frère décède, ma fille me dit qu'elle va avoir un bébé.
1: Oui, ça c'est très joli.
0: Donc, le jour où on va aux obsèques de Laurent, en vrai, quand pour mon frère, par exemple, j'ai eu ce moment où je me suis dissociée. Donc, y avait deux mondes. Le monde du choc, du traumatisme. Très très fort, et puis un autre monde qui vivait à côté de moi, comme ça. À ce moment-là, j'arrête la télé d'ailleurs. Je pense qu'on a une énergie redoutable au fond de soi, et qu'il faut aller puiser dedans. Je fais beaucoup de montagnes, j'ai fait beaucoup des sommets en montagne, je fais de la rando. Il y a des moments où je me lève, j'ai franchement pas envie, il est 5 heures du mat, il fait froid. Et puis je commence à marcher. Et là, je sais pas, une espèce de truc qui vient comme ça. Et je me dis, tiens, c'est marrant, j'aime ça. Et puis c'est douloureux, puis finalement, c'est beau, et puis il fait beau autour de soi. Je pense que la joie, c'est se reconnecter au vivant, tout le temps. Marcher. Et si on se reconnecte pas au vivant, on peut perdre la joie. Mmh. Et donc c'est comme un exercice, c'est comme sourire. En vrai, il faut puiser au fond de soi, même si c'est dur. Pour aller retrouver cette joie. Parce qu'elle ne veut pas dire... Parce que parfois, on se dit, mais si j'ai la joie, alors qu'est-ce que je vais faire du chagrin ? Ça cohabite.
1: Oui.
0: C'est vraiment deux mondes qui cohabitent tout le temps. Ce chagrin, il est venu à plusieurs reprises quand on s'est, quand vous avez disparu. Et quand vous me dites miséricorde, moi, pour moi, ça évoque tellement de choses. C'est, ça m'évoque les souvenirs, mais aussi la joie de pardonner, quoi. Ce truc qui est fort, quand même. La miséricorde, c'est très, très joli.
2: Ce Est-ce féminin. Que d'avoir accompagné des si proches, comme ça, dans la mort, ça aide à se préparer soi-même? Est-ce que vous vous dites, ben, un jour, ce sera moi? Est-ce que ça aide à se préparer, ou est-ce que ça demeure un tel inconnu pour soi?
0: Moi, j'aime bien le mystère de ça.
2: Ça vous fait pas peur?
0: Pas du tout.
2: C'est comme quand Fort Boyard, vous connaissiez rien.
0: Ouais.
2: Vous allez vous jeter dans les bras de cette miséricorde.
0: Ouais, absolument. Ça ne me fait... Ce qui me fait peur, c'est la mort des autres. Enfin, peur. Ce que j'appréhende. Parce que on a beau se dire, il faut te préparer. Je me dis que je peux me préparer pour aller danser. Je sais pas. Ouais. Faire une émission de télé. Mais c'est impossible de se préparer. On ne sait pas.
2: Non.
0: On ne sait pas. Je parle aussi de la mort de mes animaux.
2: Oui.
0: Mais c'est en fait, on ne se prépare à rien. C'est un tel tsunami. Et ce que je voudrais dire, en fait, je pense que ce qui est important, c'est le manque qui reste. Et le manque, il arrive dans le présent. Après. La mort, les gens qui disparaissent, qui sont morts, ils sont tout le temps là. Et ce chagrin, il vient dans le présent. Mais quand on se remet dans l'activité, dans la vie et dans le mouvement, d'où la marche pour moi, alors il reste là, mais c'est quelque chose avec lequel on peut coexister, cohabiter. Ils sont là, tout le temps. Mon frère, mon mari...
2: Et on se reverra?
0: Oui.
2: Vous vous dites ça?
0: Oui.
2: On se reverra.
0: Ils sont là. Ouais. Ils sont là. Ils sont là. Ils sont vraiment là. Parfois, je dis... peut-être que je vais passer pour une folle. Hein. J'espère pas, parce que... Parfois, quand... Mais je le dis dans le livre, d'ailleurs. Parfois, je me retourne, je dis, bah, c'est bon. Je sais. Je sais, t'es là. Voilà, je fais des clins d'œil. Et c'est pas du tout quelque chose où je me sens pas perchée. Hein.
2: Non, non. C'est une présence. Comme pour la présence de Dieu pour vous.
0: Tout le temps.
2: Merci Sandrine Dominguez.
0: Merci.
2: Merci beaucoup. Vous pouvez retrouver cette émission sur kto.tv.com. En tout cas, on a été très touchés de vous rencontrer, de nous mettre à votre école. Et j'espère, je suis sûre que ça pourra rejoindre des cœurs qui sont marqués par le deuil et qui nous écoutent pour qu'on retrouve le sourire et la joie.
0: Oui, merci beaucoup.
2: Merci beaucoup.
0: Merci.

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2: Der Herr sei mit euch. Aus dem Heiligen Evangelium nach Johannes. In jener Zeit sprach Jesus zu seinen Jüngern:
3: Évangile de Jésus-Christ selon saint Jean. En ce temps-là, Jésus disait à ses disciples: celui qui reçoit mes commandements et les garde, c'est celui-là qui m'aime. Et celui qui m'aime sera aimé de mon Père. Moi aussi je l'aimerai et me manifesterai à lui. Jude, non pas Judas l'Iscariote, lui demanda: Seigneur, que se passe-t-il? Est-ce à nous que tu vas te manifester et non pas au monde? Jésus lui répondit: si quelqu'un m'aime, il gardera ma parole. Mon Père l'aimera, nous viendrons vers lui et chez lui nous nous ferons une demeure. Celui qui ne m'aime pas ne garde pas mes paroles. Or, la parole que vous entendez n'est pas de moi. Elle est du Père qui m'a envoyé. Je vous parle ainsi tant que je demeure avec vous. Mais le Défenseur, l'Esprit Saint, que le Père enverra en mon nom, lui vous enseignera tout. Et il vous fera souvenir de tout ce que je vous ai dit.
2: Jesus Christus.
4: Lob sei dir, Christus.

0: Nous sommes habitués à avoir des automates dans les gares, même parfois dans les hôtels où il n'y a pas un service jour et nuit. Nous avons la machine, l'automate, le frigo qui nous donne, évidemment après avoir payé quelques monnaies, le produit que nous désirons. Et un peu trop souvent, nous avons cette idée de Dieu. J'ai des besoins, j'ai besoin de quelque chose, je manque de quelque chose. Il faudrait que la monnaie de ma prière me procure immédiatement ce que je demande à Dieu. Et on a entendu très clairement aujourd'hui, dans les actes des apôtres et dans l'évangile et dans le psaume, que Dieu n'est pas une idole à qui on demande ce qu'on veut et remplissant les conditions que l'on connaîtrait préalablement comme une machine qui fonctionne de telle manière et pas d'une autre, alors on obtiendrait ce qu'on désire. Mais il y a la question que je vous ai posée au début du psaume. Mais alors, où est-il votre Dieu? Ou bien la question que l'on pose, que se posent les disciples eux-mêmes. Mais pourquoi seulement à nous étais-tu révélé? Et très vite, on entend parler d'un Dieu vivant, le Dieu Seigneur du ciel, le Dieu qui est vraiment au-delà de tout et qui peut tout, mais qui n'est pas l'automate ou l'idole de ce monde, justement. Und was sehr beeindruckt ist das, wenn
1: et ce qui est très marquant, c'est que lorsque les disciples posent cette question, Seigneur, est-ce que tu vas te manifester à nous seulement? Pourquoi ne parles-tu pas au monde entier? Pourquoi ne te manifestes-tu pas ouvertement? Alors, la réponse ne parle que d'amour. Celui qui m'aime, alors je l'aime, le Père l'aimera. Dans la réponse à la question de la manifestation du Seigneur à tous, il n'est question que de aimer. Comme si le Seigneur ne voulait jamais nous forcer. Il est à découvrir, nous apprenons à nous connaître l'un l'autre par l'amour. Il ne lui s'agit que d'amour. Et Jean, l'évangéliste, nous dit que Dieu est amour et il nous montre ainsi où il est, comment il agit. Et il n'agit pas dans une manifestation de violence, mais Dieu se manifeste dans l'amour, dans mes besoins, dans mon besoin d'amour, dans une attente d'amour des autres, dans cette reconnaissance. Il y a des signes, il y a des miracles, il y a des événements extraordinaires, mais comme nous l'avons entendu, alors, bien souvent, les hommes se fourvoient. Et ce qui est arrivé à Paul et Barnabé, les gens pensent qu'il s'agit de nouveaux dieux. Mais non, le seul Dieu, le vrai Dieu, est un Dieu d'amour que nous apprenons à connaître par l'amour. Et pour cela, très cher, nous devons toujours nous souvenir que ce chemin que nous parcourons toujours à Lourdes, auprès des malades, auprès de nos seigneurs les malades, est un qui soit un vrai chemin d'apprentissage de la foi, de découverte de la foi, même dans des conditions qui ne sont pas bonnes humainement, dans des conditions qui ne correspondent pas à l'idéal que nous souhaitons pour toute notre vie. Et pourtant, ce chemin que nous parcourons aujourd'hui avec ceux qui souffrent est un chemin de foi, car c'est un chemin qui nous mène vers l'amour. Et en nous menant à l'amour, il nous mène à Dieu. Où est votre Dieu?
0: Wo ist euer Gott? Er ist in der Liebe.
1: Dieu, notre Dieu est dans l'amour.
0: Et ça, c'est un chemin magnifique, parce que nous savons que ce Dieu qui est amour, c'est vraiment celui qui règne vraiment. Et ce monde, avec toutes ses blessures, est dans les mains de ce Dieu qui règne vraiment, mais qui nous appelle simplement à aimer comme il nous aime. Er will, dass wir lieben, wie uns liebt. Et il signore che tutto può, ma con amore e con noi.

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3: Chers frères et sœurs, chers auditeurs de Radio Présence, très heureux de vous retrouver pour cette nouvelle semaine avec cette heure mariale avant la prière du chapelet en direct de la grotte de Lourdes. Nous nous retrouvons cette semaine au cœur du temps pascal et j'ai souhaité vous proposer une méditation sur cette antienne propre, cette antienne typique, cette antienne traditionnelle du temps de Pâques qu'est le Regina Caeli. Reine du ciel, réjouis-toi, Alléluia, Alléluia. En effet, dans la tradition liturgique, ce Regina Caeli remplace la prière de l'Angélus, cet Angélus que l'on prie trois fois par jour, le matin, le midi et le soir, à l'aube, à midi et au crépuscule, pour faire mémoire de ce don de Dieu à l'humanité dans l'incarnation de son Fils et cette réponse de la Vierge Marie, que tout se passe pour moi selon ta parole. Et du dimanche de Pâques jusqu'à la Pentecôte, donc cet Angélus qui est remplacé par cette mémoire de la résurrection du Christ à chaque temps de prière avec cette figure de la Vierge Marie. Ce Regina Caeli exprime en profondeur la joie de la résurrection, d'où les nombreux Alléluia qui rythment cette prière. Et d'ailleurs, un point un peu particulier, dans le chant de l'Alléluia, dans la formule grégorienne, eh bien, on a toujours ce A final qui est très long, avec beaucoup de rebondissements, et la tradition nous montre là, à travers ce A final de l'Alléluia grégorien, cette habitude de pouvoir entrer dans cette éternité de Dieu avec ce A final qui rebondit et qui ne semble jamais finir, comme l'éternité de Dieu vers laquelle nous marchons et dans laquelle nous espérons vivre. Cette prière du Regina Caeli, donc cette prière chrétienne dédiée à la Vierge Marie, est très ancienne et, comme je vous le disais, liée au temps pascal. Son origine remonte très probablement au XIIe ou au XIIIe siècle, même si son auteur, d'ailleurs comme beaucoup d'autres prières chrétiennes anciennes, reste inconnu. Elle est issue, oui, de la tradition liturgique latine et est fortement inspirée de nombreux thèmes bibliques, notamment la résurrection du Christ et aussi et surtout même la joie de la Vierge Marie. Il y a bien une tradition romaine que certains pourraient définir comme légende, mais on retiendra ici cette dimension de tradition, une tradition populaire qui remonte au pape Grégoire le Grand. Donc on se trouve vers la fin du VIe siècle. Lors d'une procession à Rome pendant la peste, le pape Grégoire aurait entendu des anges chanter les premières paroles du Regina Caeli, « Regina Caeli laetare, Alléluia ». Et il aurait lui-même ensuite ajouté la dernière phrase « Ora pro nobis Deum, Alléluia, prie Dieu pour nous, Alléluia ». Cette histoire, certes symbolique, certes traditionnelle, plutôt que historiquement prouvée, nous permet quand même de reconnaître là qu'elle aura aidé à la diffusion de cette prière. Même si elle est un chant, elle n'est pas seulement une acclamation, mais effectivement, cette prière du Regina Caeli est une véritable révélation biblique. Cet hymne proclame que la résurrection du Christ inaugure une création nouvelle et que Marie en est la première demeure. Si quelqu'un est dans le Christ, il est une créature nouvelle, nous dit saint Paul dans la deuxième lettre aux Corinthiens. Ainsi, avant même l'Église visible, la nouveauté de ce nouveau monde, de cette création nouvelle, commence déjà en Marie. S'il fallait juste résumer cette prière, trois choses que l'on peut retenir: la joie par la répétition fréquente de l'Alléluia, la résurrection qui en est le cœur du message, et enfin la médiation de la Vierge Marie. Entrons dès maintenant, frères et sœurs, dans la prière du chapelet en direct de la grotte de Massabielle à Lourdes.

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2: Bouddha, sois simple et Dieu fera le reste. Et si Dieu passait dans ce que tu considères comme insignifiant? Nous sommes en 1858 à Lourdes. Une jeune fille pauvre, malade, ignorée, Bernadette. Et c'est à elle que Marie apparaît. Pas à une personne importante, pas à une personne influente, à une petite. Marie dit « Je suis l'Immaculée Conception ». Elle demande prière, pénitence. Et une source jaillit, une eau, signe de vie, de guérison. Dieu aime passer par les petits. Eh bien, pourquoi? Parce que les petits laissent Dieu agir. Écoute Sainte Thérèse de Lisieux qui dit « La sainteté ne consiste pas à faire des choses extraordinaires, mais à accepter d'être petit. » Et toi, tu veux tout maîtriser ou laisser Dieu agir? Marie ne vient pas compliquer notre vie. Elle vient nous rendre disponibles à Dieu. Aujourd'hui, comme petit pas concret du mois de mai, fais un acte simple avec amour, sans chercher à être vu, juste pour Dieu. Notre-Dame de Lourdes, apprends-nous la simplicité du cœur. Fais de nous des instruments de Dieu. Amen. Et demain, à Pontmain, en pleine guerre, Marie dira « Mais priez mes enfants ».

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1: Notre-Dame de Lourdes, merci d'intercéder auprès de votre fils pour Gérard qui nous a quittés et pour tous les défunts. Merci Sainte Bernadette.
2: Bonjour, je souhaiterais confier à la bienveillante protection de Notre-Dame de Lourdes ma belle-sœur qui va se faire opérer d'un œil jeudi pour que son opération se passe bien et mon mari qui a de sérieux problèmes de santé. Merci infiniment pour vos prières.
3: Marie, une intention de prière pour Jean-Patrick qui est hospitalisé en cancérologie et pour Sonia. Merci.
4: Soyez le bienvenu à Lourdes dans cette grotte de Massabielle où la Vierge Marie, l'Immaculée Conception, est apparue à Bernadette. Avec tous ceux et celles qui nous rejoignent maintenant au moyen de la télévision ou de la radio, nous méditons ensemble le mystère joyeux du rosaire. Prions aux intentions que nous portons dans nos cœurs, aux intentions qui nous sont confiées, et aux intentions de tout le pèlerin reçu aujourd'hui. Au nom du Père et du Fils et du Saint-Esprit.
5: Amen.
4: Je crois en Dieu, le Père Tout-Puissant, Créateur du ciel et de la terre, et en Jésus-Christ, son Fils unique, notre Seigneur, qui a été conçu du Saint-Esprit, est né de la Vierge Marie, a souffert sous Ponce Pilate, a été crucifié, est mort, et a été enseveli et descendu aux enfers, le troisième jour est ressuscité des morts, est monté aux cieux, est assis à la droite des dieux, le Père Tout-Puissant, d'où il viendra juger les vivants et les morts. Je crois en l'Esprit Saint, à la Sainte Église catholique, à la communion des saints, à la rémission des péchés, à la résurrection de la chair, à la vie éternelle. Amen. Prions aux intentions de notre Saint-Père, le Pape Léon, notre Père qui es aux cieux, que ton nom soit sanctifié, que ton règne vienne, que ta volonté soit faite sur la terre comme au ciel.
6: Donne-nous aujourd'hui notre pain de ce jour. Pardonne-nous nos offenses, comme nous pardonnons aussi à ceux qui nous ont offensés. Et ne nous laisse pas entrer en tentation.
4: Je vous salue Marie, pleine de grâce, le Seigneur est avec vous. Vous êtes bénie entre toutes les femmes et Jésus, le fruit de vos entrailles, est béni.
6: Sainte Marie, Mère de Dieu, priez pour nous pécheurs, maintenant et à l'heure de notre mort. Amen.
4: Je vous salue Marie, pleine de grâce, le Seigneur est avec vous. Vous êtes bénie entre toutes les femmes et Jésus, le fruit de vos entrailles, est béni.
6: Sainte Marie, Mère de Dieu, priez pour nous pauvres pécheurs, maintenant et à l'heure de notre mort. Amen.
4: Je vous salue Marie, pleine de grâce, le Seigneur est avec vous. Vous êtes bénie entre toutes les femmes, et Jésus, le fruit de vos entrailles, est béni.
6: Sainte Marie, Mère de Dieu, priez pour nous pauvres pécheurs, maintenant et à l'heure de notre mort.

0: Ô Marie conçue sans péché,
1: priez pour nous qui avons recours à vous.
0: Premier mystère joyeux, l'Annonciation. Marie répondit à l'ange du Seigneur, voici la servante du Seigneur, que tout se passe pour moi selon ta parole. Seigneur ressuscité, rends-nous humbles. Aide-nous à comprendre et à connaître, à t'écouter comme Marie et à témoigner de notre foi au quotidien comme Bernadette. Notre Père qui es aux cieux, que ton nom soit sanctifié, que ton règne vienne, que ta volonté soit faite sur la terre comme au ciel.
1: Donne-nous aujourd'hui notre pain de ce jour. Pardonne-nous nos offenses, comme nous pardonnons aussi à ceux qui nous ont offensés. Et ne nous laisse pas entrer en tentation, mais délivre-nous du mal.
0: Je vous salue Marie, pleine de grâce. Le Seigneur est avec vous. Vous êtes bénie entre toutes les femmes, et Jésus, le fruit de vos entrailles, est béni.
1: Sainte Marie, Mère de Dieu, priez pour nous pauvres pécheurs, maintenant et à l'heure de notre mort. Amen.
0: Je vous salue Marie, pleine de grâce, le Seigneur est avec vous. Vous êtes bénie entre toutes les femmes, et Jésus, le fruit de vos entrailles, est béni.
1: Sainte Marie, Mère de Dieu, priez pour nous pauvres pécheurs, maintenant et à l'heure de notre mort. Amen.
0: Je vous salue Marie, pleine de grâce, le Seigneur est avec vous. Vous êtes bénie entre toutes les femmes, et Jésus, le fruit de vos entrailles, est béni.
1: Sainte Marie, Mère de Dieu, priez pour nous pauvres pécheurs, maintenant et à l'heure de notre mort. Amen.
0: Je vous salue Marie, pleine de grâce, le Seigneur est avec vous. Vous êtes bénie entre toutes les femmes, et Jésus, le fruit de vos entrailles, est béni.
1: Sainte Marie, Mère de Dieu, priez pour nous pauvres pécheurs, maintenant et à l'heure de notre mort. Amen.
0: Je vous salue, Marie, pleine de grâce, le Seigneur est avec vous. Vous êtes bénie entre toutes les femmes, et Jésus, le fruit de vos entrailles, est béni.
1: Sainte Marie, Mère de Dieu, priez pour nous pauvres pécheurs, maintenant et à l'heure de notre mort. Amen.
0: Je vous salue Marie, pleine de grâce, le Seigneur est avec vous. Vous êtes bénie entre toutes les femmes, et Jésus, le fruit de vos entrailles, est béni.
1: Sainte Marie, Mère de Dieu, priez pour nous pauvres pécheurs, maintenant et à l'heure de notre mort. Amen.
0: Je vous salue Marie, pleine de grâce, le Seigneur est avec vous. Vous êtes bénie entre toutes les femmes, et Jésus, le fruit de vos entrailles, est béni.
1: Sainte Marie, Mère de Dieu, priez pour nous pauvres pécheurs, maintenant et à l'heure de notre mort. Amen.
0: Je vous salue Marie, pleine de grâce, le Seigneur est avec vous. Vous êtes bénie entre toutes les femmes, et Jésus, le fruit de vos entrailles, est béni.
1: Sainte Marie, Mère de Dieu, priez pour nous pauvres pécheurs, maintenant et à l'heure de notre mort. Amen.
0: Je vous salue Marie, pleine de grâce, le Seigneur est avec vous. Vous êtes bénie entre toutes les femmes, et Jésus, le fruit de vos entrailles, est béni.
1: Sainte Marie, Mère de Dieu, priez pour nous pauvres pécheurs, maintenant et à l'heure de notre mort. Amen.
0: Je vous salue Marie, pleine de grâce, le Seigneur est avec vous. Vous êtes bénie entre toutes les femmes, et Jésus, le fruit de vos entrailles, est béni.
1: Sainte Marie, Mère de Dieu, priez pour nous pauvres pécheurs, maintenant et à l'heure de notre mort. Amen.

0: Ô Marie conçue sans péché,
1: priez pour nous qui avons recours à vous.
0: Deuxième mystère joyeux, la visitation de l'Évangile selon saint Luc. Élisabeth dit à Marie, dès l'instant où j'ai reçu ta salutation, l'enfant a tressailli dans les graisses à mon sein. Seigneur ressuscité, réconforte toutes les personnes atteintes de maladies graves et celles porteuses d'handicap. Fortifie les personnes qui connaissent les souffrances du grand âge. Notre Père qui es aux cieux, que ton nom soit sanctifié, que ton règne vienne, que ta volonté soit faite sur la terre comme au ciel.

0: notre mort. Amen.
1: Je vous salue, Marie, pleine de grâce. Le Seigneur est avec vous. Vous êtes bénie entre toutes les femmes, et Jésus, le fruit de vos entrailles, est béni.
0: Sainte Marie, Mère de Dieu, priez pour nous pauvres pécheurs, maintenant et à l'heure de notre mort. Amen.
1: Je vous salue, Marie, pleine de grâce. Le Seigneur est avec vous. Vous êtes bénie entre toutes les femmes, et Jésus, le fruit de vos entrailles, est béni.
0: Sainte Marie, Mère de Dieu, priez pour nous pauvres pécheurs, maintenant et à l'heure de notre mort. Amen.
1: Je vous salue, Marie, pleine de grâce. Le Seigneur est avec vous. Vous êtes bénie entre toutes les femmes, et Jésus, le fruit de vos entrailles, est béni.
0: Sainte Marie, Mère de Dieu, priez pour nous pauvres pécheurs, maintenant et à l'heure de notre mort. Amen.
1: Je vous salue, Marie, pleine de grâce. Le Seigneur est avec vous. Vous êtes bénie entre toutes les femmes, et Jésus, le fruit de vos entrailles, est béni.
0: Sainte Marie, Mère de Dieu, priez pour nous pauvres pécheurs, maintenant et à l'heure de notre mort. Amen.
1: Je vous salue, Marie, pleine de grâce. Le Seigneur est avec vous. Vous êtes bénie entre toutes les femmes, et Jésus, le fruit de vos entrailles, est béni.
0: Sainte Marie, Mère de Dieu, priez pour nous pauvres pécheurs, maintenant et à l'heure de notre mort. Amen.
1: Je vous salue, Marie, pleine de grâce. Le Seigneur est avec vous. Vous êtes bénie entre toutes les femmes, et Jésus, le fruit de vos entrailles, est béni.
0: Sainte Marie, Mère de Dieu, priez pour nous pauvres pécheurs, maintenant et à l'heure de notre mort. Amen.
1: Je vous salue, Marie, pleine de grâce. Le Seigneur est avec vous. Vous êtes bénie entre toutes les femmes, et Jésus, le fruit de vos entrailles, est béni.
0: Sainte Marie, Mère de Dieu, priez pour nous pauvres pécheurs, maintenant et à l'heure de notre mort. Amen.
1: Je vous salue, Marie, pleine de grâce. Le Seigneur est avec vous. Vous êtes bénie entre toutes les femmes, et Jésus, le fruit de vos entrailles, est béni.
0: Sainte Marie, Mère de Dieu, priez pour nous pauvres pécheurs, maintenant et à l'heure de notre mort. Amen.
1: Je vous salue, Marie, pleine de grâce. Le Seigneur est avec vous. Vous êtes bénie entre toutes les femmes, et Jésus, le fruit de vos entrailles, est béni.
0: Sainte

0: Ô Marie conçue sans péché,
1: priez pour nous qui avons recours à vous.
0: Troisième mystère joyeux, la nativité. Du livre du prophète Isaïe. Voici que la Vierge est enceinte. Elle enfantera un fils qu'elle appellera Emmanuel, c'est-à-dire Dieu avec nous. Avec Marie, Mère de Dieu, prions pour tous les enfants à naître et pour tous les parents en difficulté. Notre Père qui es aux cieux, que ton nom soit sanctifié, que ton règne vienne, que ta volonté soit faite sur la terre comme au ciel.
1: Aujourd'hui, notre pain de ce jour, pardonne-nous nos offenses, comme nous pardonnons aussi à ceux qui nous ont offensés. Et ne nous laisse pas entrer en tentation, mais délivre-nous du mal.
2: Je vous salue, Marie, pleine de grâce. Le Seigneur est avec vous. Vous êtes bénie entre toutes les femmes, et Jésus, le fruit de vos entrailles, est béni.
1: Sainte Marie, Mère de Dieu, priez pour nous pauvres pécheurs, maintenant et à l'heure de notre mort. Amen.
2: Je vous salue, Marie, comblée de grâce. Le Seigneur est avec vous. Vous êtes bénie entre toutes les femmes. Et Jésus, le fruit de vos entrailles, est béni.
1: Sainte Marie, Mère de Dieu, priez pour nous pauvres pécheurs, maintenant et à l'heure de notre mort. Amen.
2: Je vous salue, Marie, comblée de grâce. Le Seigneur est avec vous. Vous êtes bénie entre toutes les femmes. Et Jésus, le fruit de vos entrailles, est béni.
1: Sainte Marie, Mère de Dieu, priez pour nous pauvres pécheurs, maintenant et à l'heure de notre mort. Amen.
2: Je vous salue, Marie, pleine de grâce. Le Seigneur est avec vous. Vous êtes bénie entre toutes les femmes. Et Jésus, le fruit de vos entrailles, est béni.
1: Sainte Marie, Mère de Dieu, priez pour nous pauvres pécheurs,

0: et à l'heure de notre mort. Amen.
1: Je vous salue Marie, comblée de grâce, le Seigneur est avec vous. Vous êtes bénie entre toutes les femmes, et Jésus, le fruit de vos entrailles, est béni.
0: Sainte Marie, Mère de Dieu, priez pour nous pauvres pécheurs, maintenant et à l'heure de notre mort. Amen.
1: Je vous salue Marie, comblée de grâce, le Seigneur est avec vous. Vous êtes bénie entre toutes les femmes, et Jésus, le fruit de vos entrailles, est béni.
0: Sainte Marie, Mère de Dieu, priez pour nous pauvres pécheurs, maintenant et à l'heure de notre mort. Amen.
1: Je vous salue Marie, pleine de grâce, le Seigneur est avec vous. Vous êtes bénie entre toutes les femmes, et Jésus, le fruit de vos entrailles, est béni.
0: Sainte Marie, Mère de Dieu, priez pour nous pauvres pécheurs, maintenant et à l'heure de notre mort. Amen.
1: Je vous salue Marie, comblée de grâce, le Seigneur est avec vous. Vous êtes bénie entre toutes les femmes, et Jésus, le fruit de vos entrailles, est béni.
0: Sainte Marie, Mère de Dieu, priez pour nous pauvres pécheurs, maintenant et à l'heure de notre mort. Amen.
1: Je vous salue Marie, pleine de grâce, le Seigneur est avec vous. Vous êtes bénie entre toutes les femmes, et Jésus, le fruit de vos entrailles, est béni.
0: Sainte Marie, Mère de Dieu, priez pour nous pauvres pécheurs, maintenant et à l'heure de notre mort. Amen.
1: Je vous salue Marie, comblée de grâce, le Seigneur est avec vous. Vous êtes bénie entre toutes les femmes, et Jésus, le fruit de vos entrailles, est béni.
0: Sainte Marie, Mère de Dieu, priez pour nous pauvres pécheurs, maintenant et à l'heure de notre mort. Amen.
1: Que toute la gloire soit au Père, au Fils et au Saint-Esprit.
2: Comme il était au commencement, maintenant et toujours, et dans les siècles et des siècles. Amen.
3: Ô Marie conçue sans péché,
0: priez pour nous qui avons recours à vous.
3: Quatrième mystère et joyeux, la présentation de Jésus au Temple. De l'Évangile selon saint Luc. Marie et Joseph amenèrent l'enfant Jésus à Jérusalem pour le présenter au Seigneur. Jésus ressuscité, prince de la paix, touche les cœurs de puissants de ce monde, afin qu'ils s'engagent à faire la paix véritable. Éloigne de nos communautés les querelles et les violences, que nos cœurs s'apaisent et se reposent en toi. Notre Père qui es aux cieux, que ton nom soit sanctifié, que ton règne vienne, que ta volonté soit faite sur la terre comme au ciel.
0: Donne-nous aujourd'hui notre pain de ce jour. Pardonne-nous nos offenses, comme nous pardonnons aussi à ceux qui nous ont offensés. Et ne nous laisse pas entrer en tentation, mais délivre-nous du mal. Amen.
4: Je vous salue Marie, pleine de grâce. Le Seigneur est avec vous. Vous êtes bénie entre toutes les femmes, et Jésus, le fruit de ton sein, est béni.
0: Sainte Marie, Mère de Dieu, priez pour nous pauvres pécheurs,
4: oui,
0: maintenant et à l'heure de notre mort. Amen.
4: Je vous salue, Marie, pleine de grâce. Le Seigneur est avec vous. Vous êtes bénie entre toutes les femmes, et Jésus, le fruit de vos entrailles, est béni.
0: Sainte Marie, Mère de Dieu, priez pour nous pauvres pécheurs, maintenant et à l'heure de notre mort. Amen.
4: Je vous salue Marie, pleine de grâce. Le Seigneur est avec vous. Vous êtes bénie entre toutes les femmes, et Jésus, le fruit de vos entrailles, est béni.
0: Sainte Marie, Mère de Dieu, priez pour nous pauvres pécheurs, maintenant et à l'heure de notre mort. Amen.
4: Je vous salue Marie, pleine de grâce. Le Seigneur est avec vous. Vous êtes bénie entre toutes les femmes, et Jésus, le fruit de vos entrailles, est béni.
0: Sainte Marie, Mère de Dieu, priez pour nous pauvres pécheurs, maintenant et à l'heure de notre mort. Amen.
4: Je vous salue, Marie, pleine de grâce. Le Seigneur est avec vous. Vous êtes bénie entre toutes les femmes, et Jésus, le fruit de vos entrailles, est béni.
0: Sainte Marie, Mère de Dieu, priez pour nous pauvres pécheurs, maintenant et à l'heure de notre mort. Amen.
4: Je vous salue, Marie, pleine de grâce. Le Seigneur est avec vous. Vous êtes bénie entre toutes les femmes, et Jésus, le fruit de vos entrailles, est béni.
0: Sainte Marie, Mère de Dieu,
5: priez pour nous pauvres pécheurs, maintenant et à l'heure de notre mort. Amen.
4: Je vous salue Marie, pleine de grâce, le Seigneur est avec vous. Vous êtes bénie entre toutes les femmes, et Jésus, le fruit de vos entrailles, est béni.
5: Sainte Marie, Mère de Dieu, priez pour nous pauvres pécheurs, maintenant et à l'heure de notre mort. Amen.
4: Je vous salue Marie, pleine de grâce, le Seigneur est avec vous. Vous êtes bénie entre toutes les femmes, et Jésus, le fruit de vos entrailles, est béni.
5: Sainte Marie, Mère de Dieu, priez pour nous pauvres pécheurs, maintenant et à l'heure de notre mort. Amen.
4: Je vous salue Marie, pleine de grâce, le Seigneur est avec vous. Vous êtes bénie entre toutes les femmes, et Jésus, le fruit de vos entrailles, est béni.
5: Sainte Marie, Mère de Dieu, priez pour nous pauvres pécheurs, maintenant et à l'heure de notre mort. Amen.
4: Je vous salue Marie, pleine de grâce, le Seigneur est avec vous. Vous êtes bénie entre toutes les femmes, et Jésus, le fruit de vos entrailles, est béni.
5: Sainte Marie, Mère de Dieu, priez pour nous pauvres pécheurs,

0: Et in secula seculorum. Amen.
1: Ô Marie conçue sans péché,
2: priez pour nous qui avons recours à vous.
1: Cinquième mystère joyeux, le recouvrement de Jésus au temple. De l'évangile selon saint Luc. Et il advint qu'au bout de 3 jours, Marie et Joseph trouvèrent Jésus dans le temple, assis au milieu des docteurs. Dans cette dizaine, prions pour que la vie de tout être humain soit traitée avec dignité et confions à la miséricorde de Dieu tous nos défunts. Notre Père qui es aux cieux, que ton nom soit sanctifié, que ton règne vienne, que ta volonté soit faite sur la terre comme au ciel.
2: Donne-nous aujourd'hui notre pain de ce jour. Pardonne-nous nos offenses, comme nous pardonnons aussi à ceux qui nous ont offensés. Et ne nous laisse pas entrer en tentation, mais délivre-nous du mal. Amen.
3: Je vous salue Marie, pleine de grâce. Le Seigneur est avec vous. Vous êtes bénie entre toutes les femmes. Et Jésus, le fruit de vos entrailles, est béni.
2: Sainte Marie, Mère de Dieu, priez pour nous pauvres pécheurs, maintenant et à l'heure de notre mort. Amen.
3: Je vous salue, Marie, pleine de grâce. Le Seigneur est avec vous. Vous êtes bénie entre toutes les femmes, et Jésus, le fruit de vos entrailles, est béni.
2: Sainte Marie, Mère de Dieu, priez pour nous pauvres pécheurs, maintenant et à l'heure de notre mort. Amen.
3: Je vous salue Marie, pleine de grâce, le Seigneur est avec vous. Vous êtes bénie entre toutes les femmes, et Jésus, le fruit de vos entrailles, est béni.
2: Sainte Marie, Mère de Dieu, priez pour nous pauvres pécheurs, maintenant et à l'heure de notre mort. Amen.
3: Je vous salue Marie, pleine de grâce, le Seigneur est avec vous. Vous êtes bénie entre toutes les femmes, et Jésus, le fruit de vos entrailles, est béni.
2: Sainte Marie, Mère de Dieu, priez pour nous pauvres pécheurs, maintenant et à l'heure de notre mort. Amen.
3: Je vous salue Marie, pleine de grâce. Le Seigneur est avec vous. Vous êtes bénie entre toutes les femmes, et Jésus, le fruit de vos entrailles, est béni.
2: Sainte Marie, Mère de Dieu, priez pour nous pauvres pécheurs, maintenant et à l'heure de notre mort. Amen.
3: Je vous salue Marie, pleine de grâce. Le Seigneur est avec vous. Vous êtes bénie entre toutes les femmes, et Jésus, le fruit de vos entrailles, est béni.
2: Sainte Marie, Mère de Dieu, priez pour nous pauvres pécheurs, maintenant et à l'heure de notre mort. Amen.
3: Je vous salue Marie, pleine de grâce, le Seigneur est avec vous. Vous êtes bénie entre toutes les femmes, et Jésus, le fruit de vos entrailles, est béni.
2: Sainte Marie, Mère de Dieu, priez pour nous pauvres pécheurs, maintenant et à l'heure de notre mort. Amen.
3: Je vous salue Marie, pleine de grâce. Le Seigneur est avec vous. Vous êtes bénie entre toutes les femmes, et Jésus, le fruit de vos entrailles, est béni.
2: Sainte Marie, Mère de Dieu, priez pour nous pauvres pécheurs, maintenant et à l'heure de notre mort. Amen.
3: Je vous salue Marie, pleine de grâce. Le Seigneur est avec vous. Vous êtes bénie entre toutes les femmes, et Jésus, le fruit de vos entrailles, est béni.
2: Sainte Marie, Mère de Dieu, priez pour nous pauvres pécheurs, maintenant et à l'heure de notre mort. Amen.
3: Je vous salue Marie, pleine de grâce. Le Seigneur est avec vous. Vous êtes bénie entre toutes les femmes, et Jésus, le fruit de vos entrailles, est béni.
2: Sainte Marie, Mère de Dieu, priez pour nous pauvres pécheurs, maintenant et à l'heure de notre mort. Amen.

0: Ô Marie conçue sans péché,
1: priez pour nous qui avons recours à vous.
0: Prions le Seigneur. Tu as voulu, Seigneur, qu'à l'annonce de l'ange, ton Verbe ait pris chair dans le sein de la Vierge Marie. Réponds à nos supplications. Puisque nous la croyons vraiment Mère de Dieu, fais que nous trouvions secours dans sa prière auprès de toi. Par Jésus-Christ, ton Fils, notre Seigneur, qui vit et règne avec toi dans l'unité du Saint-Esprit, Dieu pour les siècles des siècles.
1: Amen.
0: Le Seigneur soit avec vous.
1: Et avec votre esprit.
0: Que Dieu Tout-Puissant vous bénisse, le Père, le Fils et le Saint-Esprit.
1: Amen.
0: Notre-Dame de Lourdes.
1: Priez pour nous.
0: Notre-Dame de Lourdes.
1: Priez pour nous.
0: Notre-Dame de Lourdes.
1: Priez pour nous.
0: Sainte Bernadette.
1: Priez pour nous.

0: Et maintenant, je vais bénir les objets de piété que vous portez avec vous. Le Seigneur soit avec vous.
1: Et avec votre esprit.
0: Notre secours est dans le nom du Seigneur. Dieu, dont la parole sanctifie toutes choses, répand ta bénédiction sur ces objets et fais que quiconque s'en servira selon ta volonté et avec action des grâces reçoive de toi, par l'invocation de ton nom très saint et l'intercession de Notre-Dame de Lourdes, la santé du corps et la protection de l'âme. Par Jésus le Christ, notre Seigneur.
1: Amen.
0: Ceux qui le souhaitent, à 16h15, il y a la conférence sur le message de Lourdes au centre d'information. Bon pèlerinage à tous.
1: Merci.
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0: 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Aujourd'hui, nous vous proposons un voyage culturel passionnant entre l'Asie et l'Europe, direction la Corée du Sud et la France, pour parler d'un sujet qui nous concerne tous, la famille. La famille est au cœur de chaque société, mais elle ne se vit pas de la même manière partout dans le monde. Entre tradition confucéenne, respect très marqué des aînés et forte cohésion familiale en Corée et modèle plus individualiste, autonomie précoce des jeunes et diversité des structures familiales en France, les différences sont nombreuses et fascinantes. Deux pays, deux cultures, deux visions de la famille qui façonnent différemment la vie quotidienne. Comment est composée une famille coréenne? Comment s'organise la vie familiale? Quelle place occupent les parents et les grands-parents? Comment on éduque les enfants? Pour répondre à toutes ces questions, nous avons le plaisir d'accueillir aujourd'hui Yobin Dutruy, mariée depuis 6 ans à un Français et maman d'un petit Abel de 3 ans. Bonjour Yobin.
1: Bonjour.
0: Merci d'avoir accepté de venir dans notre émission Vie de famille.
1: Je vous en prie, merci d'avoir m'accueilli et oui, je suis très contente.
0: Donc vous êtes coréenne, vous venez d'où exactement? De Séoul?
1: Oui, je suis venue de Séoul, la capitale de Corée du Sud. Je dois me préciser parce que j'entends très souvent la question, vous venez d'où? Corée du Nord, Corée du Sud? Donc oui, je suis sud-coréenne, je viens de la Séoul.
0: D'accord. Vous pouvez nous parler en fait d'une famille coréenne, peut-être la vôtre? Est-ce qu'elle est le reflet de la vraie famille coréenne?
1: D'abord, je suis fille unique. Chez nous, en Corée, l'enfant unique, c'est assez courant que la France. Mais moi, dans mon cas, j'ai vécu à un pays étranger assez longtemps. Donc, mes parents, ils sont plutôt... Ils pensent que je suis très autonome et tout. Mais normalement, en général, la famille coréenne, ils sont très traditionnels. Ça veut dire qu'il y a beaucoup de mamans poules. Oui, donc je pense que... Oui, je suis fille unique, donc l'enfant unique, donc peut-être...
0: Est-ce que vos parents aussi sont enfants uniques? Parce que c'est quand même une particularité de la Corée. On y reviendra, mais... Ce taux de natalité si faible. Vos parents sont enfants uniques aussi?
1: Ah non, parce que la génération de mes parents, ils ont beaucoup de frères et sœurs. Mais je ne sais pas pourquoi le taux de natalité, ça descend, c'est de moins en moins. Donc en ce moment, même je vois mes amis, ils ont un enfant, normalement, ou...
0: Pas du tout.
1: Pas du tout.
0: Oui, j'ai lu qu'en fait, la Corée a battu le record du monde avec un taux de natalité de 0,75 enfants. C'est ce que vous disiez. En fait, ça veut dire qu'aujourd'hui, on assiste en fait à des parents qui n'ont pas d'enfants. Est-ce que vous pouvez nous expliquer cette famille qui est hyper restreinte? Quelles sont les causes en fait de ce faible taux de natalité?
1: En Corée, je pense que malgré le gouvernement et les politiciens, ils offrent beaucoup de règles, beaucoup de, comment dire, support pour les parents.
0: Pour nos auditeurs, vous pouvez préciser en fait quels sont les supports, quelles sont les offres faites par le gouvernement pour inciter les femmes à avoir des enfants?
1: Oui, par exemple, en tant que salarié, vous avez le droit de prendre un an de congé maternité, congé paternité aussi. Mais en fait, vraiment, la vraie réalité, personne prend un an de congé parce qu'après un an de congé, c'est gênant pour comment dire, recommencer le travail. Après, tous les collègues regardent, oh, elle a pris un an de séjour, c'est un peu trop. Oui, si elle veut rester sérieusement pour travailler, pour mieux que...
0: Ça veut dire, c'est quoi l'acceptabilité, en fait, en termes de congé de maternité? C'est combien de mois?
1: Donc, je vois que mes amis, normalement, ils prennent 6 mois max. Mais ça, c'est pas le vrai problème, parce que le vrai problème après, comme l'école en Corée commence dès 7 ans. Oui.
0: Ah oui, 7 ans, c'est-à-dire le double de la... Nous, on rentre en fait à l'école à 3 ans.
1: Oui,
0: ça veut dire
1: exactement.
0: Qu'il faut attendre encore 3 ou 4 ans pour remettre son enfant à l'école.
1: Donc, c'est-à-dire qu'on doit trouver la manière, comment nous trouver les personnes ou l'endroit pour garder nos enfants. C'est pas facile.
0: Vous parliez tout à l'heure en fait du gouvernement qui mettait en place certaines choses. Est-ce que par exemple il y a pléthore de crèches justement pour aider les mamans à faire garder leurs enfants?
1: Oui, je pense que il essaie de ouvrir plus de crèches ou le gâterie, quelque chose comme ça, mais c'est pas gratuit, donc ça coûte un peu. Et il y a comment dire, le crèche publique, c'est pas suffisant, c'est jamais suffisant. Donc crèche privée, ça coûte assez cher. Et en plus, même crèche privée, on doit chercher les enfants avant 18 ans. Et pour en Corée, les salariés partis avant 18 ans, c'est un peu gênant. Parce qu'il y a beaucoup de seniorités chez notre culture, la culture coréenne. Donc, on ne peut pas vraiment livrer de dire patron ou je dois partir parce que je dois chercher mon enfant.
0: Et vous, donc, vous évoquez deux causes, la scolarité des enfants à 7 ans, donc qui est quand même un obstacle, des modes de garde assez compliqués. Mm-hmm. Est-ce qu'il y a d'autres choses qui sont des obstacles?
1: Ah oui, par exemple, les transports publics, ça n'adapte pas pour les enfants, par exemple. Le bus, il y a toujours petit marché. Bien sûr, il y a le bus, comme en France, on peut pousser la poussette, par exemple, facilement. Mais la plupart, c'est pas le cas. Donc, c'est un peu difficile pour maman, par exemple, si elle est, comment dire, single mom en français, si vous êtes tout seul avec un enfant, même 12 enfants, c'est laisse tomber.
0: Ouais, c'est pas possible.
1: Donc, quand
0: vous êtes arrivé en France, puisque vous avez un petit garçon qui a 3 ans,
1: oui.
0: Le fait qu'on scolarise, nous, les Français, un enfant à 3 ans et qu'on ait pas mal de modes de garde, ça oui. Vous a étonné, ça vous a époustouflé
1: Au début, quand j'ai entendu l'école commence à 3 ans, j'ai pensé que non, c'est pas possible, c'est trop tôt, il est trop petit. Mais en fait, mon fils, il est né le mois de décembre, donc maintenant il est en école, il est un des plus petits. Donc je m'inquiète beaucoup parce qu'il est un des plus petits, il va s'adapter ou pas. Mais en fait, c'est très bien passé, ça passe très bien. Il change, il est socialisé, oui, énormément. Donc j'ai pensé que c'est une très très bonne idée. Parce que c'est pour ça que la France jamais souffle de problèmes de taux de natalité.
0: Si, parce que la France, le chiffre baisse. Hein. Même si on est aux alentours des 1,60, c'est pas suffisant pour un renouvellement de population. Donc, c'est un vrai sujet.
1: Mm-hmm.
0: Quand on est enfant unique, ça veut dire qu'en fait, on doit s'occuper de ses parents, de ses grands-parents. Ça veut dire qu'on a, on peut avoir 6 personnes sur les épaules d'une seule personne. Comment ça se vit?
1: Ça, c'est d'autres problèmes aussi. Donc, par exemple, mon ami, les garçons aussi, ils sont enfants uniques. Ils ont difficile de trouver une femme, se marier, parce que pour la femme, donc il est enfant unique, c'est-à-dire qu'on doit occuper mes parents, mes beaux-parents, après les grands-parents de côté de mon mari.
0: Ah oui, ça fait 12 en fait.
1: Exactement.
0: Si on remonte, ça fait 12 personnes, 12 adultes à prendre en charge.
1: Exactement. Donc, oui, il doit trouver un job avec beaucoup de salaire, d'aller à l'endroit privé qui s'occupe des personnes âgées, sinon, oui. C'est compliqué, je pense.
0: Alors là, vous parlez d'un cas où il y a quand même un descendant, c'est-à-dire qu'il y a un enfant. Mm-hmm. Quand il n'y a pas d'enfant, est-ce qu'il y a, comme chez nous, des maisons de retraite? Est-ce qu'on... Moi, j'ai vécu un peu en Asie, et en mm-hmm. fait, il y avait ce concept de toutes les générations sous le même toit. Est-ce que ça existe en Corée?
1: Oui, il y a maison de retraite, mais c'est plutôt maison de retraite privée. Donc, encore une fois, comme les crèches, ça coûte assez cher. Donc, pour mon mari, chaque fois, mon mari français, chaque fois il vient en Corée, il voit les gens assez âgés, ils travaillent toujours pour gagner un peu d'argent, pour vivre. Donc, c'est un peu triste, mais je pense qu'on a manqué de l'endroit comme maison privée, à maison retraite ou l'espace comme les seniors, c'est pour ça. Mais je pense que c'est de mieux en mieux. Il y a comme l'endroit, les personnes âgées ou les seniors pour s'amuser ensemble, mais vivre quotidiennement comme l'autre pays d'Asie, je ne sais pas trop, mais ça, on doit s'améliorer, notre pays, oui.
0: Quand nous avons préparé l'émission, vous m'avez dit qu'en fait, et vous l'avez redit en introduction, le fait d'avoir un seul enfant, ça fait un peu papa poule et maman poule. Oui. Ça veut dire quoi, un papa poule et une maman poule? On dit oui à tout ce que demande l'enfant, on le couve, on... c'est quoi?
1: Je pense que comme on a donc, le taux de natalité, ça descend. Donc, un enfant, donc ça, c'est que un enfant, c'est mon enfant, c'est mon roi, mon prince. C'est un peu comme ça. Mais par contre, notre culture, c'est assez discipline. Donc, ça
0: compense, en fait.
1: Oui. Donc, les gens pensent que si c'est pas mon enfant, je le connais pas, par exemple, l'endroit public, les enfants courent partout. Mais c'est pas possible. Pourquoi les parents ne disciplinent pas? Mais par exemple, c'est mon enfant, pour penser que vous pouvez dire quelque chose comme ça à mon enfant. Et madame, c'est pas gentil, on est à l'endroit public, on doit discipliner. Mais c'est mon enfant, il peut faire ce qu'il veut.
0: C'est assez contradictoire parce que vous parlez en fait de papa poule et de maman poule, oui. On protège. Mm-hmm. Et puis d'un autre côté, en fait, vous trouvez qu'en France, on protège trop en n'insufflant pas en fait de discipline. C'est assez paradoxal en fait.
1: Je trouve, chez vous, en France, les gens sont assez ouverts pour les enfants. Ils comprennent beaucoup parce que les enfants, c'est pour ça, ils obéissent pas, ils courent partout. C'est normal parce que c'est l'enfant. Mais en Corée, malgré qu'on a peu d'enfants...
0: vous gardez un cap éducatif avec une certaine discipline et c'est oui. Ce qui fait aussi la réputation de votre culture. Vous êtes bien dans Vie de famille et nous parlons aujourd'hui de la famille sous deux cultures, de Séoul à Paris, avec Yobin qui est coréenne. Nous nous retrouvons juste après la pause musicale.

0: Yobin, vous avez choisi une musique du groupe coréen BTS. Pouvez-vous nous en dire plus sur ce groupe? Et comme c'est en coréen, on n'a pas tout compris. Donc, est-ce que vous pouvez nous dire quels sont les messages qui sont passés dans ce morceau musical?
1: Oui, bien sûr. Donc, ce groupe s'appelle BTS. Ils sont une des plus connues, le groupe mondial, je pense. Et ils vont faire le concert très bientôt à Paris, je crois, oui. J'ai choisi cette musique parce que donc la chanson s'appelle Mama, donc bien sûr elle parle de la mère, surtout pour le remerciement la mère. Elle parle de gratitude, de l'amour familial en plus. Je pense que c'est mieux les gens français connaissent un peu BTS aussi.
0: Merci pour ce choix. Il y a peu d'enfants en Corée, c'est ce que vous nous avez signifié. Mais est-ce qu'on se marie encore ou on reste célibataire?
1: C'est une très bonne question. Par exemple, dans mon cas, j'ai 10 amis dans mon groupe. On était au même lycée. Il y a 3 amis, elles sont célibataires toujours. Donc, 3 sur 10 restent célibataires. J'ai 40 ans, donc ça peut s'expliquer. Je pense que même se marier, c'est difficile parce que encore avoir un enfant, c'est un sujet. S'occuper des parents, c'est un sujet aussi. Donc, un couple se marier, parce que ça n'existe pas pacsé en Corée, c'est que se marier.
0: Le pacs n'existe pas en Corée, c'est
1: non.
0: Ça?
1: Non.
0: D'accord, donc c'est soit le mariage, soit rien.
1: Exactement, oui.
0: Donc, en effet, ça va au-delà en fait du fait de réfléchir à avoir un enfant. C'est que le fait de se marier, c'est quelque chose qui est galvaudé, c'est quelque chose qui ne répond plus à un besoin. C'est ou c'est ce que la vie professionnelle prend le dessus. Comment vous voyez ça?
1: Bon, je pense que tout ça et en plus la famille en Corée, ça veut dire que se sacrifier. La famille en Corée, surtout les parents, se sacrifient beaucoup pour
0: quand
1: la
0: vous dites
1: famille.
0: Se sacrifier, ça veut dire se sacrifier financièrement? Ça veut dire se sacrifier en termes de temps? Ça veut dire quoi, se sacrifier?
1: De tout. Ils font tout ce qu'ils font, c'est pour la famille. Par exemple, quand je suis venue en France, la première année, on était dans un bar avec mon mari, et j'ai vu une jeune couple avec un enfant dans la poussette. Dans un bas, donc les gens fument et tout. Donc j'étais étonnée. Donc j'ai dit à mon mari, pourquoi ils ont ramené un petit enfant dans un bas? C'est pas possible. Et mon mari, il m'a dit que, mais les jeunes parents, ils ont la droit de s'amuser.
0: Et alors en Corée, on n'a pas le droit de s'amuser. Quand on est parent, on est responsable?
1: Non. Absolument pas. Donc ça, je pense que ça c'est la différence culturelle. Les gens pensent que si vous avez un enfant, restez chez vous, s'occupez de vos enfants, c'est pas bien pour l'enfant sortir tard comme ça avec les gens, les gens fument et tout, l'alcool, c'est pas bien. Donc c'est tout ça, on pense que les gens, c'est pas bien de dire, mais les gens jugent de vous voir ces jeunes parents sortis déjà avec un gamin, gamine.
0: Ça veut dire qu'à partir du moment où on a un enfant, en fait, on vit différemment, on vit plus en vase clos, on vit plus chez soi, on est moins à l'extérieur en Corée?
1: Oui. Par exemple, après la naissance de mon fils, mon mari, il a déjà invité les amis de venir chez nous, de voir mon enfant. Je pense que c'était après une semaine. En Corée, c'est pas possible. Pour au moins 3 mois, il doit rester chez nous parce qu'ils sont fragiles, le bébé. Donc, on évite contre le contact, les gens de moins possible. Donc, ça, c'est aussi, je pense que c'était la différence culturelle. Et
0: donc quand on réalise qu'il y a une différence culturelle, comment ça se passe? On fait un bout de chemin et son mari fait un autre bout de chemin, ou alors c'est la culture coréenne qui prend le dessus sur la culture française?
1: C'était très difficile pour moi, parce que ma maman, elle est venue pour la naissance de mon fils. Donc, elle est venue pour m'aider, pour faire le plat et tout. Mais ma maman reste très traditionnelle coréenne, et mon mari français, bien sûr. Donc, j'étais au milieu. Donc, par exemple, ma maman, elle peut pas laisser bébé pleurer. Dès qu'il pleure, tout dans les bras. tout de suite. Mais mon mari laisse bébé pleurer, c'est sa façon de communiquer, exprimer, ça fait du bien, développer le poumon. Donc ma maman, tu peux pas laisser, c'est pas possible. Je pense que les gens français, le cœur, un pied ou quelque chose comme ça, c'est trop fort. Maman, c'est la culture, c'est juste.
0: Et alors, quand elle était là, en fait, vous laissiez pas pleurer votre petite Abel. Et quand elle est repartie, vous avez continué à ne pas le laisser pleurer, ou alors vous vous êtes adapté à la culture française où on laisse pleurer?
1: C'était pas facile. Donc mon mari et moi, on doit parler, on doit trouver
0: un compromis.
1: Oui, un chemin au milieu, parce que c'est pas possible, ça va pas marcher. Donc oui, mon mari, il fait attention, c'est la culture. Donc j'étais jeune maman, plein de hormones aussi. Donc oui, et moi aussi, je dois faire confiance. Il est mon mari, il est son papa.
0: Donc c'était quoi, une fois sur deux? Une fois vous le laissez pleurer, une fois vous laissez pas pleurer?
1: Oui, je pense que à la fin, c'est moi aussi j'ai pleuré. Donc c'est mon mari, il nous laisse tranquille un peu. Mais oui, maintenant tout va bien, oui, il est en forme, mon fils, et tout va bien.
0: Vous avez trouvé un bon compromis avec votre mari.
1: Oui.
0: En Corée, je crois qu'on peut garder longtemps un enfant dans sa chambre aussi, c'est ce que vous m'aviez dit. On le garde pendant combien de temps dans la chambre parentale?
1: Donc, comme l'école commence dès 7 ans, normalement c'est normal, jusqu'aux 7 ans, les enfants dorment souvent avec les parents dans la même chambre. C'est choquant.
0: Ben, c'est pas choquant, c'est une différence culturelle, mais si on part du principe qu'en fait c'est bien, c'est votre culture, ça se défend, quoi. Mais alors vous, en fait, dans ces cas-là, votre enfant, alors sauf si vous voulez pas y répondre, hein, votre enfant est toujours dans votre chambre, ou alors il est de temps en temps, vous êtes adapté à la culture française?
1: C'était pas négociable pour mon mari. Il m'a dit, dès 3 mois, il va dormir dans sa chambre. Donc, ok. Parce que tu vois, tu dors mal, moi je dors mal, tout le monde dort mal. Allez, on y va. Donc, dès 3 mois, on a mis Abel dans sa chambre. Mais c'était pire pour moi, parce que j'avais peur.
0: Mais oui.
1: J'entends pas le bébé pleurer. Donc, j'ai dormi un coup plus mal. Mais par contre, mon mari, il a bien dormi.
0: Quand on a préparé l'émission, vous m'avez évoqué la place de la belle-fille dans la famille coréenne. Est-ce que vous pouvez nous donner des explications sur sa place?
1: Ah oui, c'est marrant, parce que si vous avez regardé les séries coréennes, il y a beaucoup de clichés, la relation entre belle-mère et belle-fille, c'est très, comment on dit, c'est subtil, c'est très parce que chez nous l'âge est très important, et être respectueux, c'est très important aussi. Donc, mais être respectueux, ça veut dire que ça peut être stressant aussi. Donc c'est pour ça qu'il y a beaucoup de tensions entre belle-mère et belle-fille, mais pas mon cas. J'ai très proche avec ma belle-mère.
0: Est-ce que vous avez un exemple concret de ce que la belle-fille peut vivre dans sa belle-famille, qui soit particulier à la Corée?
1: Ah, je pense qu'il y a très peu de belles-filles qui a envie de vivre avec sa belle-famille, parce que, comme je vous ai dit déjà, être respectueux tout le temps, 24 heures, tous les jours, ça peut être stressant pour la femme. Donc, en ce moment, les jeunes générations, les jeunes, je pense que on aimait bien vivre séparément, même pas proche.
0: Vous m'aviez parlé en fait de la belle-fille qui reste dans la cuisine pendant que la belle-sœur ne bouge pas. Est-ce que c'est quelque chose qui illustre la position de la belle-fille?
1: C'est une des clichés. Je pense que si, comme j'ai dit, si vous regardez la série coréenne, vous voyez souvent la scène comme ça. Mais c'est de moins en moins parce que oui, les générations changent et tout. Mais par exemple, la génération de ma mère, par exemple, pendant la fête, comme chez vous, Noël, en tant que belle-fille, vous bougez pas, vous restez à la cuisine, vous cuisinez pour longtemps, pendant l'autre famille profite, discute. C'est comme ça. On sait que c'est pas juste, mais c'est comme ça, oui.
0: Vous êtes donc bien dans votre famille, belle famille française, pour pas vivre ça?
1: Ah non. Mais comme c'est, je viens de ma culture, donc je reste quand même, je peux pas laisser ma belle-mère préparer tout ce que nous mangeons ensemble, parce qu'on mange ensemble, on doit travailler ensemble.
0: Nous arrivons déjà à la fin de cette émission. De Séoul à Paris, nous avons exploré deux visions de la famille. Merci à Yobin pour son éclairage sur la famille coréenne, souvent limitée à un enfant, et sur la famille française, généralement composée d'un ou deux enfants. Au-delà des chiffres, ce sont surtout des manières différentes d'éduquer et de vivre ensemble qui se dessinent. Et lorsque deux cultures familiales s'unissent, c'est la richesse de chacune qui donne naissance à quelque chose d'unique. Merci encore Yobin pour votre témoignage sincère et précieux. 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Merci à tous pour votre écoute et à la semaine prochaine.
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6: Bonjour les amis, nous voilà à l'Arche en pays toulousain. Avec notre ami Hugues, notre ami Charles, qui apparaît aussi dans notre studio, toujours improvisé. Charles, on est en train de faire et de commencer une petite interview avec Hugues.
7: Pourquoi ?
6: Je le fais avec mon téléphone parce qu'aujourd'hui, notre petit appareil de radio portable ne marche point. Alors, Hugues. Alors, Hugues, bonjour.
8: Bonjour.
6: Comment est-ce que tu vas, Hugues ?
8: Très bien.
6: Quel bonheur de te retrouver chaque fois.
8: Merci.
6: Tu es un être solaire.
8: Moi, oui.
6: Hein ?
8: Oui.
6: Tu es un ange en ce bas monde.
8: Je vais te faire un interview.
6: Ah ! Alors, merveille, j'ai hâte.
8: Je vais te raconter le baptême.
6: Mais oui, le baptême de qui ?
8: De une petite fille qui a été baptisée il n'y a pas longtemps. Qui s'appelle June.
6: June, comme c'est joli. Cette petite fille, c'est quelqu'un de ta famille ?
8: Oui.
6: Ah, une nièce ?
8: Oui.
6: Ah, la fille d'une de tes sœurs ou de tes nièces ?
8: De petite nièce.
6: Ah, quelle merveille. Où est-ce qu'il y a eu lieu ce baptême ?
8: En Bretagne.
6: Donc tu es allée en Bretagne ?
8: Oui, c'était dans l'église.
6: Ah.
8: Mais c'était... super bien, mais j'ai trouvé que l'animation était géniale.
6: C'était beau.
8: J'ai trouvé que c'était un beau baptême.
6: Les chants, tu as aimé ?
8: Les chants étaient magnifiques.
6: Tu connaissais tous les chants ? Tu as pu chanter
8: non,
6: à gorge
8: non,
6: déployée ?
8: Pas du tout. Je ne connaissais pas, maintenant je connais les chants.
6: Oh, quelle merveille ! Donc tu as écouté, tu as aimé ?
8: J'ai bien aimé ce baptême, j'ai trouvé que c'était génial.
6: Ça t'a élevé le cœur et l'âme ?
8: Oui. C'est ça.
6: Ça t'a mis en fête ?
8: Oui.
6: En joie ?
8: Oui.
6: En liesse ?
8: En liesse, oui.
6: Et puis, tu as dû être fondu devant ce petit être.
8: Oui.
6: Ce petit bébé.
8: J'ai trouvé qu'il était mignon.
6: Qu'il était mignon. C'est émouvant un baptême. Hein.
8: Oui, je trouve que c'est génial.
6: Et alors, tu as fait tout ce trajet jusqu'en Bretagne où tu as rejoint ta famille ?
8: Oui.
6: Quel bonheur de les retrouver aussi, j'imagine.
8: Ça m'a fait plaisir. Ouais, ça m'a fait plaisir de les retrouver un peu.
6: Oh, c'était près de Rennes ?
8: Non.
6: Non.
8: À Perros-Guirec.
6: Ah, mais oui.
8: Et voilà.
6: Et voilà. Donc, ça a été des émotions.
8: Oui.
6: Ce partage de ce grand événement.
8: Oui, c'est ça.
6: Des émotions avec ta famille, des retrouvailles.
8: Oui, ça m'a fait du bien, les retrouvailles avec ma famille.
6: Tu es resté un petit peu après, avant le baptême, tu en as profité ?
8: Oui. Oui, j'en ai profité de ma famille.
6: Quelle voilà. merveille. Alors, tu me disais que...
8: C'était génial.
6: Ouais, c'était génial. Ça t'a fait du bien.
8: Oui, ça m'a fait trop bien.
6: Ça t'a fait chaud au cœur.
8: Oui, et voilà.
6: Tu es très lié hein, à tes sœurs.
8: Oui, oui, c'est
6: à ça. À tes nièces.
8: C'est ça.
6: Ah oui, ça ne m'étonne pas.
8: Oui.
6: Tu es un être de bonté. Tu fais du bien
8: oui,
6: partout où tu vas.
8: C'est ça.
6: Puis alors, pour eux, ça doit être une joie incroyable de pouvoir
8: oui.
6: te...
8: Oui.
6: Te serrer dans leurs bras,
8: oui,
6: prendre du temps
8: ça,
6: avec
8: c'est
6: toi.
8: Ça, c'est ça.
6: Échanger.
8: Oui, échanger. Oui.
6: C'était du bonheur.
8: Oui.
6: Et alors, aujourd'hui, à la Théo, je passe sur un autre sujet. Il y a moins de monde que d'habitude, car le foyer Escambier est en vacances.
8: Oui.
6: Et donc, tu me disais tout à l'heure que tu te réjouissais pour les vacanciers.
8: Non, moi, je suis content qu'ils aient du beau temps.
6: Et voilà, tu m'as dit, ils vont rentrer tout bronzés.
8: Oui, ils vont rentrer tout bronzés, oui.
6: Tu as toujours le cœur généreux, toi,
8: oui,
6: Hugues.
8: Oui, voilà.
6: Tu n'as que des pensées positives.
8: Oui, c'est normal.
6: Tu es toujours attentif à chacun.
8: Oui.
6: C'est
8: oui.
6: normal, mais tu
8: oui.
6: sais que c'est rare d'avoir oui. un oui. cœur si attentif,
8: c'est
6: si
8: vrai.
6: Ouvert.
8: C'est vrai. Je suis d'accord avec toi.
6: Ah oui, t'es conscient hein, que tu es un être rare.
8: Oui, oui, voilà.
6: C'est une pépite, ton cœur.
8: Oui.
6: Tu es toujours attentif, soucieux
8: moi,
6: de l'autre.
8: Moi, je suis attentif aux autres. Voilà. Bah,
6: c'est vraiment merveilleux, tu sais.
8: Oui.
6: Tu es un cadeau.
8: Oui. Ok, Marine. voilà.
6: Un cadeau qu'on a la chance de croiser.
8: Oui.
6: Et de connaître.
8: Et oui.
6: Avec qui on peut échanger toujours des beaux moments de grande
8: Moi,
6: douceur.
8: Je suis d'accord pour échanger des beaux moments.
6: De grande douceur.
8: Oui.
6: Tu es un être d'une grande douceur.
8: Oui. Voilà.
6: Ton ange gardien, dis donc, il doit être fier de toi.
8: Oui.
6: Ah, voilà Charles qui réapparaît. On entend la musique, c'est la fête là.
8: Ok.
6: C'est la fête pour la pause.
8: Oui. Oui, ben oui.
6: Hugues, merci mille fois de t'être rendu disponible.
8: À la prochaine.
6: À la prochaine, merci.
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1: Alors nous poursuivons cette troisième étape sur la conversion de la sexualité et le travail d'ajustement à vivre pour que ce soit vraiment un lieu de communion. Un des termes qui est utilisé par la tradition chrétienne est le terme de concupiscence, qui est donc justement la problématique qui est traitée par la chasteté. Nous pourrons partir du texte dans la Bible de Daniel au chapitre 13 qui raconte l'histoire de Suzanne. Suzanne était très belle, craignait Dieu. Vers le milieu du jour, elle entra pour se promener et se baigner dans le jardin de son mari. Les deux anciens la voyaient chaque jour entrer et furent pris de désir pour elle. Ils avaient honte de révéler le désir qui leur faisait vouloir s'unir à elle. Ils guettaient tous les jours avec ardeur pour la voir. Bon, on saura que cette histoire se termine finalement bien malgré l'accusation que Suzanne a dû subir. Mais quoi qu'il en soit, ce texte fait écho à ce que Matthieu a redit dans le chapitre 5 au verset 28 des propos de Jésus. Quiconque regarde une femme pour la désirer a déjà commis un adultère avec elle dans son cœur. Donc, nous allons par ces textes découvrir que la concupiscence est un désir passionnel de l'autre, un désir charnel, mais pour soi-même, pour s'approprier ce désir de s'unir à l'autre à des fins égoïstes. C'est une convoitise sensuelle. Le désir et l'attirance sexuelle sont justes et bons a priori, mais c'est leur orientation jouissive pour soi tout seul qui pose problème. C'est souvent associé bien sûr à l'irrespect de l'autre, à la non-prise en compte de son consentement, de sa liberté, de son propre désir. C'est imposé comme dans la relation avec l'autre. Bien sûr, les terrains de jeu de la concupiscence sont la sexualité conjugale, mais plus largement, la relation à l'autre, par la vue, par la parole, par les images, par le charme, par la séduction, etc., etc.
2: Alors, c'est important, Maud, de pouvoir bien identifier les effets de la concupiscence sur la vie intérieure, qui sont néfastes, et sur lesquels Jean-Paul II, d'ailleurs, a travaillé assez longuement dans ses catéchèses. Cette concupiscence déforme l'exercice de la sexualité, d'une finalité de la sexualité de communion, d'amour, de joie et d'unité. Ça évolue en prise de pouvoir, en possession, en chosification de l'autre, en réduction, je dirais, du périmètre du sens de la sexualité qu'à un niveau du plaisir sexuel et de la satisfaction personnelle et égoïste. Autre point, la concupiscence annihile la volonté. Elle va jusqu'à prendre la possession du cœur. Jean-Paul II dit, faisant rage, elle

0: envahit le corps, y implique les sentiments et dans un certain sens prend possession du cœur. Donc il y a comme une possession. Voilà, derrière le terme possession, on pense bien sûr une possession diabolique du cœur. Et donc voilà, c'est une possession. Il y a comme un manque de liberté qui vient se mettre en place dans le cœur au travers de la concupiscence. Autre point, elle étouffe la vie intérieure. Je le cite encore, Jean-Paul II. Une telle passion engendrée par la convoitise de la chair étouffe dans le cœur la voix plus profonde de la conscience, le sens de la responsabilité. Autre point, elle attise et décuple un désir tempétueux. Elle tourmente au lieu d'apporter la paix et la communion. Elle trompe et dupe sur le sens du corps et de la sexualité. Et donc, elle génère de constantes insatisfactions, alors que la sexualité, selon le dessein de Dieu, va pouvoir ravir et réjouir et donner la paix. Ben, au contraire, la concupiscence va comme intensifier de manière impétueuse le désir, mais jamais le satisfaire. Donc on va être toujours à en chercher toujours plus, toujours plus. Cette concupiscence, quand elle habite l'un ou l'autre des conjoints, ben, elle tue la vraie relation conjugale et amoureuse. Puisque ce n'est pas dans la vérité, puisqu'il y a une chosification, je dirais, de cette intimité sexuelle. Donc elle pervertit la sexualité et donc la communion conjugale. Et donc, pour résumer, il y a, vous savez, un terme du Concile Vatican II qui, pour illustrer, pour parler du péché, dit « L'homme divisé se trouve lui-même incapable de vaincre effectivement les assauts du mal ». Ainsi, chacun de nous se sent comme chargé de chaînes. La concupiscence, pour résumer, pervertit, dénature la sexualité et finalement emprisonne, je dirais, les sentiments, le cœur et le corps de l'homme.
1: Alors, on a bien compris que tout ce processus délétère de la concupiscence et mène justement à un non-sens, mène à une relation sexuelle qui est dénuée de tout fruit intérieur et qui en fait va devenir un lieu aride, violent, difficile. Donc la chasteté, c'est justement faire le chemin inverse. C'est s'attacher vraiment à respecter l'autre, à respecter ce mystère de l'autre, ses sentiments, son désir, sa pudeur, sa façon d'exprimer son amour. Choisir le chemin de la chasteté, c'est vraiment exprimer le désir de vivre personnellement et en couple selon le dessein éternel de Dieu sur la sexualité. C'est s'appuyer sur la reconnaissance lucide des effets mortifères de la concupiscence sur soi et sur son couple, sur son rapport à son corps, sa sexualité, aux autres femmes ou aux autres hommes. Cela engage donc la volonté et la foi. Ça mobilise bien sûr la raison et la grâce personnelle et en couple. Donc, choisir le chemin de la chasteté, c'est le décider, c'est s'engager et en même temps reconnaître notre faiblesse en suppliant Dieu de nous envoyer sa grâce pour soutenir notre volonté et que nous puissions faire le chemin inverse d'une découverte émerveillée de la puissance de la relation sexuelle lorsqu'elle est vécue dans ce respect mutuel.
0: Emprunter donc le chemin de la chasteté implique nécessairement un vrai combat moral, mais aussi spirituel. Choisir la chasteté ne peut pas être un choix uniquement moral. On s'attaque à une montagne, à celle du péché, et de son auteur bien sûr, qui veut détruire l'icône du couple et de son une seule chair. Il nous faut donc utiliser les armes du combat spirituel. Il faut bien être conscient que dans cette question de la purification et de la qualité de la relation sexuelle des époux, il y a vraiment une réalité spirituelle, parce que comme il a été dit que la sexualité conjugale, c'est le langage liturgique des époux, c'est la liturgie propre du couple qui rend grâce à l'icône qu'il forme, d'être à l'image de Dieu, il y en a un qui n'est pas du tout content. C'est Satan, c'est le grappin, comme disait le curé d'Ars. Et donc, il faut bien être conscient que dans notre couple et dans notre sexualité se joue un vrai combat, entre guillemets, entre la puissance des ténèbres et Dieu lui-même. Et qu'on connaît un peu ce terrain de jeu. Et donc, c'est important de bien prendre conscience qu'il y a un vrai travail aussi de conversion spirituelle et pas simplement morale. Et donc, marcher sur ce chemin de la chasteté a pour principal moteur le désir de la libération de nos passions qui nous enferment. Et la foi du Christ peut nous libérer. C'est pourquoi, vous savez, dans l'imaginaire collectif, on se dit, mais Dieu et la sexualité, c'est deux mondes complètement différents. Mais au contraire, ils sont différents, oui, mais ils sont profondément articulés. La foi du Christ peut nous engager dans une relation, une qualité de la sexualité plus intense, plus purifiée, etc. Je cite l'Épître aux Romains, chapitre 8, versets 1 à 11, qui s'applique fortement à la question, justement, de la conversion de la sexualité. Sous l'emprise de la chair, chacun tend à se révolter contre l'esprit. Si vous êtes sous l'emprise de l'Esprit Saint, vous êtes devenus des justes. L'Esprit qui donne la vie dans le Christ m'a libéré. Donc, vous comprenez que c'est là où est véritablement la libération sexuelle. La libération sexuelle, ce n'est plus être sous l'emprise du péché, de la convoitise, mais être inscrit et vraiment se réintroduire dans ce dessein éternel de Dieu, dans le une seule chair conjugale. Et c'est un vrai travail de conversion qui dit libération et qui n'est donc pas un éteint noir de l'intensité de l'amour, mais au contraire, qui va rallumer et intensifier et purifier la flamme de l'amour entre les époux.
1: Nous avons donc à apprendre, à approfondir et à purifier ce langage sexuel selon le dessein de Dieu. Et cela demande du temps. Le langage sexuel vient des profondeurs de l'être et ce n'est pas facile. Lorsque nous le découvrons, il est à la fois naturel et à la fois il a le besoin d'être ajusté et purifié. Cela passe par, en pratique, par une écoute l'un de l'autre et une relecture aussi à deux. Qu'est-ce que c'est qu'une relecture ? C'est-à-dire prendre le temps de relire ensemble notre sexualité, les fruits qu'elle porte. Est-ce que ce sont des fruits de l'esprit ou est-ce que ce sont au contraire des fruits qui ne sont pas bons ? Il faut parler ensemble de notre ressenti. A-t-on, lors de notre relation sexuelle, ressenti une communion ? Nous sommes-nous sentis aimés, uniques ? Ou alors plutôt tendu, sali, utilisé. La qualité de notre sexualité est un vrai thermomètre de l'état de notre vie de couple. Et nous avons donc besoin de mettre des mots sur ce que nous vivons dans ce lieu qui, à cause de ce travail d'ajustement, va nous permettre d'exprimer progressivement des fruits positifs pour notre relation, plutôt que des fruits qui peuvent parfois nous mettre le moral dans les chaussettes.
0: Pour clore cette étape, Maud, je crois que c'est important de pouvoir relever qu'il y a des combats spécifiques chez l'homme et la femme en matière de chasteté. Et je commencerai donc par l'homme, où il peut vite passer de celui qui écoute, qui rassure, qui protège, à celui qui domine, qui soumet, qui impose sans cœur et sans respect. L'homme se voit, se conçoit comme dominant, séducteur, conquérant. Il a besoin de se rassurer sur ses points, y compris en amour et donc dans la sexualité. D'où la difficulté de stabilité, de se satisfaire d'une femme, d'autant plus que le désir sexuel est ardent chez lui. Plus fort en tout cas, et plus régulier en tout cas, que chez l'épouse, comme on verra avec Maud. Son fonctionnement sexe puis tendresse, ou sexe puis parole, peut vite virer à une quête égoïste de plaisir, débranchée du sens de la sexualité. Le plaisir sexuel recherché pour lui-même peut devenir une vraie dépendance, voire une addiction. Et donc, c'est là où on voit bien évidemment le lien avec la pornographie, avec la drague, les agressions sexuelles, avec l'adultère, etc., dans lequel, bien sûr, les hommes sont, je dirais, très souvent les premiers responsables, largement. Et donc, cette dépendance sexuelle à ce désir sexuel impétueux, s'il n'est pas travaillé au niveau de la conversion, s'il n'est pas éduqué, bah le coupe de sa relation du cœur avec soi-même et aussi avec son conjoint. Et alors, ce besoin impétueux, cette addiction peut devenir un peu comme une drogue et parfois un vrai cauchemar pour le conjoint comme pour son entourage. Et donc, il y a vraiment un vrai combat spécifique de la chasteté pour l'homme, et qui va rejoindre également toute ça, la question de la vue, du regard, les images, les films, la pornographie, voilà, tout ça. Et donc, il y a vraiment un vrai travail de conversion de ce regard de convoitise qui peut habiter l'homme.
1: Chez la femme, en général, elle est plus sensible à ce qui s'écoute plutôt qu'à ce qu'elle voit. Elle aime les mots doux, les belles phrases, les compliments. Mais il existe aussi chez elle souvent un besoin de séduire pour se sentir exister en tant que femme. La séduction est sans doute chronique pour elle-même parce que c'est un besoin constant de se rassurer qu'elle est aimable et qu'elle est aimée. Toute femme a besoin de se savoir aimée et du coup sa capacité de séduction peut dériver vers un jeu ou une manipulation de l'autre. Elle peut jouer avec le cœur et les sentiments de l'autre, parfois sans le vouloir ou sans que ce soit vraiment conscient. Parce que l'attitude de la femme est souvent de chercher à savoir si elle peut plaire, si elle peut séduire, sans pouvoir toujours aller jusqu'à la relation sexuelle. Parfois, elle est même provocante dans sa façon de se tenir, d'attirer les regards des hommes, de s'habiller, de chercher à être unique et repérée, même si c'est parfois subtil ou très spirituel. Elle est plus sensible aux sentiments et à la tendresse, donc elle croit les paroles dites avec sincérité. Elle est naturellement confiante et donc terriblement blessée si elle est trahie. Parfois, elle ne sait même pas vérifier que les paroles sont réelles. Elles sont peut-être sincères, mais est-ce qu'elles s'appliquent dans la vie ? C'est un travail qu'elle doit faire sur elle-même. Par contre, elle a une certaine facilité à partir dans l'imaginaire, mais est aussi très accaparée par l'enfant, par le présent, par ce qu'il y a à faire dans l'immédiat. Elle est davantage sensible à la tendresse qu'à la sexualité, qui peut parfois même lui faire peur, parce qu'elle a une extrême sensibilité due aussi au fait que la position dans la sexualité n'est pas la même. Elle est pénétrée par l'homme et donc est davantage bouleversée par la relation sexuelle, qui a un impact intérieur très fort en elle. Voici des différences que nous avons évoquées rapidement et qui peuvent nous aider à comprendre comme chacun a un combat spécifique.
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6: Bonsoir à tous, l'essentiel de l'actualité. Nouvel incident dans le détroit d'Ormuz en pleine guerre au Moyen-Orient. Un navire sud-coréen a pris feu après une explosion ce lundi. Aucun blessé n'a été signalé. Dans le même temps, Donald Trump lance une vaste opération d'escorte pour permettre au navire de traverser le secteur. 15 000 soldats vont être déployés. À l'Assemblée nationale, les députés planchent sur des moyens dédiés aux armées. L'actualisation de la loi de programmation militaire doit débloquer 36 milliards d'euros supplémentaires d'ici 2030. Objectif, aller plus vite et plus fort après les conflits en Ukraine et au Moyen-Orient. Le texte prévoit aussi un nouvel état d'alerte de sécurité nationale et des moyens accrus contre les drones. La Sarthe et la Mayenne sont placées en vigilance orange, pluie et inondation. Une alerte valable à partir de 6h jusqu'à 18h demain. De fortes pluies sont attendues, plus de 60 mm en 24h localement, soit l'équivalent de 3 à 4 semaines de précipitations. Les autorités appellent à la prudence, notamment sur les routes et près des cours d'eau. Enfin, direction les mondiaux de tennis de table à Londres. L'équipe de France, emmenée par les frères Lebrun, affronte les États-Unis ce lundi en 16e de finale. Match à suivre à partir de 18h. Voilà pour l'essentiel. Bonne fin de journée à tous.
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9: Le mal existe, c'est évident. Mais le diable, prince du mal, existe-t-il? Je ne parlerai pas ici des manifestations ésotériques. On constate ces bizarreries épouvantables, ou bien alors on en doute, mais on est là au-delà du rationnel. Le diable fait aussi des miracles et des manifestations surnaturelles. Le saint curé d'Ars en sait quelque chose. Mais dans cette chronique, je ne veux aborder que ce qui scandalise tout le monde et est toujours reconnu comme réel. Les exemples ne manquent pas. Nous venons de commémorer les 10 ans des attentats du 13 novembre 2015 et aussi l'issue de la guerre la plus massivement effroyable de l'histoire de France, le 11 novembre 1918. Ces exemples, pris parmi une multitude d'horreurs commises par les hommes au cours des siècles et encore aujourd'hui, nous plongent dans l'abomination la plus désolante. L'ignominie semble franchir les limites de la méchanceté humaine, pourtant déjà ordinairement répugnante. Les hommes sont parfois comme embarqués par une puissance maudite, inconnue, qui les dépasse. La Bible évoque aussi le diable, mais en parle assez peu. Les chrétiens ne savent pas grand-chose sur lui. Satan est un pur esprit, ange déchu. Il s'est librement départi de la consigne d'amour de Dieu. Pourquoi Dieu l'a-t-il laissé faire? Parce que respecter la liberté de quelqu'un, c'est évidemment ne pas l'empêcher d'agir librement. Mais pourquoi Dieu veut-il que ces plus éminentes créatures, les anges et les humains, soient libres? Parce que être aimé par des créatures obligées d'aimer, formatées, programmées pour aimer, sans possibilité d'alternative. Être aimé ainsi ou aimé ainsi revient à ne pas être aimé ou aimé. La voie du non-amour, de l'égoïsme et de la haine, ne peut pas être fermé sinon personne n'est libre, et l'amour obligatoire n'est pas l'amour. Aimez-vous les uns les autres n'est pas un décret contraignant, c'est une exhortation. La preuve est que les anges et les hommes peuvent désobéir librement. Si clairement le bonheur est promis à ceux qui sont dans l'amour, et le malheur promis aux réfractaires de l'amour, eh bien, dans ce cas, personne n'est vraiment libre de choisir. Il n'y a qu'un sens obligatoire, toute autre voie est interdite. Mais justement, le diable prétend bien avoir choisi le bonheur en choisissant sa rébellion contre l'amour divin.

Pour l'ange rebelle, le bonheur est de se prendre pour Dieu en défiant Dieu. Le diable se prend tellement pour Dieu qu'il va jusqu'à dire à Jésus que s'il lui obéit, il lui donne son royaume, c'est-à-dire, selon lui, la création. C'est ce qui est écrit, par exemple, en Matthieu chapitre 4, versets 1 à 11. Mais déjà dans la Genèse, le serpent tente Ève et Adam en leur proposant un autre bonheur que celui du Dieu amour. Il propose le bonheur de devenir Dieu s'ils mangent du fruit interdit. En fait, la seule divinisation possible de l'homme est de se donner à l'amour christique. Mais le diable veut croire et il veut faire croire au bonheur de défier Dieu. Le diable sait pourtant bien que son projet va mal finir pour lui. Mais son bonheur peut sans doute, selon lui, se passer de la réussite. Satan sait qu'il n'est pas l'égal de Dieu, mais il entend jouir de la transgression de l'interdit. Il s'exalte de risquer son défi. Il s'exalte du risque de défier, du risque de mal finir en transgressant la consigne du Dieu amour. Pour comprendre le soi-disant bonheur de transgresser un interdit, je propose de revisiter la fin du Don Juan de Molière. Toute la conduite de Don Juan est de transgresser la morale et de transgresser le vrai amour. Au bout du compte, Don Juan va aller au festin de Pierre avec la statue du commandeur, précédemment tué, le commandeur. Là, il devine qu'il va mourir. Il n'a aucune chance dans sa confrontation avec la statue du commandeur. Mais il y va quand même, car il s'exalte du risque qu'il prend, il s'exalte de la transgression ultime. Adrénaline et frissons, peut-être. Eh bien, s'il y a une analogie possible, je dirais que le diable est figuré par Don Juan et Dieu est figuré par la statue du commandeur. Le diable va perdre, mais il prétend jouir de son défi.

0: Le bonheur diabolique est celui de la transgression. On voit ça dans l'Apocalypse, chapitre 13, versets 1 à 10. C'est le choix libre de Satan et celui des hommes qui le suivent et qui entrent en sa tentation. Mesrine, le truand, tué par la police en 1979, se doutait bien qu'il allait mal finir. Mais il transgressait les lois de la morale. C'était sa jouissance. Ainsi que le goût du risque qu'il prenait. Le Georges Bataille, écrivain, 1897-1962, dans son livre « L'érotisme » écrit que « l'interdit est là pour être violé ». Et Jacques Lacan, 1901-1984, écrit, lui, que le désir s'instaure de l'interdit. Déjà, saint Paul écrivait « J'aurais ignoré la convoitise si la loi n'avait pas dit « tu ne convoiteras pas ». Et oui, c'est dans l'Épître aux Romains, chapitre 7, verset 7. La transgression d'une consigne morale ou sociale est une jouissance, ou peut-être une jouissance. C'est là que la tentation diabolique est trompeuse. En un sens, cette tentation de la transgression ressemble à la voie divine de l'amour, en un sens. En effet, l'amour est ouverture à l'altérité, sortir de soi, prise de risque. La transgression est aussi une ouverture à l'altérité, un sortir du repos, un risque de perdition en choisissant délibérément le mal. J'ai évoqué à l'instant le final de Don Juan transgresseur chez Molière. Comme dans le geste d'amour, il y a dans l'acte de transgression, apparemment, un don de soi à ce qui est autre. Autre que ma tranquillité. Le contraire d'une sécurisation de soi, une transmutation des valeurs, un goût de se risquer, un goût de se trouver en se perdant, dirait Emmanuel Mounier, un s'affirmer en se risquant. Au stade de la tentation, la transgression semble briller du même éclat que l'amour. C'est ainsi qu'en 1962, à Genève, dans l'oratorio ballet de Maurice Béjart, intitulé « À la recherche de », point de suspension, hein, « À la recherche de », sans plus de précision. Eh bien, c'est ainsi donc que les transgressions exaltées de Don Juan se mêlent sur la scène chorégraphique au don de soi exaltant de l'aventure spirituelle de saint Jean de la Croix. Ah, il est fort, ce Maurice Béjart. En fait, l'exaltation du don de soi ne peut pas provenir d'un désir égoïste de s'adonner au risque de la transgression pour en jouir. C'est contradictoire, ça ne marche pas. L'exaltation de l'amour chrétien ne vient pas d'un désir forcément égocentrique, et donc opposé à l'amour. Donc, l'exaltation de l'amour chrétien ne vient pas d'un désir, mais d'une transcendance qui m'arrache à moi-même. La transgression diabolique est un échec dans lequel s'exaspère le péché contre l'esprit.
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2: L'Assemblée de Jérusalem à l'origine des conciles. Tout au long des émissions de l'année dernière, nous avons réfléchi sur les deux premiers conciles écuméniques, celui de Nicée en 325 et celui de Constantinople en 381. Cette année, nous allons continuer notre parcours avec les autres grands conciles de l'Église indivise, c'est-à-dire antérieurs au schisme entre l'Orient et l'Occident. Mais tout d'abord, je vous propose un petit flashback, comme on dit au cinéma, sur l'origine des conciles. Un concile est, dans notre langage actuel, une assemblée d'évêques qui ne se réunit pas en permanence, mais qui est en général convoquée pour résoudre des difficultés particulières. L'autorité qui convoque un concile n'est pas toujours le pape. Dans l'histoire de l'Église, se sont tenus de nombreux conciles locaux, suscités à l'initiative d'évêques d'une région ou d'un pays. Ces conciles locaux, provinciaux ou régionaux n'ont pas la même autorité que les conciles généraux, ceux qu'on a pris l'habitude d'appeler conciles écuméniques. Un concile écuménique se prononce avec le maximum d'autorité sur des points de la vie chrétienne et surtout de la foi. En termes techniques, il peut énoncer des définitions dogmatiques définitives. On a parfois soutenu que le premier concile de l'histoire était l'Assemblée de Jérusalem, qui s'est tenue autour de l'an 50 et dont le déroulement nous est rapporté au chapitre 15 des Actes des Apôtres. Relisons ce texte au chapitre 15, versets 1 à 29, en prêtant attention au nom de ceux qui agissent ou qui prennent la parole. Des gens venus de Judée à Antioche enseignaient les frères en disant « Si vous n'acceptez pas la circoncision selon la coutume qui vient de Moïse, vous ne pouvez pas être sauvés. » Cela provoqua un affrontement ainsi qu'une vive discussion engagée par Paul et Barnabé contre ces gens-là. Alors on décida que Paul et Barnabé, avec quelques autres frères, monteraient à Jérusalem auprès des apôtres et des anciens pour discuter de cette question. L'église d'Antioche facilita leur voyage. Ils traversèrent la Phénicie et la Samarie en racontant la conversion des nations, ce qui remplissait de joie tous les frères. À leur arrivée à Jérusalem, ils furent accueillis par l'église, les apôtres et les anciens, et ils rapportèrent tout ce que Dieu avait fait avec eux. Alors, quelques membres du groupe des pharisiens, qui étaient devenus croyants, intervinrent pour dire qu'il fallait circoncire les païens et leur ordonner d'observer la loi de Moïse. Les apôtres et les anciens se réunirent pour examiner cette affaire. Comme cela provoquait une intense discussion, Pierre se leva et leur dit « Frères, vous savez bien comment Dieu, dans les premiers temps, a manifesté son choix parmi vous. C'est par ma bouche que les païens ont entendu la parole de l'Évangile et sont venus à la foi. Dieu, qui connaît les cœurs, leur a rendu témoignage en leur donnant l'Esprit Saint tout comme à nous. Sans faire aucune distinction entre eux et nous, il a purifié leur cœur par la foi. Maintenant, pourquoi donc mettez-vous Dieu à l'épreuve en plaçant sur la nuque des disciples un joug que nos pères et nous-mêmes n'avons pas eu la force de porter ? Oui, nous le croyons. C'est par la grâce du Seigneur Jésus que nous sommes sauvés, de la même manière qu'eux. » Toute la multitude garda le silence, puis on écouta Barnabé et Paul exposer tous les signes et les prodiges que Dieu avait accomplis grâce à eux parmi les nations. Quand ils eurent terminé, Jacques prit la parole et dit « Frères, écoutez-moi. Simon-Pierre vous a exposé comment, dès le début, Dieu est intervenu pour prendre parmi les nations un peuple qui soit à son nom. Les paroles des prophètes s'accordent avec cela, puisqu'il est écrit « Après cela, je reviendrai pour reconstruire la demeure de David qui s'est écroulée. J'en reconstruirai les parties effondrées, je la redresserai, alors le reste des hommes cherchera le Seigneur. Oui, toutes les nations sur lesquelles mon nom a été invoqué, déclare le Seigneur, qui fait ces choses connues depuis toujours. » C'est dans le prophète Amos au chapitre 9. Dès lors, moi, j'estime qu'il ne faut pas tracasser ceux qui, venant des nations, se tournent vers Dieu, mais écrivons-leur de s'abstenir des souillures des idoles, des unions illégitimes, de la viande non saignée et du sang. Car, depuis les temps les plus anciens, Moïse a dans chaque ville des gens qui proclament sa loi, puisque dans la synagogue, on en fait la lecture chaque sabbat. Alors, les apôtres et les anciens décidèrent avec toute l'Église de choisir parmi eux des hommes qu'ils enverraient en Antioche avec Paul et Barnabé. C'étaient des hommes qui avaient de l'autorité parmi les frères, Jude, appelé aussi Barsabbas, et Silas. Et voici ce qu'ils écrivirent de leurs mains. « Les apôtres et les anciens, vos frères, aux frères issus des nations qui résident à Antioche, en Syrie et en Cilicie, salut. Attendu que certains des nôtres, comme nous l'avons appris, sont allés, sans aucun mandat de notre part, tenir des propos qui ont jeté chez vous le trouble et le désarroi, nous avons pris la décision à l'unanimité de choisir des hommes que nous envoyons chez vous, avec nos frères bien-aimés Barnabé et Paul, eux qui ont fait don de leur vie pour le nom de notre Seigneur Jésus-Christ. Nous vous envoyons donc Jude et Silas, qui vous confirmeront de vive voix ce qui suit. L'Esprit Saint et nous-mêmes avons décidé de ne pas faire peser sur vous d'autres obligations que celles-ci qui s'imposent, vous abstenir des viandes offertes en sacrifice aux idoles, du sang, des viandes non saignées et des unions illégitimes. Vous agirez bien si vous vous gardez de tout cela. Bon courage. » On laissa donc partir les délégués et ceux-ci descendirent alors à Antioche. Ayant réuni la multitude des disciples, ils remirent la lettre, à sa lecture, tous se réjouirent du réconfort qu'elle apportait. Le point de départ de cette étape très importante de la vie de la jeune église chrétienne, en acte 15, est donc une dissension entre évangélisateurs. Les uns considérant que pour devenir chrétien, il faut d'abord observer les pratiques du judaïsme, les autres considérant au contraire que c'est superflu, et même que c'est incompatible avec la liberté chrétienne. Cette dissension est en rapport avec l'extension de la mission, qui ne se tourne plus désormais vers les seuls juifs, mais vers tous ceux, juifs ou païens, que l'Esprit Saint attire au Christ. Géographiquement, elle oppose l'Église de Jérusalem, réunie autour de Jacques et composée presque uniquement de juifs, et l'Église d'Antioche, où le nom de chrétien donné aux convertis a été inventé, en acte 11. De ce point de vue, la décision de Paul et Barnabé de monter à Jérusalem revient un peu, humainement parlant, à se jeter dans la gueule du loup, puisque Jérusalem est le fief des chrétiens issus du judaïsme. Mais c'est aussi la ville des apôtres et des anciens, celle d'où est partie toute l'évangélisation, et il n'est pas possible de trancher des questions importantes en dehors de ce noyau apostolique qui est revêtu de l'autorité maximale. On pourrait presque dire que le rôle que Rome jouera plus tard, c'est Jérusalem qui le joue à cette époque. Donc, Paul et Barnabé se mettent en route pour Jérusalem. Et ce qui devait arriver, arrive. À peine y sont-ils parvenus que les pharisiens convertis au Christ répètent ce qui est pour eux une évidence, impossible de devenir chrétien si on n'est pas d'abord juif, et être juif, c'est observer tous les commandements sans exception. Le débat se cristallise autour de la circoncision qui est la marque charnelle de l'appartenance au peuple choisi. Si Paul avait tout de suite pris la parole, il n'aurait certainement rien obtenu. Mais un coup de théâtre se produit, de façon très inattendue, c'est Pierre qui, après une longue discussion, nous dit le texte, va faire basculer la décision en faveur des païens. Il le fait en vertu de l'autorité dont Jésus l'a investi à la tête de l'Église, mais surtout à cause d'un grand bouleversement spirituel que lui-même a vécu au chapitre 10, avec la conversion du centurion Corneille. On peut dire que l'Esprit-Saint lui-même lui a forcé la main. En effet, cette conversion de Corneille a été précédée d'événements extraordinaires. Tout d'abord, Corneille, qui est un Romain sympathisant du judaïsme, est visité par un ange de Dieu qui lui annonce que Dieu s'est souvenu de lui et qu'il doit aller chercher à Joppé, aujourd'hui Jaffa, un certain Simon surnommé Pierre. L'ange ne lui en dit pas plus, mais Corneille, évidemment très troublé, obéit à son ordre et envoie des gens de sa maison chercher Pierre à Joppé. Mais du côté de Pierre, il s'est passé des choses tout aussi troublantes. Pierre était monté prier sur la terrasse de la maison où il habite. Il a eu faim et il a demandé qu'on lui prépare à manger. Mais voilà qu'il tombe en extase et qu'une voix venue du ciel lui propose de manger des animaux impurs, c'est-à-dire interdits par les prescriptions alimentaires des Juifs. Pierre évidemment se récrie, pas question de manger ce genre de nourriture. Mais la voix lui répond, « Ce que Dieu a purifié, toi, ne le déclare pas impur. » C'est à ce moment-là que les envoyés de Corneille arrivent à la maison de Pierre et demandent à le voir. L'Esprit-Saint souffle à Pierre que ce sont eux qui lui révéleront le sens de sa vision. Et Pierre les suit jusque chez Corneille, à Césarée. Il y trouve Corneille et tout son entourage familial, et il commence alors à comprendre ce que signifiait sa vision. Comme il le dit lui-même, « Je constate que Dieu ne fait pas exception des personnes, mais en toute nation il tient pour agréable celui qui le craint et pratique la justice. » Ainsi, conclut-il, quiconque croit au Christ recevra par son nom le pardon des péchés. Et c'est à ce moment que l'Esprit-Saint fait, si on peut dire, un coup de force conclusif. Il tombe sur ceux qui sont là et qui écoutent la parole de Pierre. Et ils se mettent à parler en langue, exactement comme les apôtres au jour de la Pentecôte. C'est pourquoi on appelle cet événement décisif la Pentecôte des païens. Pierre, alors, se rend à l'évidence, et il ordonne que tous reçoivent le baptême. C'est une grande joie pour Corneille qui le prie de rester quelques jours chez lui. On imagine que Pierre a profité de ce séjour pour catéchiser Corneille et les gens de sa maison. Mais à son retour à Jérusalem, sa conduite commence à lui valoir des ennuis. Il est obligé de se justifier d'être allé chez un païen et d'avoir séjourné chez lui. Mais il déclare « Si Dieu a accordé aux païens le même don qu'à nous, pour avoir cru au Seigneur Jésus-Christ, qui étais-je, moi, pour faire obstacle à Dieu ?» Pendant ce temps, dans une autre région de l'Empire, aujourd'hui située au sud-est de la Turquie, un autre événement de grande importance s'est produit. Paul et Barnabé ont été les témoins émerveillés de la naissance d'une forte communauté chrétienne en plein milieu païen. Encore un coup de force de l'Esprit-Saint, dont il va bien falloir tirer les leçons. Mais il est à craindre que tout cela prépare un conflit majeur entre chrétiens issus du judaïsme et chrétiens issus du paganisme. Tel est le contexte de la réunion de l'Assemblée de Jérusalem. Ne parlons pas trop vite de concile. Nous avons vu qu'on y trouve Pierre, Jacques et Jean, que saint Paul appelle dans l'Épître aux Galates ses notables, ses colonnes. Dans ce récit plus tardif, Paul expose qu'à l'issue de l'Assemblée de Jérusalem, on s'est réparti les tâches. Pierre, Jacques et Jean s'occuperait d'évangéliser les Juifs, et Paul, avec ses collaborateurs, irait vers les païens. Mais revenons à l'intervention de Pierre à l'Assemblée. Tout indique qu'elle a surpris tout le monde, et nous avons vu qu'elle résultait d'un événement qui avait complètement changé sa vision des choses, la conversion du centurion Corneille. Mais l'apôtre Jacques va venir à la rescousse, en citant un passage du prophète Amos qui dit en substance que Dieu va restaurer Israël après l'exil pour que les nations, en voyant cela, le recherchent. Alors, dit le texte, le nom divin sera invoqué sur les nations païennes. C'est le seul texte de l'Ancien Testament qui affirme cela. Et c'est finalement cette intervention de Jacques qui dirime le débat. Au bout du compte, la seule obligation qui va s'imposer aux nouveaux chrétiens, c'est de rompre sans ambiguïté avec les pratiques cultuelles des païens. C'est donc une prescription négative et pas du tout une injonction à se convertir au judaïsme. Ce qui désormais accomplit la circoncision dans l'Église chrétienne, c'est le baptême qui fait entrer dans le nouveau peuple de Dieu.
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1: Domenico Scarlatti est né à Naples en 1685, année fameuse qui vit aussi la naissance de Bach et de Händel. Domenico Scarlatti reçut sa formation musicale de son père, Alessandro, lui-même illustre compositeur. Domenico a d'abord du mal à se fixer. Il exerce divers postes d'organiste en Italie, compose des opéras. En 1720, à 35 ans, il entre au service de Jean V, le roi du Portugal. Il écrit pour lui de la musique sacrée et enseigne le clavecin à l'infante Maria Barbara. Scarlatti est donc installé à Lisbonne. Or, en 1729, son élève, Maria Barbara, épouse Fernando, le futur roi d'Espagne. Voici alors Scarlatti à Séville, puis à Madrid, où il finira ses jours en 1757. Il aura passé presque 40 années au service de Maria Barbara et de la famille royale espagnole comme compositeur et professeur de clavecin. C'est en Espagne qu'il compose son principal legs musical, 555 sonates pour clavecin. Elles sont poétiques, virtuoses, d'une incroyable variété de climats et d'une inventivité débordante. Grâce à un ami de jeunesse, Scarlatti publie en 1738, à Londres, un recueil de 30 de ses sonates. Leur succès est fulgurant. Des recueils de copies de sonates de Scarlatti se mettent à circuler dans toute l'Europe. Devant ce succès, un jeune musicien anglais, Charles Avison, réalise alors des adaptations pour orchestre à cordes d'une quarantaine de ses sonates et les publie en 1744. Nouveau succès. Charles Avison était né en 1709 à Newcastle, où il décéda en 1770. Il avait été l'élève de Francesco Geminiani, un spécialiste du Concerto Grosso, installé à Londres. Avison mena une carrière d'organiste et de critique musicale. Seules ses adaptations des sonates de Scarlatti lui ont valu la postérité. Avison n'a jamais rencontré Scarlatti. Celui-ci avait bien fait un petit passage à Londres, le temps d'y diriger l'un de ses opéras, mais c'était en 1719 et Avison n'avait que 10 ans. Avison a constitué 12 concertos grosso à partir des sonates de Scarlatti. Un concerto grosso comporte de 3 à 6 mouvements et Avison retient une sonate pour un mouvement. Mais le mieux est d'écouter quelques exemples. Voici pour commencer le final du 3e concerto, interprété par Neville Mariner à la tête de l'Academy of St. Martin in the Fields.

Écoutons maintenant la sonate de Scarlatti, dont Avison a fait ce final. Elle est interprétée au piano par Dubravka Tomšík.

Voici maintenant un andante méditatif, le troisième mouvement du 11e concerto transcrit par Avison, toujours interprété par Neville Marriner et son orchestre.

Écoutons maintenant un morceau que nos auditeurs fidèles connaissent bien, puisqu'il s'agit du générique de cette émission. Il s'agit du premier mouvement du 5e concerto. Nous l'entendrons pour une fois dans son intégralité, toujours avec Neville Marriner. Mais cette fois-ci, nous ne pourrons pas écouter la version originale de Scarlatti, car elle a été perdue.

Et voici pour finir deux autres sonates de Scarlatti. La première est jouée à la guitare par John Williams. Jouer Scarlatti à la guitare n'est pas le trahir. Il avait étudié le flamenco et la musique espagnole est très présente dans ses sonates.

0: Merci de votre écoute. À notre prochaine rencontre.
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6: Sauvetage ou provocation, l'armée américaine est entrée dans le détroit d'Ormuz pour escorter les navires commerciaux qui y sont bloqués depuis 2 mois. L'Iran aurait tiré des missiles sans qu'on sache s'il s'agit de tirs de semonce, de tirs réels. Un bateau sud-coréen est en tout cas en feu ce soir, on y revient juste après les titres. Le choix de la paix est le seul raisonnable pour que l'Arménie se construise indépendamment de la Russie. Déclaration du président français en visite à Erevan, l'Arménie qui s'affranchit en effet de Moscou en accueillant aujourd'hui le sommet de la communauté politique européenne. Au Mozambique, une église catholique récemment incendiée dans la province de Cabo Delgado. La violence djihadiste continue de se déployer dans le nord du pays. Nous entendrons le président de la conférence épiscopale. Et puis enfin, au Népal, plusieurs organisations de défense des droits de l'homme dénoncent aujourd'hui la destruction de bidonvilles à Katmandou, jetant des milliers de personnes à la rue.
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6: Bonsoir à tous. Cela fait presque un mois que les pluies de missiles ont cessé au Moyen-Orient, mais la trêve entre les États-Unis et l'Iran semble plus que jamais mise à l'épreuve. Par une décision du président américain en pleine négociation de paix, Donald Trump a donc envoyé aujourd'hui dans le détroit d'Ormuz son armée afin qu'elle escorte vers la sortie les navires commerciaux et les pétroliers qui y sont bloqués. Les Américains ont averti qu'ils n'accepteraient aucune entrave, tout comme les Iraniens ont promis, eux, d'attaquer à la moindre tentative de rompre son blocus. Augustine Asta, quelle est la situation sur place? Les Américains sont-ils entrés? Comment les Iraniens ont-ils réagi?
8: Marie Duhamel, la situation actuelle est très confuse, mais ce qui est certain, on assiste à un nouvel épisode de tension dans le détroit d'Ormuz. Un navire sud-coréen a été touché par une explosion suivie d'un incendie sans faire de victimes. Dans la foulée, l'Iran affirme avoir tiré des missiles d'avertissement en direction de bâtiments militaires américains présents dans la zone, car Washington a lancé, vous l'avez dit, une opération d'escorte de navires commerciaux. Plusieurs destroyers et des milliers de soldats ont été mobilisés pour sécuriser ce passage maritime crucial paralysé depuis le début du conflit. Des navires marchands ont déjà franchi le détroit avec succès, a indiqué l'armée américaine, ce que d'ailleurs Marie, l'Iran a démenti il y a quelques minutes. Aucun navire commercial ni pétrolier n'a traversé le détroit d'Ormuz ces dernières heures et les allégations des responsables américains sont infondées et entièrement fausses, ont déclaré les gardiens de la révolution iranienne dans un communiqué sur leur compte Telegram. La situation reste donc explosive. Les Émirats arabes unis dénoncent une attaque de drones iraniens contre un de leurs pétroliers, acte qualifié de piraterie. Téhéran prévient de son côté que toute intervention américaine serait considérée comme une violation du cessez-le-feu en vigueur depuis le 8 avril. Sur le plan diplomatique, les appels à l'apaisement se multiplient. L'Iran demande aux États-Unis de revoir leurs exigences, tandis que plusieurs pays de la communauté internationale plaide pour une réouverture concertée du détroit d'Ormuz.
6: Merci Augustine. En tout cas, si Donald Trump revendiquait une action humanitaire hier vis-à-vis d'équipages manquant désormais de nourriture, l'objectif pour les États-Unis est au moins double. Ce soir, le ministre américain des Finances souligne que l'escorte militaire devrait permettre de réduire la pression sur les prix du pétrole. Quelques 270 pétroliers sont en effet bloqués à Ormuz, mais pour l'instant, les cours sont encore en hausse. Ces hausses des prix de l'énergie sont dues au contexte géopolitique, mais attention, en cas de profit pétrolier excessif ou de comportement
5: prédateurs. Le président français assure que les Européens réagiront. Emmanuel Macron qui s'exprimait depuis Erevan où il entame une visite d'État de 2 jours ce lundi en marge du sommet de la communauté politique européenne en présence de 48 chefs d'État et de gouvernement aujourd'hui, mais aussi du sommet UE-Arménie de demain. Depuis que la Russie leur a fait défaut lors de la dernière guerre du Haut-Karabakh, le président arménien souhaite un rapprochement en effet avec Bruxelles, un rapprochement qui serait bénéfique à l'UE autant qu'à Erevan et à la région entière. C'est ce que nous explique Gazminassian, professeur à Sciences Po Paris.
9: La Russie étant en guerre en Ukraine, les Européens ont pour objectif d'empêcher Moscou de faire empire. Et cela signifie que les Européens veulent davantage investir et pénétrer les sociétés périphériques de la Russie. C'est très important pour à la fois des raisons, je dirais, géopolitiques, stratégiques, économiques, puisqu'il est question de ce qu'on appelle le corridor médian, c'est-à-dire d'acheminer en Europe des milliards et des milliards de mètres cubes d'hydrocarbures qui contourneraient à nouveau la Russie, puisqu'il passerait par donc l'Asie centrale, la Caspienne, l'Azerbaïdjan et l'Arménie, et ensuite la Turquie. Ce que l'Arménie apporte à l'Union européenne, c'est une nouvelle route et c'est une pacification du Caucase. Si les trois pays peuvent s'entendre dans ce qu'on pourrait appeler un début d'intérêt général, on peut imaginer une consolidation des États et une facilitation pour Erevan de se transformer d'État post-soviétique en État démocratique et tourné vers l'Europe. Et ça, les Russes englués en Ukraine, ils n'ont pas les moyens de riposter de manière très forte, de pouvoir agir comme ils le désirent sur plusieurs théâtres.
5: Gazminassian, auteur des Sentiers de la Victoire aux éditions Passé Composé. Pour la première fois lors de ce sommet de la CPE, un non-européen a participé, le Canada, représenté par son Premier ministre Marc Carney, qui s'est réjoui d'être à Erevan pour faire bloc avec l'Europe, affirmant au nom de tous n'être pas condamné à se soumettre à un monde transactionnel, insulaire et brutal. Le soutien canadien tombe en tout cas à pic pour des Européens encore sonnés par de possibles nouvelles surtaxes douanières américaines et encore plus par la décision de Donald Trump de retirer 5000 soldats américains stationnés en Allemagne. Moscou dénonce une décision scandaleuse et totalement injustifiée. Ce lundi, le gouvernement autrichien confirme l'expulsion de 3 employés de l'ambassade de Russie. Ils sont soupçonnés d'avoir espionné les organisations internationales présentes dans le pays comme l'ONU, l'OPEP ou encore l'OSCE. Ils ont traversé l'Atlantique, mais leur croisière d'Ushuaïa au Cap-Vert s'est transformée en drame. 3 passagers sont morts contaminés à l'antavirus, une maladie qui peut provoquer donc un syndrome respiratoire aigu. 149 personnes sont bloquées à bord du bateau avec des mesures d'isolement, des protocoles d'hygiène et une surveillance médicale accrue. Ils pourraient débarquer prochainement aux Canaries. L'Espagne annonce une sécurisation maximale pour la venue du pape dans le pays. Plus de 13 000 policiers et gardes civils, sans compter les effectifs locaux, seront déployés à l'occasion du voyage apostolique de Léon XIV du 6 au 12 juin prochain dans le pays. Un événement complexe à sécuriser selon le ministre espagnol de l'Intérieur car le pape se rendra à Madrid, à Barcelone, puis à Las Palmas et à Santa Cruz de Tenerife, 2 îles différentes de l'archipel des Canaries. Au Vatican, le pape recevra jeudi le secrétaire d'État américain Marco Rubio. Catholique d'origine cubaine, il sera reçu par le souverain pontife et s'entretiendra également avec le cardinal Parolin afin d'évoquer la guerre menée par les États-Unis et Israël contre l'Iran. Le conflit a provoqué de nombreuses tensions entre les États-Unis et la communauté internationale, y compris avec le pape et le Saint-Siège. Léon XIV a en effet été directement attaqué par le président américain pour avoir dénoncé une guerre injuste n'épargnant pas les civils. Partons dans le nord du Mozambique où la situation sécuritaire est toujours préoccupante en raison des groupes djihadistes présents dans la province de Cabo Delgado. Depuis plus de 8 ans, le conflit a fait plus de 6000 morts et provoqué le déplacement d'1,3 million de personnes. Jeudi dernier, une église a été incendiée par les terroristes, laissant la communauté catholique sous le choc. Des messages de haine ont par ailleurs circulé contre les catholiques mozambicains. Monseigneur Ignacio Sor, l'archevêque de Nampula et président de la conférence épiscopale mozambicaine, élève la voix pour dénoncer ce nouvel épisode haineux qui ne correspond pas à la coexistence vécue depuis longtemps dans le pays entre chrétiens et musulmans. On écoute.
10: Les assaillants ont de nouveau diffusé clairement et avec force des messages de haine contre les chrétiens. Or, cela va totalement à l'encontre de notre culture de coexistence pacifique entre personnes de confessions religieuses différentes au Mozambique, de notre savoir-être, de notre savoir-faire et de notre savoir-vivre en paix. En prenant position face à ce nouvel événement condamnable, en tant que mozambicain en tant que chrétien et en tant que président de la conférence épiscopale du Mozambique, je tiens à exprimer mon regret le plus véhément de la violence contre les chrétiens et mon appel le plus vigoureux au respect mutuel et à l'amour entre ceux qui se revendiquent comme enfants de Dieu et, dans notre cas particulier, entre les croyants des religions abrahamiques telles que le christianisme et l'islam. Cessez de semer la destruction et la mort, cessez d'inciter à la christianophobie et que l'islamophobie ne se manifeste jamais, car les musulmans ne sont pas nos ennemis, ils sont nos frères bien-aimés.
5: Des propos recueillis par nos collègues de la section lusophone de Radio Vatican. Les autorités du Nigeria prêtent à rapatrier certains de leurs ressortissants en Afrique du Sud, où une vague d'attaques xénophobes a ciblé les immigrés africains ces dernières semaines. Selon la ministre nigérienne des Affaires étrangères, au moins 130 personnes ont fait part de leur volonté de rentrer au Nigeria. Au moins 2 Nigérians ont été tués ces derniers jours. Et puis enfin au Mali, le chef de la junte, Assimi Goïta, va cumuler ses fonctions de président avec celles de ministre de la Défense en remplacement de Sadio Camara, qui a été tué le 25 avril dernier lors d'attaques sans précédent de djihadistes et de rebelles Touareg contre le régime militaire. Voilà, c'est la fin de ce journal. Merci de l'avoir suivi. Je vous souhaite à toutes et tous une excellente soirée.
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11: Le 3 mai 1991, naissait Carlo Acutis. Déclaré saint le 7 septembre 2025, ce jeune Italien ne cesse d'intercéder pour la conversion des cœurs. Témoignage. Saint Carlo Acutis, intercesseur hors pair et modèle de sainteté. Pour en témoigner, nous sommes avec Antonia Acutis, maman de Carlo. Bonjour madame.
12: Bonjour, bonjour à tous.
11: Vous êtes en direct avec nous depuis l'Italie. Vous avez écrit de nombreux ouvrages sur votre fils. Je signale le dernier, Pas moi, mais Dieu, note inédite de Carlo Acutis aux éditions Salvator. Et en studio, Serge, chrétien de la paroisse du Christ-Roi à Toulouse. Bonjour.
13: Bonjour.
11: Merci à tous deux d'être présents aujourd'hui dans cette émission Vivante Église consacrée à l'intercession de Carlo Acutis. La paroisse du Christ-Roi a accueilli le 26 avril dernier, donc c'est tout récent, pour une durée illimitée, une relique de Carlo Acutis. Madame Acutis, pourquoi un tel cadeau fait à cette paroisse toulousaine ?
12: Parce que Toulouse, c'est surtout c'est une très belle ville, cette ville où Carlo est venu. Et alors, sûrement, et puis vous avez aussi une tradition de reliques extraordinaires. Et alors, j'avais vraiment plaisir. Puis il y a aussi Saint Thomas d'Aquin, qui est un grand maître, surtout un grand chanteur de l'Eucharistie. Et alors, Toulouse, c'était très important de donner un signe, non, de la venue de Carlo et de notre... Et amour aussi pour cette belle ville, très important pour la France.
11: Serge, vous faites partie donc de cette même paroisse. Vous avez vous-même transporté cette relique de Carlo Acutis, puisque vous êtes allé la chercher à Paris vous l'avez rapportée à Toulouse.
13: Oui, c'est ça. Donc, je l'ai récupérée près de l'église Saint-Joseph, dans le quartier de Stalingrad, près du métro Stalingrad à Paris. On l'a eu avec nous quelques jours. Et je suis allé la remettre au père Stéphane.
11: Donc le curé de la paroisse du Christ-Roi.
13: Mercredi dernier ou jeudi dernier, jeudi dernier, le matin. Voilà, on lui a remise et on l'a eu avec nous, on a eu cette chance incroyable, cet honneur incroyable, cette grâce incroyable de l'avoir avec nous pendant 2-3 jours. Et bon, après moi, Carlo ne me quitte jamais vraiment. Mais bon, je l'avais un petit peu plus. J'ai eu cette chance, vraiment là, c'est pas de la grâce, c'est la chance par rapport aux autres de l'avoir dans mes mains, de le tenir près de mon cœur pendant quelques jours.
11: Il a fait partie de votre vie de famille, hein, comme il était vraiment présent
13: c'est ça,
11: auprès de votre épouse et vos enfants.
13: Voilà, ouais. Mais j'ai toujours un petit peu l'impression que j'ai sa main sur mon épaule toujours, donc ça va. Pour moi, ça va bien.
11: Vous allez nous raconter, parce que lors d'une autre vénération de reliques de Carlo à Coutis, à cette même paroisse du Christ roi, vous avez ce saint a intercédé en votre faveur alors que vous étiez atteint d'une maladie de longue durée.
13: C'est ça.
11: Qu'est-ce qui s'est passé exactement ?
13: Alors, il faut revenir un tout petit peu en arrière par rapport à ce moment-là. On est en janvier 2025 et on vient de m'annoncer une mauvaise nouvelle, donc un cancer de la prostate tardif avec des métastases dans le bassin. Un cancer assez avancé hein, et qui me procurait déjà des douleurs depuis plus d'un an, quasiment deux ans. Mais je ne savais pas, les médecins pensaient que c'était de l'arthrose. Voilà, de l'arthrose, nerf crural, tout ça. Et puis non, finalement, il s'avère que c'était un cancer et avancé. Donc au moment où on m'annonce ça, j'ai vraiment l'impression qu'un immeuble me tombe dessus. Quoi. C'est vraiment...
11: Ciel vous tombe sur la tête.
13: Le ciel me tombe sur la tête, exactement. Et j'avais vraiment cette sensation qu'on me volait une partie de ma vie. Je me suis dit, on me vole un quart de ma vie. Et les examens le confirment. Vraiment, ça, c'est encore plus avancé que ce qui apparaît des premiers résultats. Et juste avant d'aller voir l'urologue qui va m'annoncer mon protocole, donc on est le 27 février 2025, alors je ne suis pas du tout catholique à ce moment-là, hein, que les choses soient bien claires.
11: Vous êtes marié à une femme qui est catholique,
13: c'est
11: mais
13: exactement.
11: Vous ne l'êtes pas.
13: Moi, à ce moment-là, je ne le suis pas. Et dans la nuit, donc juste avant, je fais cette vision. Et quand j'y repense toujours de la même façon. Vraiment, j'ai l'image qui est imprégnée dans ma tête. Il y a un personnage qui me prend dans ses bras, avec la sensation physique vraiment d'être touché, qui me dit « Ne t'en fais pas, tu vas souffrir, mais ça va aller, tu vas t'en sortir ». Voilà, il est habillé en blanc, je ne vois pas son visage. Il s'est éclairé derrière, comme si j'étais dans une pièce noire et qu'il rentre par une pièce. Et cette pièce derrière, il y a de la lumière.
11: Il y a de la lumière.
13: Voilà. Et c'est tout. Je raconte ça à ma femme et je suis, mais...
11: Assez secoué quand même par cette vision.
13: Tourneboulé, voilà. Mmh. Tourneboulé, chamboulé. Enfin, je lui dis en larmes sur le parking de l'hôpital. Voilà, il m'est arrivé ce truc-là, je ne sais pas ce que c'est. Je vais voir l'urologue, on va voir l'urologue. Et là, il m'annonce effectivement... que j'ai un cancer, stade 8, très avancé, des métastases, et puis il me fait pas... C'est la deuxième fois que je le vois, et là je vois qu'il a vraiment pas une bonne tête. Mmh. Ça va pas, ça s'annonce pas bien. Je vais voir... à ce moment-là, je n'ai rien pris, rien commencé. Je commence mon traitement d'hormones le lendemain, mais pas de chimio, rien du tout. Et ça va de pire en pire, c'est-à-dire que j'arrive à un stade où je ne peux plus marcher, où je marche avec des béquilles. Ma belle-mère, qui a 87 ans, me sème sur une ligne droite. Donc, vraiment, j'étais salé de mal en pis, de mal en pis, de mal en pis. Mais, quand même, cette foudre qui m'a touché fait que on priait le soir, quand même. J'ai commencé à ce moment-là...
11: Alors que vous n'étiez pas catholique,
13: vous avez commencé à prier pour
11: votre guérison.
13: Oui, là, je priais pour moi, pour ma guérison. Je me demandais au Seigneur, voilà... J'ai reçu une information, comment on va dire, très claire, donc j'en voudrais un petit peu plus et je voudrais que tu me sortes de cette panade, de cette situation dans laquelle je me trouve. Et vraiment, je pleurais beaucoup le soir, enfin, bon, c'était vraiment un moment, une période très très difficile. Et puis ma belle-sœur, Véronique, me dit à ma femme qu'il va y avoir les présentations, d'un futur saint, je crois qu'il était peut-être bien heureux à ce moment-là, si je me trompe pas. Qui est extraordinaire, je ne croyais pas du tout dans ces trucs, je ne le connaissais pas du tout. Hein. Voilà, Carlo à Coutis, connais pas, et puis j'étais pas vraiment chaud, quoi. Je dis, bon, donc Isabelle me dit, ma femme me dit, mais si, viens, on ne sait jamais, tout ça. Bon, je dis, okay,
11: donc vous
13: bon.
11: Avez participé à une soirée de prière,
13: c'est ça,
11: avec la vénération des reliques de Carlo à Coutis.
13: On monte, je monte avec mes béquilles lentement jusqu'à l'église du Christ roi. Le père Stéphane présente Carlo à Coutis, fait une présentation de qui était Carlo à Coutis, de ce qu'il a fait, de son vivant et de ce qu'il a pu accomplir une fois qu'il est monté, on va dire, au ciel. Et il y a un petit offertoire où on écrit une intention de prière. Il y a un moment de prière, et puis c'est fini.
11: Donc vous avez déposé votre petit papier, vous avez confié votre guérison, votre désir de guérison.
13: Exactement, j'ai exactement dit ça, j'ai dit voilà, je souhaitais être guéri en fait de ces douleurs et puis de ce cancer. Je me lève à la fin et je m'en vais, sans les béquilles, c'est aussi simple que ça.
11: Donc voilà. Plus de douleur.
13: Plus de douleur. Il restait quelques petites résidus de douleur, on va dire, parce que mon corps ne bougeait plus depuis des mois. Mais au bout de 2-3 jours, j'avais plus rien du tout, plus rien du tout, plus rien du tout. Et je n'avais pas eu de chimio à ce moment-là. C'est-à-dire que j'ai eu ma première chimio plusieurs jours après. Et mon protocole, comme il m'avait été annoncé, a été douloureux. Et au terme de ce protocole, j'ai refait exactement les mêmes examens que j'avais fait au début. Et on ne m'avait pas montré mes examens, on ne m'avait pas montré ma scintigraphie osseuse au début, tellement mon bassin était noir de métastases. Et à la fin, le médecin qui me reçoit me dit « Bon, vous n'avez plus rien, vous n'avez plus de métastases, vous n'avez plus de... Le nodule cancéreux a disparu, votre prostate rentre dans son enveloppe. » Mais il me dit « Fait marquant, vous refabriquez de l'os normal. Avec ce que vous avez, vous ne devriez pas.
11: Ah » oui.
13: Voilà. Donc, voilà, donc, moi, voilà, depuis, depuis bien avant, donc, ce 4 avril, j'ai prié, mais à partir du 4 avril, tous les soirs, j'ai demandé merci à Carlo Acuti, j'ai dit, voilà, merci, s'il vous plaît, pardon, dans cet ordre-là.
11: Vous avez entrepris une vie de prière et on va poursuivre après avec votre chemin. Madame Acoutis, le récit, tel que Serge vient de nous le faire, c'est un récit comme vous en avez déjà entendu d'autres, n'est-ce pas?
12: Oui, absolument. Récemment, juste deux jours, il y a deux jours, quelqu'un m'a dit qu'il y avait un garçon avec un cancer final au pancréas, qu'ils l'ont mis en image de Carlo, ils l'ont prié, et ce cancer s'est disparu.
13: Ouais.
12: Et j'écoute beaucoup de ces choses. Et je suis content parce que le miracle, c'est Dieu qui les fait.
11: Oui.
12: Mais les saints, s'ils sont très aimés de Jésus parce qu'ils ont des mérites dans leur vie, peuvent intercéder. Et naturellement, Jésus s'est fait convaincre à faire des miracles de les saints, de la sainteté de ces saints qui ont vécu une vie. Et Carlo, c'était un grand intercesseur parce que je pense qu'il est jeune, il aimait l'Eucharistie, Jésus, qui c'était vraiment cet amour extraordinaire. Alors je pense que vraiment Carlo est un grand intercesseur.
11: On dirait que c'est un peu le chouchou du bon Dieu quand même, hein, quand on entend tous ces miracles.
12: Absolument, c'est le petit, un peu gâteau, hein, comment on dit en français.
13: Oui, c'est
11: le
13: ça.
11: Bon Dieu est gâteux de Carlo Acuti's, c'est son enfant chéri. Donc Serge, après cette guérison, vous avez fait donc tout un chemin de foi, vous avez été baptisé,
13: oui,
11: à Pâques cette année.
13: Oui.
11: Qu'est-ce que vous avez, donc vous nous avez dit qu'au début vous ne connaissiez rien de Carlo Acuti's.
13: Absolument.
11: On va voir en deuxième partie justement les points importants, hein, qui vous ont marqué, mais qu'est-ce que vous avez appris à découvrir finalement pendant ce chemin?
13: Alors la première chose que j'ai appris à découvrir, c'est que Jésus n'est pas un personnage historique, c'est pas un personnage qui est resté dans les livres d'histoire, c'est que vraiment il agit au quotidien. Et ça, c'est voilà, des écailles qui sont tombées de mes yeux, comme si une petite trappe s'était ouverte dans mon cœur et où j'ai vraiment pris conscience de cette chose-là. La preuve, c'est que j'ai reçu cette grâce par l'intercession de Carlo Acuti's. Donc ça, c'est la première chose que j'ai appris. La deuxième, ça va être la prière. C'est-à-dire que la prière, ça marche. Parce que probablement que des gens de ma famille ont prié pour moi, pour ma conversion, pour ma guérison, pour demander ça au Seigneur. Donc, la deuxième chose, c'est que la prière fonctionne. Voilà, ça, c'est les deux choses les plus importantes que j'ai apprises. La prière et que Jésus existe, qu'il est vraiment présent au quotidien, qu'il agit au quotidien. Je pense que c'est ce qu'il y a de plus difficile à comprendre quand on n'est pas croyant. Voilà, qu'il puisse encore agir aujourd'hui, qu'il y a de présent dans nos cœurs, présent dans nos vies, et de le voir au quotidien, en fait. Et ce qui est difficile, c'est de voir ces signes, c'est ça. Ça, c'est quelque chose en plus, qu'on peut voir que quand quand on marche sur son chemin, quoi. Voilà, quand on marche sur son chemin, on peut voir ces choses-là, mais quand on n'y est pas, on ne peut pas les voir. C'est pas possible.
11: Oui. Antonia Acutis, qu'est-ce que disait votre fils Carlo de cette présence du Christ au quotidien, dans la vie de tout un chacun, et sur le fait que Dieu envoie des signes et que parfois on les voit ou on ne veut pas les voir?
12: Mais Carlo disait que tous les catholiques sont des mystiques parce que nous avons reçu le baptême qui nous donne la grâce, mais surtout il va venir la présence de la Sainte Trinité dans notre cœur. Et le problème, c'est que quelquefois les chrétiennes séparent un peu la vie quotidienne de la vie de la prière. Et Carlo disait que au contraire, on doit vivre cette présence, cette connexion avec la Sainte Trinité toute la journée, même si nous travaillons, nous nettoyons la maison, nous cuisinons, nous allons à l'école. Parce que si, avec mon cœur, je fais des petites jaculatoires, je remercie Jésus de qu'est-ce qu'il me donne, je dis « Jésus, aide-moi ». Et je commence à faire cette conversation avec Dieu quotidien dans la journée. Hein. Et alors, ma vie devient en prière continuée. Ça, c'est quelque chose que Jésus nous a dit de faire. Cette présence de Dieu dans notre vie doit devenir en présence, vraiment en présence qui soit comme notre meilleur ami, qui laisse toujours avec moi Jésus. Nous Jésus, on doit vraiment prier pour se connecter à cette présence. Carlo disait, si on ne se connecte pas à Internet, c'est la désespération. Mais si on ne prie pas, on n'a pas cette connexion. Alors, l'important, c'est de prier. Hein? Les chapelets, peut-être, si je n'ai pas le temps de les prier toutes ensemble, je peux faire un morceau à la fois, non? Et puis lire un petit pas de la Sainte Écriture. Chercher de rentrer dans cette union avec Jésus, cette communication avec Jésus. Le plus j'essaie de faire ça, le plus Jésus me s'est fait sentir. Et c'est aussi comme avec l'ange gardien aussi. Alors, le problème, c'est que la plupart, avec tous ces moyens technologiques aujourd'hui, nous sommes très il y a beaucoup de distractions, non? Et alors le problème, c'est de donner d'espace à Dieu, donner des petits moments de silence et chercher vraiment avec notre cœur d'avoir toujours cette comme quand on est amoureux de quelqu'un, non? Et on pense toujours à lui, même si nous travaillons, nous faisons des choses. Il devrait être la même chose avec Jésus. Mmh. Et Carlo disait de faire comme ça, hein, parce qu'après, notre vie va changer complètement. Et aussi, les inspirations de l'Esprit Saint, de la Sainte Trinité, seront toujours plus fortes. Alors, c'est important des prières.
11: Et de fait, Carlo avait cette vie, non seulement avec des moments spécialement dédiés à la prière, et puis comment il pouvait avoir cette présence continuelle avec Jésus dans son quotidien?
12: Mais il a commencé à aller à la messe quand il avait 7 ans chaque jour. Et il a écrit dans cette occasion de la première communion, être toujours uni à Jésus, ça c'est le programme de ma vie. Et puis, de ce moment, il a commencé à aller tous les jours à la messe et à faire l'adoration eucharistique ou avant ou après la messe. Parce que vous savez qu'aussi, il y a la possibilité de louer l'indulgence plénière quand on fait 30 minutes d'adoration. Et Carlo l'appliquait toujours à les âmes du purgatoire parce qu'il avait une grande dévotion pour les âmes de purgatoire. Il disait qu'ils sont très forts leurs prières parce qu'ils sont dans la souffrance. Ils peuvent offrir leur souffrance pour nous aider. Ils ne peuvent rien faire pour eux-mêmes, mais pour nous aider, oui, ils peuvent faire beaucoup. Et alors, Carlo disait vraiment c'est possible de faire cette chose. Naturellement, Carlo priait les chapelets chaque jour, il lisait la Sainte Écriture. C'est une question de volonté. Parce que c'est notre volonté qui doit faire d'espace à Dieu et laisser les choses moins importantes. Mais le problème, c'est que On doit avoir cette force. Et pour avoir cette force, Jésus nous aide avec les sacrements, surtout l'Eucharistie, qui c'est, comme disait Saint Augustin, la médecine de l'âme. Grâce à l'Eucharistie, c'est comme une médecine que nous prenons. Et Jésus, qu'est-ce qu'il fait, Jésus, quand nous faisons l'Eucharistie? Il nous transfigure, il nous transforme, il nous donne ses vertus. Hein? Et c'est comme s'il contagie nous avec sa sainteté. Et peu à peu, nous voyons comment il va nous transformer, notre cœur, notre façon de vivre la vie, notre pensée. Et c'est vraiment nécessaire cette aide des sacrements. Et alors, la confession, la sainte communion, l'onction des malades, que c'est aussi une onction pas seulement pour les personnes qui sont en train de mourir, mais c'est pour nous tous, parce que nous avons cette blessée du péché originel qui nous incline au mal. Et nous devons guérir. Et la guérison, c'est grâce à notre volonté et surtout grâce aux moyens que Dieu nous donne, qui sont les sacrements, la chose la plus surnaturelle que nous avons dans la terre. Surtout l'Eucharistie, que c'est Dieu parmi nous, qui il est avec nous, réellement présente, comme disait Pape Benoît XVI, c'est une présence quasi physique. Il se cache derrière l'hostie, mais il est présent réellement, vraiment. Alors, cette chose doit vraiment être bouleversée, changer complètement notre attitude avec notre rapport avec Dieu. Et l'Eucharistie, c'est vraiment la grande force. Hein. Jésus voulait vraiment nourrir pas seulement notre esprit, mais aussi notre corps, parce que nous avons un âme et un corps. Voulait renforcer notre volonté et aider nous à ouvrir notre cœur toujours plus à la grâce, toujours plus à l'amour de Dieu et des autres.
11: Je vous propose de marquer une pause et puis vous réagirez, hein, Serge, après cette petite respiration sur tout ce que nous a dit Madame Acoutis à propos de l'Eucharistie et des sacrements, et vous nous expliquerez comment justement vous avez mis en place une hygiène de vie, un quotidien, un rythme de vie pour vivre avec Dieu. Je vous propose d'écouter Les Saints et les Saintes de Dieu, composé par la communauté de l'Emmanuel.

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1: Carlo Acutis, intercesseur hors pair et modèle de sainteté. Nous sommes avec Antonia Acutis, sa maman, en direct depuis l'Italie, et Serge, paroissien du Christ Roi à Toulouse. En préparant cette émission, vous m'avez fait part, Serge, de ce qui vous a marqué chez Carlo Acutis. Le premier point, c'est l'Eucharistie, dont il disait qu'elle est son autoroute pour le ciel. Vous nous disiez que vous avez été baptisé à Pâques cette année, vous avez aussi fait votre première communion. Qu'est-ce que cette phrase de Carlo Acutis vous évoque ?
2: Que le voilà cette phrase, le plus court chemin vers le Seigneur, enfin l'autoroute du Seigneur, c'est l'Eucharistie. C'est ça, c'est-à-dire que le moment, le point d'orgue de pour moi de la messe, jusqu'à présent, ça avait toujours été l'homélie, parce que il y a une explication du prêtre, donne un ressenti d'un évangile, donne une explication d'un évangile.
1: Des clés de compréhension.
2: Voilà, des clés de compréhension d'un évangile. Mais l'Eucharistie, c'est vraiment, c'est le moment où, maintenant, j'ai compris que je reçois le Seigneur, que je reçois le Seigneur en moi. J'ai quelque chose de particulier à ce moment-là, que je ne pourrais pas expliquer, que je ne ressentais pas. Et comme si c'était presque un cœur à cœur avec lui, enfin comme si j'étais dans une bulle avec lui, ce moment-là, c'est ce moment-là particulier où je me retrouve un petit peu plus avec le Seigneur, voilà.
1: Est-ce que vous avez, vous retrouvez cette proximité du Seigneur telle que vous l'aviez reçue pendant votre songe où vous vous sentiez enveloppé ?
2: Oui, absolument. Alors bon, pour le songe, pour ce moment où j'ai eu ce songe, comme c'était la première fois, on va dire, c'est vraiment cette vision, c'est une vision particulière, voilà, dont je me souviens comme si je l'avais eu il y a 5 secondes. Mais oui, il y a cette proximité-là, il y a cette présence, petite main que je sens sur mon épaule, que je ne sentais pas avant. Oui, c'est vrai, absolument.
1: Oui.
2: Ça, c'est...
1: Madame Acutis a parlé des autres sacrements, autoroute vers le ciel, le sacrement de la confession et le sacrement des malades. Est-ce que, depuis votre baptême, ce sont des sacrements auxquels vous vous êtes familiarisé ?
2: Alors, je le connaissais, le sacrement des malades, ça, j'en avais entendu parler avant, je ne l'ai pas vécu moi-même, bien que, effectivement, comme on a pu en discuter hors antenne, il faudra peut-être que j'en parle avec le Père Stéphane, mais oui, je connaissais celui-là, je le connaissais, le sacrement des malades. Il y avait aussi quelque chose que j'aimais, enfin, que je trouvais touchant dans l'Eucharistie, c'est quand le prêtre prépare une hostie, qui va être à destination de quelqu'un qui ne peut pas venir. Ah oui. Ça, c'est toujours quelque chose, même quand je n'étais pas croyant, c'est-à-dire quand j'allais à l'église pour accompagner ma femme, clairement, j'ai toujours trouvé ça vraiment touchant. Je me suis dit, bon, ça, c'est quelque chose qui permet à quelqu'un qui ne peut pas venir de rester toujours dans la communauté, de rester toujours en connexion avec le Seigneur. Ça, je trouvais que c'est quelque chose de très beau. Voilà.
1: Et sur la confession, le troisième sacrement dont parle Madame Acutis.
2: Important aussi, il y a des choses qui pèsent, qui peuvent peser sur nous, on va dire. Non pas que ça va être nécessairement des péchés, mais que ce sont des choses qui nous touchent particulièrement. Moi j'ai un truc avec ma maman par exemple, il faudra que j'en parle au Père Stéphane qui va rentrer dans une maison de retraite ma maman je l'ai pas vue vieillir à vitesse accélérée, on va dire, et ça c'est quelque chose que je me reproche parce que j'allais la voir quand même depuis le décès de mon papa, même avant, mais bien sûr, mais là j'allais vraiment la voir toutes les semaines, je l'avais souvent au téléphone et elle est pas très loin de la maison et je ne l'ai pas vue. Et c'est quelque chose qui me pèse. Et ma femme me dit, mais c'est pas
1: grave. Vous avez du remords.
2: Voilà, comme si j'avais pas vu ça, comme si je l'avais pas vu, que je n'avais pas vu qu'elle avait, qu'elle déclinait. Ça, c'est quelque chose, qui me pèse.
1: Oui.
2: Voilà.
1: En tout cas, il est jamais trop tard pour. pour aimer et puis pour, comme vous dites, lui rendre encore des visites et lui montrer votre amour, Madame Acutis, sur cette. sur l'Eucharistie dont parlait votre fils Carlo et dont il était un grand proche en tout cas, il allait à la messe tous les jours, il a écrit, si l'Eucharistie est l'essence de l'Église, cela constitue un crime de l'ignorer, de ne pas la vivre, de ne pas la recevoir quotidiennement. C'est quand même des mots assez forts,
0: Ah oui, absolument. Carlo avait une conscience de l'Eucharistie et naturellement, c'était sûrement une grâce. Hein. Mais vraiment, il a écrit de belles choses, très belles, très profondes, parce qu'il avait compris l'importance de l'Eucharistie. Et c'est vrai que l'Eucharistie, c'est vraiment notre autoroute pour le ciel. Il disait, la messe me sanctifiait. Non, en italien, on dit Santa Messa, Santo Me, que c'est un peu différent, mais vraiment, c'est très fort. Hein. Il disait que l'Eucharistie, c'est notre transfiguration dans la terre. Parce que vraiment, mais le problème, c'est quand Jésus dit que si je vais couper les sarments dans la vignarde, il ne porte plus de
2: Pas de
0: fruits.
2: fruits.
0: Et c'est vrai que, et puis ils stressent, ils disent, sans moi, vous ne pouvez rien faire. Et c'est vrai que nous avons besoin de cette aide que Dieu nous donne à travers les sacrements. C'est vrai que l'Église, c'est vraiment la grande transmettrice de cette grâce. Hein. Et nous devons toujours prier pour les vocations, parce que c'est très important d'avoir des vocations de prêtres qui peuvent nous donner notre salut, hein, parce que les sacrements sont notre salut pour la vie éternelle.
1: C'est vrai.
0: Et je pense que moi aussi, je faisais avec Carlo la découverte de ma vie. Je dis toujours, parce qu'avant, j'étais comme un protestante, je pensais que les sacrements, c'était seulement des rites, des choses inutiles. Mais avec Carlo, j'ai compris que les sacrements sont vraiment Dieu parmi nous. Et alors, sa grâce, vraiment, qui nous transfigure et qui nous transforme. Et je l'expérimentais, comme il disait aussi avant lui, le Messie, c'est comme avoir une possibilité d'être en intimité avec Jésus. De quand j'ai commencé à aller à la messe, parce qu'avant je n'étais pas très croyant, c'est Carlo qui m'a aidé pour faire ce chemin. De fait, c'est un peu différent comme l'histoire de Sainte Thérèse qui avait des parents saintes. Moi, je n'étais pas
1: Lui,
0: du
1: il vous
0: tout.
1: a pris par la
0: Et
1: main,
0: mais
1: votre fils.
0: vraiment, je dis toujours, avec Carlo, je faisais la découverte de ma vie. Hein, vraiment la découverte de ma vie. Carlo, vraiment, j'ai découvert que l'Eucharistie, c'est vraiment la chose plus importante que nous avons. Et pour moi, c'était la chose

0: votre fils Carlo d'être présent, de se rendre présent au Christ. Est-ce qu'il y avait d'autres moyens que l'Eucharistie avec lesquels il pouvait être présent à la présence de Jésus?
1: Ben, sûrement l'adoration eucharistique aussi, la prière, mais aussi la Sainte Écriture. Il y a en toute manière le Saint-Esprit qui, à travers la Sainte Écriture, nous dit des choses et aussi nous transforme aussi, parce que la parole de Dieu, c'est une parole très forte. Quand les prêtres font les exorcismes, ils utilisent la parole de Dieu. Hein. Alors, c'est pas une parole comme l'autre, mais aussi l'adoration eucharistique, parce que faire l'adoration eucharistique, c'est comme quand Moïse était dans le mont Sinaï, qui faisait parler dans les bouchons ardentes avec Dieu qui s'est caché. C'est la même chose. Et qu'est-ce qui s'est passé à Moïse? Il devenait lumineuse. Hein? Et ça se passe aussi à nous. Quand nous avons cette relation, même si ce n'est pas exposé les saints sacrements, dans les tabernacles, nous savons qu'il y a la réelle présence de Jésus. Et vraiment, quand nous sommes en face du tabernacle, c'est la Jérusalem parmi nous. Carlo disait que combien de Jérusalem nous avons. Nous n'avons pas besoin de faire des voyages à Jérusalem parce que nous avons Jésus présent réellement dans les tabernacles. Hein. Et aussi dans l'Ancien Testament, les Juifs, non, ce sont toutes des préfigurations. Il avait la Shekinah, non, il avait cette présence dans la nuage et puis il avait l'arche de l'Alliance, que c'est une préfiguration du tabernacle. Et maintenant, nous avons combien de tabernacles, combien de Jérusalem. Alors vraiment, c'est une chose extraordinaire. Vraiment, Dieu a une fantaisie incroyable.
0: Oui, donc il ne faut pas hésiter à pousser la porte des églises et à saluer Jésus présent dans le Saint-Sacrement. Serge, vous avez été marqué par l'implication de Carlo pour les autres.
2: Oui.
0: Il était souvent au service, il faisait attention à tous.
2: Oui.
0: Qu'est-ce que son exemple vous inspire?
2: C'est vraiment, pour moi, c'est un des... Comment dire? Alors, je suis néophyte, je ne vais peut-être pas employer les bons termes, mais le trait commun qu'il y a entre ce que disait Jésus et ce que faisait Carlo, on va dire, à 2000 ans d'écart, c'est cette implication envers les pauvres. Alors que ce soit des pauvres matériels, des pauvres spirituels, il y a plusieurs échelons de pauvreté, mais vraiment, lui, il était tourné vers les pauvres. Quand il utilisait son argent de poche pour aller vers ceux qui n'avaient rien, qui leur donnait une parole, qui discutait avec eux, je trouve que là, c'est le message de Jésus. Quoi. Enfin, le message de Jésus, c'est celui-là. Et d'ailleurs, c'est pas le seul. Hein. J'ai lu un petit peu le Dilexité du pape, une encyclique.
0: Oui.
2: Et en la lisant, j'ai découvert, j'ai dit, il faisait exactement tout ce qui était écrit dans cette encyclique. Ben, il était vraiment, lui, il le faisait physiquement au quotidien. Et ça, je trouve que c'est un exemple pour le monde entier. Si tout le monde fait ce que fait Carlo, je pense que 99% de nos problèmes sont réglés. Quoi.
0: Oui, le monde serait meilleur.
2: Absolument. Mmh. Voilà. Donc, comme disait saint Paul, je ne fais pas le bien que je pourrais faire, mais je fais le mal que je ne pourrais pas faire. Mmh. Lui faisait vraiment tout le bien qu'il pouvait faire, il le faisait. Et donc, voilà, c'est la différence entre un saint et moi, par exemple. Donc, c'est très inspirant, ça. Pour moi, vraiment, cette approche, cette proximité avec... Et cette facilité de pouvoir aller vers celui qui a besoin, le pauvre, voilà, c'est quelque chose de très marquant. Mmh. Très, très marquant.
0: Antonio Acutis, vous auriez des exemples concrets de cette proximité de Carlo avec les pauvres et avec toutes les personnes qui avaient un besoin particulier?
1: Mais quand nous recevons Jésus, il se donne à nous, et à l'école de Jésus, Carlo a appris à se donner aux autres. Alors, il a commencé à faire beaucoup d'œuvres de charité, mais surtout charité avec les pauvres dans la rue, parce que Milan, c'est une ville avec beaucoup de clochards qui dormaient par la rue. Il a commencé à 9 ans à amener des sacs à couchage, des repas, des couverts, parce qu'il disait, j'ai tous, cette personne n'a rien. C'est naturel que quand on fait une vie eucharistique. Et Jésus nous aide à ouvrir notre cœur et à devenir plus charitable. C'est une conséquence parce que qu'est-ce que dit Jésus? J'avais faim et vous m'avez donné à manger. J'avais soif et vous m'avez donné à boire. Hein? Mm-hmm. Qui sont mes frères et mes sœurs? Et naturellement, c'est une conséquence, une vie sacramentale, une vie eucharistique. C'est la conséquence, c'est de donner aux autres. Les œuvres de charité, Carlo disait, qui sont matérielles.

0: mais aussi spirituel, parce que la Vierge Marie à Fatima dit que beaucoup des âmes vont à l'enfer parce que personne prie et fait des sacrifices pour eux. Alors, c'est pas seulement de donner d'argent ou notre aide, mais c'est aussi de prier, parce que la prière peut changer le destin d'une personne. Et vous avez dit très bien, et vraiment, la prière, c'est important, très important, parce que la chose plus importante, c'est la vie éternelle. C'est le destin final que nous avons de vivre toujours à côté de Dieu. Ça, c'est possible, mais aussi, il y a beaucoup de risques aujourd'hui, et surtout aujourd'hui, pour les jeunes, il y a beaucoup de dangers, mais c'est pour ça que c'est très important aussi la vie des moniales, des claustrales qui prient pour nous, parce qu'ils souffrent hein, pour notre conversion, pour la salut du monde. Et nous aussi, les laïcs, doivent prier. Et ça, c'est la chose plus importante, parce que vraiment, dans ma vie, j'expérimente qu'avec la prière, peut-être après 40 ans, j'ai vu beaucoup de conversions, beaucoup de gens qui s'est retourné à la foi. C'est très important d'avoir constance et surtout d'offrir même notre petite souffrance à l'école de Jésus, parce que Jésus est mort en croix. Et pourquoi sa mort est devenue le jour de salut pour tout le monde? Parce qu'il a accepté la volonté de Dieu. Et si nous acceptons dans notre maladie, notre souffrance, la volonté de Dieu, nous prenons notre croix. Et alors notre croix, petite croix, peut devenir le jour vraiment de salut pour tout le monde. Parce que Jésus voulait que nous aussi offrons notre vie. Comme il a dit Saint Paul quand il dit, je complète à moi ce qui manque à la passion de Christ. Vraiment, Jésus veut que nous sommes des petits Christ parmi le monde. Et alors, ça, c'est le message qui, je pense, l'Eucharistie vraiment nous fait devenir des petits Christ dans le monde, des icônes de Christ. Parce que ça, c'est la chose plus importante. Les icônes de Christ, c'est dans nous. Mais ça a été déformé, malheureusement, pour les péchés et aussi pour notre choix, hein, que nous pouvons choisir pour le bien ou pour le mal. Alors, c'est important de rétablir cette icône de Christ dans notre cœur. Et les Christ sont un évangile illustré. Et c'est clair que quand on vit cette vie en Christ, c'est normal de faire beaucoup d'œuvres de charité matérielles, mais aussi très important spirituelles.
1: Un troisième point qui vous a marqué dans la vie de Carlo Acutis, Serge, c'est sa facilité à parler de Dieu, à évangéliser. Et vous me disiez en préparant cette émission que c'était pas si facile que ça de parler de Dieu.
2: Non, c'est ça. C'est-à-dire que quand on est extérieur en fait à l'Église, dans le monde dans lequel on vit, un monde très très matériel, très objet, c'est quelque chose qu'on ne peut pas recevoir parce que tout ce qui peut tourner à ce qu'on pourrait appeler peut-être la vie mystique du religieux, quelqu'un qui est extérieur à l'Église n'y a pas accès à ça. Et avoir quelqu'un qui, en parlant, arrive à ouvrir le cœur dans quelqu'un qui ne croit pas, je trouve que c'est quelque chose, mais d'inaccessible aux autres. Enfin, moi, ça me serait totalement inaccessible. Comment est-ce que je pourrais dire à quelqu'un qui ne croit pas, lui faire comprendre que... Enfin, évangéliser, vraiment, voilà, c'est ça. Comment est-ce que je pourrais évangéliser quelqu'un? Je peux pas le faire. Enfin, j'ai pas ce pouvoir-là. J'ai pas ce talent, cette grâce, ce charisme-là. Et ça, franchement, pouvoir le faire si jeune, ça me laisse sans voix.
1: Est-ce qu'il y avait une méthode particulière, Carlo, pour parler de Jésus?
0: Alors, si vous pouvez, une méthode particulière pour parler pour de Dieu aux
1: oui.
0: autres, vous entendez. Oui, sûrement, il priait beaucoup et puis il cherchait d'être toujours avec la charité, non? Pas se sentir plus bon des autres, parce que vous savez que les premières canonisées étaient Saint Dismas, le bon ladron qui était les premières canonisées de Jésus,
1: hein,
0: qui est allé
1: oui.
0: tout droit au paradis. Alors, l'important, c'est de n'avoir pas un comportement clérical, non? Je suis bon et vous êtes des pécheurs, ou je sais la vérité, vous ne savez pas. Carlos était toujours très très simple, très humble. Il ne se sentait pas plus grand des autres. Et alors, c'est ça qui rendait Carlo vraiment joyeuse. Toujours, les gens l'aimaient beaucoup parce qu'il avait toujours cette comportement de, il se sentait un pécheur comme les autres, hein, mais il avait compris l'importance de Dieu dans sa vie et voulait communiquer ça. Et je pense que ça, c'est important, d'être toujours, de se sentir toujours au-dessous des autres, hein, parce que si nous avons reçu des grâces spirituelles, nous avons accueilli cette grâce et c'est une grâce de Dieu à la fin. Et c'est vraiment. Alors, c'est important vraiment de comprendre que nous sommes tous frères, tous sœurs, et que la grâce de Dieu, c'est pour tous. Dieu veut tout saint, Dieu veut que tout soit saint, comme il dit, soit parfait comme est parfait votre Père dans le ciel. Vous êtes le sel de la terre, vous êtes la lumière du monde, et que nous tous devons être annonciateurs de l'évangile, de la bonne nouvelle. Ecco. Ça, c'est la chose la plus importante. Et toujours avoir cet comportement d'humilité, de se sentir pas plus grand des autres, mais toujours de comprendre que qu'est-ce que nous avons de bon, c'est toujours en grâce de Dieu. Oui. Et alors, de comprendre que alors, c'est important d'aider les autres. Ça, c'est la chose plus importante. Surtout, aimer Dieu sur tous.
1: Merci beaucoup, Antonia Acutis. Je rappelle le titre de votre dernier livre, « Pas moi, mais Dieu », note inédite de Carlo Acutis aux éditions Salvator. Vous êtes, je le rappelle, la maman de Carlo Acutis, de Saint Carlo Acutis. Merci beaucoup à vous, Serge. Merci pour votre témoignage. 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

0: Bonsoir à tous. À la une de l'actualité, nouvel incident dans le détroit d'Ormuz en pleine guerre au Moyen-Orient. Un navire sud-coréen a pris feu après une explosion ce lundi. Aucun blessé n'a été signalé. Dans le même temps, Donald Trump lance une vaste opération d'escorte pour permettre au navire de traverser le secteur. 15 000 soldats vont être déployés. À l'Assemblée nationale, les députés planchent sur des moyens dédiés aux armées. L'actualisation de la loi de programmation militaire doit débloquer 36 milliards d'euros supplémentaires d'ici 2030. Objectif, aller plus vite et plus fort après les conflits en Ukraine et au Moyen-Orient. Le texte prévoit aussi un nouvel état d'alerte de sécurité nationale et des moyens accrus contre les drones. Un homme a été interpellé en marge de la visite d'Emmanuel Macron en Andorre. Ce touriste de 48 ans est soupçonné de port illégal d'armes après un signalement évoquant la présence de deux armes longues. Selon la police, il s'agissait en réalité de répliques d'armes de guerre non modifiées. Déjà condamné en France pour des faits de violence, l'homme a été placé en garde à vue par précaution. La Sarthe et la Mayenne sont placées en vigilance orange, pluie et inondation. Une alerte valable à partir de 6h jusqu'à 18h demain. De fortes pluies sont attendues, plus de 60 mm en 24h localement, soit l'équivalent de 3 à 4 semaines de précipitations. Les autorités appellent à la prudence, notamment sur les routes et près des cours d'eau. Vous en avez marre des appels de démarchage à répétition? Une application pourrait bien vous simplifier la vie. Elle s'appelle Saracroche. Elle bloque automatiquement les numéros associés au démarchage téléphonique. Résultat, 90% des appels indésirables sont filtrés. Camille Bouva est développeur web et créateur de l'appli Saracroche.
1: Saracroche est un peu comme un bloqueur de pub que vous avez dans votre navigateur. Dès que vous recevez un appel qui fait partie soit des plages de démarchage ou de certains opérateurs qui font souvent du spam, l'appel est directement bloqué. C'est comme si vous appuyez sur le bouton refuser sur le téléphone et vous le trouvez soit dans votre journal d'appel ou vous le retrouvez aussi dans l'application. Là, l'application n'accède à aucune permission d'accès au contact et tout se fait en local sur le téléphone. Ça veut dire que l'application récupère la liste des préfixes ou des numéros à bloquer et tout le traitement, c'est-à-dire tout dire je laisse passer ou je laisse pas passer, se fait sur le téléphone. Le but, c'est de faire une application qui soit totalement transparente, qui va pas devenir payante à jour, quoi.
0: Propos recueillis par Mylène Desbacs. Enfin, direction les mondiaux de tennis de table à Londres. L'équipe de France, emmenée par les frères Lebrun, affronte les États-Unis ce lundi en 16e de finale. Match à suivre à partir de 18h. Voilà pour l'actualité. Excellente fin de journée à tous.
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5: 19h sur Radio Présence, bienvenue, nous sommes ensemble jusqu'à 20h pour vous accompagner dans ce début de soirée avec moi, comme chaque lundi, Louis-Marie, bonsoir.
6: Bonsoir Enzo, bonsoir tout le monde.
5: Alors, quel est le programme de l'émission aujourd'hui?
6: Alors déjà, pas trop de pluie, on est un peu à l'abri.
5: Oui, c'est vrai, déjà, on est à l'abri, et le temps s'est calmé.
6: Heureusement, parce que donc, ce soir on a une émission bien remplie, comme chaque lundi. Deux chroniques pour ma part, et on vous rediffusera aussi quelques moments qu'on a vécu lors de la session Exode, avec un entretien avec Monseigneur Mika, pour parler de Lourdes en son mode Marie, et aussi avec Sœur Catherine
5: de la communauté des Béatitudes.
6: Exactement, donc le programme est lancé, et aussi de la musique, évidemment.
5: Et oui, d'ailleurs, et on démarre cette émission en musique. Et on démarre cette émission avec Céline Dion. Alors pas d'inquiétude, hein, si vous n'avez pas vos places pour son concert à Paris, ne vous inquiétez pas, nous on l'a ici sur Radio Présence. C'est Céline Dion avec On ne change pas. On se retrouve juste après avec Louis-Marie pour sa première chronique sur le mois de mai, le mois de Marie. Alors,

0: 19h05 sur Radio Présence, nous sommes le lundi 4 mai et le mois de mai, c'est le mois de Marie, Louis-Marie.
1: Tout à fait, le mois de mai s'ouvre devant nous comme une respiration douce dans le rythme de l'année. Les jours s'allongent, la lumière s'installe, la nature reprend ses droits, même si aujourd'hui évidemment le temps nous fait un peu mentir, mais on y est. Et dans cette montée vers la beauté visible, l'Église nous invite à tourner notre regard vers une autre beauté, plus discrète et plus profonde, celle de la Vierge Marie. Depuis des siècles, le mois de mai est consacré à Marie, et ce n'est pas un hasard. Tandis que la création se pare de fleurs, les fidèles sont appelés à offrir à la Mère de Dieu un bouquet spirituel fait de prières, de sacrifices et d'actes d'amour. Comme si la Terre elle-même nous rappelait que Marie est la fleur la plus parfaite issue de l'humanité.
0: Mais alors pourquoi Marie et pourquoi ce mois en particulier ?
1: Parce que Marie, c'est elle qui nous conduit le plus sûrement au Christ. Dans une époque marquée par l'agitation, le doute et parfois même la confusion, elle demeure un repère sûr. Elle ne parle pas beaucoup dans l'Évangile, mais ses gestes et chacun de ses gestes sont une leçon. Son oui lors de l'Annonciation continue de résonner à travers les siècles comme un modèle de confiance absolue en Dieu. Le mois de mai est donc une école de simplicité, d'humilité et de fidélité à travers le chapelet, les litanies, des autels fleuris dans les maisons ou les églises. Nous apprenons à nous rapprocher d'elle. Et en nous rapprochant d'elle, nous rapprochons de son Fils. Il est frappant de constater combien la dévotion mariale a façonné la civilisation chrétienne. Les cathédrales, les chants, les processions, tout cela témoigne d'un amour profond et filial. Dans les campagnes, autrefois, on se réunissait le soir pour prier le chapelet en famille. Aujourd'hui, cette pratique peut sembler être oubliée, bien qu'elle demeure dans certaines familles, mais elle garde toute sa force. Peut-être même davantage dans un monde où le silence est devenu rare. Le mois de Marie est aussi appelé, nous appelle aussi à redécouvrir cette prière simple et puissante du chapelet, qui n'est pas une répétition mécanique, c'est une méditation sur un chemin intérieur. Chaque « Je vous salue Marie » est comme une pierre posée pour construire une paix intérieure durable et véritable. Et puis il y a cette dimension très concrète, offrir quelque chose. Traditionnellement, on parle de résolution de mai, un effort particulier, un renoncement, un geste de charité. Rien d'extraordinaire en apparence, mais tout devient précieux lorsqu'il est offert avec amour. Marie ne demande pas des exploits, mais des cœurs disponibles. Enfin, le mois de Marie nous rappelle que la tendresse a sa place dans la vie chrétienne. Dans une foi parfois vécue de manière intellectuelle ou rigoureuse, Marie introduit une dimension affective et presque familiale. Elle est une mère, et à ce titre, elle comprend, elle console et elle intercède. Alors, en ce mois de mai, prenons le temps d'un chapelet, le temps d'une visite dans une église, le temps d'un regard vers une statue de la Vierge. Ce sont des petits moments, mais ils peuvent transformer une journée, et peut-être même davantage en s'accumulant. Car au fond, le mois de Marie n'est pas seulement une tradition, c'est une invitation, celle de laisser entrer dans nos vies un peu plus de lumière, de douceur et de foi.
0: Merci beaucoup, Louis-Marie.

0: 19h10 sur Radio Présence. Tout de suite, on retrouve les deux entretiens du jour. Le premier avec Monseigneur Mika, évêque de Tarbes-Lourdes, sur le message de Lourdes et de Marie. Bonjour Monseigneur.
1: Bonjour.
0: Alors Monseigneur, c'est la troisième session d'Exode cette année. Exode qui est passé sous le signe de Sauve d'autre chose, mais Exode c'est aussi à Lourdes. Pourquoi est-ce que ça a du sens d'être ici, à Lourdes ?
1: Lourdes est un lieu de pèlerinage où viennent des gens du monde entier attirés par ce qui s'y est passé du 11 février au 16 juillet 1858. Et voilà, donc ça a du sens que des jeunes étudiants qui découvrent le Christ, qui sont enracinés déjà dans le Christ depuis plus ou moins longtemps, fassent ce que font tous les pèlerins qui viennent à Lourdes, c'est-à-dire à la grotte, accueillir le message de la Vierge Marie à Bernadette et vivre de la grâce de ce sanctuaire et de ce lieu où le ciel s'est ouvert un jour et le reste depuis.
2: Très beau. Donc on voit que cette session est marquée par le message aussi du livre de l'Exode. On a eu déjà un aperçu hier et aujourd'hui encore de cette thématique qui nous suit pendant ces trois jours. Et là, on voit un lien assez direct, assez proche avec Lourdes même, parce que notamment avec cette parole du livre de l'Exode, où Moïse a frappé le rocher et de l'eau en est sorti, de l'eau, la source, Lourdes est bien présent dans cette session Exode et on le ressent bien. Et pas seulement, parce qu'il y a aussi la figure importante et parfois aussi un peu méconnue de Sainte Bernadette, qui est pour nous jeunes un très bon exemple d'humilité et de sainteté. On voit très bien qu'elle peut nous rejoindre dans nos simplicités les plus humbles et aussi être pour nous une témoin vraiment de ce message aussi de Lourdes, parce que c'est elle qui l'a accueillie, elle qui était toute petite, qui était pauvre, qui ne savait pas grand-chose, mais qui, par une prière simple et un cœur humble, a pu recevoir ce grand message qui est celui de Lourdes et le transmettre aussi aux autres. Est-ce que on peut vraiment ressentir cette invitation-là pour les participants de cette session Exode, de prendre exemple aussi sur Bernadette et d'apprendre aussi à la connaître?
1: Merci de ce que vous venez de dire, parce que ça vient rejoindre à moi quelque chose de très très ancien et de très profond, et qui est lié à ma vocation de prêtre aussi. Lorsque j'ai commencé à réfléchir à cette vocation, j'ai été très touché par la figure de Saint Jean-Baptiste. Parce que Saint Jean-Baptiste, tel qu'il est présenté dans l'Évangile, prépare les chemins du Seigneur, puis s'efface. Lorsque le Seigneur paraît, il le désigne au bord du Jourdain, lorsque Jésus fait le geste de venir au milieu des pécheurs se faire baptiser par le Baptiste. Et puis voilà, donc Jean avait des disciples et il les oriente vers le Christ parce que c'est pour ça qu'il était venu. Et c'est exactement ce qui se passe ici, à Lourdes, où Bernadette a été très privilégié d'une démarche de Dieu à travers sa mère, la Vierge Marie. Et une fois sa mission accomplie, elle s'est effacée du paysage de Lourdes et elle est allée vivre sa vocation ailleurs, à Nevers, au milieu de ses sœurs, et sa vocation religieuse où elle s'est éteinte très jeune encore de cette maladie terrible qui l'affectait ici et qui lui a fait vivre, lui a donné aussi de vivre ce qu'elle a vécu ici à Lourdes. Lorsque je suis arrivé comme évêque ici il y a bientôt 4 ans, tout de suite on m'a interpellé de la mairie à telle ou telle personne du sanctuaire ou de la ville, de la paroisse de Lourdes, pour me dire: Monseigneur, est-ce que vous ferez ce qu'il faut pour essayer de faire en sorte que le corps de Sainte Bernadette revienne à Lourdes? Et j'ai répondu très très spontanément, parce que c'est quelque chose à quoi j'avais réfléchi déjà, que moi vivant, jamais cela ne se ferait. En tout cas, moi je ne ferai jamais la démarche, pour la simple et bonne raison que Lourdes n'est pas Lisieux, par exemple.
2: Tout à fait.
1: On va à Lisieux pour voir Sainte Thérèse. On ne vient pas à Lourdes pour voir Sainte Bernadette. Bernadette a quitté Lourdes, elle s'est effacée devant le Seigneur, devant le message et la mission qui lui a été confiée. Et ça vient croiser ce qui est, comme je vous le disais, un peu à la racine de ma vocation, avec la figure de Saint Jean-Baptiste, et qui est pour moi la figure de ce que nous devons être à la fois prêtres, mais aussi tous ceux qui, au nom de leur baptême, sont témoins du Christ. Et lorsque on a fait notre travail, notre mission, on a accompli notre mission, l'Évangile nous dit qu'on doit se considérer comme des serviteurs inutiles et nous effacer devant le mystère de la rencontre que le Christ va opérer avec ceux dont on a eu la charge pour un temps. Bon. Ici à Lourdes, c'est exactement ce qui se passe. Bernadette a été messagère de Dieu à travers la Vierge Marie. Et les pèlerins sont là maintenant, et elle s'efface, elle s'est effacée. Et je trouve ce témoignage extrêmement important aujourd'hui, à l'heure où on cherche des vedettes, on cherche des modèles, on cherche des gens qui sont des figures ultra charismatiques pour être entraînés d'une certaine façon à la suite du Christ. C'est bon, c'est bien, c'est nécessaire un temps, mais il faut aussi s'effacer devant le mystère de la rencontre de Dieu avec les gens dont on a la responsabilité. Je m'efforce de le vivre pour moi-même, et je trouve que ça colle bien avec précisément le témoignage que donne Sainte Bernadette ici à Lourdes.
2: Ça répond aussi très bien à ces paroles de Saint Jean-Baptiste, hein, qui parlait du Christ en disant qu'il croisse et que je diminue.
1: Exactement.
2: Cet effacement complet, en fait, qu'on ressent, et comme vous l'avez dit, c'est très bon aussi d'avoir su développer et d'avoir continué à suivre la volonté de Bernadette de complètement s'effacer de Lourdes. Et comme vous l'avez dit, c'est très bien aussi qu'il y ait ces deux lieux bien séparés, Nevers pour Sainte Bernadette et Lourdes surtout pour laisser toute la place à Marie. Marie qui évidemment nous guide à Jésus, c'est bien d'ailleurs le message qu'on retrouve sur la mosaïque, la grande mosaïque de la basilique du Rosaire, hein, à Jésus par Marie. Donc c'est un message qui est très bon aussi de savoir évidemment que si on vient dans les bras de la Sainte Mère, c'est évidemment pour qu'elle nous guide et qu'elle nous mène vers son Fils, et c'est ce qu'on est venu chercher ici dans cette session-là. C'est dans cette session qui vient du coup dans un temps de carême aussi, c'est pas anodin, et encore moins aujourd'hui avec l'évangile qu'on a eu ce matin à la messe, l'évangile du Fils prodigue, qui est encore une fois dans la veine du message de Lourdes, où la Sainte Vierge prêchait aussi la pénitence, et la pénitence qui, ici à Lourdes, a un sens encore plus fort, dans ce temps de carême et en cette session Exode. Est-ce que, Monseigneur, on peut du coup voir aussi ce sens-là pour nous, en tant que jeunes, de revenir vers le Seigneur, d'être comme ces fils prodigues qui reviennent vers le Père, mais accompagnés aussi par cette main bienveillante de la Sainte Vierge?
1: Absolument, vous avez parfaitement raison de souligner cela, et l'évangile entendu ce jour n'a pas été choisi pour la circonstance, mais c'est l'évangile de la liturgie de ce samedi de carême. Et mon Dieu, que la providence est bonne, parce que il nous permet en effet de toucher au cœur du message de la foi, du message de Dieu, de ce que Dieu veut faire entendre à ses enfants bien-aimés, qui prennent des chemins de traverse si souvent, et que lui ne se lasse pas de venir rechercher pour leur manifester qu'il reste ses enfants bien-aimés et les inviter ensuite à la conversion. Il leur signifie a priori sa miséricorde, et c'est cette miséricorde qui va provoquer la conversion. Et j'ai aimé dire ce matin fortement que c'est pas l'inverse, c'est pas notre conversion qui provoque ensuite la miséricorde de Dieu, mais c'est sa miséricorde a priori et inconditionnelle qui va provoquer notre conversion sincère et profonde et véritable. Et c'est le message, je crois, qu'il faut faire passer aux jeunes de manière forte, à tout le monde, hein, mais évidemment aux jeunes aussi, parce que beaucoup de catéchumènes manifestent par quel chemin ils arrivent à la foi, et les chemins de traverse ne sont pas seulement pour les baptiser après le baptême, mais aussi pour bien des gens qui cherchent un sens à leur vie, qui cherchent à être heureux tout simplement, mais prennent des chemins bien, bien différents et pas tous très, très justes et très sains pour cela. Mais rien n'empêche Dieu de les rejoindre un jour, de les aimer, de les attirer à lui, et de leur manifester a priori qu'ils sont aimés de manière absolue et avec ce terme de miséricorde qui est très cher à mon cœur. C'est la devise que j'ai choisie pour moi-même lorsque j'ai été nommé évêque. Sa miséricorde s'étend d'âge en âge, et alors l'évangile de ce matin tombait vraiment bien avec cela. Et c'est cela le message, je crois, il faut faire passer à temps et à contre-temps, et ici à Lourdes en particulier. C'est la consigne que j'ai reçue aussi du Saint-Père au moment de ma nomination, que Lourdes soit un lieu où la miséricorde de Dieu est signifiée de manière inconditionnelle et sans a priori, parce que c'est cela qui provoque ensuite le retournement vers le Seigneur.
2: C'est très beau de vivre ce chemin du coup aussi, comme on l'a dit, toujours accompagné de Marie. Et ce chemin de la conversion, beaucoup le vivent, c'est une réalité qu'on voit, notamment avec tout le nombre de baptêmes qui augmente chaque année. Cette année à Exode, on reçoit aussi beaucoup de catéchumènes qui demain feront leur premier scrutin, donc les étapes ultimes vers cette grande montée vers Pâques et donc aussi vers le baptême pour quelques-uns d'entre eux, c'est une belle chose de vivre ce premier scrutin, je pense, pour eux, dans cet endroit qui est si fort et qui est si significatif. Et aussi une grande chance, en fait, aussi pour nous, en tant que jeunes du Sud-Ouest, d'être proches de Lourdes et d'avoir ce lieu à proximité, un lieu qui est très prisé par les chrétiens du monde entier. Hein, et c'est aussi un témoignage de conversion, de voir ces jeunes-là qui viennent et qui sont attirés par Lourdes et qui, sans doute, on peut s'en douter, se reviendront venir puiser à cette source qui est au final assez proche de nous. Et c'est beau aussi d'avoir cet endroit comme un phare qui se reste partout dans le monde, mais qui pour nous en fait est assez proche. Et je pense que vous avez peut-être l'occasion aussi de le voir tout au long de l'année, mais particulièrement pour des moments comme ça où les gens viennent au final de pas si loin, mais sont profondément marqués par un endroit qui est aussi grand.
1: Il y a toujours ces deux mouvements, en effet, de venir pour goûter soi-même à cet amour de Dieu, à cette grâce de Dieu, à cette grâce que Dieu nous fait. Et ce deuxième mouvement qui est une conséquence de cela, c'est qu'on a envie de partager, de donner aux autres ce qu'on a soi-même reçu. Et ici à Lourdes, je suis très très touché du nombre de jeunes qui viennent y servir. Bien d'autres personnes, et des personnes malades, handicapées, ou qui ont besoin d'accompagnement, d'attention, de gentillesse, d'un sourire, d'un geste. Et beaucoup de jeunes viennent bénévolement tout au long de l'année, le week-end, et notamment des jeunes de mon diocèse, mais aussi des diocèses proches, du Gers, des Pyrénées-Atlantiques ou des Landes, ou de la Haute-Garonne, et qui viennent le samedi aider au service aux piscines, par exemple, les hospitaliers de Lourdes, mais également pendant tout l'été, où ça désemplit pas, le village des jeunes grouille de jeunes, précisément, tout l'été, et les services auprès des personnes pèlerins malades, pendant toutes ces périodes où les jeunes sont en vacances, eh bien, ils sont nombreux à venir servir leurs frères, et ça, c'est un beau témoignage de foi aussi. La foi sans les œuvres est morte, dit l'Écriture, eh bien ici, elle est bien vivante.
3: Merci, Monseigneur Mika, pour cet entretien.
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1: Sœur Catherine, on vous a connu dans un film avec Gad Elmaleh, dans le film Reste un peu. Frère Steven, vous êtes donc aussi tous les deux de la communauté des Béatitudes. Vous avez un témoignage particulier, ce qu'on va évoquer avec vous. Sœur Catherine, qu'est-ce qui se passe en France? C'est quoi ce gros boom de catéchumènes? C'est quoi leur profil? Pourquoi l'Église de France se réveille enfin?
2: Ce gros boom de catéchumènes, ce qui est impressionnant, c'est qu'ils viennent de partout, de tous horizons, de tous âges. Moi, ce que je constate en les accompagnant les uns les autres, c'est qu'il y a une soif de Dieu qui est très présente en eux, une soif de Dieu qu'ils ont parfois reçue lors de leur baptême, mais parfois pas du tout reçue parce que soit la famille était de tradition chrétienne mais a pris un autre chemin, soit parce qu'ils sont de familles complètement athées ou d'autres confessions. Ce que je constate, c'est que le point commun entre tous, c'est une soif du Christ qui est présent en eux et qui veulent le découvrir et dont ils veulent vivre à chaque instant de leur vie.
1: Cette soif de Dieu touche en fait toutes les générations, parce que là, bon, on est dans la session Exode en 2026, et selon Exode 2026, donc avec un profil plutôt jeune, mais on a aussi des profils, on va dire, avec un âge un peu plus avancé. Qu'est-ce qui s'est passé aussi chez eux? Parce qu'on a eu pourtant des transmissions qui sont faites dans d'autres générations avec un modèle religieux, catholique, qui n'a pas été forcément transmis chez les plus jeunes, les étudiants. Et pourtant, on arrive à avoir aussi des conversions avec des personnes plus âgées. À quoi cela est dû aussi?
2: Alors, le petit exemple que je pourrais donner, c'est une fois, j'étais à Vincennes en train de visiter... À côté du château, il y a une école de jardin. Et en fait, il y a une dame qui m'a foncé dessus et qui m'a dit « Sœur Catherine, j'ai demandé le parcours du baptême avec ma fille lorsque j'ai regardé le film Reste un peu. Mmh. » En fait, ce que je constate, c'est que la présence de Dieu est partout. Mmh. Aujourd'hui, de manière encore plus palpable, certains, c'est par une émission qu'ils regardent, d'autres, c'est par un livre, d'autres, c'est par une discussion avec quelqu'un, d'autres, c'est par un deuil. Peu importe le parcours, et en effet, comme vous dites, peu importe la génération, peu importe l'âge, on a une femme qui, la paroisse où j'étais avant, qui a demandé le chemin du baptême à l'âge de 62 ans. Elle est passée à la retraite et elle s'est dit « mais j'ai envie d'être baptisée ». Et c'est venu comme ça. Ou d'autres qui avaient discuté avec un collègue. Ça peut venir de toute génération, de tout milieu et de tout milieu sociaux aussi. Et ici, on est à Lourdes. Et ce que je constate, et ce que je constatais, parce que j'ai vécu 7 ans ici, à Lourdes, sur le sanctuaire, et, où j'étais responsable de la pastorale des jeunes, ce qui m'a le plus marqué, c'est qu'à Lourdes, la Vierge attire toute génération, tout pays, tout milieu sociaux, tout style, tout âge, et qu'on avait une petite anecdote qui disait « quand la porte est fermée, la Vierge ouvre la fenêtre ».
1: Marie, peut-être.
3: Mais oui, on remarque que ces chemins-là viennent de partout, et surtout ici à Lourdes, c'est vrai qu'on le constate particulièrement à chaque fois qu'on vient. C'est toujours un plaisir d'entendre plein de langues différentes être parlées, de voir des gens qui viennent de partout. Et au final, c'est une très belle image aussi de l'Église qu'on vient voir ici à Lourdes, dans les bras de Marie. Et ce qui est très beau, c'est que justement, on vient faire cette rencontre-là, on vient faire cette rencontre de Jésus, cette rencontre du Christ. Et parfois, on constate aussi qu'il y a des conversions qui passent par Marie, mais c'est toujours dans le but de nous amener au Christ. Et c'est parfois, bien, du coup, ce qu'on a constaté hein, récemment, c'était tout le thème hein, du film Reste un peu. Est-ce que vous pouvez nous en parler un petit peu d'ailleurs de ce chemin-là, un peu de conversion un peu inhabituelle qui passe indirectement, enfin, en tout cas qui est par ce chemin-là de Marie à Jésus?
2: Alors, je pense qu'il faudrait interviewer Gad, ça serait plus intéressant. Parce que moi, je ne suis rien, je suis juste une amie. Parfois, il dit que je l'accompagne. J'ai envie de dire qu'on a fait un chemin de route et qu'on continue ce chemin. Et je rends grâce pour cette amitié qui est très forte. Chaque chemin est unique. Je pense que Gad a une rencontre toute particulière avec la Vierge Marie et le raconte très bien dans le film Reste un peu, quand il était enfant et qu'il ne l'a jamais quitté. Après, le chemin de Dieu, c'est un chemin unique et chacun le vit de manière unique. Donc, rendez-vous avec Gad Elmaleh sur le prochain plateau Radio Présence. Vous lui demanderez.
1: Vous donnerez son contact après l'interview.
2: Ou pas.
1: Vous, frère Steven, vous êtes donc frère ici à la communauté des Béatitudes et vous aviez un témoignage justement à nous apporter.
4: Oui, alors moi, je fais partie un peu
0: de cette génération qui se rendent compte qu'il n'y avait pas une réalité objective dans le monde aujourd'hui, dans les cultures qu'on reçoit en tant que jeune. J'ai été étudiant aux États-Unis, toujours, mais je n'avais pas un vrai plan, un vrai projet pour ma vie à moi que j'étais vraiment engagé à faire. Jusque j'ai dû redécouvrir la vie de l'Église. J'étais catholique toute ma vie, mais j'étais catholique dimanche et tous les autres jours de la semaine. Ben, je ne savais pas quoi faire avec ma foi.
1: Justement, pour votre témoignage peut parler justement à nos auditeurs et même aux jeunes. On voit par exemple que l'église de la Dorade à Toulouse, par exemple, est remplie le dimanche, mais un peu moins la messe en semaine. Alors, bien sûr, il y a le devoir d'État qui prime avec les études, etc. Mais comment rester dans cette communion avec Dieu le reste de la semaine et pas forcément le dimanche?
0: Oui, moi je trouve que la petite Thérèse, l'enfant Jésus, que tout le monde connaît très bien, elle nous montre comment faire la petite conversation avec Dieu qu'on peut nourrir tout le temps en tout ce qu'on fait avec Dieu, sans cesse. C'est juste partager tout ce qu'on fait avec lui.
1: C'est rendre grâce, c'est demander pardon, c'est bien ça, sœur Catherine.
2: Moi, je me suis rendu compte que ma vie, parfois, était avec des tiroirs. J'avais un tiroir messe, un tiroir pote, un tiroir bière, un tiroir fête, un tiroir études. Et je me suis rendu compte qu'en fait, en Dieu, il n'y a pas de tiroir, que tout est complètement... On a juste besoin d'être aligné, d'être en profonde verticalité pour le retrouver. C'est-à-dire bien enraciné dans la terre et avoir nos feuillages vers le ciel pour tout recevoir de lui et nous ancrer en lui. Je rejoins complètement frère Steven dans le sens où chaque instant de notre journée peut être rempli de Dieu et ça ne nous empêche pas d'être pleinement vivants et pleinement nous-mêmes.
1: Oui, c'est un peu aussi la manière de Saint Joseph Maria Escriva de la sainteté dans l'ordinaire. Remercier Dieu, rendre grâce, c'est vraiment l'essentiel de notre vie. Mais quelquefois, c'est compliqué quand on est étudiant, on n'y pense pas forcément. Est-ce que, par exemple, vous auriez des tips, des conseils justement à donner à cette jeunesse qui est profondément attachée au Christ, mais qui, quelquefois, même par ses actes, se rend pas compte de ce qu'elle fait ou oublie de remercier Dieu?
2: Je dirais cette phrase de Sainte Thérèse de Lisieux, que la prière, c'est un élan du cœur, qu'il n'y a pas forcément besoin d'être une heure à la chapelle pour rendre grâce à Dieu, mais qu'on est devant notre copie, on a un examen à dire « Seigneur, viens m'inspirer ». Alors bien sûr, il faudra travailler avant ça, désolé les jeunes, mais en fait la prière c'est continuel, c'est un élan du cœur, c'est une relation avec Dieu vivant dans votre vie.
1: Ouais, voilà, c'est cette relation qui est cultivée par exemple aussi la petite Thérèse tout au long de sa vie jusqu'à sa mort. C'est un témoignage que vous essayez de porter et sur lequel la jeunesse essaye du moins, surtout dans un monde qui est de plus en plus sécularisé. Vous dites qu'on entend quand même parler beaucoup de Dieu dans ce monde alors qu'on n'a pas c'est pas forcément le cas. Et justement, comment rester catholique, rester en marge et en bonne relation avec Dieu sans être en marge de cette société?
2: Alors moi, ce que j'aime bien, c'est de voir, par exemple, quand j'étais sur Paris, on a eu la messe des cendres, et là, deux tiers de la population de l'église paroissiale avait entre 12 et 17 ans. Donc à la fin, nous sommes bien sûr allés les voir en disant « Mais d'où vous venez ? On a vu ça sur TikTok, il faut aller à la messe des cendres. » Et ben voilà, c'est génial. Ou alors, il y a des figures très importantes qui sont sur YouTube et qui nous parlent de Dieu. Cette génération qui a besoin des réseaux sociaux. Donc en fait, servons-nous de tous ces moyens pour aller trouver Dieu. Et bien sûr, il sera à l'intérieur de nous, il sera plus profond de nous-mêmes. Mais n'hésitons pas à l'annoncer à temps et à contre-temps.
1: Voilà, c'est en fait des nouvelles formes aussi d'évangélisation. On va dire que certains ont connu le côté de l'évangélisation de rue, l'évangélisation par le boulot. Là, on est donc sur l'évangélisation digitale. Justement, comment rester quand même aussi en paix avec soi-même quand on est pasteur, qu'on a ce témoignage de la prédication, etc., sans être aspiré par cette spirale que peut être les réseaux sociaux?
2: Moi, je dirais que, bon, c'est pour ma part personnelle, mais que mission et contemplation sont les deux pédales de mon vélo. Je ne peux pas rouler à une seule pédale. Si je suis que dans la mission, en fait, je vais finir par m'annoncer moi-même. Donc, je vais me vider. Et à un moment, je vais plus tenir. Et en même temps, la contemplation nous entraîne vers la mission. Plus je serai unie à Dieu, plus je serai unie aux autres. Et j'aime beaucoup cette phrase d'un saint François d'Assise qui dit « Évangélise, annonce Dieu et si besoin avec des mots ». Et je pense que c'est d'abord par tout ce qu'on est, par notre être, qu'on donnera Dieu au monde et au monde qui en a tant besoin.

0: Joe Dassin avec Les Yeux d'Émilie sur Radio Présence. 19h33 et on retrouve Louis-Marie pour sa deuxième chronique. Une deuxième chronique qui porte sur un saint qu'on ne connaît pas forcément, saint Pacôme.
1: Exactement, et comme vous le rappelez peut-être, il y a quelques semaines, on évoquait ensemble la figure impressionnante de saint Antoine le Grand, ce père du désert qui a choisi la solitude radicale pour chercher Dieu dans les déserts d'Égypte. Son témoignage a profondément marqué les premiers siècles du christianisme, inspirant de nombreux disciples. Mais aujourd'hui, je vous propose de découvrir une autre figure tout aussi essentielle et pourtant différente et peu connue dans son approche, saint Pacôme. Si saint Antoine incarne l'ermite retiré du monde, saint Pacôme, lui, va ouvrir un autre chemin, celui de la vie monastique en communauté. Il ne s'agit plus simplement de vivre seul face à Dieu, mais d'apprendre à le chercher ensemble. Saint Pacôme naît vers l'an 292 en Égypte, dans une famille païenne. Rien ne le destinait particulièrement à devenir un grand saint, et comme beaucoup de jeunes hommes de son époque, il est enrôlé de force dans l'armée romaine. Et c'est là que va se produire un événement décisif. Alors qu'il était prisonnier en attente d'être incorporé, les chrétiens viennent apporter de la nourriture et du réconfort aux soldats captifs. Ce geste simple, gratuit, profondément humain, bouleverse Pacôme. Il découvre une foi qui ne se contente pas de paroles, mais qui se traduit par des actes concrets de charité. Il se promet alors que, s'il retrouve la liberté, il cherchera à comprendre la religion chrétienne. Libéré peu après, il entreprend un chemin de conversion et reçoit le baptême. Très vite, il ressent un appel à vivre une vie radicalement donnée à Dieu. Il rejoint alors un ermite, à l'image de saint Antoine, pour apprendre la vie ascétique. Prière, jeûne, silence et combat spirituel. Mais peu à peu, Pacôme perçoit une intuition nouvelle. Il comprend que tous ne sont pas appelés à vivre seuls dans le désert. Certains ont besoin d'un cadre, d'un accompagnement et d'une vie fraternelle pour progresser dans la foi. C'est ainsi qu'il fonde vers 320 la

0: ensemble. Dans ce monastère, tout est organisé avec soin. Il a des responsables, des horaires, des tâches précises. Certains copient des manuscrits, d'autres cultivent la terre, d'autres encore s'occupent des malades. Et le travail fait partie intégrante de la vie spirituelle. Et surtout, la prière rythme la journée comme une colonne vertébrale à toute l'existence du moine. Pacôme rédige une règle de vie, simple mais exigeante. Il insiste sur l'obéissance, l'humilité, la pauvreté et la vie commune. Ce modèle va connaître un succès immense et très vite, des milliers de moines se rejoignent à sa fondation. Ce qui est frappant, chers auditeurs, c'est l'équilibre qu'il propose. Ni isolement total, ni dispersion dans le monde, mais une vie structurée, tournée vers Dieu et enracinée dans la fraternité. Plus tard, cette intuition de Pacôme va profondément influencer toute la tradition monastique, et c'est ici que nous pouvons faire un lien avec une autre figure qu'on évoquait le mois dernier, il s'agit de Saint Benoît. Parce que deux siècles après Pacôme, Saint Benoît en Occident va reprendre et adapter cette idée de la vie communautaire monastique. Sa célèbre règle bénédictine s'inscrit dans cette lignée. Elle organise la vie des moines autour de deux axes bien connus, la prière et le travail, ora et labora. On retrouve chez Saint Benoît cette même conviction, la vie commune est un chemin vers Dieu, mais il va l'adapter au contexte européen avec une sagesse pratique remarquable. Ainsi, sans Pacôme, il est probable que le monachisme occidental n'aurait pas pris la forme que nous connaissons aujourd'hui. Mais revenons justement à Pacôme. Ce qui le distingue également, c'est son sens de la pédagogie spirituelle. Il ne demande pas tout de suite, il accompagne progressivement ceux qui entrent dans la vie monastique. Il sait que la conversion est un chemin, parfois lent et souvent exigeant. Il insiste aussi sur l'importance du cœur. Les règles ne sont pas une fin en soi, mais elles sont là pour aider à aimer Dieu et les frères. Pacôme meurt en 346, probablement d'une épidémie, mais son œuvre lui survit largement, ses monastères continuent de se développer, et ce modèle se diffuse dans tout le monde chrétien. Alors que pouvons-nous retenir de Saint Pacôme? Peut-être d'abord ceci, nous ne sommes pas faits pour avancer seuls, mais dans notre vie de foi, nous avons besoin des autres. La communauté, qu'elle soit familiale, paroissiale, ecclésiale ou monastique, est un lieu où Dieu nous façonne. Ensuite, Pacôme nous rappelle l'importance d'un cadre. La liberté chrétienne ne signifie pas vivre sans repères. Au contraire, une certaine discipline dans la prière, dans le travail et dans la vie quotidienne peut nous aider grandement à avancer. Enfin, il nous enseigne que la charité concrète est souvent le point de départ de la foi. Comme lui, nous pouvons être touchés, transformés par un geste simple, une présence et une attention. Chers auditeurs, en passant du désert solitaire de Saint-Antoine aux communautés organisées par Saint-Pacôme, puis aux communautés équilibrées de Saint-Benoît, nous voyons se dessiner une grande aventure spirituelle, celle des hommes et ces femmes qui, chacun à leur manière, ont cherché Dieu de tout leur cœur dans la solitude et le silence. Et si, à notre tour, aujourd'hui, nous nous demandions quel est le chemin que Dieu nous propose aujourd'hui? Plutôt le silence, la fraternité, le service, ou un peu tout cela? Saint-Pacôme, lui en tout cas, nous invite à ne pas avancer seul.
1: Merci beaucoup Louis-Marie.

0: Jody Jane avec Normal sur Radio Présence. Il est 19h50. C'est déjà la fin de Soif d'autre chose, mais pas d'inquiétude. On se retrouve la semaine prochaine à partir de 19h en direct, toujours accompagné de Louis-Marie. Un grand merci de nous avoir écoutés. Dans quelques instants, pour les Toulousains, vous retrouverez Des Clés pour Vivre avec Nathalie Cardon, puis le programme local pour les Figeacois, Saint-Gaudens, Cahors et Lourdes. On vous retrouve donc la semaine prochaine. Faites attention, il pleut là, la pluie commence à tomber. Voilà, couvrez-vous. Elle commence à tomber là sur Toulouse. Très bonne soirée à vous tous sur Radio Présence.
1: Bonne soirée à tous.
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2: Comment la foi peut-elle soutenir l'amour dans les épreuves ? Comment prier ensemble et laisser Dieu agir au cœur de la relation ? C'est ce que nous allons découvrir au fil de ces entretiens. C'est une nouvelle série. Bonjour à chacun et chacune d'entre vous, chers auditeurs. Au micro, cette semaine, je reçois Alex et Maud Loriot-Prévost. Bonjour à tous les deux.
3: Bonjour Nathalie.
2: Alors, vous êtes engagés dans la mission On ne compte plus. Depuis près de 40 ans, vous avez accompagné de nombreux couples. Vous êtes des prédicateurs aussi de retraite. Vous donnez des enseignements. Il y a plusieurs missions et en particulier des missions de couple, de famille avec Priscille et Aquila, avec les week-ends Cénacle. Chers auditeurs, je vous invite aussi à aller chercher un petit peu plus loin un peu la mission de nos intervenants cette semaine. Vous êtes auteur d'un livre qui s'intitule « La prière et le combat spirituel en couple ». Ce livre paraît aux éditions Artege. On parle peu ou très peu du combat spirituel dans la vie conjugale. Racontez-nous un petit peu la genèse aussi de ce livre qui paraît aux éditions Artege. Maud et Alex. Maud, peut-être ?
4: En fait, ces deux thèmes sont complètement liés. C'est-à-dire qu'on ne peut pas aborder la prière conjugale sans en comprendre l'enjeu. Et donc, forcément, que les difficultés de la prière conjugale ne sont pas juste des difficultés techniques. Et on a expérimenté effectivement qu'il y avait aussi des combats spirituels qui sont liés à l'existence même du couple, et encore plus si jamais ils s'impliquent dans la mission ou autre, et que là ça renforce encore le combat spirituel. Du coup, on a eu besoin et on a suggéré donc à notre éditeur de pouvoir aborder ces sujets, mais vraiment d'un point de vue des fondements de la prière de couple, pas des choses pratiques. Il existe déjà des ouvrages qui sont très bien faits sur le sujet, mais plutôt du sens et justement des enjeux du fait qu'un couple célèbre sans une seule chair, si je puis dire, mais par les âmes, c'est donc par la prière conjugale.
3: En fait, si vous voulez, c'est parti d'un constat. Nous animons pas mal de retraites et on se rend compte que la prière conjugale est quelque chose de très, très difficile dans les couples, et c'est le témoignage que nous rapportent beaucoup de couples, même des couples qui sont engagés dans l'église. Un mouvement, par exemple, comme les équipes Notre-Dame, qui est connu comme le mouvement plus grand mouvement de spiritualité conjugale dans le monde, fondé par le père Caffarel, avec un certain nombre de points concrets d'effort, comme ils disent, dont celui de la prière en couple. Et souvent, il est rapporté que ce point concret est le plus difficile à tenir. Alors que c'est un mouvement, entre guillemets, spécialisé, et de couples, a priori, très motivés. Donc ça veut dire qu'il y a une vraie problématique sur la prière. Quand nous animons les retraites et les week-ends Cénacle pour couple, une des premières conclusions, alors que c'est pas notre enseignement principal, une des premières conclusions que nous disent les couples à la fin de ces week-ends, nous allons commencer ou recommencer à prier ensemble. Donc ça veut dire que la prière est d'observation un pivot de la vie conjugale chrétienne. Et nous-mêmes, alors c'est peut-être notre grâce, on a d'autres combats, mais en tout cas, nous, la prière, elle a été assez naturelle dès le début de notre mariage. Ça n'a jamais tellement été un combat, mais quelque chose qui s'est fait assez naturellement chez nous. Mais on a quand même beaucoup tâtonné. Et après, on a essayé de comprendre, essayé aussi de prendre du recul en quoi elle nous apportait des choses et en quoi elle était complémentaire d'autres choses qui se vivent dans le couple. Et c'est pour ça qu'on a tiré les fils. Mais il nous a fallu, ces 4 ans de fiançailles, plus de 40 ans, 43 ans de mariage pour écrire ce livre, parce qu'il fallait vraiment prendre du recul à la fois dans la compréhension des mécanismes, des sources de la prière et des effets de la prière et des écueils de la prière. Et effectivement, de pouvoir aussi lire et décrypter toute la question du combat spirituel, qui va être un frein et une entrave à la prière et à l'intimité spirituelle du couple.
2: Alors, on entend bien dès le début de ces 3 premières minutes de cette série sur la prière et le combat spirituel dans la vie conjugale, l'enjeu derrière. L'enjeu est réel pour spirituellement pour un couple qui décide aussi de se dire oui, hein, comme vous êtes dit oui il y a plus de 40 ans. S'il n'y a pas de prière au cœur même de la vie conjugale pour un couple qui a reçu un jour ce sacrement à l'église, est-ce que ce couple sera plus en difficulté qu'un autre couple qui transpire naturellement cette vie de prière ?
4: Alors avant de répondre à votre question, je vais repartir sur le fondement même de ce qui s'est passé à la création. Quelle était donc la vision de Dieu pour le couple ? C'était de faire un avec deux êtres. Adam et Ève, on les a appelés comme ça, mais le masculin, le féminin, les unir dans l'amour. Et en fait, qu'est-ce qui s'est passé dès les premiers épisodes de la Genèse ? Arrive le tentateur, le Satan, qui veut en fait diviser ce couple. Parce que ce couple, il est reflet de Dieu, il est image de Dieu. C'est-à-dire qu'on, l'image de Dieu parle dans la personne, oui, mais aussi dans le couple. Donc l'amour du couple dit Dieu, quelque part. Donc forcément, le diviseur, qui est donc l'adversaire de Dieu, eh bien, il va essayer de diviser les couples. Or, le problème, c'est que nous, en tant que couple, on prend sur nos épaules, quelque part, toutes les problématiques de division entre nous, et on ne comprend pas aussi qu'il y en a un qui va les asticoter, qui va les amplifier, parce que son objectif est de nous diviser. Et donc, en fait, la question, c'est de bien comprendre que l'union, la communion, en fait, la communion des êtres dans l'amour, c'est la signature de Dieu. Et donc, celui qui va s'opposer, c'est celui qu'on appelle justement le diviseur. Et le diviseur, il veut toujours déchirer ceux qui s'aiment. Il veut toujours séparer. Il veut toujours abîmer l'amour. Et donc, en fait, si on n'est pas conscient que dans n'importe quel couple, c'est pas que nos petits bras musclés qui vont réussir à sauver notre couple. C'est qu'on a besoin aussi de comprendre que notre amour témoigne de bien au-delà de simplement notre relation et que donc il y a un enjeu spirituel qui est fort, tout simplement.
3: Alors, je crois que c'est important aussi de bien comprendre les fondements, effectivement, de ce qu'est un couple, comment il a été conçu. Le mécanicien Dieu, le Père, a fabriqué avec ses petits outils, un couple. Donc c'est lui le fabricant. Et sa vision, c'est de faire une seule chair, comme l'a dit Maud. Et donc une seule chair, et ça a été confirmé d'ailleurs par Jésus en Matthieu 19. Et donc, la vocation du couple, c'est de faire une seule chair. Alors une seule chair, ça veut dire un seul être, comme dit aussi, reprendra Jean-Paul II. Et l'être, au niveau de l'anthropologie chrétienne, c'est un seul cœur. Ça va rejoindre toute la question de l'amitié, de la relation, de l'écoute, du pardon, etc. C'est la question d'un seul corps. Donc ça va être toute la question de l'intimité sexuelle, de la sexualité, de l'affectivité, des sentiments, etc. Et puis d'une seule âme. Et donc une seule âme, bah, le canal principal d'une seule âme, c'est donc la prière. Et donc la vocation du couple, c'est de faire une seule chair dans tout son être. Cœur, corps et âme. Et donc le canal principal d'une seule âme, c'est la prière. Et donc pour quelqu'un, croyant ou incroyant d'ailleurs, pour un couple, croyant ou incroyant, de ne pas faire une seule chair de l'âme, de ne pas prier ensemble, bah c'est tronquer, je dirais, un tiers de son humanité. Et donc, en plus, comme si on travaille vraiment sur l'articulation des trois dimensions de l'être, le corps, le cœur et l'âme, on voit bien qu'il y a une interaction multiple et que l'un nourrit l'autre. On voyait bien qu'à un moment, bah, je veux dire par exemple, la sexualité va nourrir l'affection et l'écoute et le cœur et l'union des cœurs, des époux. Mais c'est pareil par rapport à l'âme. La prière va aussi pétrir, nourrir le une seule cœur et aussi le un seul corps. Et donc, c'est pour ça que la prière, si nous voulons être pleinement hommes et femmes et pleinement couple, la prière va nourrir toute cette réalité. Et c'est pour ça que nous disons souvent que la prière est un véritable turbo dans la vie conjugale.
2: Un vrai moteur.
3: Est un intensificateur, un levier d'intensité amoureuse, d'entente du couple.
2: Vous avez toujours eu la grâce de la prière depuis 40 ans.
4: Même avant d'être mariés, on a commencé par prier ensemble.
3: Ça, c'est un cadeau de Dieu pour nous.
4: Mais c'est vraiment un cadeau de Dieu. Mais en fait, c'est
2: tout est cadeau de Dieu dans votre histoire de vie conjugale.
4: Bien sûr,
2: Alex.
4: Bien sûr. Mais en même temps, on peut
2: parler
4: pas
2: de grâce aussi.
4: Voilà, je dirais, Dieu est tellement présent à tout que, en fait, la prière remplit nos âmes, et remplit nos vies, et donc c'est un peu comme comme on respire, en fait, on prie ensemble. On n'a pas besoin forcément d'être assis dans un oratoire, l'un à côté de l'autre. On peut aussi prier ensemble quand on se promène, on peut prier ensemble quand on est en voiture, on peut prier ensemble à n'importe quelle information qu'on reçoit. Voilà, en fait, c'est devenu complètement naturel. C'est un mode de communication aussi entre nous, de remettre à Dieu tout ce qu'on vit.
2: Alors, je pense à ceux et celles qui vous écoutent. C'est le premier jour pour cette série, cette semaine d'entretien dans Des Clés pour Vivre sur ce thème bien particulier, puisque sort votre ouvrage sur le thème de la prière et le combat spirituel en couple. C'est bien la première fois que je reçois donc un couple avec aussi ce sujet qui est parfois peu abordé. Alors, certains auditeurs vous écoutent, certains auditeurs vous écoutent. Ils sont peut-être en couple et n'ont pas au cœur de leur vie quotidienne mis en place ce rendez-vous de la prière. Alors, si vous le voulez bien, Maud et Alex, je vous propose de vous retrouver demain à la même heure pour la suite de cette série, pour donner quelques clés aussi, quelques pistes de réflexion et peut-être repartir avec la clé de la prière pour traverser les combats spirituels et les crises du quotidien. À demain.
3: Avec plaisir.

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3: Chères auditrices, chers auditeurs, bonjour, ravi de vous retrouver pour notre chronique des noms de rues. Nous allons nous rendre aujourd'hui dans le quartier de la Faourette pour une rue qui donne rue Henri Desbals, qui est la rue Aristide Bergès. Qui est cet Aristide Bergès? C'est un grand nom pour tous ceux qui s'intéressent à la force motrice de l'eau. Aristide Bergès n'est pas toulousain, il est né en Ariège, il est né à Lorp-Santarail et il naît dans une famille d'industriels papetiers dans laquelle il va faire ses classes, on va dire, sur le plan technique. Néanmoins, on l'envoie faire ses études, ses humanités à Toulouse, chez les frères des écoles chrétiennes, et il va entrer à l'école centrale des arts et manufactures de Paris, dont il va sortir ingénieur. Il revient dans sa famille à Lorp-Santarail, mais ça ne se passe pas très bien avec son père, qui doit être un peu autoritaire, et puis que peut-être aussi qu'Aristide Bergès a ses propres idées sur la fabrication du papier. Il ne va pas rester, d'autant qu'il a épousé, contrairement à l'avis de son père, une jeune femme qui restera d'ailleurs sa compagne, sa vie durant. Il va s'installer dans l'Isère et il va établir établir une usine de râperie de bois, puisque quand on fait du papier, il faut commencer par râper du bois. Et il va s'intéresser à la façon la plus moderne procéder au râpage du bois. Et il va s'intéresser, on le disait tout à l'heure, à la force motrice de l'eau. Il va établir, pour alimenter son usine, une conduite forcée qui fait quand même 200 mètres. Et il va s'apercevoir qu'effectivement, alors qu'à Lorp-Santarail, la papeterie était sur un cours d'eau, là, il a non seulement la quantité d'eau qu'il lui faut, mais il a aussi la force qui est donnée par la chute. Aristide Bergès est l'inventeur de la houille blanche. Il va rester en Isère, il va être aussi, indépendamment de sa force de puissance d'un industriel, être aussi quelqu'un qui était socialement très attentif à la population. Il va éclairer la petite ville dans laquelle il se trouve, et il va laisser son nom vraiment à la force motrice de l'eau, aux conduites forcées qui auront, on le sait, énormément de succès. Il est enterré au cimetière de Terkabad avec un monument que j'invite tout le monde à aller voir, qui est absolument somptueux.

0: Après 40 jours de carême, la passion et la résurrection du Christ, c'est maintenant la Pentecôte qui nous attend, mais l'austérité qui a marqué le carême habite aussi parfois une pratique de la foi exigeante. Faut-il pour autant oublier la joie qui émane de ceux qui suivent le Christ? Certainement pas, nous dit Sylvain de Tocque avec nous toute cette semaine. Bonjour frère Sylvain.
1: Bonjour Madeleine.
0: Vous êtes dominicain, docteur en littérature et en théologie. Vous enseignez les Pères de l'Église à l'Institut catholique de Toulouse où vous résidez, à l'Université pontificale de Saint-Thomas d'Aquin à Rome. Vous êtes l'auteur de l'ouvrage « Au bon plaisir de Dieu ». L'évangile du bien-être, et c'est publié aux éditions du CERF, frère Sylvain de Tocque. Vous pensez que la question du plaisir a été éloignée de la foi?
1: C'est un grand tabou, effectivement, ça l'a été en tout cas longtemps. Dans toute la littérature spirituelle, on est même allé parfois très très loin dans le sens inverse. Le problème, c'est que quand on lit la Bible, et vous savez, dans la vie religieuse, on la lit beaucoup, on passe des heures, soit à l'église, soit dans sa cellule, ou quand on célèbre la liturgie, on lit la Bible, on lit, moi c'est mon métier aussi, des commentaires des tout premiers théologiens, hein, ceux qu'on appelle les pères de l'église, puis de grands théologiens, par exemple, le dominicain saint Thomas d'Aquin, j'ai été formé à son école, et on s'aperçoit quand même que quand on lit toute cette littérature-là, la haute tradition de l'Église, ça ne matche pas vraiment avec parfois ce qui a fini par circuler dans des courants de spiritualité, plus tard, au Moyen-Âge, au XVIIe siècle, au XIXe siècle, aujourd'hui encore.
0: Un peu sévère, quelque chose d'un peu sévère.
1: Ouais, une doctrine sombre, c'est bien connu, hein, c'est ce qu'on appelle l'ombre portée de l'augustinisme, hein, c'est-à-dire cette manière de radicaliser l'enseignement de saint Augustin, et qui, quand on va trop loin, a donné lieu à de véritables maladies spirituelles. Des maladies qui se glissent, des tumeurs, des idées folles comme ça qui s'emballent. Et on ne sait pas trop pourquoi, elles continuent à métastaser, ça dure des siècles. Hein. Alors comme je m'appelle Sylvain de Tocque, un jour un libraire a dit « Le père de Tocque, il détoxifie la foi ». J'ai trouvé que le jeu de mots était très sympa, d'ailleurs je l'ai réutilisé dans l'une des parties de mon livre. Hein. C'est d'essayer de montrer comment, en reprenant racine dans l'écriture sainte, chez les pères de l'Église, des contemporains aussi, des saints qui nous entourent, on peut retrouver une bonne santé spirituelle et se préserver pour la suite de ces déviances qui ont pollué le christianisme. Heureusement, on a aussi de bonnes boussoles. Vous savez, l'une de mes boussoles principales, hein, c'est le catéchisme de l'Église catholique. Et effectivement, on s'aperçoit qu'à certains moments de la vie de l'Église, on a voulu tellement battre en brèche non seulement le plaisir, mais tout simplement notre consistance humaine, notre nature humaine qui est si belle, dont la Bible nous dit qu'elle est façonnée à l'image et à la ressemblance de Dieu, qu'elle est faite pour s'épanouir ici-bas dans l'amitié avec Dieu et au-delà de cette vie terrestre dans la gloire. C'est une sorte d'éclosion et d'épanouissement continu. On est dans la glaise, on éclot dans la glaise pour s'épanouir dans la gloire. Et c'est toute une continuité. Et il n'y a pas à lutter contre ce qu'est la nature humaine, la vie terrestre, pour gagner son ciel. Hein. Ce qu'on va laisser à la porte du ciel, c'est notre péché. Ce n'est pas notre nature humaine. Et ce n'est pas la même chose.
0: Et alors, vous parliez des maladies spirituelles. Donc, on comprend qu'il y a ce qui circule, vous évoquiez. Alors, on comprend qu'il y a le plaisir dedans. Qu'est-ce qu'il y a d'autre comme maladie sur lesquelles on ne s'arrêtera pas? Donc, on viendra sur le plaisir.
1: Écoutez, par exemple, vous avez cette vieille idée qui parcourt depuis l'Antiquité chrétienne notre foi qui la pollue. Cette vieille idée selon laquelle, en fait, nous faisons concurrence à Dieu. Nous serions comme en concurrence avec Dieu, ou Dieu serait en concurrence avec nous. C'est ce que mes professeurs de théologie, en particulier à l'école de saint Thomas d'Aquin, appelaient le schéma des vases communicants, qui est une véritable catastrophe théologique. C'est l'idée que pour ajouter d'un côté, je suis obligé de soustraire de l'autre. Vous voyez, un peu comme sur les plateaux d'une balance. Si ça monte d'un côté, il faut que ça descende de l'autre. Hein. Et le vieux schéma mythologique qui a fini par contaminer le christianisme en la matière, c'est Dieu est bien heureux. Donc si Dieu est bien heureux, le bonheur de Dieu doit passer par le fait qu'on enlève du bonheur de mon côté, du côté de la créature. Et si moi je suis heureux, c'est qu'il y a un problème, c'est que je suis dans le péché. Et donc on finit par établir des équations folles entre être heureux et être dans le péché, par exemple. Comme si le péché était une source de bonheur. Non, il n'y a pas de bonheur dans le péché. Le péché, c'est toxique. Le péché, ça finit toujours par faire du mal. Même si on en tire momentanément un bien quelconque, un plaisir quelconque, à terme, c'est quelque chose qui va vous ruiner. Et donc, il y a toujours cette idée selon laquelle, pour obtenir une sorte d'équilibre, bah, il faudrait soustraire, assécher du côté de l'être humain, du côté de la créature, pour donner à Dieu. Mmh. Et on a fini par développer des spiritualités folles, même sous la plume des plus grands prédicateurs, au XVIIe siècle, par exemple, hein, dans un climat très jansénisant, le jansénisme. Donc, dans, vous voyez, l'une de ces métastases de l'augustinisme dont on parlait tout à l'heure, avec un christianisme très raide, très rigoureux, très sombre, hein, l'idée qu'il y aura très très peu de personnes qui seront sauvées, et encore, c'est même pas sûr, quoi. Hein. On est quand même très très loin de l'évangile du bien-être, qui est le sous-titre de mon livre. Hein. Et à cette époque-là, il y a même, par exemple, en France, tout un courant de spiritualité qui va développer l'idée que ce qui va rendre gloire à Dieu, c'est le sacrifice, mais attention, pas le sacrifice au sens biblique de l'offrande, d'être généreux, mais au sens de se détruire. Mmh. L'idée, c'est plus je me détruis, plus ça rend gloire à Dieu.
0: Et ben comme ça, s'il y avait une concurrence.
1: Il y a une concurrence. Ouais. Et donc, si je me détruis, ça ajoute du côté de Dieu. Mais ça, c'est gravement faux d'un point de vue théologique. Et ça ne rend pas gloire au Créateur de détruire les œuvres qu'il a faites et qu'il est en train de sauver.

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1: Sylvain Détoc, on parle avec vous de votre ouvrage « Au bon plaisir de Dieu » et on parle surtout de ces maladies spirituelles, c'est-à-dire finalement ces idées qui traînent et qui traînent de génération en génération et dont l'Église n'arrive pas forcément à se débarrasser, qui viennent un peu parasiter la foi.
2: Ouais.
1: Et notamment l'idée que mon plaisir à moi vient en contradiction avec celui de Dieu. Quelles autres maladies spirituelles circulent ?
2: Mon plaisir ou mon épanouissement personnel, hein, parce qu'au fond, toute cette littérature qui a fleuri ces derniers temps, y compris sur les rayons des livres de spiritualité, de l'épanouissement personnel, du développement personnel, ça dit un vrai désir du cœur de l'homme. Hein. Et dans le christianisme, on a eu tendance souvent à vouloir éteindre ça, à vouloir étouffer ça, parce que ça allait soustraire en quelque sorte de la gloire à Dieu. Bah, en fait, on est très très loin de ce que de grandes figures de l'Antiquité chrétienne ont pu nous enseigner. Je pense à saint Irénée de Lyon, je lui ai consacré ma thèse de doctorat. Le slogan d'Irénée par excellence, celui qui circule partout, c'est « la gloire de Dieu, c'est l'homme vivant ». C'est tout le contraire du schéma des vases communicants. C'est plus il y a d'un côté et plus il y aura de l'autre en quelque sorte. Plus l'homme va s'épanouir, fructifier, fleurir et fructifier, mais c'est les paraboles de Jésus, hein, sur les semences, le grain de sénevé, les talents, etc. Plus la créature faite à l'image et à la ressemblance de Dieu va s'épanouir et fructifier, et plus Dieu va être glorifié, à condition bien sûr que cet épanouissement soit pas égoïste, qu'il soit mis au service généreusement de l'humanité tout entière dans l'Église. C'est
1: donc
2: ce qu'on essaye de faire.
1: L'idée, c'est pas d'étouffer ce que je suis.
2: Pas asphyxier, pas étrangler, pas étouffer. Et le drame, c'est que dans certaines écoles de spiritualité, y compris dans des communautés religieuses, on est allé très très loin dans ce sens, parfois. Hein. J'ai à l'esprit la très belle figure qu'on découvre mieux aujourd'hui, hein. Je suis pas le seul à en parler, mais ça m'avait beaucoup frappé, de la bénédictine Marcel Gallois, qui est devenue mère Geneviève Gallois. Elle était entrée dans la vie religieuse en 1917, ici à Paris, au monastère des bénédictines de la rue Monsieur. C'était une grande artiste, une dessinatrice extraordinaire. Et en fait, comme elle était allée très très loin dans une vie de moquerie de l'Église, très anticléricale, son papa était franc-maçon, un climat donc très toxique à l'égard de l'Église. Donc, en fait, quand elle s'est convertie, elle a lancé, si vous voulez, le mouvement de balancier dans l'autre sens, et elle est allée très loin, avec cette idée que se détruire, hein, vous voyez ce schéma dont on parlait tout à l'heure, au XVIIe siècle, il y a une résurgence là dans la vie de cette femme, par exemple, cette jeune femme, elle a une bonne vingtaine d'années à ce moment-là, et pendant 20 ans, elle va vivre sa vie de moniale en se disant ce que je détruis en moi, ce que j'étouffe en moi, ça rend gloire à Dieu. Et en l'occurrence, comme c'est une artiste, elle se met en tête que détruire son art, ça va rendre gloire à Dieu. Et il va falloir que Dieu lui fasse découvrir par des rencontres providentielles qui vont pas arriver tout de suite, que, au contraire, qu'elle épanouisse son art pour la gloire de Dieu. Non seulement ça va rendre gloire à Dieu, mais elle, ça va la rendre heureuse. Et quand elle commence à retrouver cette possibilité, grâce à un mécène qui l'a découverte, qui avait découvert avant elle Modigliani, et qui a pu aussi subventionner son art, petit à petit, elle s'est mise à faire à nouveau des dessins, des gravures, et même des vitraux à la fin de sa vie. Hein. Alors, elle a un style, elle a un coup de crayon très particulier, on aime ou on n'aime pas, ça c'est un autre débat, mais tout le monde s'accorde à dire que c'est une véritable artiste. Ce qui est extraordinaire dans son parcours, c'est de voir la corrélation entre ce moment où elle découvre avec l'aide de la Providence qu'elle est appelée, au contraire, à laisser fructifier ses talents pour la gloire de Dieu, et en même temps, elle va faire une découverte spirituelle, providentielle là encore. Ce sont les années où on découvre les enseignements de Sainte Thérèse de l'Enfant Jésus.
1: Passionnante histoire de Mère Geneviève qu'on poursuivra dans la prochaine émission. Merci beaucoup, Père Sylvain Détoc. À demain.

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3: Sainte Kateri Tekakwitha est la première sainte autochtone du continent nord-américain. Elle a vécu une courte vie de 24 ans et est décédée en 1680. Elle est le témoin de l'évangélisation par les jésuites du continent nord-américain à la frontière des États-Unis et du Canada. Elle est très fêtée au Canada. Sa mère était une Algonquine, les premières tribus rencontrées par les missionnaires jésuites et qui accueillirent très favorablement le christianisme. Sa mère donc fut baptisée, évangélisée et baptisée par les jésuites, mais d'autres tribus, les Iroquois, particulièrement la tribu des Mohawks, étaient particulièrement belliqueuses et faisaient régulièrement des razzias sur les tribus algonquines. C'est ainsi que cette jeune Algonquine fut enlevée par une tribu Mohawk, donnée en mariage à un chef Iroquois, et c'est de cette union que naquit la future sainte Kateri. Elle reçut vraisemblablement de sa mère les premiers rudiments de la religion chrétienne, puisque, semble-t-il, elle savait faire le signe de croix et avait fabriqué une petite croix en bois. Mais elle était encore très jeune, 4 ou 5 ans, quand la petite vérole atteignit la tribu. Hélas, les Européens amenèrent de graves maladies qui décimèrent une grande partie des tribus indiennes. Toute sa tribu, donc sa famille, son père, sa mère, son frère et un grand nombre de personnes de la tribu furent décimées par la petite vérole. Elle-même en fut atteinte et resta très fragile toute sa vie, le visage grêlé et les yeux affaiblis. Elle ne supportait pas la lumière du jour et on lui donna le surnom de Tekakwitha qui signifie celle qui avance en tâtonnant. Elle fut recueillie par un oncle d'une tribu iroquoise et il se trouve que cette tribu iroquoise était celle qui avait fait prisonnier, martyrisé Saint Isaac Jog, et son oncle avait été l'un des plus virulents opposants à la religion chrétienne et un des meurtriers de Saint Isaac Jog. Il emmena donc la petite fille qui grandit dans cette tribu, ne pouvant participer à tous les travaux, elle restait volontiers dans l'ombre des tentes où elle faisait de menus travaux. Elle aimait, paraît-il, s'isoler dans la forêt et prier devant une petite croix qu'elle fabriquait avec deux morceaux de bois. Elle avait 10 ans quand elle eut une rencontre avec les premiers missionnaires jésuites. Les Iroquois avaient été vaincus et furent contraints d'accueillir chez eux des Européens et donc des missionnaires. Elle fut profondément marquée par leur bonté, leur douceur, le rayonnement qu'ils apportaient et surtout connut alors vraiment l'histoire de Jésus. Elle désira fortement le baptême et il lui fallut attendre encore de longues années pour le recevoir. Sa famille aurait voulu la marier, elle était fille et nièce d'un chef, mais elle refusa tous les mariages et fut donc en butte à beaucoup de persécutions, beaucoup de maltraitances, considérée un peu comme une esclave. Elle avait 20 ans quand elle réussit à recevoir le baptême après 6 mois de préparation. Elle désirait profondément se consacrer à Dieu, mais elle voyait bien que dans sa tribu, c'était impossible. Elle dut donc organiser une évasion, littéralement, pour s'enfuir de ce village et rejoindre ainsi la tribu où sa mère avait grandi. Et elle retrouva même, paraît-il, des vieilles femmes qui avaient connu sa mère et purent lui en parler. C'est là qu'elle put vraiment vivre sa vie chrétienne, même si ce ne fut pas facile, que là aussi elle fut en butte à des accusations tout à fait injustes, à certaines vexations. Elle désirait se consacrer, réussit à faire un vœu de virginité à l'âge de 23 ans, mais sa santé était extrêmement précaire. C'est la tuberculose qui aura raison d'elle, et c'est durant la Semaine Sainte 1680 qu'elle comprend qu'elle va mourir. Le Mardi Saint, on lui propose les derniers sacrements, elle dit aimablement « on peut attendre jusqu'à demain ». Et effectivement, c'est le Mercredi Saint, 17 avril 1680, qu'elle rend sa belle âme à Dieu. Un quart d'heure après sa mort, son visage est complètement transfiguré. Lui qui était marqué par la petite vérole depuis l'âge de 4 ans et que les mortifications et les maladies qu'elle avait subies avaient défiguré, elle devint alors d'une blancheur et d'une beauté éclatante. Il eut beaucoup de signes, des apparitions, dit-on, à des missionnaires, particulièrement un missionnaire, le père Cochetière, qu'elle invita à faire son portrait. C'est ainsi qu'il la vit et peignit son portrait. D'autres personnes reçurent sa visite. Elle est ainsi en très grande vénération auprès de tous les Canadiens, de tous les autochtones. C'est vraiment une très belle âme, une très belle figure de pureté, de sainteté. Nous pouvons lui confier l'Église du Canada.

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1: Bonjour chacune et chacun. En atelier chant et danse thérapie en EHPAD, mes patients quasi centenaires boivent littéralement les mélodies. Certains, comme Monique, Sergio, les reconnaissent, les saisissent en vol, les marmonnent en se balançant. D'autres, comme Gérard, Pierrot, les écoutent, se laissent envelopper par le son, par la voix, le sourire en coin et la tête qui dodeline. Une énergie douce et belle circule entre eux. Ils se regardent, s'observent, s'attendent, se respectent infiniment, touchés par le timbre chevrotant que l'un ou l'autre ose sortir de son coffre tout fragilisé par l'âge. Ah, je suis toujours bouleversée de les sentir en lien.

0: président tout courbé que je ne connaissais pas, à l'énergie volontaire bluffante. Il déambule avec sa mob entre les fauteuils, cueille une chaise, s'assoit au milieu de nous, m'annonce qu'il est Bernard et me réclame avec une autorité pleine de ferveur de lancer du Goldman dans mon enceinte qu'il montre du doigt en l'appelant mon engin. « Je veux entendre Jean-Jacques Goldman dans ton engin, mais je marche seule. » L'atelier est fini, mais la demande exprime un besoin bien au-delà d'un désir. Alors j'y réponds, bien sûr, illico. Dès les premiers sons sortis de l'engin, Bernard est en émoi. Son visage s'allume, son corps change de posture. Il se redresse, buste et jambes, comme s'il avait perdu 70 ans. Clappe des mains, remue des coudes, tape des pieds, chante les paroles dans le détail. Oh, un rocker ressuscité. Et il n'est pas le seul à entrer dans cet état de liesse et patente. Liliane, qui d'habitude écoute les mélodies pieusement, se met à swinguer de toute son énergie, crie les refrains comme si elle était en concert dans une foule, entraîne Jeanne, sa voisine, qui faute de mots car non verbal, se met à embrasser l'espace de ses grands bras tout maigres en grands mouvements rythmés. Monique, souvent tout inhibée, les observe sidérées 3 minutes et ose à son tour se trémousser sur son fauteuil en opinant de la tête à petits coups saccadés. Je marche seule, à plein volume dans la pièce, à réveiller l'énergie folle de ces cœurs purs au bout de leur vie. Un véritable exutoire, tellement émouvant. Mais oui, nos résidents savent de quoi ils ont besoin. C'est à nous d'y répondre et de leur offrir l'espace pour exprimer, bien au-delà de tout cadre thérapeutique, ces prodigieuses pulsions de vie présentes en eux jusqu'à la fin. Les amis, que votre semaine soit belle, qu'elle pulse de cette énergie rock, même quand vous marchez seul.
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De la première lettre de saint Paul aux Thessaloniciens. Dieu nous a destinés à entrer en possession du salut par notre Seigneur Jésus-Christ, mort pour nous, afin de nous faire vivre avec lui, que nous soyons encore éveillés ou déjà endormis dans la mort.

prions le Seigneur. Seigneur, tandis que nous dormirons en paix, fais germer et grandir jusqu'à la moisson la semence du royaume des cieux que nous avons jetée en terre par le travail de cette journée. Par Jésus le Christ, notre Seigneur. Amen.

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1: Bienvenue à tous les auditeurs et auditrices de RCF Notre-Dame. Ce soir, le thème de notre émission est le suivant. En ce mois de Marie, connaissez-vous Marie qui défait les nœuds? Très jolie dévotion. Connaissez-vous Marie qui défait les nœuds? Avec ce soir, en direct dans notre studio, Dominique Chollet, responsable de l'association Marie qui défait les nœuds. Il va nous en dire un mot tout à l'heure et même développer un peu le sujet. Bonsoir Dominique.
2: Bonsoir Frédéric.
1: Pour nous rejoindre ce soir, vous pouvez composer le 01 56 56 44 00, 01 56 56 44 00, ou bien nous écrire à auditeurs, au pluriel, auditeurs@radionotredame.com. Bienvenue enfin à ceux qui suivent notre émission sur notre chaîne YouTube et peuvent réagir. Bienvenue à nos amis francophones qui nous écoutent à travers le monde. Bienvenue à ceux qui connaissent ou découvrent ou redécouvrent cette émission où décidément on est si bien. Marie est connue sous de nombreux vocables. Il existe même une litanie, vous savez, consacrée à la Vierge Marie. Le pape François rappelait le 15 août 1999, vous me direz, il n'était pas pape, eh bien non, il était cardinal à cette époque, que saint Irénée, en 202, saint Irénée, père de l'Église, premier évêque de Lyon, écrivait la chose suivante. Par sa désobéissance, Ève a créé le nœud qui a étranglé le genre humain, l'humanité entière, vous vous rendez compte, et par son obéissance, Marie l'a dénoué. Alors, pour approfondir notre question, nous allons nous tourner vers notre invité du soir, Dominique, pour lui poser la question zéro, qui est aussi le thème de notre émission. Alors, peut-être pas est-ce que vous connaissez, mais comment avez-vous connu Marie qui défait les nœuds? Et puis ensuite, on parlera de l'association, bien sûr. Alors, Dominique, d'abord, comment cette dévotion, finalement moins connue en Europe qu'en Amérique centrale, en Amérique du Sud, est entrée dans votre vie à vous?
2: Elle est entrée, je vais dire, par effraction.
1: Ah, comme souvent. Non, on ne va pas dire que la Sainte Vierge rentre par effraction dans vos domiciles, mais quand même, elle arrive dans nos vies quand on s'y attend souvent le moins.
2: Je m'explique. C'est parce que, pour faire un ensemble de remerciements, si je peux dire, oui. Je m'explique.
1: Oui.
2: C'était en 1998 ou 99 que je l'ai connu. Et je relevais de gros problèmes professionnels qui auraient pu m'emporter.
1: Oui.
2: Ces gros problèmes professionnels, en fait, j'ai été ruiné, quoi. Globalement, j'ai été ruiné.
1: Ce qui est toujours très difficile quand même,
2: ce qui est difficile.
1: Surtout quand on a été très riche.
2: J'ai jamais été très riche, mais là j'étais ruiné.
1: Bon, non, c'est pas très agréable bien sûr. Donc là on tombe au fond du trou j'imagine.
2: On est au fond du trou.
1: Au fond du trou.
2: Et puis j'expliquerai peut-être comment ça s'est fait, mais j'en suis sorti. J'en suis sorti de façon très difficile, oui. Très prenante. Et ce qui avait été un problème qui aurait pu m'abattre s'est révélé être le départ de la plus belle partie de ma vie, l'origine de mon trésor. Et donc, c'est comme ça que, parmi vos auditeurs, certainement beaucoup connaissent l'épopée des Vierges Pèlerines.
1: Oui.
2: Les Vierges Pèlerines, c'était en 1996, de mémoire, ou quelque chose comme ça.
1: Oui.
2: Et je vous disais il y a quelques minutes que j'avais eu des gros problèmes, que j'en étais sorti.
1: Oui.
2: En 98, je cherchais à dire merci, parce que quand on sort d'un
1: problème de ce genre,
2: d'un torrent qui vous emporte et qu'on s'en sort bien et que la branche à laquelle on s'est accroché a tenu, on n'a qu'une envie, c'est de dire merci.
1: Alors vous diriez, Dominique, pour replacer un peu les choses, que dans cette grande difficulté financière, disons,
2: oui.
1: Vous êtes accroché à Marie comme une bouée de sauvetage. Ça, c'est clair pour vous.
2: C'est plus que ça. C'est que je ne voyais d'issue possible que je l'attachais pas particulièrement à Marie. Hein. Je l'attachais à la Providence en général.
1: Oui.
2: Je me disais que je n'avais d'issue possible que par la Providence. Que c'était et pour moi en sortir. Ça a été, et c'est toujours, un miracle. Alors le miracle, il est...
1: Il y a plusieurs visages.
2: Il y a plusieurs visages.
1: Peut-être des amis, peut-être de la famille, peut-être...
2: Non, la prière.
1: La prière.
2: J'ai dit la prière comme de façon stakhanoviste, brutale, longue, trois, au minimum 3 heures par jour, pendant 3 ans.
1: Qu'est-ce que ça a changé dans votre vie de prier 3 heures par jour pendant 3 ans ? Là, c'est pas une neuvaine, hein, là, c'est du stakhanovisme, comme
2: c'est
1: vous disiez.
2: C'est du stakhanovisme.
1: Alors, pour nos auditeurs, hein, c'est un héros de l'Union soviétique.
2: C'est
1: un peu autre chose, mais enfin, passons, disons, quelqu'un de très mobilisé dans son activité professionnelle à l'époque, héros du communisme. Bon, alors vous êtes devenu un héros de la prière, dans les deux sens du terme.
2: Je n'ai pas été un héros, je suis un modeste tâcheron.
1: Mais ça a changé quelque chose en profondeur. En dehors de cet appel qui vous a sorti à un moment donné de cette difficulté, je pense que ça a transformé votre vie.
2: Je ne peux pas vous répondre sur ce plan-là parce que je ne sais pas. Je sais une seule chose, c'est que avant mes problèmes, bon, j'ai toujours été catholique, j'ai toujours été bien croyant. Mais c'était comme ça, quoi. Il y avait aussi peut-être...
1: Un côté social, disons.
2: Un côté social, mais bien sûr.
1: Ça fait partie du truc.
2: Je ne me cache pas derrière mon petit doigt. Hein.
1: Ouais.
2: Mais le fait de lire ma prière et de voir, au bout d'un certain temps, et je vous expliquerai pourquoi je l'attribue à un miracle, de voir au bout d'un certain temps qu'il y a quelqu'un au bout du fil, que la Sainte Vierge répond, et qu'elle répond d'une façon totalement...
1: Inattendue ?
2: Totalement inattendue, totalement imprévisible. Pour moi, je m'explique, les problèmes que j'avais, c'était quand j'étais directeur d'école, j'avais fondé un groupe d'école qui était assez solide, j'ai monté la première école d'informatique en France.
1: C'est pas mal.
2: C'était quelque chose.
1: C'était une bonne intuition.
2: C'était une époque.
1: Ouais.
2: Et c'était...
1: Ça marchait bien, en
2: fait. Ça a très bien marché. J'ai eu 7 écoles. 7, 1, 2, 3, 4, 5, 6, 7. C'est beaucoup. Et dont j'étais le responsable, le directeur, le propriétaire, quoi.
1: Oui.
2: Et quand j'ai fait tout ça, que j'ai été balayé, eh bien, comme je vous dis, je ne voyais d'issue possible que dans la prière.
1: Oui. Alors j'imagine que vous avez... Oui, pardon.
2: Mais je vous en prie. Et donc, première partie du miracle,
1: un beau matin.
2: C'était un après-midi précisément, je dirais deux fois. Tout le monde connaît ce qu'on appelle les paroles de science. On en entend souvent à Paray-le-Monial, ici à Paris aussi...
1: Rue du Bar,
2: Saint-Nicolas-des-Champs. Saint-Nicolas-des-Champs.
1: Oui.
2: Moi, j'ai eu une première parole de science qui m'a été offerte.
1: Donc vous entendez quelque chose en vous, disons.
2: J'ai lu. Je connaissais la Bible, mais je l'avais jamais ouverte. Hein.
1: Jamais. Ça, c'est pas bien, Dominique.
2: Non, c'est pas bien du tout.
1: On peut pas tout faire. Donc, il y avait l'école d'informatique et la Bible. Quel est le meuble du salon ? Bon, d'accord.
2: Exactement.
1: Voilà.
2: Eh bien, j'ouvre ma Bible. Le bon Dieu savait exactement où j'en étais. C'est-à-dire que j'étais au 36e dessous. Oui, il le savait très bien quand j'ai ouvert ma Bible. Et là, il m'a donné un verset qui était de mémoire. L'ange du Seigneur dit à David, va construire pour moi un hôtel à tel endroit. Je pourrais vous retrouver les références.
1: Oui.
2: Immédiatement dans ma tête, le fait d'entendre la Providence me dire, va construire quelque chose pour moi, ça veut dire que je ne vais pas couler. On ne peut pas demander à quelqu'un de faire quelque chose et lui mettre la tête sous l'eau.
1: Vous n'êtes pas dit, c'est un peu étrange, alors que je suis au 36e dessous, m'envoyer...
2: Je me suis dit, rien dit du tout. Je me suis dit, c'est sûr que ça va se réaliser, quand, je ne sais pas. Comment, je ne sais pas, mais que ça va se réaliser, c'est certain.
1: Mais quoi alors ? Quoi ?
2: À quoi, je ne savais pas.
1: Alors ça, c'est étonnant aussi.
2: Mais oui,
1: alors Dieu vous envoie, mais vous ne savez pas où, alors ?
2: Ah ben, pas du tout.
1: Ah bon, c'est bien. Bon,
2: pas du tout. Alors, ça a continué comme ça pendant trois ans, rien n'a bougé. Quand on est ruiné, vous savez, il y a beaucoup de choses qui peuvent empirer.
1: Alors quand vous disiez ruiné, c'est vous perdez tout, la maison, l'appartement, la voiture.
2: J'allais chercher du pain dans la poubelle. Ça vous dit quelque chose ? Mais je l'ai
1: d'accord.
2: Fait.
1: D'accord. Vous aviez faim.
2: Je l'ai fait.
1: Donc c'était vraiment la dernière extrémité, disons, de la pauvreté.
2: Dernière. Non, c'est
1: Bon, il y a toujours pire.
2: Enfin, toujours pire.
1: Mais, enfin bon, c'était quand même pas très rigolo d'aller chercher son pain dans la poubelle.
2: Non, hein, c'était pas très rigolo. Ce qui était bien, c'est que ma femme était toujours avec moi. Parce que dans les circonstances très difficiles, les amis s'en vont sur la pointe des pieds.
1: Pas tous, mais enfin.
2: Pas tous, mais souvent. La femme aussi, ça arrive. Ça arrive. Eh ben non, c'était pas le cas.
1: Est-ce que vous avez des enfants, Dominique ?
2: J'ai pas eu d'enfants.
1: Vous n'avez pas d'enfants ?
2: J'ai pas eu d'enfants, mais c'était ma première femme. Et puis, elle est décédée, je me suis remarié, et maintenant j'ai touché 4 enfants qui font ma joie. Et avec
1: vous avez gagné 4 enfants en bonus.
2: Ouais. En bonus.
1: Sans les avoir fabriqués. Alors ça, c'est la grâce de Dieu aussi. Bon, alors soyons sérieux un peu. Donc ça va quand même très mal, vous êtes contraint de faire des choses extrêmement difficiles et vous ne savez pas où Dieu vous envoie.
2: Je ne vois nullement où Dieu m'envoie. J'étais directeur d'école. Ça dure 3 ans de césure où, vous savez, quand on est ruiné, on n'a pas grand-chose à faire. Hein.
1: Non.
2: On voit son avocat une fois tous les mois, tous les 2 mois, pas trop souvent parce qu'il faut le payer. Et bon, ben voilà. Et puis, au bout de 3 ans... Deuxième parole de science que la Bible me sert, la parole c'était « De tous tes ennemis je ferai ton marchepied, ils seront honteux et confus ceux qui en voulaient à ta vie, etc. etc. » Et je vous retrouverai aussi les références.
1: Ouais.
2: Eh bien, je me dis immédiatement, si c'est aussi juste que ce qui m'a été dit il y a 3 ans, je pense que je vais bientôt trouver la fin de mes problèmes. Eh bien, croyez-le ou ne le croyez pas, mais 3 mois après, tout était réglé.
1: Tout était rentré dans l'ordre, disons.
2: Tout est. C'est pas. C'est. Je ne veux pas dire du tout que j'en suis sorti.
1: Du jour au lendemain.
2: Du jour au lendemain. Je ne veux pas dire non plus que je suis rentré dans mes fonds. Pas du tout. J'avais été léger. J'avais été léger, fragile, etc. J'avais voulu aller trop vite. C'est certain, j'avais fait... Bon,
1: mais... Il y a quelques erreurs. Est-ce que c'était dû à des erreurs personnelles ou est-ce que c'était dû aussi parfois à des malveillances, à des inimitiés ?
2: Non, pas des malveillances.
1: Pas des malveillances.
2: La fin a été due à des malveillances. Où je suis tombé sur un escroc, oui, ça c'est clair.
1: D'accord.
2: Mais j'avais été trop léger.
1: D'accord, il y avait des choses à améliorer. Qu'est-ce que vous avez fait après, alors, Dominique ?
2: Eh bien, oui.
1: Quand vous êtes sorti du tunnel, dirons-nous.
2: Quand je suis exactement sorti du tunnel, c'est exactement ça. Eh bien, comme je vous disais tout à l'heure, la première chose à laquelle j'ai pensé, c'était quand j'ai eu un tout petit peu de moyens, que j'avais commencé à resolidifier ma situation personnelle, eh bien, j'ai dit merci. Quand j'avais 5-6 ans, je me souviendrai toute ma vie, de ma grand-mère qui me disait, tu sais, mon petit gamin, mon petit chéri, j'étais son petit chéri, tu sais, la reconnaissance attire le bienfait. Eh bien, ça marche aussi très bien avec la Providence. Quand on est reconnaissant à la Providence, enfin, dans mon cas, quand on est reconnaissant à la Providence, eh bien, elle se charge d'augmenter les motifs de reconnaissance.
1: Alors, on peut dire quand même, Dominique, que dans cette aventure difficile, vous avez découvert la foi. Vous êtes passé d'une foi apprise, sociale, je ne sais pas quoi, à une foi incarnée, vécue.
2: Oui. Alors, je vous explique pourquoi, comment. Et vous savez ce que c'est que les paroles de science. Eh bien, moi, je les ai vues. Un jour, j'étais à Paray-le-Monial.
1: Oui.
2: J'entends une parole de science émanant d'une personne que l'on ne voyait pas et qui était la suivante. J'ai dans le cœur une personne, un monsieur, environ 55 ans, qui est dans une chaise roulante. Il ne marche plus depuis 25 ans. Il ressent à l'instant une grande chaleur dans les genoux. Il va se lever, il se lève, et il va venir, et je vais lui demander de venir me voir. Quoi. C'était mon voisin. Je vois mon voisin dans une chaise roulante qui se masse les genoux et qui se lève. Vous savez, ça fait un drôle d'effet.
1: Oui, ça étonne toujours un peu.
2: Ça étonne toujours, mais oui, mais c'est comme ça.
1: Voilà.
2: C'est comme
1: ça. Donc là, vous vous dites, bon.
2: Et donc moi, je n'ai pas fait de détails. Je me suis dit, c'est comme ça pour moi aussi. Lui, il s'est massé les genoux. Moi, je vais en sortir. J'en suis sorti. Et donc, vous me posiez la question, qu'est-ce que ça a changé pour moi ? Moi, je disais ma prière gentiment, je vais dire de façon un peu litanie, quoi.
1: Et encore.
2: Et là, c'est devenu... Et là, j'ai vu qu'il y avait quelqu'un au bout du fil, et que le bout du fil, il était capable d'inverser le cours des choses. Et c'est toujours ce que je vois. Et c'est exactement ce que je veux faire participer, ce que je vais retoucher du doigt aux personnes qui viennent à nos retraites.
1: Alors, pourquoi ? Et puis surtout, pourquoi avoir fondé l'association ? Pourquoi Marie qui défait des nœuds ? Ça pourrait être une autre dévotion. Ça pourrait être une dévotion à l'Esprit Saint, je ne sais
2: exactement,
1: pas quoi.
2: Vous avez absolument raison.
1: Alors, à quel moment vous vous êtes dit, c'est plutôt...
2: Marie qui défait les nœuds, ça ne s'est même pas posé. Je n'ai même pas eu à me poser la question.
1: C'est quelque chose qui vous est apparu comme évident.
2: Je vous ai dit que j'avais envie de remercier, parce que c'était vrai, que ça le méritait. Pratiquement à ce moment-là, vous avez peut-être déjà entendu parler d'Olivier Bonassi et Edmond Fricoteau, les fondateurs, les créateurs des Vierges Pèlerines.
1: Oui.
2: Ça c'était en 1996. Okay.
1: Ouais.
2: Eh bien, ils sont venus faire des amphis dans les églises parce que les Vierges Pèlerines avaient très très bien marché en France et ils voulaient les diffuser dans le monde. Donc, ils sont venus chercher des personnes pour s'occuper de divers pays du monde.
1: D'accord. Et ils sont venus vous trouver où ?
2: Et non, il y avait des milliers de personnes à côté de moi. Non. Dans les diverses réunions qu'ils ont faites, ils ont eu des milliers de personnes. Moi, j'en étais un. Et puis, ils ont dit, on cherche quelqu'un. Je me suis inscrit pour les États-Unis. Et j'ai diffusé les Vierges Pèlerines aux États-Unis. Et j'ai diffusé les Vierges Pèlerines au Brésil.
1: Alors, on en reparlera juste après.
2: Et c'est comme ça que j'ai connu Marie qui défait les nœuds.
1: On en reparlera juste après, puisque c'est le premier moment musical de notre émission. L'Ave Maria de Bach. Vous savez que Gounod a écrit un thème et ce thème est interprété par le grandissime Yo-Yo Ma. Alors écoutez bien, vous m'en direz des nouvelles. L'Ave Maria.
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0: Ave Maria, Bach, Gounod, plus Yo-Yo Ma. C'est prodigieux, c'est pour vous, c'est un cadeau. Alors, avant de prendre Simone au téléphone, Dominique, en Amérique, aux États-Unis d'abord, et puis en Amérique du Sud ensuite, là, vous découvrez cette dévotion mariale.
1: Marie qui découverte au Brésil, pas du tout aux États-Unis.
0: Au Brésil. Alors, on peut dire que le cardinal Bergoglio l'avait fait connaître d'abord en Argentine, peut-être, que la dévotion s'était répandue assez vite, Salvador, Amérique centrale, Amérique du Sud, Brésil, qu'elle était beaucoup plus connue d'ailleurs en Amérique, c'est-à-dire dans le sud du continent plutôt qu'en Europe. Quand vous découvrez cette dévotion mariale, est-ce que là aussi vous avez un choc ?
1: Je ne me suis pas posé de questions.
0: D'accord.
1: Je me suis dit, c'était la première personne avec qui je me suis un peu, je me suis engagé.
0: Oui.
1: Bonassi, Fricoteau cherchaient des personnes pour développer quelque chose à la gloire de Marie. J'ai dit, je suis votre soldat, j'y vais. Et donc, j'y suis allé. Et je ne me suis pas posé la moindre question.
0: D'accord. Et donc, vous l'avez fait, je dirais presque un peu automatiquement.
1: Non, pas automatiquement, avec reconnaissance.
0: Avec reconnaissance, ouais. Toujours dans le but de dire merci.
1: Oui, exactement.
0: Vous auriez pu dire merci de mille et une manières.
1: Ben oui, mais c'est celle-là qui m'est tombée sous la main.
0: D'accord.
1: C'est celle-là qui est arrivée au bon moment, au bon endroit.
0: Vous étiez déjà plongé dans la providence, vous posez plus de questions, vous répondez simplement à ce que Dieu vous propose.
1: Mais à l'époque, vous avez dit le cardinal Bergoglio, il n'était pas du tout cardinal.
0: Ah ben, en 99, il était encore cardinal. Déjà ou encore.
1: Il était
0: évêque d'abord. Hein.
1: Oui.
0: Il était évêque d'abord. 99, il était cardinal.
1: S'il le faut, je vous raconterai l'histoire du père Bergoglio parce que je la connais par cœur.
0: Ah,
1: c'est une des rares personnes de la saga de la fondation de Marie qui défait les nœuds. C'est une des vraiment rares personnes que je ne connais pas personnellement.
0: Oui. Alors, on reparlera de la dévotion du travail.
1: Tous les intervenants.
0: Parce que, une fois devenu pape, il a beaucoup travaillé à cette dévotion parce qu'il a vu un tableau en Allemagne quand il était étudiant.
1: Enfin, il est arrivé au bon moment parce que lui-même, à l'époque, était au fond du trou.
0: Ah oui, on peut dire ça. Alors, on va la raconter juste après cette histoire.
1: C'est exactement
0: parce que les gens n'imaginent pas très bien que le futur pape puisse être
1: au fond du trou.
0: Comme vous.
1: Je peux vous le dire.
0: Voilà. Donc,
1: c'est un commun dénominateur.
0: Voilà. Donc, il était noué d'une certaine manière. On peut dire ça.
1: C'est le moins qu'on puisse dire.
0: On peut dire ça. Alors, Simone, au téléphone. Simone, est-ce que vous êtes là ?
2: Oui.
0: Bonsoir, Simone. Alors, vous êtes une jeune fille, Simone, de 96 ans et demi, si je ne m'abuse.
2: Oui.
0: C'est ça, hein ?
2: Je suis née en 29.
0: En 1929.
2: Pour la Saint-Michel.
0: Pour la Saint-Michel. Ben, ça, c'est très beau. Alors, Simone, Marie qui défait les nœuds, est-ce que ça vous parle ? Est-ce que ça vous touche ?
2: Oh oui, je l'ai entendu à Cathéo.
0: Ah bon, oui.
2: Et depuis, beaucoup de personnes m'en ont parlé.
0: Oui.
2: Et moi, personnellement, j'en ai entendu parler, mais j'ai pas, comment vous dire.
0: Oui.
2: Je n'ai rien qui puisse, puis je peux pas lire. Ce n'est qu'un audio que je peux écouter.
0: D'accord.
2: Vu que j'ai la démélange, je ne peux pas.
0: D'accord.
2: Alors, je me contente de tout ce qu'on dit à la télé. Parce que le RCF, Notre-Dame,
0: oui.
2: Et Cathéo, c'est mes deux seuls compagnons.
0: Ah, vous êtes un peu isolée, Simone, on peut dire ça, un peu isolée ? Pas vraiment ?
2: Non, isolée, non. Mais je vis seule dans ma maison à 96 ans et demi.
0: Bravo.
2: J'ai des personnes qui me visitent. Je suis très entourée. Je ne me plains pas, je suis même choyée par mes deux enfants qui ont tout fait pour accommoder ma maison et que ce soit chez moi. Mais ma dévotion à Marie a été que j'ai été de 35 ans à 80 ans régulièrement hospitalière au Pélée de Lourdes.
0: Ah oui, donc là c'est vraiment un engagement. Est-ce que Simone, vous avez un lien particulier, alors le mot est peut-être mal choisi, avec Marie qui défait les nœuds ?
2: Je ne vais pas
0: dire un attachement, parce que là on va...
2: Un attachement, parce que je n'ai pas, mais c'est surtout Marie. Et puis, vous avez parlé de la Vierge pèlerine. Oui. Je l'ai reçue chez moi 3 fois.
1: Oui, madame.
0: Ah. Alors, on a un spécialiste là. Alors, dites-nous, Simone, comment c'est arrivé?
2: Ah, ben, c'est une dame qui m'a proposé, oui. m'a demandé, et puis m'a dit, mais est-ce que vous ne pourriez pas la recevoir? J'ai hésité.
1: Eh ben, moi aussi.
2: La première fois, j'ai hésité.
0: Alors, comment ça se passe? Quelqu'un frappe à votre porte et qu'est-ce qu'il vous demande?
2: Non. On m'a appelé au téléphone. Hein,
0: oui.
2: Et on m'a dit, est-ce que vous seriez intéressé de recevoir la Vierge? Moi qui la vénère, qui vais à Lourdes.
0: Oui.
2: J'ai un attachement particulier, j'ai dit, ben oui. Malgré que je savais que ça m'engageait. À ce moment-là, j'y voyais un peu plus.
0: Oui, oui.
2: Vous comprenez, ça fait 9 ans. C'est à 8 ans. Bon, mais c'est avec plaisir que je l'ai prise, que j'ai invité les amis. Et là, il y avait nos périodes de prière, puis... à côté, il y avait une petite réception festive pour dire quand même que je ne voulais pas les déranger que pour la prière.
0: Oui. Et donc vous avez accueilli Simone. Donc
2: trois c'est... années différentes.
0: Oui, d'accord.
2: Et ce n'était pas la même. Mais bon, c'était surtout très bien lorsque le soir. Que tout le monde était parti. J'ai vu jusqu'à 27 personnes quand même.
0: Ah oui. 27 personnes chez vous, vous voulez dire?
2: Oui, oui, oui.
0: À l'occasion de cette...
2: J'avais fait une petite chapelle, j'avais arrangé.
0: D'accord.
2: Et j'invitais les personnes à venir prier. Et je les ai... Bon.
0: Alors Simone, on va demander à Dominique, comment lui, puisqu'il connaît bien... la Vierge pèlerine, comment ça s'est passé pour lui? Est-ce qu'on vous a téléphoné aussi, Dominique, pour vous dire, tiens...
1: Bonjour Simone.
2: Bonjour.
1: Je peux vous dire que ça a été exactement la même chose pour moi. Je m'explique.
2: Ah, mais voyez.
1: Je m'explique.
2: Mais alors dites-nous.
1: Tout à l'heure, vous avez dit que
2: avec
1: vous êtes...
2: Avec Marie.
0: Oui.
1: Je vous explique. Au début de votre entretien, vous avez dit que vous étiez né, si je me souviens bien, le jour de la Saint-Michel.
0: Oui. 1929. Oui.
1: Voilà. Et ben moi...
0: aussi, vous êtes né le jour de la Saint-Michel?
1: Je suis né le 22 août. Le jour de Marie-Reine. Ah, c'était un hasard. Bon, je m'en suis aperçu il y a 20 ans. Hein. Avant, j'en savais rien du tout.
0: Oui.
1: Enfin, je connaissais ma date de naissance. Mais, oui. mais c'est pas pour autant que je savais que c'était la Marie qui défait les nœuds, que c'était la Marie-Reine.
0: Ouais.
1: Bon. Alors, maintenant, je reviens aux Vierges pèlerines. Un jour, vous avez reçu... Un coup de fil d'une personne qui vous a demandé si vous vouliez recevoir une Vierge pèlerine. Bon, ben moi j'ai eu un coup de fil exactement semblable de la part d'un bon copain qui me dit, tu veux pas recevoir une Vierge pèlerine? Je lui dis, quoi? Une Vierge quoi? Et ben je lui dis, non, tu sais, là, franchement, ça m'intéresse pas du tout. Hein. Il m'a dit, c'est pas grave, j'ai décidé pour toi, elle vient chez toi après-demain.
0: Ah, c'est un bon copain.
1: C'est un bon copain.
0: Ah, ouais. D'accord.
1: Bon, alors, quand je dis après-demain, c'est peut-être pas vrai, mais c'est peut-être
0: huit jours après.
1: Ouais. Mais, dans ces 8 jours, qu'est-ce que j'ai fait? J'ai fait comme Simone. J'ai organisé une veillée de prière.
0: Ah oui.
2: Hein,
1: exactement, j'ai organisé une veillée.
2: Je l'ai gardé 3 jours.
1: Voilà. Ben, moi aussi. Alors, j'ai organisé une veillée de prière. Pour organiser une veillée de prière un peu digne de ce nom, j'ai mis des pliants, des tracts dans les...
0: Alors, qui est venu? Des amis, des paroissiens, des relations, des voisins?
1: Voilà. Des gens que je ne connaissais pas. Des gens que je ne connaissais pas. J'avais mis un papier dans toutes les boîtes aux lettres. J'avais mis un papier dans toutes les boîtes aux lettres de mon village. Alors, il y a eu 50 personnes qui sont venues. Alors, on a fait une veillée de prière, mais attendez la fin, parce que ça vaut la peine, ça. On a fait notre veillée de prière, à 10h30, on fait un pot pour...
0: Comme vous quand dites, même, il y a un petit pot. Ah,
1: comme vous le dites, Simone, pour pas qu'il soit venu uniquement pour dire une prière, il y avait aussi
0: bon,
1: un petit pot.
0: Bon, c'est sympa, le moment convivial, quand même.
1: bien sûr, c'est essentiel.
0: C'est essentiel.
1: Et puis, dans le mot, j'avais dit que la veillée de prière... On pourrait venir n'importe qui, n'importe quand, toute la nuit.
0: Ah oui.
1: Alors, donc, la maison est restée ouverte toute la nuit.
0: Et vous ne dormiez pas, donc vous étiez là.
1: Attendez une seconde, parce que c'est là où ça devient vraiment intéressant. Sur le coup de 3h du matin, j'étais là pour... Il y a eu des personnes toute la nuit. Des personnes sont venues pendant toute la nuit.
0: Donc il y a eu un relais de prière.
1: Un relais pendant les 12 heures, de 7 heures du soir à 7 heures du matin. Mais sur le coup de 3 heures du matin, moi je piquais du nez. Hein,
0: ah
1: je,
0: oui,
1: un petit peu, comprend, je ne oui. vous fais pas de dessin.
0: Ouais.
1: Eh bien là je me suis dit, mais écoute, t'as organisé une veillée de prière autour de la Vierge. Pour moi, c'était la Vierge de Sabar. Sabar, c'est un patelin des Pyrénées. Et t'as fait. Et puis, bon, bah, maintenant, toi, t'as quand même des problèmes dans ta vie, je me dis. Eh bien, j'ai marqué mes problèmes sur un petit bout de papier, qui est une feuille à quatre pliée en trois. Hein. Vous savez, problème avec ceci, problème de cela, il y en avait sept.
0: Sept problèmes.
1: Qui me gênaient.
0: Ouais,
1: bon.
0: Ouais.
1: Bon, ben, le lendemain, la Vierge pèlerine s'en va dans une autre paroisse, chez une autre personne. Le papier, je le range, je le classe, et évidemment, comme tous les papiers que moi je range et que je classe, je le perds.
0: Ah,
1: je l'ai perdu.
0: Il faut jamais ranger les affaires, on les perd. Ça, c'est voilà. Un classique.
1: C'est très classique. Eh bien, je l'ai perdu.
0: Ouais.
1: Eh bien, 2 ans après, je l'ai retrouvé.
0: Ah, quand même.
1: Eh bien, oui. Eh bien, j'ai regardé, tout était fait. Tout ce que j'avais demandé, c'était réalisé. Et je ne m'en suis pas aperçu. C'est ça, la discrétion de la Sainte Vierge.
0: Elle vous tient par la main, quelque sorte.
1: Elle vous défait les nœuds que vous avez.
0: Que vous lui avez mentionné,
1: que vous lui avez soumis, et vous en êtes même pas aperçu.
0: Elle est défaite délicatement, il n'y a pas de violence.
1: Tellement délicatement qu'on s'en aperçoit pas.
0: Alors Simone, un dernier petit mot, vous vouliez ajouter quelque chose, je crois.
2: Eh oui, mais moi ne m'a pas parlé des nœuds, puisque ce n'était pas prévu dans le programme. Alors je le regrette, vous voyez, je le regrette.
0: Oui.
2: Mais écoutez, ça m'a apporté une sérénité.
1: Exactement.
2: Ma maladie est arrivée, je la sentais déjà, mais j'ai accepté ma démêla. Ça me fâchait, ça me plaindre. J'ai dit, c'était la volonté de
1: Dieu. Madame, bien sûr.
2: Un courage, je veux dire, ne pas s'apitoyer, ne pas être triste.
0: Disons, laisser la place au Seigneur pour que le Seigneur œuvre.
2: Voilà. Que tout rentre. Que je puisse assumer jusqu'à la fin.
0: Bon.
2: J'ai dit à mon âge, parce que le soir, lorsque j'étais seule, je passais la soirée avec elle.
0: Oui.
2: Avec la Notre-Dame.
0: Alors qu'est-ce que ça fait de passer une soirée avec Notre-Dame en tête à tête, Simone?
2: Je lui ai tout confié.
1: Ben voilà.
2: Je lui ai dit, aide-moi. Et je ne le regrette pas. Elle m'a transformé, ma religion.
0: Ce que disait Dominique aussi. Hein.
2: J'étais pratiquante, je faisais les lectures, je portais la communion aux malades.
0: Oui, vous étiez engagée quand même, déjà.
2: Oui, et puis, j'accompagnais les défunts au cimetière quand notre prêtre était âgé. Parce qu'après, entre temps, il a été chargé. Alors, voyez mon engagement. Mais jamais je n'avais ressenti ce que j'ai ressenti par la suite. Et c'est ça que je veux témoigner, de dire que ma foi a été transformée.
0: Bon, merci Simone. Alors un dernier petit mot, parce qu'il y a beaucoup, beaucoup d'appels ce soir, Simone. Alors un dernier petit mot.
2: Oui, eh bien, dire que j'en suis très reconnaissante et qu'elle a transformé ma vie.
0: Bon, la transformation et la joie, parce que vous avez une voix très joyeuse, je trouve.
2: Oui.
0: Un peu comme Dominique, qui respire aussi la joie. On sent qu'il y a quelque chose de joyeux après avoir été traversé, hein, je dirais. Il y a quelque chose comme ça. Merci Simone, merci infiniment de votre appel. Et à bientôt sur notre antenne. Vous appelez comme vous voulez, hein, Simone. Vous êtes chez vous, sur notre antenne. Voilà Simone qui nous appelait de Haute-Garonne, avec l'accent, vous avez reconnu son accent. Baptistine, on va un peu plus vers le sud. Baptistine qui nous appelle de Corse, la Corse du Sud. Alors, Baptistine.
3: Carucci, Simone, elle a une très belle voix.
0: Carucci, oui, j'ai trouvé.
3: Ça veut dire, mignon comme nom, quoi, comme prénom. Carouche, ça veut dire elle a une très belle voix, elle explique très bien les choses.
0: Oui. Alors, bonsoir, Baptistine. Bonsoir,
3: monsieur. Bonsoir, Frédéric.
0: Bonsoir,
3: Baptistine. Eh bien, écoutez, quelle maman ne peut oui. pas donner à son enfant lorsqu'il le voit souffrir, ou lorsqu'il a besoin de quoi que ce soit, ou lorsqu'il est malheureux? C'est ça, elle défait les nœuds. Vous avez ce petit livre, il y a tout dessus.
0: Oui, on va pouvoir le montrer, hein, le petit livre de la neuvaine. On va le montrer à l'image.
3: Je vous ai quand même envoyé tout un truc écrit. Le pauvre Jean-Paul, il en prend plein. Voilà.
0: Oui. Alors, Baptistine.
3: Tout ce qu'on peut demander. Hein.
0: Oui, qu'est-ce que la Vierge qui défait les nœuds a réalisé pour vous? Est-ce que vous la priez depuis
3: longtemps?
0: Alors,
3: oui, moi, je la connais. Du moment que j'ai toujours été rosariste, je l'ai connue à Marseille. On ne peut que la connaître lorsqu'on suit Saint Jean-Paul II, hein,
0: oui.
3: qui a dédié, le monsieur en parlera,
0: oui.
3: qui a dédié le...
0: On va refaire un peu d'histoire
3: 2002,
0: après.
3: Hein. Voilà.
0: Oui.
3: Donc, pour elle, hein, et Mariale, donc, eh ben, moi, elle m'a porté, hein, lorsqu'on fait le chapelet, la neuvaine, hein. Moi, j'en ai commencé une aujourd'hui.
0: Oui.
3: Merci d'avoir parlé de ça. J'ai dit, oulala, justement.
0: Oui, c'est le mois de Marie, il faut commencer. Hein?
3: Non, c'était pas le mois de Marie, c'est pas ça. Parce que Jean-Paul ne vous a pas montré tout ce que j'ai écrit, tout ce qu'on peut entendre. Non, j'ai reçu un courrier de mon avocate. Et donc, j'ai dit, pour terminer, il faut que je fasse une dernière, neuvaine. Donc, il faut faire d'abord aussi, parce qu'on est pécheur, hein, quoique,
0: oui,
3: on s'énerve aussi. Lorsqu'on fait la première communion, Frédéric, c'est la première chose qu'on vous dit d'apprendre. On apprend, puisqu'on se confesse, même si on est jeune ou moins jeune ou pas jeune. Mon Dieu, j'ai un très grand regret de vous avoir offensé, parce que vous êtes infiniment bon et que le péché vous déplaît. Je prends ferme résolution, avec votre sainte grâce, de ne plus vous offenser, et elle y tient là-dessus sur le livre, et de faire pénitence. Elle vous demande que si vous connaissez le péché, de promettre de ne plus le faire. C'est ça, Marie qui défait les nœuds, et vous êtes aidée jusqu'au 9e jour. Voilà. Donc elle apporte beaucoup, et déjà il faut regarder ce qu'on fait, ce qu'on fait pas, ce qu'on ne doit plus faire. Et il y a une amie, et il y a le témoignage sur le petit livre. Elle a fait la prière au mois d'août. Elle a commencé la prière. Ça faisait 4 ans, Frédéric, qu'elle ne trouvait pas du travail. Elle a entendu, il faut que tu te mettes au travail. Le 27 août, elle a trouvé le travail. Ça faisait 4 ans qu'elle n'avait pas de travail.
0: Et elle a entendu une voix intérieure lui dire, il faut que tu te mettes au travail.
3: Oui, un peu comme moi lorsque je suis allée au...
0: Comme Dominique seul, aussi, hein. Oui.
3: Au linceul, j'avais déjà fait la prière, hein, lorsque je suis allée au linceul.
0: Alors, Baptistine, vous restez à l'antenne. C'est le deuxième moment musical de l'émission. On va écouter quelque chose qui va vous plaire. Ave Maria piena di grazia, hein, ça va vous plaire. C'est Thésée, le chant de Thésée. Ave Maria plena di grazia, Ave Maria pleine de grâce. Vous avez reconnu le chant de Thésée en italien.
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0: Ave Maria, piena de grazia. Voilà, je ne prononce pas très bien Baptistine, et je sais que ça n'est pas du corse, mais de l'italien, mais vous me pardonnerez.
1: Hein. Mais il y a même l'espagnol mélangé avec vous, c'est bien. Piena de grazia. Piena di grazia, vous avez dit.
0: C'est vrai que j'ai fait quelques années d'espagnol, c'est peut-être pour ça.
1: Voilà. Ah, ben oui. Piena di grazia, italiano. Piena di grazia. Corse,
0: se proche, hein, quand même, le corse et l'italien. Alors, un peu. Alors, Baptistine.
1: Un peu, oui.
0: Alors, Baptistine.
1: Je pense que lorsque j'ai fait la connaissance de ce livre, maintenant, de ce petit livret, que je garde précieusement depuis 2002, donc c'est lorsque je suis allée à Turin, elle a dit, accroche-toi ma fille, regarde, là tu vois mon fils, là, tu vois pas ce qui se passe, la façade gauche et droite du buste, mais j'ai entendu, ne pleure plus, tu n'es plus seule, je suis là. Et là je me suis accrochée, parce que c'est dur lorsqu'on comprend avec ce petit livre, avec la neuvaine, qu'on a vraiment affaire à un vraiment pervers narcissique manipulateur très, très, très dangereux.
0: Alors ça peut arriver, voilà. Bien sûr. Alors Marie qui défait les nœuds, pour essayer de faire les nœuds.
1: Et là j'ai eu des forces avec Marie qui défait les nœuds, parce qu'elle a ses anges, hein, et le monsieur expliquera, c'est un peintre qu'on ne connaît pas,
2: exactement.

0: Et vous aussi, de m'avoir fait rappeler Marie qui défait les nœuds. Je l'avais juste à la salle à manger, c'était pas loin. J'ai refait Marie qui défait les nœuds, comme je vous aime beaucoup tous les deux. Premier, voilà, Frédéric, j'ai connu, après Jean-Paul.
1: Oui. Bah, priez pour nous, Baptistine. Hein.
0: J'espère, non mais priez pour moi aussi. J'espère que Marie enlèvera ce monsieur sur ma route, parce que là, vraiment, j'en peux plus des fois.
1: D'accord. Voilà. Ben on va lui demander. Merci en tout cas, Baptistine, de nous avoir appelé de Corse du Sud. Merci beaucoup et à très bientôt sur notre antenne. Alors, on va reparler un peu d'histoire. On disait tout à l'heure, Monseigneur Bergoglio, qui n'était peut-être pas encore cardinal, qui allait le devenir, qui allait devenir pape, était pour X raisons, que vous allez peut-être nous raconter, au fond du trou.
2: Oui, exactement.
1: Alors, qu'est-ce qui lui arrive à Monseigneur ?
2: Il faut se replacer dans le contexte de l'époque.
1: Alors, c'est quelle année, à peu près ?
2: Je vais dire 1984.
1: D'accord. Alors, oui, effectivement, il n'était pas cardinal.
2: Il n'était même pas évêque.
1: Non. Il était professeur, je crois.
2: Alors, je ne me souviens plus s'il était évêque ou pas.
1: Professeur de théologie, je crois, non ?
2: Non, ce n'est pas ça le problème.
1: Ah.
2: Le problème, alors, c'est le problème que c'était l'époque où le général des jésuites s'appelait Arroupé.
1: Alors, il faut rappeler que le pape était jésuite. Ce pape-là, le pape François, hein, était jésuite.
2: Oui, mais attendez une seconde, ça c'était 30 ans après. Hein.
1: Oui.
2: Moi, je parle de 1984. À l'époque, le général des jésuites s'appelait Arroupé.
1: Oui.
2: Et c'était une personne forte, une grande personnalité, qui n'avait pas tout à fait l'heur de plaire au Vatican.
1: Ah.
2: Oui. Le général des jésuites, donc mon père Arroupé, avait vu que la province, ça s'appelle comme ça, la province argentine jésuite, c'est-à-dire l'ensemble des personnes, l'ensemble des jésuites d'Argentine, avait un train de vie un petit peu trop élevé.
1: Par rapport au commun standard. La population.
2: Par rapport aux moyens dont ils avaient la disposition. C'est-à-dire que les jésuites, à l'époque, avaient créé beaucoup de grandes œuvres, des hôpitaux, des universités, etc., les dirigeaient eux-mêmes et n'avaient pas toujours les capacités techniques pour diriger un hôpital ou une université.
1: Ce qui se comprend, ce qui se conçoit.
2: Ce qui peut se comprendre. Mais à un moment donné, je veux dire qu'il y a eu le choc du réel qui est arrivé, à savoir que les universités et les hôpitaux,
1: les œuvres,
2: les œuvres dépensaient plus qu'elles ne gagnaient.
1: Oui.
2: Et de ce fait, la province argentine était très endettée. Le père Arroupé, qui était un homme à poigne, a décidé de mettre une personne en qui il avait confiance, le père Bergoglio, à la tête de la province argentine, et il est devenu le plus jeune provincial
1: de l'ordre.
2: À l'époque, il avait 32 ans, quelque chose comme ça, 33 ans, c'est quand même très très jeune.
1: Oui.
2: En quelques petites années, il a remis beaucoup d'ordre, et la manière dont il a procédé, c'est simple, il a viré ses chers amis jésuites, et il a mis des laïcs à la place.
1: Des gens qui étaient, disons, compétents.
2: Et des gens compétents, formés et compétents. Bon. Et le père Arroupé a un gros problème de santé, ce qui l'éloigne des affaires. Il n'est plus, du jour au lendemain, je crois que c'était un AVC ou quelque chose comme ça, je ne sais pas très bien. Du jour au lendemain, il n'est plus général des jésuites.
1: Il a été remplacé, non ?
2: Il est remplacé, mais la personne qui était, je vais dire, son lieutenant en Argentine, le père Bergoglio, perd son principal soutien.
1: Bien sûr, et la personne qui l'a nommé. Voilà.
2: Perd son principal soutien, la personne qui l'a nommé. Et le père Bergoglio, avec les actions musclées qu'il avait menées, s'était fait des ennemis. Même chez les jésuites, on peut avoir des ennemis.
1: Oui.
2: Eh bien,
1: et là aussi.
2: Là aussi, hein.
1: Oui.
2: Et donc, du jour en très peu de temps, le père Bergoglio a perdu son poste et s'est retrouvé à 700 km des lieux de pouvoir, alors que à l'époque, quand il était dans son poste de provincial.

0: Eh bien, son interlocuteur normal, c'était la présidence de la République. Et là, eh bien, il se retrouve à 800 km de Buenos Aires à faire des petites œuvres. Il a fait ça pendant 3 ans, ouais. environ. Pendant ces 3 ans, bon, ben voilà, je ne vous donne pas les détails.
1: Ouais.
0: Ils existent dans un bouquin.
1: Qu'on peut montrer à l'antenne. Marie-Thie Défait les nœuds, préfacé par Mgr Nicolas Bouvet, aux éditions du Ginkgo. Voilà, je montre le livre pour nos auditeurs.
0: Le Ginkgo, c'était les éditions que j'avais montées, que j'avais créées. Et donc, il est pendant 3 ans, après avoir été au pinacle, eh bien, il se retrouve au 36e dessous, et c'est ainsi qu'un 22-23 décembre, je crois 1984, ne me querellez pas si c'est pas exactement la date, mais c'est pas loin.
1: On vous querellera pas, on ira vérifier après quand même. Oui. Et bien, je plaisante. Alors, il est au fond du trou, un peu comme vous.
0: Et il reçoit une image, comme ces petites images qu'on trouve parfois au fond des églises, envoyées par une sœur d'Allemagne. C'était une reproduction
1: Un tableau allemand en Bavière
0: qui s'appelait au hasard Marie qui défait les nœuds.
1: Peint en 1700.
0: Et ce tableau avait été peint en 1700 comme reconnaissance, comme ex voto, voyez-vous,
1: comme ex voto
0: pour quelque chose qui s'était passé 70 ans avant. Une réconciliation plus qu'improbable, une réconciliation familiale plus qu'improbable, et un divorce, quoi. Un pré-divorce qui s'était bien résolu.
1: Bien résolu.
0: Et l'un des descendants du couple qui avait été en divorce, il a décidé de dire merci. Et on l'a bouclé. Et donc, pour dire merci, il a fait peindre le tableau de Marie qui défait les nœuds par Georges Melchior Spitner. C'était une manière de dire merci. Vous voyez ?
1: Et alors, Bergoglio, est-ce qu'il arrive à sortir du trou grâce à cette dévotion ?
0: Le tableau peint en 1700. À Noël 1984, c'est-à-dire 3 siècles plus tard, le père Bergoglio, après avoir été au pinacle, est au 36e dessous, il reçoit une image représentant ce tableau, il comprend immédiatement que Marie qui défait les nœuds peut venir l'aider ici, maintenant, dans sa situation personnelle, et il décide de la diffuser autant qu'il le peut.
1: Ça m'a aidé intérieurement.
0: Ça l'a transformé immédiatement, comme moi, mes deux paroles de science m'avaient transformé. Immédiatement, j'avais compris que j'en sortirais. Lui, immédiatement, il comprend qu'il va en sortir. Je n'étais pas dans sa tête, c'est évident que c'est comme ça.
1: C'est une grâce, disons.
0: Il l'a perçu comme une grâce. Qui fait qu'il va... Il ne sait pas comment il va en sortir, mais il prend un bon soldat, il commence à diffuser cette image...
1: Le plus possible.
0: Le plus possible. Et alors, c'était l'époque où, en Argentine, ce qu'on appelle l'époque des colonels.
1: Très sympathique.
0: C'était une époque particulièrement difficile, un chômage galopant, des personnes qui sont... que l'on retrouve pendu ou... Un régime extrêmement dur. L'image de Marie qui défait les nœuds, les personnes comprennent immédiatement que Marie peut venir les aider. La dévotion se répand comme une traînée de poudre et c'est comme ça qu'elle a explosé.
1: En Amérique du Sud, d'abord.
0: En Amérique du Sud, en 1984.
1: On en reparlera après, Dominique.
0: Avec plaisir.
1: Parce que, Monseigneur Bergoglio, puis le cardinal Bergoglio, qui ensuite va devenir le pape François, ne va pas cesser de travailler à cette diffusion. Alors, on va reparler juste après, parce qu'on a Marie-Josée qui nous attend depuis un petit moment, qui nous appelle d'Annecy. Alors, Marie-Josée, dites-nous.
2: Oui.
1: Bonsoir, Marie-Josée.
2: Bonsoir à tous.
0: Bonsoir madame.
2: Tout à l'heure, quelqu'un a parlé des sœurs, de Marie qui des vierges pèlerines.
1: Oui.
2: Et ça m'a rappelé, bon, c'est un peu vieux, un peu ancien.
1: Oui.
2: Mais c'est merveilleux. C'était le jour, donc on l'avait reçue, elle était en Haute-Savoie. Et puis, il se trouve que le jour de la Pentecôte, je crois,
1: oui.
2: Eh bien, il n'y avait personne autour de nous, personne
1: oui.
2: qui pouvait la recevoir. je crois qu'on était, enfin, je ne sais pas, avec mes enfants.
1: Ouais.
2: Bon, bref. Eh bien, savez-vous, c'est deux amis, deux frères
1: oui.
2: protestants
1: oui.
2: qui étaient célibataires,
1: oui.
2: je crois, et qui ont fait des zigzags, des nœuds dans la Haute-Savoie pour promener Marie dans la Haute-Savoie.
1: Oui.
2: Et je suis sûre que ça produit des fruits.
1: Y compris chez nos frères protestants qui parfois, pour plein de raisons différentes, sont un petit peu méfiants. Ils savent très bien que Marie est un personnage en soi particulier, mais effectivement, le poids de l'histoire, des théologies, parfois ça les éloigne un peu, ils sont un petit peu oui. méfiants. Et de temps en temps, quand même, ils sont touchés, y compris des gens qui n'ont pas la foi du tout, oui. hein, parfois qui sont touchés
2: oui,
1: également.
2: Oui.
1: Hein
2: voilà. Eux avaient vraiment la foi.
1: Oui.
2: Et ça ne gênait pas du tout. Et Marie était pour eux, quelqu'un.
1: Oui, bien sûr.
2: Et quelqu'un
1: bien sûr.
2: De vrai.
1: Oui.
2: Mais qu'il les promenait comme ça dans toutes les.
1: Dans toute la Haute-Savoie. Voilà.
2: Dans la Haute-Savoie, ça m'a vraiment touché pour la vie.
1: Bon. Alors, Marie-Josée, est-ce que vous priez la Vierge qui défait les nœuds?
2: Quelquefois oui, et puis quelquefois j'oublie.
1: Oh.
2: J'ai des gros nœuds dans
1: la... Vous avez entendu la méthode de Dominique. Vous les marquez sur une feuille de papier, vous la pliez, vous la perdez, vous la retrouvez 2 ans après et c'est réglé.
0: Mais entre les deux, vous êtes dans votre prière où vous venez...
1: Et vous priez la Vierge qui défait les nœuds dans l'intervalle.
0: Ou
1: voilà.
0: Bien vous venez à une de nos retraites.
1: Oui. On va en parler des retraites aussi, hein, de l'actualité.
2: Oui.
1: Merci, Marie-José.
2: Oui, je la connaissais un peu,
1: oui.
2: mais surtout je suis tombée, si on peut dire, sur elle dans une église à Paris.
1: Quand,
2: j'aimais bien quand je traversais la France,
1: oui.
2: Je m'arrêtais à Paris dans une église où j'ai jamais traversé Paris sans aller à la rue du Bac,
1: ah.
2: et puis sans aller à Notre-Dame.
1: Oui.
2: Et là, eh bien, j'étais, je ne sais plus je pense que c'est l'église qui n'est pas très loin de comment ça s'appelle, la gare Saint-Lazare.
1: Hein, ah oui, Saint-Louis-d'Antin.
0: Voilà,
2: oui,
0: Saint-Louis-d'Antin.
2: Et qui reçoit beaucoup de confessions.
1: Oui, tout à fait. Comme la rue du Bac, d'ailleurs, la médaille miraculeuse.
2: Oui,
1: et puis
2: oui,
1: à Notre-Dame,
2: oui.
1: ça arrive aussi. Merci beaucoup, José, de nous voilà. avoir rejoints pour évoquer ces souvenirs et puis aussi votre attachement à la Sainte Vierge. Merci beaucoup, Marie-Josée. Marie-Josée qui nous appelait d'Annecy. Vous entendez le générique qui marque déjà la fin de la première heure de notre émission. Ça va très vite. Alors, il y a encore des appels ce soir qui nous parviennent. On essaiera de prendre tout le monde. Et puis, on continuera d'évoquer avec Dominique cette Marie qui défait les deux de façon extraordinaire dans la vie de simples pèlerins et puis aussi, parfois, de personnes qui vont être ordonnées et qui vont même devenir pape. Alors ça, c'est extraordinaire. Et ça transforme les gens et ça leur donne une grande joie. C'est ce qu'on constate ce soir. Cette traversée de la foi, cette rencontre transforme les êtres en profondeur et de façon irrémédiable. Hein, c'est sans retour, on peut dire ça, sans retour. Alors on se retrouve pour l'heure après cette petite pause.

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5: Et bien voilà, nous sommes de retour, vous l'avez compris. Ce soir, nous parlons de Marie. Marie qui défait les nœuds en ce mois marial, puisque nous sommes au mois de mai, avec comme invité Dominique Chollet, responsable de l'association Marie qui défait les nœuds. Dominique nous parlera dans un instant après la reprise, puisque c'est le dernier moment musical de notre émission. Nous parlera effectivement de l'association, du cardinal Bergoglio qui est devenu le pape François, et de cette continuité, je dirais, dans la foi, à cette dévotion qu'il a contribué à faire connaître partout en Amérique et puis ensuite partout dans le monde. Alors, maintenant, écoutez cela, Ennio Morricone, Ave Maria Guarini, le film, vous le connaissez, c'est Mission, Jeremy Irons, Robert De Niro, et puis des comédiens qui sont devenus des comédiens célèbres par la suite, un très grand film à voir et à revoir, Palme d'Or à Cannes. Ennio Morricone, Ave Maria Guarini, Mission.
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0: bien voilà. C'est Ennio Morricone pour la bande originale du film Mission, Roland Joffé, Palme d'Or à Cannes, Jeremy Irons, Robert De Niro. À voir et à revoir. Dominique, le pape François, lorsqu'il est élu pape, continue à propager, à faire connaître, à répandre la dévotion à Marie qui défait les nœuds. Alors comment il le fait matériellement? Quand il reçoit par exemple des hommes politiques, qu'est-ce qu'il fait?
1: Eh bien, le pape François, il était confronté à un certain nombre de problèmes en tant que pape. Et quand un homme d'État, ou même des personnes, je crois, tout à fait lambda, venaient le voir, les personnes lambda, je ne sais pas. Les hommes d'État, j'en suis sûr.
0: Ouais.
1: Quand il les recevait sous un tableau de Marie qui défait les nœuds. Il y avait un tableau de Marie qui défait les nœuds qui faisait environ 2 mètres sur 1.
0: Donc une reproduction ?
1: Non, c'était un original fait par la même personne par la même personne qui avait peint les 4 autres tableaux. Il y a un total de 5 tableaux qui sont en circulation dans le monde.
0: D'accord, mais c'est pas l'œuvre originale, on est d'accord. Hein.
1: Ça n'est pas l'œuvre originale du tout. Elle est souvent peinte dans des tons un peu plus chauds que l'œuvre originale de Schmittner, qui est plutôt dans des teintes verdâtres et grisâtres.
0: D'accord.
1: Là, c'est plutôt des teintes plus chaudes. Et madame, excusez-moi, je ne me souviens plus du nom, je peux vous le retrouver rapidement.
0: Pas trop grave, oui.
1: Madame X qui a fait ces tableaux,
0: oui.
1: Quand le pape a, je vous le retrouve, elle s'appelle Madame Betty Bertha.
0: Ah oui, c'est ça.
1: Et elle était comptable de son métier et peintre du dimanche pendant le week-end.
0: Ah bah voilà, comme quoi.
1: Et c'est là où il y a eu le premier miracle. À partir d'une de ces images qui faisait 15 cm de haut sur 8 cm de large, à peu près.
0: Oui.
1: À partir de cette image-là, qui lui était arrivée d'Augsbourg, envoyée par la sœur, rappelez-vous, c'est dont on parlait tout à l'heure. Eh bien, à partir de cette image extrêmement petite, elle a peint un tableau qui faisait environ 1,80 m sur 1 mètre de large.
0: Oui, donc elle a créé dans des dimensions beaucoup plus importantes.
1: Mais vous savez, peindre à partir d'une image aussi petite, un tableau aussi grand, et que l'un puisse être, et que si on agrandit vraiment la petite, elle est pratiquement superposable à ce qu'elle a peint. C'est absolument incroyable. Okay, je me fais comprendre de ce que je dis.
0: Tout à fait. C'est-à-dire qu'effectivement, ce n'est pas une photocopieuse. Hein.
1: Ce n'est pas du tout une photocopieuse agrandisseuse.
0: Donc, pas du tout. Il faut être inspiré quand même.
1: Elle a fait ça. Et dès que le pape a été élu, à Rome, il lui a passé un coup de fil. Elle est tombée de sa chaise quand elle a entendu que c'était le pape au bout du fil. Et il lui dit est-ce que tu peux me faire un tableau? Ou est-ce que vous pouvez, je ne sais pas, me faire un tableau pour le Vatican? Et ce tableau au Vatican l'a accompagné pendant tout son pontificat.
0: Et certainement a répandu ses grâces, notamment dans les réunions au plus haut niveau entre des chefs d'État qui ont souvent beaucoup de problèmes.
1: On peut l'espérer.
0: On peut le dire. Être chef d'État, c'est avoir des problèmes, hein, de toute façon, on le sait. Alors Raphaël qui nous appelle de Bordeaux. Raphaël.
2: Bonsoir Frédéric, bonsoir
0: Dominique. Bonsoir Raphaël.
1: Bonsoir Frédéric.
0: Alors c'est Raphaël, c'est
1: bonsoir Raphaël.
0: Raphaël,
1: pardon.
2: Voilà. Raphaël, ouais, voilà.
1: Pardon, c'est moi.
2: Je voulais vous parler de la Vierge Marie. Moi, j'ai une dévotion pour la Vierge Marie, mais une dévotion très discrète.
0: Oui.
2: Donc je me contente d'une petite statuette sur mon autel improvisé, domestique, voilà.
0: Oui.
2: Et je prie le petit office de la Sainte Vierge. Alors, j'ai lu également quelques livres de Louis Grignon de Montfort.
0: Oui.
2: Et il y a quand même un décalage, parce que Grignon de Montfort, il parle d'esclavage d'amour, de choses comme ça. Moi, je voulais savoir, est-ce que je suis tiède? Est-ce que je devrais passer un cran au-dessus?
0: Alors ça, Raphaël, c'est très personnel, mais on peut demander à Dominique, de façon pratique, si on veut prier effectivement la Sainte Vierge, mais dans avec cet accent, dans cette dévotion particulière, eh ben, il faut commencer à dire sa neuvaine. Je pense que c'est ça qu'il faut faire, Dominique.
1: Moi, je peux... Ce, je veux dire, un des passages de l'Évangile qui me parle le plus, c'est, ne me demandez pas les références, c'est certainement pas
0: moi. On les trouvera.
1: Vous pouvez contrôler. Et c'est quand le Christ dit, ils font peser sur le peuple de lourds fardeaux, mais eux ne les remuent pas du petit doigt.
0: Oui. Il parlait souvent des pharisiens à ce moment-là. Hein, souvent.
1: Bon. Souvent.
0: Souvent.
1: Moi, c'est ça. C'est certainement pas moi qui vais vous dire ce qu'il faut dire, ce qu'il faut prier, comment il faut prier. Ça va vous venir de vous-même. Hein. Vous savez, je suis tout sauf un gourou. Hein, ça, c'est...
2: Oui.
1: Jamais je vous dirai.
0: Il faut commencer, disons simplement, Dominique. Non ? Qu'est-ce qu'on pourrait dire à Raphaël ? Il faut commencer.
1: Moi, je pense que on est amené presque un petit peu malgré soi. Enfin, pour moi, c'est le cas. C'est le cas. Pourquoi vous ne demanderiez pas à un de vos amis prêtres ? Demandez-lui ce qu'il en pense. Lui, c'est son boulot hein, de vous donner.
2: Oui.
0: Oui, alors après, il ne faut pas demander à l'IA. Hein. Il faut demander à un ami prêtre.
1: Allez demander au curé de votre paroisse. Il est là pour ça.
0: Ouais,
2: oui, j'ai un accompagnateur spirituel qui est un dominicain.
0: Oui.
1: Très bien.
2: Qui est très très bien, hein, donc voilà, oui. Très bon prêtre.
0: Pour lui demander, oui.
1: Je pense qu'il est là pour ça.
0: Moi, je serais vous, Raphaël, j'essaierais de me procurer une image de Marie qui défait les nœuds. D'abord, je trouve que la peinture de notre ami Schmittner est quand même bien réalisée. Et puis, effectivement, il y a eu des copies qui mettent en valeur peut-être des couleurs de façon un peu plus chaude, hein, comme le disait Dominique. Et je crois que c'est pas mal d'avoir chez soi une reproduction. Je pense qu'il en existe aujourd'hui facilement, qu'on peut trouver un peu partout.
1: Sans problème.
0: Dans les librairies religieuses. Je crois que c'est pas mal d'en avoir une dans sa chambre, par exemple. Voilà.
2: Voilà. D'accord.
1: Et demander à votre ami dominicain.
0: Oui, et demander un éclairage du père dominicain. Voilà.
2: Bon, très bien.
0: Voilà, Raphaël.
2: Merci beaucoup pour vos conseils.
0: Mais je vous en prie d'être le bienvenu chez nous, vous le savez. Catherine, qui nous appelle de Toulouse. Alors, Catherine. Allô, Catherine ? Est-ce que vous êtes là ? Oui, Catherine. Alors, dites-nous, Catherine, Marie qui défait les nœuds, pour vous, qu'est-ce que ça représente ?
3: Moi, je la connais depuis pas mal d'années.
0: Oui.
3: Connue par Radio Présence, notre
0: oui.
3: Toulouse, hein,
0: oui.
3: Qui avait fait une émission il y a 25 ans de ça. Hein.
0: Ah oui, d'accord. Oui, donc, oui. Bon, on en parlait tout à l'heure, hein, déjà dans les années 80, il y avait des choses qui se passaient, encore plus dans les années 90.
1: Pas en France. Non, pas en France. En France, c'est arrivé en 2001.
0: Oui, c'est ça, pas en France.
1: Le 15 juillet 2001.
3: En 2026, hein.
0: Ouais. Donc, oui, ça fait 25 ans, voilà.
3: Après, et puis après par le pape François,
0: bien sûr,
3: qui a je connaissais déjà, et moi j'avais commandé le petit livret avec sa neuvaine,
0: oui.
3: Que j'ai toujours d'ailleurs, et que j'ai prié bien des fois,
0: oui.
3: Mais bon, ça m'a pas forcément résolu les problèmes.
0: Ah, c'est pas automatique, hein. C'est pas automatique. Mais est-ce que ça vous a un peu transformé quand même, Catherine ?
3: Comment ?
0: Est-ce que ça vous a un peu transformé ? Est-ce que vous avez senti des choses en vous bouger, se déplacer ?
3: De toute manière, qu'elle dépasse nous ou qu'elle dépasse pas, mais... bon, moi, je prie le chapelet depuis
0: oui.
3: de nombreuses années, tous les jours, le rosaire, le chapelet, en direct avec Lourdes.
0: Oui.
3: Déjà avant qu'il y ait Internet, je priais. Je vous salue Marie depuis que je suis toute petite.
0: Oui. Donc, alors justement, Catherine, est-ce que la dévotion mariale à Marie qui défait les nœuds, est-ce que vous sentez qu'il y a un accent un petit peu différent par rapport au chapelet d'Ourdes ou à d'autres dévotions ?
3: Oh, je ne sais pas si c'est vraiment différent. On confie les mêmes choses, en fait, à Marie qui défait les nœuds ou à... Quand
0: oui.
3: on fait le chapelet, on confie exactement les mêmes choses à la Sainte Vierge. Les mêmes problèmes ou les mêmes... remerciements, on dit merci aussi, parce que parfois il y a des choses qui se passent bien grâce à la Sainte Vierge. Et puis, ça n'est pas très différent. Mais voilà, c'est comment dire, peut-être une. On attend toujours des preuves un peu que.
0: Ah. Ouais. Alors, on va se tourner vers Dominique, Catherine, on va lui poser la question justement. Vous avez été traversé, vous, par cette image au moment où c'était vraiment très difficile pour vous. Que dire à des auditeurs qui auraient fait une neuvaine ? Ils auraient prié Marie qui défait les nœuds pendant 9 jours, et puis il ne se passe pas grand-chose. Alors, qu'est-ce qu'on pourrait leur dire ? Continuez, acharnez-vous, faites confiance, allez-y.
1: Moi, je vous rappelle que ce que je disais tout à l'heure, c'est que j'ai dit ma prière pendant 3 ans.
0: Oui.
1: De façon staccanoviste.
0: 3 heures par jour, vous disiez.
1: Au minimum.
0: Minimum.
1: Ouais, 3 heures par jour pendant 3 ans, vous faites le compte.
0: Ça fait quelques heures.
1: Ça fait des heures.
0: Oui.
1: Maintenant, la Sainte Vierge, elle est aussi capable de répondre dans l'instant. Hein. Ça m'est arrivé aussi.
0: Oui. Donc c'est la liberté de Dieu, il fait ce qu'il veut.
1: C'est la liberté de Dieu. Voilà. Maintenant, le cas de chacun est unique. Hein. Ce que nous disons régulièrement dans nos retraites, parce que c'est une question qui arrive fréquemment.
0: Oui.
1: Première question qui arrive dans les retraites, c'est est-ce que je peux dire ma prière ? Est-ce que je peux prier pour quelqu'un d'autre ?
0: Oui.
1: Alors, pour mes enfants qui sont en train de divorcer, pour ceci, pour cela, est-ce que je peux prier pour quelqu'un d'autre ? Personnellement...
0: Ça ne vous semble pas cohérent de prier pour quelqu'un d'autre ?
1: Moi, je pense que si on dit sa prière pour ses enfants ou pour quelqu'un d'autre, je serais étonné que la Sainte Vierge détourne la tête. Enfin, on ne sait jamais,
0: oui.
1: Mais je serais quand même étonné.
0: Bon.
1: Maintenant, une autre question, c'est si je ne suis pas exaucé.
0: Si le nœud persiste, en quelque sorte.
1: Si le nœud persiste, ce que nous disons dans nos retraites, c'est, voyez-vous, on ne sait pas du tout comment la Sainte Vierge va vous répondre, hein, parce que le nœud que vous lui proposez, le nœud pour lequel vous demandez son aide pour qu'il soit dénoué, c'est peut-être pas ça le nœud essentiel dans votre vie. Il y en a peut-être un autre.
0: Est-ce qu'il y a des nœuds dont on n'a pas conscience ?
1: C'est clairement des nœuds dont on n'a pas conscience et qui viennent après. Et qui sont tellement enfouis qu'on ne les perçoit plus. Ça arrive fréquemment.
0: Et qui seraient les nœuds les plus substantiels, disons.
1: Et on dit aussi que la Sainte Vierge, elle répondra...
0: Dans son temps.
1: Elle répondra généralement... Enfin, elle répondra toujours. Je ne vais pas dire rapidement ou dans l'instant, mais elle répondra toujours. Mais par contre, on ne sait jamais comment elle va répondre. Ça, on ne le sait jamais.
0: Oui, on ne sait jamais. Ça, c'est toujours surprenant.
1: Mais regardez-moi.
0: Excusez-moi. Hein. Je vous vois. Alors.
3: Allô ?
1: J'étais directeur d'école, je suis devenu éditeur. Ça n'a rien à voir.
0: Non, ça n'a rien à voir. Alors, Catherine, oui, vous voulez ajouter quelque chose, Catherine.
3: Oui, je voudrais ajouter quelque chose, parce que bien sûr qu'on ne sait pas quand on demande au Christ ou à Sainte Vierge ou à Dieu notre Père, c'est pas toujours la réponse attendue qu'on attend, ou c'est pas au moment où ça peut arriver plus tard.
1: C'est clair.
3: Et pas répondre comme on voudrait. Mais par contre, j'avais une question à vous poser, parce que j'étais très très étonnée de ce que vous disiez. Vous avez parlé de général des jésuites.
0: Oui.
3: Non, des jésuites, de soldats des jésuites. Je n'ai jamais vu ça.
0: C'est l'appellation générale des jésuites. En fait, c'est l'ordre. Il y a des responsables dans les ordres. Et chez les jésuites, Ignace voulait constituer l'ordre comme une armée, parce qu'il avait été soldat. Et donc, on appelle le général des jésuites. Voilà, c'est...
3: Moi, je n'ai jamais entendu ça.
0: Si, c'est le général des jésuites. Alors, ce n'est pas un général d'armée, hein. C'est l'armée du Christ, si vous voulez. Donc, ce n'est pas les mêmes armes. Mais on appelle le supérieur, on appelle le général, le supérieur général, le général des jésuites.
3: Voilà. Mais c'est vrai, je voulais dire que la Sainte Vierge, je la prie toujours, de toute manière, qu'elle soit, qu'elle défait les nœuds.
0: On voit bien que vous êtes accroché, notamment au chapelet, et ça, c'est une bonne chose, Catherine.
3: De Lourdes ou Notre-Dame de Fatima, ou de la tendresse, de l'amour, de toute manière.
0: Oui.
3: Elle fait partie de ma vie, mon intimité, on pourrait dire, j'ai une intimité avec elle, et le Christ aussi,
0: bien sûr.
3: Qui est toujours présente, et même si les réponses ne sont pas arrivées.
0: Pas toujours arrivées, ou pas toujours dans les temps, il faut laisser le temps au temps, je dirais. Hein,
3: ça ne m'a pas empêché de continuer de la prier, et puis de la remercier malgré tout, parce que je pense qu'il y a des choses qui sont peut-être faites que je ne me suis même peut-être pas, comme beaucoup de monde, rendu compte, et puis on ne connaît pas les plans de Dieu.
0: Exactement. Alors Catherine, petit conseil, c'est quand même de marquer les nœuds que vous percevez dans votre vie.
3: J'ai des nœuds, hein.
0: Alors, marquez-les, même si vous en avez beaucoup, c'est pas grave, vous les marquez sur un petit carnet, puis vous les offrez à la Sainte Vierge et vous verrez dans quelques temps.
3: Les uns et les autres, je crois.
0: Voilà, vous verrez ce qui se passe. Hein. C'est comme lorsqu'on va chez le kiné, on a mal un peu partout, on a des nœuds partout, et puis à un moment donné, notre cher kiné nous défait les nœuds, en quelque sorte, et bien là, les nœuds spirituels, c'est Marie qui les défait. Merci Catherine de votre appel. Alors, il nous reste quelques minutes. Dominique, l'association. Que fait l'association ? Qu'est-ce que vous faites dans l'association ? Et puis, qu'est-ce qu'on organise ?
1: C'est très simple. Je vous disais qu'initialement, là où j'ai eu des problèmes, c'était quand j'étais directeur d'école.
0: Oui. Bon.
1: Qu'ensuite, la Sainte Vierge m'a dit « va construire pour moi ».
0: Bon. Alors vous êtes allé sans trop savoir où ?
1: Je suis parti sans trop savoir où. Et je me suis retrouvé éditeur. Bon, entre directeur d'école et éditeur, il y a...
0: C'est pas le même métier.
1: C'est pas du tout le même métier.
0: On est face à des turbulents dans les deux cas, mais c'est pas le même métier. Non, je plaisante, bien sûr. Alors, donc...
1: Et donc, j'ai été éditeur, j'ai été éditeur, les affaires ont assez bien fonctionné, le livret a été édité en 12 langues, dont le chinois, et l'arabe.
0: Et l'arabe. Alors, vous n'êtes plus alors. Éditeur.
1: Alors, il y a 4-5 ans, je ne me souviens plus quand exactement, l'âge aidant, l'âge venant, je me suis dit qu'il valait mieux que je transmette mes activités d'édition. J'ai transmis à Marie de Nazareth, que vous connaissez peut-être.
0: Oui.
1: Une minute avec Marie, 1000 raisons de croire, etc. Tout ça, c'est Marie de Nazareth.
0: D'accord.
1: Et parmi les branches de Marie de Nazareth, maintenant, il y a Marie qui défait les nœuds.
0: D'accord.
1: Mais dans la... Ça a été fait vers 2020 ou quelque chose comme ça, ou 2022.
0: Et l'association, alors ? L'association.
1: Eh bien, à l'époque, on a commencé à à organiser des retraites basées sur la dévotion à Marie qui défait les nœuds, c'est-à-dire des retraites destinées à des personnes, tout public confondu, qui ont des problèmes, et ça... il y en a beaucoup.
0: Ça manque pas des problèmes.
1: Il y en a beaucoup.
0: Ça manque pas.
1: On a commencé à organiser des retraites sur deux jours, du vendredi après-midi au dimanche fin de journée, basées sur cette dévotion. Ça s'adresse à tout public, mais globalement, il y a généralement des personnes qui ont entre 28 ans et 80 ans. Des hommes, des femmes. Globalement, on n'a pas d'enfants. On ne prend pas d'enfants.
0: Plutôt des adultes.
1: On prend des adultes.
0: Et alors, qu'est-ce qui se passe ? Les gens prient, bien sûr, j'imagine, et puis il y a des conférences aussi.
1: Alors, il y a 4 conférences prêchées par des personnes... Bon, ces retraites ont lieu dans des endroits... généralement dans des endroits où la Sainte Vierge est apparue.
0: Paray. Lourdes.
1: Pontmain, Pellevoisin, etc.
0: Entre l'âme de la médaille miraculeuse.
1: Exactement, ça c'était la dernière en date il y a 6 mois.
0: Alors, nos auditeurs, on veut savoir les prochaines réunions, comment fait-on ? Est-ce qu'on va sur Internet ? Est-ce qu'il y a un numéro de téléphone ? Est-ce qu'il y a une adresse mail ? Comment on fait ?
1: Alors, le plus simple, c'est d'aller voir sur le site Marie qui défait les nœuds.
0: Ça alors, on tape Marie qui défait les nœuds, et puis là, on a tout ce qu'on veut.
1: Et puis, alors, il faut regarder s'il est marqué site officiel, parce que les autres n'y vont pas toujours.
0: Et là, on a la liste.
1: Et là, vous allez avoir tous les détails sur les prochaines retraites.
0: Alors, la prochaine, elle se trouve où ?
1: Vous pouvez donc aller voir sur le site. Vous pouvez aussi appeler ou envoyer un texto à mon numéro de téléphone 06 33 75 53 16. Je répète, 06 33 75 53 16. Vous envoyez un texto parce que je ne peux pas répondre à tout le monde. Et on vous envoie tout le nécessaire.
0: D'accord.
1: Et maintenant.
0: Prière. Conférence.
1: La prière, conférence, temps de partage.
0: Convivialité, j'ai l'impression.
1: toujours.
0: Un petit peu, mais pas que.
1: Mais c'est aussi une retraite en silence.
0: Ah.
1: C'est-à-dire qu'à partir du vendredi soir jusqu'au dimanche midi, on est dans le silence.
0: On est dans le silence. Alors on est logé quelque part, j'imagine.
1: On est logé dans le sanctuaire très généralement. Et c'est étonnant parce que les personnes qui viennent sont généralement pas habituées à passer deux jours dans le silence. Et les retours que nous avons sont incroyables. Tout ce que l'on peut découvrir comme chaleur, presque, nous on le fait pour faciliter un peu l'introspection, voir où est l'origine du nœud qui vous gêne.
0: En termes de nœud extraordinaire, qu'est-ce que vous avez pu constater au cours du temps, un nœud extraordinaire que vous avez pu connaître chez quelqu'un et puis
1: J'ai que l'embarras du choix.
0: Alors, donnez un ou deux exemples, un petit florilège des nœuds défaits.
1: Ouais, attendez une seconde.
0: Il nous reste 50 secondes, c'est pour ça, Dominique, que je suis pressé.
1: Après cette retraite, j'ai été exaucé de façon incroyable. Alors, je suis venu ici pour demander un petit enfant à nouveau pour ma fille qui a tant de difficultés.
0: Okay.
1: J'ai eu deux enfants mort-nés.
0: Oh.
1: Et leur présence me pesait énormément depuis leur décès. Ma vie a été alourdie, vous ne pouvez pas savoir. Ici, j'ai pu me libérer, offrir mes enfants. J'ai offert mes enfants. J'étais venu à cette retraite, une autre personne, pour accompagner mon épouse. Là, c'est un. Il y a. Allez.
0: 50-50
1: Non, un peu plus, il y a 60-40 de femmes. 60-40 de femmes, oui. Depuis longtemps, j'avais accepté de vivre avec un petit caillou dans ma chaussure. Ici, j'ai pris conscience qu'il fallait que je me laisse visiter. Eh bien, aujourd'hui, j'ai fait une nouvelle retraite et aujourd'hui, je suis venu pour rendre grâce. J'étais venu avec deux amis qui ne se parlaient plus depuis 20 ans. J'ai réussi à les convaincre. La Sainte Vierge n'a pas dénoué le nœud, mais c'est en cours. Voilà.
0: Voilà un florilège, on finira là-dessus.
1: Et je vous donne à nouveau mon téléphone, 06 33 75 53 16.
0: Voilà, et bien écoutez, c'est une belle dévotion. Merci beaucoup d'être venu jusqu'à nous, Dominique, ce soir. On s'excuse auprès de Jacqueline, qui nous a appelé un peu tard, et qui nous a appelé de Paris, qui se consacre également à cette dévotion, la Vierge Marie qui défait les nœuds. Remerciements à Denis Thomas qui a contribué à la préparation de cette émission, à Jean-Paul Lérine qui l'a réalisé, à notre bénévole Anne qui a pris vos appels ce soir. Demain, nous nous retrouvons à la même heure sur cette même antenne. Je n'ai plus qu'à vous souhaiter une bonne nuit, sans oublier de vous confier à Marie qui défait les nœuds et à la garde, à la prière, à la protection de vos anges gardiens. Merci encore, Dominique, d'être venu jusqu'à nous.
1: Les anges gardiens sont puissants.
0: Ah oui, ils sont puissants, vous êtes d'accord avec moi ? Ils sont très puissants. Alors, priez bien à vos anges gardiens. Nous nous retrouvons demain. Je n'ai plus qu'à vous souhaiter une bonne nuit et à vous dire tout simplement, faites de beaux rêves et à demain.

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4: Depuis quelque temps, je reconnais que je m'intéresse à tout ce qui tourne autour de la vie des familles, de la démographie. Nous avons parlé de la chute démographique, nous avons parlé des séparations de couples, nous avons parlé de l'extinction de l'adoption d'enfants. Eh bien, aujourd'hui, un peu dans la même série, je voudrais que nous parlions de la chute des élèves, car la démographie scolaire en France chute massivement, avec une perte prévue de 1,7 million d'élèves d'ici à 2035, soit une baisse de 14% par rapport à 2025 dans le premier et second degré. Entre 2019 et 2029, le nombre d'élèves passera de 6,7 millions à 5,7 millions, soit 1 million de moins. D'ici 2034, les effectifs à l'école primaire diminueront quant à eux de 19%, selon une note de l'Institut des politiques publiques. Cette baisse due au déclin démographique entraînera 4000 suppressions de postes d'enseignants pour la rentrée 2026, donc aujourd'hui, et des fermetures de classes. Cela, bien sûr, ne va pas sans poser problème. Quels postes vont être supprimés? Que va-t-on faire des enseignants qui seront ainsi déchargés de classes, à moins que ce ne soit des départs en pré-retraite, mais au fur et à mesure, il n'y aura plus tant de pré-retraite que cela. Quelles écoles va-t-on fermer? Selon quels critères? Voilà qui posera bien des questions et bien des soucis aux communautés locales. C'est le premier degré qui devrait être le plus touché, en tout cas dans un premier temps, et c'est bien logique. Les écoles élémentaires et maternelles devraient perdre 933 000 élèves, alors que le second degré n'en perdrait que 743 000. Ces prévisions reposent sur les dynamiques démographiques actuelles, en particulier sur le nombre de naissances à venir. Mais méfions-nous de ces prévisions, puisque la bascule démographique que la France a connu l'an dernier, c'est-à-dire le point où il y a plus de décès que de naissances, était annoncé par l'INSEE pour dans 10 ans. Les choses donc se sont précipitées, elles pourraient bien l'être aussi en ce qui concerne le nombre des élèves. Les naissances sont en baisse, selon les dernières sources de l'INSEE, l'indicateur de fécondité s'établit à 1,56 enfants par femme en France. C'est le niveau le plus faible depuis la fin de la Première Guerre mondiale. Les générations sont donc désormais moins nombreuses à entrer à l'éducation nationale que celles qui en sortent. Depuis 1985, plus de 17 000 écoles ont déjà fermé en France, ce qui pose la question de l'implantation du réseau scolaire sur le territoire.
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0: Guy-Marie Pouliquen, première intervention de cette série intitulée « Je me donne une règle d'utilisation pour bien gérer mon smartphone ».
1: Bonjour à tous et à toutes. Cette semaine, nous approfondissons notre réflexion sur le détachement par rapport au smartphone. Le smartphone parfois nous colle à la peau, nous passons beaucoup de temps avec lui, à 3h30 en moyenne par jour. C'est quand même beaucoup. Un enfant de 12 ans passe 2,5 fois plus de temps avec son smartphone, ses écrans, qu'avec ses amis, ses éducateurs et ses parents. La technocratie nous influence, elle nous influence de manière générale, de manière particulière. Nous

la vie spirituelle et de consentir à changer d'attitude. Oui, ces six étapes s'enfilent les unes après les autres pour permettre de considérer une nouvelle étape aujourd'hui, à savoir je me donne une règle d'utilisation. Je me donne une règle d'utilisation. Elle ne vient pas en premier lieu, pas de moralisme dans notre réflexion, pas de légalisme, mais à un moment, nos comportements doivent se confronter à des limites. Mais vous savez, derrière une règle, il y a certes une limite, il y a une injonction, mais il y a un bien, le bien que vise la règle. C'est surtout ça qui va nous permettre de changer, de changer. Alors, dans une économie de l'attention qui vise à piquer notre attention pour nous mettre dans le filet technicien, nous sommes invités à refuser de ratifier la captation de notre attention par notre smartphone et donc de se réapproprier en profondeur notre liberté de penser. Voyez, mettons en œuvre une stratégie de non-captation émotionnelle face à notre smartphone. Comprenons que réagir émotionnellement ne signifie pas discerner. Passons de l'émotion à l'intention, à ce que nous voulons vraiment. Alors, cet esprit de discernement qui supplante l'émotionnalisme, qui me fait maintenir en boucle à travers des émotions, je vais d'émotion en émotion, dans cette zone, on peut dire, superficielle de mon humanité. Une émotion, ça peut être très beau, une émotion. Ça peut être un très beau moment, mais l'émotion construit lorsqu'elle vise un bien. Et ce bien, ce vrai bien qui construit en profondeur, eh ben, c'est un bien qui vise notre intériorité profonde. Et comment se réapproprier cette intériorité profonde? Par le discernement qui met tous les éléments ensemble. Alors, cet esprit discernement choisit le vrai bien. Choisit le vrai bien et on peut demander bien sûr à Dieu de approfondir cet esprit de discernement. Alors, je peux faire chaque jour l'expérience du discernement pour changer et je plonge dans mon cœur, dans l'expérience spirituelle, mais je discerne le vrai bien, voyez. Si on va parler de règles d'utilisation, c'est toujours relatif à un vrai bien. Seul le bien fait du bien. Est-ce que allumer 250 fois mon smartphone par jour, comme le fait un Français en moyenne, est-ce que c'est bon? Je peux diminuer de moitié, je peux pas de smartphone avant le petit déjeuner, pas de prière le matin, pas de smartphone. Je peux réajuster ma liberté, je peux choisir ce qui est prioritaire et en fait je suis très libre. Et de petit changement en petit changement, être parfait, c'est changer souvent, souligné John Henry Newman, lentement mais sûrement, nous sommes capables de donner une bonne direction à notre être. Et si on parle de règles d'utilisation, c'est toujours relativement à un bien. Voilà. Quel vrai bien nous recherchons d'abord? Ces règles, elles visent à être des appuis pour prendre soin de ce vrai bien qui fait du bien pour que la vie soit bien bonne. Une petite pause avant d'approfondir cette perspective.

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1: Nous le disions, cette semaine, nous allons approfondir le sens de se donner des repères, de se donner une règle, de se donner des limites. Toujours, non pas pour s'interdire d'eux, ça peut aider à des moments, mais surtout pour promouvoir notre attrait à un plus grand bien. Voyez, c'est pour canaliser. Moi, j'habite à Toulouse, il y a la Garonne, et dans le centre-ville, il y a des grandes rives, parce qu'il y a eu des inondations à la fin du 19e siècle. Il faut canaliser le flux. Ben, les règles, elles sont là pour canaliser le flux de la vie. Quand il y a plus d'eau, presque plus d'eau en été,

Garonne, parfois on peut s'inquiéter. Donc l'important, c'est la vie, c'est le bien, et la règle, elle est au service de ce bien que nous sommes appelés à discerner, à accueillir et à promouvoir. Au risque, sinon, de nous enfermer dans notre petit jeu, dans notre petite liberté narcissique, et c'est dangereux. Effet miroir, chambre d'écho, conformisme entre soi, polarisation des opinions, enfermement culturel, dispersion mentale, autant d'effets possibles sur notre esprit si nous restons accros au numérique, si nous restons accros à notre smartphone. Cela entraîne de la résistance au changement. Alors la liberté, c'est bien. En France, cocorico, touche pas mon pote, touche pas à ma liberté, ça va ensemble, mais le sens, pour dire, intégral, humain de la liberté, c'est ce qui rend vraiment libre. Et ce qui rend vraiment libre, c'est lorsque notre liberté donne une bonne réponse à l'appel de la vie, elle est responsable, et elle choisit le vrai bien. Et faire le bien fait du bien, et la vie devient donc bien bonne. Donc à rester dans notre narcisse intérieur, avec notre écran qui nous envoie une bonne image de nous, nous risquons de contourner cet appel du plus grand bien. Voyez, sortir de soi pour découvrir un bien nouveau. Nous pouvons changer d'attitude par rapport à notre smartphone pour découvrir de l'espace, un bien nouveau. Voyez, libéré, délivré, j'en profite pour faire autre chose que d'être sur mon smartphone, pour rencontrer quelqu'un de vulnérable par un geste, une parole, un service, un sourire. Accompagner un jeune dans ses études, à trouver un travail, à s'engager socialement, affectivement, jouer avec les enfants. Nous pouvons gagner beaucoup de temps sur notre smartphone, voilà. Pour faire beaucoup de bonnes choses pour les autres, et c'est être avec les autres qui nous rend heureux. Oui, à chaque fin d'étape, nous avons une étape libérée, délivrée pour. Alors, dans mon ouvrage Tanguy Marie Pouliquen, libérée, délivrée de mon smartphone, 10 jours pour reprendre le contrôle, aux éditions première partie. Alors, libéré, délivré, j'en profite pour. Donnons quelques exemples concrets. J'en profite pour aller au cinéma avec un proche, lui demandant ce qu'il aimerait voir. La dernière génération de jeunes, elle va un tiers de temps, de moins, au cinéma. Parce qu'ils sont 60% de leur temps libre devant leur smartphone. Libéré, délivré, j'en profite pour m'ouvrir à une réalité vraiment nouvelle, lire un article ayant un point de vue éloigné du mien, me promener dans un quartier où je ne vais jamais, rencontrer une personne de culture différente. J'en profite pour être créatif par le dessin, l'écriture, le bricolage. J'en profite pour écouter en profondeur quelqu'un qui en a besoin. Si l'on se donne des règles de détachement, c'est pour retrouver ce bien qui fait du bien. La règle, elle aide à investir des attitudes, des actions nouvelles qui, elles, seront très très humanisantes. Je vous dis à bientôt, à demain, pour approfondir ce sens profond de la règle d'utilisation que nous allons décrire à l'égard de notre smartphone, toujours pour notre plus grand bien d'abord.

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2: Aujourd'hui, c'est Parole d'éditeur, une nouvelle émission dont la vocation est de vous faire partager le métier d'éditeur après vous avoir illustré, en recevant des auteurs, celui d'auteur, justement. Cette émission vient en complément de l'émission Parole d'auteur pour participer à la promotion du livre et de la lecture. Le choix délibéré de présenter des éditeurs indépendants, que l'on appelle souvent, un peu par défaut, les petits, la manière dont ils vivent la profession, la manière dont ils l'exercent, leurs difficultés, leurs joies et leurs succès, leur vision de l'avenir et leurs ambitions. Aujourd'hui, nous avons le plaisir de recevoir Jérôme Poite, fondateur et directeur de la maison d'édition Un Autre Regard, installée à Albi. Restez à l'écoute, vous allez découvrir les coulisses d'une maison d'édition indépendante. Bonjour Jérôme Poite.
3: Bonjour.
2: Bienvenue à Parole d'éditeur. Nous avons le plaisir et l'honneur de faire cette émission avec vous. C'est l'émission numéro 2 de la série Parole d'éditeur. Voilà. Nous avions reçu auparavant une maison d'édition toulousaine qui fonctionne sous forme d'association qui s'appelle les éditions Osas, que vous connaissez peut-être.
3: Tout à fait.
2: Voilà. Donc, merci d'être des nôtres aujourd'hui. Je salue nos fidèles auditeurs et je vous rappelle que vous pouvez réagir à cette émission sur notre site et la retrouver en podcast sur toutes les grandes plateformes numériques. Jérôme Poite, vous êtes venu avec... Nous avions prévu 2 livres, mais vous avez prévu d'en amener 3. Alors, est-ce que vous pourriez nous les citer ?
3: Oui, bien sûr. Un roman d'Augustine Meursault qui s'appelle Les caresses du vide, qui est paru au mois d'octobre dernier. Un beau livre dans une collection qui s'est pas mal développée dans notre maison d'édition et qui s'appelle Patrimoine et territoire. Et donc, un opus qui est consacré au département du Tarn-et-Garonne. Et un autre roman, une autofiction, de Salia Sadek, qui s'appelle donc La fugue de l'oranger.
2: Alors, nous allons revenir en cours d'émission plus en détail sur ces 3 ouvrages. Alors, pour commencer, je voudrais vous poser une première question qui nécessiterait à la fois une réponse courte ou une réponse très développée, donc vous choisirez. Est-ce que éditeur, c'est une vocation ou un créneau de business?
3: Je pense que ça peut être assez court à répondre parce qu'assez évident, c'est évidemment une vocation, particulièrement dans mon cas, parce que je ne connaissais pas le terme d'éditeur quand j'avais 7-8 ans, mais c'est à peu près à cet âge-là que je me suis dit, quand je serai grand, je veux faire des livres.
2: Ah, si jeune.
3: Je ne savais pas encore vraiment sous quelle forme. Mais c'est à peu près, oui, au milieu du primaire, je dirais, que mon amour des livres a émergé. Voilà.
2: Donc, ce qui signifie en clair que très jeune, vous êtes plongé, vous étiez passionné de lecture.
3: Tout à fait. Je passais mon temps avec un livre à la main, mais surtout déjà, j'en faisais. Je passais beaucoup de temps à écrire des petites histoires, à les mettre en page et à faire des petits dessins qui allaient avec, etc.
2: Et alors donc, cette passion pour le livre a poursuivi son chemin ?
3: Exactement. Alors, pas forcément de manière linéaire. Comme tout le monde, j'ai fait le collège, le lycée, j'ai passé le bac. Je me suis demandé vers quelles études me tourner, etc. Sans forcément penser au livre à ce moment-là. Et comme j'avais fait un bac économique, tout naturellement, je me suis dit, je vais m'inscrire en fac et je vais faire des sciences éco, parce que j'aime bien, et puis voilà. Sauf que j'avais imaginé, moi, qu'en sciences économiques, on allait surtout faire du social, s'intéresser à ce qui, moi, me passionnait dans ce domaine. Et en fait, dès la première année, je me suis rendu compte que je faisais surtout des mathématiques. Et que ça me passionnait pas, ça par contre, beaucoup, beaucoup. Donc j'ai assez vite décroché, et je me suis complètement réinterrogé sur que faire vers quelles études je vais me tourner, et puis qu'est-ce que je vais faire de ma vie, en gros. Parce que c'est un peu les questions qu'on se pose à ce moment-là.
2: Et vous aviez quel âge à cette époque?
3: Et ben donc j'avais le bac plus un an, donc j'avais 19 ans et demi à peu près. Je me souviens, c'était vers le mois de février où j'ai pris la décision « j'arrête » et je réfléchis. Donc, et en fait, c'est venu assez vite. C'est-à-dire que j'ai... À l'époque, Internet n'existait pas, évidemment, donc j'ai compulsé des revues de... Je crois que c'était l'ONICEP, l'organisme qui proposait aux lycéens à l'époque des petits catalogues de toutes les formations possibles et imaginables. Donc je suis allé au CDI du lycée où j'avais passé le bac, j'ai récupéré les trucs, et puis j'ai compulsé tout ça, et je suis tombé sur BTS Édition. Et alors là, ça a fait ressurgir plein de choses, et je me suis dit, mais oui, mais c'est bien sûr, quoi, le livre, évidemment. Entre-temps, j'avais appris ce qu'était un éditeur, donc ça m'a parlé tout de suite. Et donc j'ai postulé pour faire cette formation, j'ai été sélectionné, donc, et puis voilà, et de fil en aiguille, entre cette formation BTS que j'ai poursuivie ensuite avec un master à l'école Estienne à Paris, j'ai acquis les compétences nécessaires pour travailler dans le milieu du livre.
2: Tout simplement.
3: Tout simplement.
2: Alors, une fois qu'on a acquis les compétences, une fois qu'on a, le diplôme, on fait comment pour travailler dans l'édition?
3: Alors, moi, je vous parle d'un temps, c'était donc les années 84-85, où il était encore assez facile de trouver du boulot. On n'avait pas encore ces angoisses qu'ont nos jeunes aujourd'hui. Et donc, en fait, moi, je me suis pas posé plus de questions que ça, quoi. J'ai postulé, j'ai répondu à quelques annonces, et ça s'est fait très vite. Donc, j'ai trouvé un premier boulot dans une petite maison d'édition parisienne qui était en fait une filiale du groupe Caisse d'Épargne Écureuil, mais qui avait pour vocation de faire des livres autour du fiduciaire. Bon, c'était leur domaine de prédilection, évidemment, mais aussi tout le matériel administratif dont une banque avait besoin à l'époque pour fonctionner. Ça allait de faire fabriquer des chéquiers jusqu'à les liasses pour ouvrir un CODEVI, un PEL, j'en passe et des meilleurs. Donc en fait, j'ai à la fois travaillé sur le livre dans cette entreprise, mais également sur des tas de supports dont j'ignorais jusque-là la façon dont ça pouvait être fabriqué. Donc ça a été aussi l'occasion d'apprendre plein de choses.
2: Et alors ensuite, quel a été votre cheminement jusqu'à la création d'un autre regard?
3: Alors, je suis resté donc dans cette entreprise quelques années. J'avais fait par ailleurs des passages aux éditions Robert Laffont, les éditions du PSI qui n'existent plus aujourd'hui. Enfin bon, voilà, j'ai bossé dans différentes petites boîtes. Et un jour, j'ai eu l'opportunité d'intégrer une structure toute petite, microscopique, qu'une femme avait montée pour faire des livres, mais un peu différents. Il s'agissait de faire des bouquins sur des très beaux palaces ou des très beaux bateaux qui accueillent du public, etc. Le tout truffé de petits reportages... excusez-moi, c'est mon téléphone... de petits reportages publicitaires pour des boîtes de luxe. Donc là, ça a encore été une expérience différente et qui m'a permis aussi là de faire du livre d'une manière un petit peu différente. D'accord. Est-ce que un autre regard vient de là? On le verra peut-être plus tard. Et donc... De fil en aiguille, j'ai progressé. Et donc, dans cette société, j'ai aussi fait de la communication.
2: D'accord.
3: Donc, ce qui me donnait une corde supplémentaire. Et puis, après, il y a aussi la vie privée qui fait que j'ai bougé. J'ai voulu quitter Paris parce que les années passant, je me retrouvais avec 3 enfants, donc des prix de loyer qui étaient plus du tout supportables et il fallait s'éloigner. Or moi, ce que j'aimais à Paris, c'était la vie parisienne. Donc je me disais, si c'est pour être à 40 km en banlieue, prendre le train le matin, rentrer le soir et puis ne pas profiter de Paris finalement, autant partir beaucoup plus loin. Et c'est le choix qu'on a fait avec mon épouse et qui nous a amenés à Albi. Donc, et ça, c'était en 2000. Donc, vous voyez, ça fait 26 ans.
2: Et alors, vous êtes venu à Albi parce qu'il y avait une entreprise à reprendre ou c'est un choix de la ville, de la région?
3: Alors, c'est un choix de la région, en fait. Donc, là, je vais rentrer dans des choses très personnelles. Mon épouse est prof. Donc, il fallait que ça passe par une possible mutation. À l'époque, moi, j'avais monté sur Paris une structure indépendante de communication. Donc, étant à mon compte, et par ailleurs, on avait acquis une petite résidence secondaire au fin fond du Lot. Bon. Donc, la région Midi-Pyrénées, à l'époque, nous paraissait être la bonne solution pour être pas trop loin de cette petite maison, et puis vivre autre chose.
2: D'accord, donc c'est le cheminement. Alors ce que je voudrais, c'est que nous allions maintenant directement à
3: l'essentiel.
2: Maison d'édition. Vous la créez et d'emblée, vous avez un axe que vous privilégiez dans cette création. Qu'est-ce qui vous motive et quel est le chemin que vous voulez suivre avec cette maison d'édition?
3: Alors oui, je l'ai créée en 2004. Avec comme point de départ l'idée de faire des livres de photographie sur le patrimoine, les villes, ou l'art même, hein, pourquoi pas. Mais, et d'où le nom d'Un autre regard, qui porte un regard peut-être différent de ce qu'on a l'habitude de voir. Je voulais par exemple pour la ville, puisque le premier bouquin a été un livre sur la ville d'Albi. L'idée, c'était de se dire, finalement, au lieu de montrer les monuments principaux que beaucoup de livres montrent, donc finalement, l'idée, c'était quand même de proposer une offre différente. Je me suis dit, quand on se promène dans une ville, la plupart du temps, on regarde ses pieds, si on est en déplacement parce qu'on va à un rendez-vous, ceci ou cela. Très rarement, les gens ont le regard porté vers le haut et vers la curiosité de découvrir des petits détails, des choses qu'ils passent devant tous les jours et finalement, ils le connaissent pas. Et donc, moi, mon idée, c'était de faire des livres qui proposent cet autre regard, donc une autre manière de regarder.
2: Alors, une autre manière de regarder dans la perspective de vendre, de distribuer des livres qui montrent les choses, c'est-à-dire des ouvrages qui montrent les villes, voire les campagnes. À quel moment vous avez décidé de dire que bon, il fallait rajouter autre chose et peut-être aussi s'intéresser aux romans et à d'autres types de
3: Alors, de finalement, livres. Assez vite. Hein, c'est-à-dire que donc ce premier livre sur la ville d'Albi, qui s'appelait Volée de cœur, pour Dame de Brique, et qui était une espèce de déambulation poétique à travers la ville. Je me suis retrouvé, par la force des choses, à aller le proposer sur des salons du livre, à droite, à gauche, etc. Et souvent, sur les petits salons du livre, dans les villages, on n'a pas du monde non-stop, donc il y a des tas de moments un peu morts, où on discute avec le voisin, on échange, voilà, on passe, on découvre des gens et on sympathise. Et cette fois-là, c'était à Verfeil-sur-Seille, dans le Tarn-et-Garonne, j'avais en face de moi une autrice fort sympathique qui avait publié 3-4 livres et qui a engagé la conversation. Et de fil en aiguille, elle m'a dit en ce moment j'ai un projet, mais j'ai mon éditeur habituel. Alors quand même, pour la petite histoire, cette femme, elle était publiée à Paris chez ce monsieur dont le nom m'échappe tout de suite, mais vous allez peut-être pouvoir m'aider, un très grand de l'édition qui a travaillé pratiquement jusqu'à son dernier souffle, qui est mort il y a quelques années. Non, ça ne vous dit rien.
2: Ça va peut-être me revenir, moi aussi.
3: Bon, alors, peu importe, ça gênera pas nos auditeurs. Et donc, cette femme, elle avait proposé ce livre à cette maison d'édition, puisqu'elle y avait publié, entre autres, un très beau livre sur l'Algérie, qui s'appelle « Les Chardes ». Voilà. Et elle me dit, voilà, le problème, c'est qu'il n'en veut pas, parce que elle racontait, en fait, cette femme avait une fille qui avait... une carrière de comédienne et qui s'était suicidée. Et elle racontait cette histoire dans ce bouquin, donc qui lui était très personnel. Et lui, ça rentrait pas dans sa ligne éditoriale. Donc voilà. Et elle cherchait. Et elle me dit, et vous, un autre regard ? Justement, moi, ce que je fais, c'est aussi proposer un autre regard sur quelque chose. Ça pourrait pas vous intéresser. Et c'est comme ça que j'ai fini par publier ce bouquin. Donc elle me l'a remis ce jour-là, le manuscrit, et puis quelques semaines après je l'ai rappelé en lui disant ça me plaît beaucoup et je suis partant. Et c'est comme ça que j'ai élargi finalement
2: D'accord.
3: à la littérature.
2: Et alors aujourd'hui vous avez combien de titres ?
3: Alors aujourd'hui, donc 22 ans après, il y a écoutez, c'est pas compliqué, celui-ci c'est le 301e qui sont donc au catalogue. Alors pas 301 qui sont encore en vente et qu'on peut trouver, parce qu'il y en a qui ont été épuisés, sur lequel on n'a pas forcément décidé de faire une réédition, etc. Donc, mais globalement, le catalogue, c'est 301 bouquins.
2: Ça donne un ordre de grandeur. Est-ce que vous pourriez nous préciser le nombre de publications en moyenne que vous faites, de nouvelles publications que vous faites chaque année?
3: Alors, en fonction des années, ça peut varier pour les petites années, on va dire 7-8, c'est déjà allé jusqu'à 17-18 dans l'année.
2: Ah oui, c'est relativement important quand même.
3: Oui, ça reste un...
2: Et est-ce que vous avez en tête un ordre d'idée du tirage moyen pour chaque ouvrage?
3: Oui, alors ça va dépendre en fait des secteurs. Ah, donc moi, chez Un Autre Regard, on a trois gros secteurs principaux. La littérature générale, qui recouvre à la fois les romans, les nouvelles, mais aussi des essais, des livres d'histoire. Donc voilà, c'est assez large dans le domaine de la littérature générale. Il y a tout ce qui est beaux livres, d'art ou de photos. Et puis, depuis maintenant bien 12-13 ans, j'ai développé aussi un secteur jeunesse. Donc, évidemment, on va être sur des tirages complètement différents en fonction des cas. Si je prends des livres comme ceci, donc comme des livres, des petits romans, de la littérature générale, on est sur des tirages moyens. Alors souvent, c'est plusieurs tirages, en fait. Hein. Donc moi, je démarre toujours aux alentours de 300. C'est le tirage de base pour ce type d'ouvrage. Et quand le livre rencontre bien son public, on est allé jusqu'à des fois 3, 4 réimpressions.
2: D'accord.
3: Donc en roman, je dirais que les ventes vont aller de 400-500 jusqu'à un petit millier, 1200.
2: Voilà. D'accord. Alors on va y revenir peut-être un peu plus en détail tout à l'heure. Pour l'instant, je vous propose d'écouter votre première invitée, qui s'appelle Suzanne, si j'ai bien compris.
3: Tout à fait.

0: J'assume.
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2: Et je t'accuse de Suzanne. Donc, je vous rappelle que nous sommes en compagnie de Jérôme Poite, fondateur des éditions Un autre regard, installé à Albi. Donc, je le répète, nous venons d'écouter donc Et je t'accuse de Suzanne. Pourquoi ce choix ?
3: Alors, vous m'aviez demandé de choisir déjà des livres dont j'avais envie de parler et des choix musicaux. Et j'ai trouvé, j'aime beaucoup ce titre, hein, donc j'ai tout de suite pensé à cette chanson. Et en plus, je trouvais qu'elle avait un lien certain avec le livre « Les caresses du vide » donc dont nous allons parler.
2: Voilà, donc c'est le premier des trois ouvrages que vous nous avez amenés, « Les caresses du vide » d'Augustine Meursault. Alors, est-ce que vous pourriez nous présenter ce livre et cette autrice ?
3: Tout à fait. Alors, déjà pour commencer, préciser qu'il s'agit d'un premier roman pour Augustine. Hein, donc, comme... C'est toujours difficile un premier roman parce que on sait pas du tout comment le public va le recevoir et il y a pas de passif, je dirais, enfin d'historique en tout cas sur l'auteur, donc on fait un peu un saut dans le vide.
2: Alors comment on fait justement l'éditeur? Quels sont ses critères de choix, surtout pour un premier roman? On peut imaginer qu'il y a un certain nombre de critères de choix bien établis pour quelqu'un qui a déjà pu publier, mais quand c'est un premier roman, comment on plonge?
3: Alors, il y a plusieurs critères. Déjà, bon, le premier, c'est la qualité de la langue. Ça, c'est quand même primordial. Le sujet, qui n'est pas non plus à mettre de côté. Et parce qu'on peut tomber sur un livre qui est très bien écrit, mais dont le sujet est assez limité. Et donc, on peut se poser quelquefois la question, mais ça va intéresser qui ? Donc, et nous, on est quand même obligé d'avoir un minimum d'acheteurs pour faire vivre l'économie de ce livre. Donc, alors en l'occurrence sur Augustine, c'est un texte que j'ai reçu à un moment où j'avais un peu de temps. Ça joue beaucoup aussi hein, dans les hasards qui font que pourquoi on publie ça et puis pas ça, ou etc. C'est qu'on reçoit beaucoup de manuscrits et il y en a quelques-uns qui passent un peu à la trappe parce que nous restons des êtres humains et c'est difficile quand vous en avez reçu 50 sur un mois d'arriver à tout ingurgiter. Donc, et puis, il y a ceux qui ont la chance d'arriver au bon moment, parce qu'il y avait un petit creux de vague, et qu'on a un peu de temps devant soi. Et donc, quand je l'ai reçu, ce qui m'arrive quand même assez fréquemment, c'est souvent par mail. Donc, j'ouvre le mail, et j'ouvre également la pièce jointe, et je regarde les deux, trois premières pages. Pour déjà me faire une petite idée et me dire... En gros, dans quelle pile je le range, parce que je sais très bien que je vais pas pouvoir tout de suite m'y atteler. Donc là, j'avais un peu de temps, j'ai fait comme d'habitude, j'ai ouvert, j'ai lu les 3-4 premières pages et en fait, j'ai pas pu m'arrêter. C'est-à-dire que ce manuscrit, qui n'était pas énorme, je l'ai lu d'une traite au moment où je l'ai reçu.
2: Pourquoi ?
3: Pourquoi ? Parce que j'ai été happé par cette écriture. Dès les premières lignes, je peux vous lire trois lignes, par exemple, qui résument très bien le bouquin en plus. Tout semblait calme, mesuré, élégant. Il ne criait jamais, il ne forçait rien, et pourtant, elle s'effaçait.
2: Très joli.
3: Quand on lit ce genre de choses, on est un peu... on se dit, tiens, là, il y a matière. Là, il y a quand même y a quelqu'un qui sait écrire et qui a réfléchi à l'écriture. C'était très travaillé, ce que j'appelle des textes écrits à l'os. Vous voyez, vraiment, il n'y a pas un mot de trop, il n'y a pas une virgule mal placée, et on est tout de suite embarqué dans un récit.
2: Est-ce que très rapidement, vous pouvez donner à nos auditeurs une idée de l'histoire qui est développée dans ce roman ?
3: Tout à fait. Augustine Meursault raconte l'histoire d'une femme qui vit une relation toxique avec un homme, et qui va progressivement être complètement anéantie par l'emprise que l'homme a sur elle, au point de quasiment disparaître.
0: D'accord.
3: Et on suit ce lent processus qui se met en place, presque à l'insu même de celui qui, entre guillemets, manipule. Je mets beaucoup de guillemets parce qu'en fait, on se rend compte que dans les processus d'aliénation, comme ça, il y a beaucoup d'inconscient. La personne qui en est victime, mais aussi la personne qui persécute, entre guillemets, n'en a pas forcément conscience. Donc, et là, je trouve qu'on a un récit qui dissèque ce processus et ce phénomène d'une manière absolument implacable.
2: Merci beaucoup, Jérôme Boite, pour ce premier ouvrage, dont je rappelle le titre, Les caresses du vide, d'Augustine Meursault, dont nous entendrons certainement parler à l'avenir, à nouveau.
3: Très certainement. Elle participe en ce moment et depuis un mois à des rencontres en duo, en librairie, avec un autre écrivain et une autre maison d'édition. Donc c'est quelque chose c'est les éditions Plan B, qui sont également une petite maison d'édition tarnaise. Et on a décidé de faire cette expérience, de présenter deux ouvrages conjointement à deux maisons d'édition dans des rencontres en librairie au même moment. Et donc les deux auteurs qui se sont bien entendus ont se sont pris au jeu, ont même écrit un texte de duo qu'ils lisent et qui présentent leurs deux bouquins. C'est une expérience formidable.
2: Et ces présentations ont lieu dans le Tarn ?
3: Elles ont lieu un peu partout. Il y en a eu une à Toulouse la semaine dernière, à la librairie qui s'appelle La Librairie d'ailleurs, oui. Que vous connaissez certainement. Là, la prochaine, je crois que c'est à Puy-Laurent. Et puis, voilà, de fil en aiguille, mais ils vont jusqu'à Mouans-Sartoux, dans les Alpes-Maritimes. Donc, vous voyez, il va y en avoir à Montpellier, à Perpignan, enfin voilà.
2: Très bien. Alors, Jérôme Poite, j'aimerais bien que nous revenions sur le sujet ligne éditoriale et sélection. Alors, vous nous avez déjà un petit peu expliqué sur un cas d'espèce, la manière dont vous pouviez sélectionner un livre... qui est finalement, qui conditionne la décision de le publier. Alors, auparavant, une ligne éditoriale, ça se construit une fois pour toutes ou ça, on la fait évoluer? Comment ça se passe?
3: Alors, dans une petite maison d'édition, c'est un peu mouvant quand même, hein, parce que on est sollicité et quelquefois, c'est des projets aussi qui vont nous faire évoluer. Vous voyez là... Pour vous donner un exemple, pas plus tard qu'avant-hier, on m'a proposé un projet de beau livre sur le Sri Lanka. Bon, a priori, moi jusqu'ici, j'ai fait que des livres franco-français. Et j'ai une collection qui s'appelle Regard de France, d'ailleurs, donc vous voyez, bon, c'est quand même très ancré. Et cette proposition m'a fait évoluer en me disant, et pourquoi on ne créerait pas Regard du Monde ? En pendant, et puis ça pourrait être le point de départ de... Voilà comment les choses peuvent évoluer. Alors, on reste quand même sur une ligne, mais avec des évolutions possibles.
2: Des déclinaisons, finalement.
3: Et des déclinaisons, des apports nouveaux.
2: Alors, j'ai une question, là. Vous êtes donc, comme on dit, entre guillemets, une petite maison d'édition. Est-ce que vous, pour sélectionner les livres, au-delà de votre goût personnel, vous avez constitué un comité de lecture ?
3: Oui. Alors, j'ai un directeur de collection pour tout ce qui est littérature, qui est un auteur toulousain, qui s'appelle, et là, Gérard Muller.
2: Que nous connaissons bien à parole
3: bien,
2: d'auteur.
3: Et donc, qui a accepté de prendre ce rôle. Donc, très souvent, alors c'est pas le cas à chaque fois, mais la plupart du temps, quand je reçois les manuscrits, moi je fais une première sélection. Et cette première sélection, je lui envoie. Donc ça fait une deuxième lecture. Quelquefois, il m'arrive aussi d'avoir d'autres auteurs publiés chez Un Autre Regard qui m'ont dit « Mais nous, on veut bien lire aussi et éventuellement filer un coup de main, etc. » Donc voilà, c'est pas un comité de lecture vraiment composé et toujours le même, mais c'est un groupe de 4-5 personnes sur lequel je sais pouvoir compter pour avoir un avis.
2: D'accord. Oui, donc vous vous adaptez En fonction des ressources que vous pouvez trouver autour de vous.
3: Exactement.
2: Très bien.
3: Sachant que un des critères fondamentaux, c'est justement d'être capable de dire « je peux publier quelque chose qui ne m'a pas plu ».
2: D'accord.
3: Mais qui a toutes les qualités requises pour être publié. Il ne faut pas que son catalogue, ça soit uniquement les lectures qu'on a aimées. Il y a des livres que je peux ne pas aimer parce que ils me touchent, enfin le sujet ne m'intéresse pas ou enfin j'en sais rien, mais qui par contre peuvent intéresser le public.
2: C'est très intéressant ce que vous dites parce que ça veut dire qu'il vous faut cette capacité à prendre du recul en disant ce que je choisis, ce n'est pas pour moi, mais c'est pour le public.
3: Donc. Mais bien sûr. Ouais. Et ça c'est primordial. Donc c'est souvent, il m'est arrivé d'accompagner des étudiants en lettres à la fac d'Albi sur un process qui s'appelle travail encadré de recherche, les TER. TER, c'est pas que le train. Et donc dans ces TER, moi j'intervenais une dizaine de fois sur l'année. Sur des périodes de 3 heures. Et l'idée, c'était de les constituer justement en comité de lecture. Donc, j'apportais des manuscrits, ils les lisaient pour la fois d'après, ils avaient une grille de lecture, et on travaillait comme si on était un comité de lecture. Et je leur disais toujours, moi, je ne vous demande pas si vous avez aimé ou pas. J'ai besoin de critères beaucoup plus universels, on va dire, à savoir, est-ce que il y a un niveau de langue suffisant, est-ce que le sujet a un intérêt quelconque, même si vous, il vous intéresse pas, etc., etc. Pour justement être capable de publier, moi j'ai publié des livres sur le rugby, par exemple, alors que le rugby m'intéresse, mais absolument pas. Mais parce que le livre avait un intérêt.
2: Donc c'est cette capacité pour un éditeur à détecter l'intérêt par rapport à un public, finalement, c'est
3: tout,
2: ça.
3: Tout à fait.
2: Voilà.
3: Tout à fait.
2: Jérôme Poit, je vous propose d'écouter maintenant une petite symphonie.
3: Des éclairs.

0: Parole d'auteur. Philippe Gilbert.
1: Nous poursuivons notre découverte de la maison d'édition Un autre regard avec son fondateur Jérôme Poit. La symphonie des éclairs, Jérôme Poit. Quel choix, quel choix.
2: C'est un texte avant tout que je trouve assez formidable. J'aime beaucoup la manière dont elle le propose, sur un rythme un peu saccadé comme ça, qui lui donne toute sa force. Et je trouve qu'on n'est pas très très loin de la littérature finalement quand on entend ce genre de choses.
1: Vous n'avez jamais publié des recueils de textes de chansons ?
2: Non, alors c'est marrant que vous me posiez cette question parce que la chanson occupe une très grande place dans ma vie, puisque je chante moi-même, donc voilà, j'ai souvent eu l'occasion d'être là-dessus. Et il se trouve que mon mémoire de fin d'études d'édition s'appelait « Est-ce que tu entends ce que je vois ?» en référence à une chanson à l'époque de Jacques Higelin, et qui était en fait basée sur une étude dans le milieu de l'édition des livres qui publiaient des chansons. Et je m'étais appuyé entre autres sur la collection Poésie et chansons chez Segers, qui est un peu en déclin maintenant, mais à l'époque c'était une grande collection. Et donc j'avais fouillé comme ça un petit peu tous les domaines de la chanson et des textes. Donc vous voyez, quelque part ça aurait pu.
1: Ça aurait pu, mais c'est peut-être pas trop tard. Alors je voudrais que on parle un petit peu du second ouvrage que vous nous avez amené, qui s'appelle La fugue de l'oranger de Sali A. Sadek. Alors dans ce cas-là, pour ce livre-là, ça a été quoi l'élément déclencheur, le coup de foudre, comment ça s'est passé ?
2: Alors ça c'est un cas très particulier. Sali A. Sadek est ami avec Joël Fauré, qui est un auteur également toulousain, dont j'ai publié 3 livres, 4 même d'ailleurs. Et un jour Joël m'appelle en me disant... J'ai une amie qui écrit et j'aimerais beaucoup que tu lises ce qu'elle fait, je trouve ça formidable, etc. Ben, je lui dis, écoute, pourquoi pas, dis-lui de m'appeler. Donc elle finit par m'appeler, on prend rendez-vous, elle vient me voir à Albi, et elle vient avec des textes. Et effectivement, j'ai été très séduit par son écriture, mais je lui ai dit, bon, tout ça c'est bien, mais ça fait pas un livre. Parce que ça partait un peu dans toutes les directions, mais ça n'aurait pas fait non plus un recueil de nouvelles. Et puis je lui dis, quand on veut publier un premier écrit, commencez plutôt par un roman, parce que les nouvelles, c'est déjà pas un secteur facile, mais si en plus on n'a pas un nom, on va en vendre 10 exemplaires.
1: Juste une petite question complémentaire, quand vous dites ça partait un peu dans tous les sens, ça répondait pas à des critères, est-ce qu'il y a des critères incontournables qui font que lorsqu'on vous remet un manuscrit, vous dites ça va pas le faire ?
2: Il faut, pour un recueil de nouvelles, les nouvelles c'est très particulier parce qu'en France, il n'y a pas beaucoup de lecteurs de nouvelles. C'est pas un genre qui est énormément apprécié. Donc, il faut qu'il y ait un minimum, un fil conducteur, qu'on ait du sens pourquoi tous ces textes viennent ensemble et sont réunis dans un recueil. C'est un peu la même chose avec la poésie. Un recueil de poésie, il doit nous amener d'un point A à un point B, nous faire voyager avec une intention. Bon. Et là, on sentait pas l'intention. Il y avait plein de textes sur différents sujets, mais qui vraiment aurait eu du mal, à mon sens, à cohabiter. Je dis, par contre, si vous vous sentez, parce qu'il y avait un des textes qui était pour moi un point de départ qui aurait pu tout à fait devenir un roman. Je dis, si vous vous sentez d'approfondir et de travailler dans cette direction, je pense qu'il y a quelque chose de possible. Bon, puis voilà, l'entretien s'est terminé, elle est partie, et puis voilà. Et en fait... presque un an et demi après, elle est revenue me voir avec La fugue de l'oranger. Donc elle avait suivi le conseil.
1: Et elle avait maturé peut-être
2: son texte. Le texte. Alors il avait encore des imperfections ça foisonnait, c'est quelqu'un qui foisonne beaucoup, donc ça continuait de foisonner pas mal. Je pensais que ça avait besoin d'être un peu canalisé, et là je l'ai mis dans les mains de Gérard Muller.
1: Donc elle était entre de bonnes mains. Alors voilà. Vous pouvez nous dire rapidement de quoi parle ce livre ?
2: Oui, alors La Fugue de l'Oranger, en fait, c'est un roman d'autofiction, comme on les appelle aujourd'hui, dans lequel donc Salia raconte son histoire d'une petite fille qui est arrivée à Albi à l'âge d'un mois, en provenance d'Algérie, avec des parents, un père qui est un peu dysfonctionnel, on va dire, et une mère qui est arrivée là sans parler un mot de français, et donc complètement perdue, et quatre enfants qu'il a fallu, tant bien que mal, faire pousser. Et Salia, donc la petite dernière et la plus petite à ce moment-là, qui, elle, va très vite comprendre que c'est une chance qu'elle soit là, c'est une chance d'aller à l'école, c'est une chance de tomber sur des enseignants ou des gens, des voisins, etc. Elle appelle tout ça les arbres de ma vie, donc les gens qui lui ont permis d'être ce qu'elle est aujourd'hui, en fait. Et donc, on a tout ce parcours. Alors, pourquoi c'est intéressant ? C'est parce qu'elle a vraiment su en faire un roman, de dépasser juste sa petite personne pour lui donner une dimension relativement universelle.
1: D'accord. Et c'est donc également, donc, vous l'avez précisé, un premier roman.
2: Et c'est également un premier roman.
1: Alors je rappelle le titre, La Fugue de l'Oranger, de Salia Sadek.

0: et il se vend dans des librairies à Alger. Voilà. Et elle a été invitée au Salon du Livre d'Alger, etc. Enfin voilà, donc c'est une très jolie histoire aussi.
1: Nous souhaitons ardemment un bel avenir et un beau chemin pour cette autrice de premier roman.
0: Voilà.
1: Alors très rapidement, Jérôme Poit, vous nous avez gâté puisque vous nous avez donné un troisième livre. Alors un troisième livre qui est différent des deux premiers. D'abord rien que le format, mais les auditeurs ne peuvent pas le voir. En quoi est-il vraiment différent ?
0: Alors là, on est sur un autre secteur puisque chez Un Autre Regard, il y a un gros tiers de la production qui est dédié donc à ce qu'on appelle dans notre jargon les beaux livres, hein, donc des livres de photos ou d'art sur des sujets. Alors moi, j'en ai sur le cinéma, j'en ai sur la photographie. Là, c'est un livre sur le patrimoine. Donc la collection dont je parlais tout à l'heure qui s'appelle Patrimoine et Territoire, et donc c'est le dernier né qui concerne le Tarn-et-Garonne et qui sera en librairie à partir de début mai. Voilà, donc j'avais envie de l'amener parce que je l'ai reçu ce matin en fait et que je me suis dit voilà, c'est l'occasion d'en parler.
1: Eh bien écoutez, vous avez bien fait. Donc vous pouvez repréciser le titre exact.
0: Alors c'est Tarn-et-Garonne, Quercy, Rouergue et Lomagne. Photographie et texte de moi-même, parce qu'il se trouve qu'il y a quelques ouvrages sur lesquels j'œuvre. Et donc c'est un grand format, hein, 28-28, 250 pages, tout couleur, avec à peu près 6 à 700 photographies pour présenter le plus largement possible le Tarn-et-Garonne, et avec toujours cette idée de l'autre regard, donc d'avoir truffé au milieu des monuments les plus connus, des petites pépites que les gens ne connaissent pas forcément.
1: Jérôme Poit, alors je vais vous poser une question qui pourrait demander de longs développements, mais je vais vous demander d'être relativement bref. Quel regard, globalement, vous portez sur l'évolution de la littérature contemporaine ?
0: Vaste question.
1: vous êtes rassuré par l'évolution ? Vous vous posez des questions ? Vous êtes déçu ? Vous attendriez mieux ?
0: Alors, non, je trouve qu'il y a quand même une bonne tenue de ce qui est publié. Ce que je pourrais peut-être déplorer, c'est la quantité. Je pense qu'on publie beaucoup trop, mais peut-être moi le premier, hein. En édition, mais comme dans beaucoup de domaines, mais je dirais que là, on est sur un sujet qui est entre... l'art, la littérature, etc. sont quand même des matières, c'est pas des pommes de terre ou des carottes. Et la logique économique de notre système fait qu'on est amené à produire. Hein, d'abord parce qu'on est dans un monde où il n'y a que la nouveauté qui compte, donc les choses deviennent obsolètes très rapidement. Dans le domaine du roman, entre autres, tout se joue sur les deux premiers mois. Hein, donc il faut... Si on veut maintenir le chiffre d'affaires, il faut sans arrêt avoir des nouveautés. Mais c'est un peu un piège. Et je pense qu'aujourd'hui, le monde de l'édition a à réfléchir. Je crois que Plan B Édition le fait très bien d'ailleurs, puisque eux, leur slogan, c'est la petite maison d'édition qui publie le moins possible. Mais c'est au-delà de la boutade, c'est pas inintéressant comme démarche. Et je pense que globalement, il faudrait que le monde de l'édition y réfléchisse.
1: Est-ce que gérer et faire vivre une petite maison d'édition, c'est quelque chose de difficile ? Et est-ce que c'est quelque chose qui vous fait craindre l'avenir ou vous dites, de toute façon, on y arrivera ?
0: Moi, je suis d'un naturel assez optimiste, donc j'ai toujours tendance à me dire, on y arrivera. C'est pas toujours le cas, mais globalement, je pense que c'est indispensable de rester optimiste, sinon on s'arrête tout de suite.
1: Et il y a un avenir pour les maisons d'édition que l'on nomme indépendantes ?
0: Alors, je dirais oui et non. Oui, si on arrive à gagner en visibilité, à être plus présent en librairie, mais pour ça c'est un combat de tous les jours. Et puis il y a aussi quand même, si vous voulez, tout ce qu'on peut faire autour pour faire connaître.

0: Etc. Et là, il faut faire preuve d'imagination.
1: Et en particulier, les salons du livre. Et vous vouliez nous préciser tout à l'heure que vous vous occupiez d'un salon du livre.
0: Tout à fait. J'ai lancé il y a maintenant 9 ans, puisqu'on va faire la 8e édition. Un salon du livre donc, qui s'appelle Grande Fête du Livre, Terre à Lire, qui se passe à Albi tous les ans, entre fin mai et début juin, ça dépend des années. Et qui a pour vocation de réunir dans un même lieu un maximum de petites maisons d'édition indépendantes d'Occitanie.
1: Très bien. Et cette année, ça a lieu quand ?
0: Alors, cette année, c'est les 6 et 7 juin 2026. Nous avons d'ores et déjà 31 maisons d'édition inscrites. Donc ça permet de faire quand même un salon conséquent, auquel s'ajoute une dizaine de stands d'auteurs indépendants, édité à compte d'éditeur, ça j'y tiens, mais qui sont des auteurs de la région, mais qui ont un éditeur à Paris ou à Rennes, enfin voilà, et qui ne pourraient pas être sur le salon autrement qu'en y venant en tant qu'invité.
1: Parfait. Merci beaucoup Jérôme Poit de nous avoir expliqué le cheminement de votre maison d'édition Un Autre Regard. Je rappelle les titres des ouvrages que vous êtes venu nous présenter, Les Caresses du Vide d'Augustine Meursault et La Fugue de l'Oranger de Salia Sadek, sans oublier votre ouvrage sur le Tarn, le Gers
0: et le Lot.
1: Et le Lot. Bien.
0: C'est vrai qu'il y en a trois.
1: Merci aux auditeurs de leur fidélité. Merci à Coraline à la technique. Au revoir à tous et bonne lecture.

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1: Minuit. L'heure mariale, voici l'homélie d'aujourd'hui, enregistrée ce matin à la grotte de Lourdes.
2: 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In jener Zeit sprach Jesus zu seinen Jüngern,
3: wir meine Évangile de Jésus-Christ selon saint Jean. En ce temps-là, Jésus disait à ses disciples, celui qui reçoit mes commandements et les garde, c'est celui-là qui m'aime. Et celui qui m'aime sera aimé de mon Père. Moi aussi je l'aimerai et me manifesterai à lui. Jude, non pas Judas l'Iscariote, lui demanda, « Seigneur, que se passe-t-il ? Est-ce à nous que tu vas te manifester et non pas au monde ?» Jésus lui répondit, « Si quelqu'un m'aime, il gardera ma parole. Mon Père l'aimera, nous viendrons vers lui, et chez lui, nous nous ferons une demeure. » Celui qui ne m'aime pas ne garde pas mes paroles. Or, la parole que vous entendez n'est pas de moi. Elle est du Père qui m'a envoyé. Je vous parle ainsi tant que je demeure avec vous. Mais le défenseur, l'Esprit Saint que le Père enverra en mon nom, lui vous enseignera tout. Et il vous fera souvenir de tout ce que je vous ai dit.
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0: nous sommes habitués à avoir des automates dans les gares, même parfois dans les hôtels où il n'y a pas un service jour et nuit. Nous avons la machine, l'automate, le frigo qui nous donne, évidemment, après avoir payé quelques monnaies, le produit que nous désirons. Et un peu trop souvent, nous avons cette idée de Dieu. J'ai des besoins, j'ai besoin de quelque chose, je manque de quelque chose. Il faudrait que la monnaie de ma prière me procure immédiatement ce que je demande à Dieu. Et on a entendu très clairement aujourd'hui, dans les actes des apôtres, et dans l'évangile, et dans le psaume, que Dieu n'est pas une idole à qui on demande ce qu'on veut et remplissant les conditions que l'on connaîtrait préalablement comme une machine qui fonctionne de telle manière et pas d'une autre, alors on obtiendrait ce qu'on désire. Mais il y a la question que je vous ai posée au début du psaume. Mais alors, où est-il votre Dieu? Ou bien la question que l'on pose, que se posent les disciples eux-mêmes, mais pourquoi seulement à nous t'es-tu révélé? Et très vite, on entend parler d'un Dieu vivant, le Dieu Seigneur du ciel, le Dieu qui est vraiment au-delà de tout et qui peut tout, mais qui n'est pas l'automate ou l'idole de ce monde, justement. Und was sehr beeindruckt ist, dass wenn
1: et ce qui est très marquant,
0: stellen,
1: c'est que lorsque les disciples posent cette question, Seigneur, est-ce que tu vas te manifester à nous seulement? Pourquoi ne parles-tu pas au monde entier? Pourquoi ne te manifestes-tu pas ouvertement?
0: Da ist die Antwort.
1: Alors, la réponse
0: Sache von Liebe.
1: Ne parle que d'amour. Celui qui m'aime, alors je l'aime, le Père l'aimera.
0: Es wird auf die Antwort, warum nicht allen geoffenbart.
1: Dans la réponse à la question de la manifestation du Seigneur à tous, il n'est question que de aimer, aimer, aimer.
0: As ob sich der Herr
1: comme si le Seigneur
0: ni uns auf setzen will.
1: Ne voulait jamais nous forcer.
0: Wir uns gegenseitig auch
1: il est à découvrir, nous nous apprenons à nous connaître l'un l'autre par l'amour.
0: Um Liebe. Johannes,
1: il ne lui s'agit que d'amour.
0: Ist Liebe.
1: Et und Jean, l'évangéliste, nous dit que Dieu est amour et il nous montre ainsi où il est, comment il agit.
0: Gewalt.
1: Et il n'agit pas dans une manifestation de violence, mais Dieu se manifeste dans l'amour, dans mes besoins, dans mon besoin d'amour, dans une attente d'amour des autres, dans cette reconnaissance. Il y a des signes, il y a des miracles, il y a des événements extraordinaires, mais comme nous l'avons entendu, alors, bien souvent, les hommes se fourvoient. Et ce qui est arrivé à Paul et Barnabé, les gens pensent qu'il s'agit de nouveaux dieux. Mais non, le seul Dieu, le vrai Dieu, est un Dieu d'amour que nous apprenons à connaître par l'amour. Et pour cela, très cher, nous devons toujours nous souvenir que ce chemin que nous parcourons toujours à Lourdes, auprès des malades, auprès de nos seigneurs les malades, est un qui soit un vrai chemin d'apprentissage de la foi, de découverte de la foi, même dans des conditions qui ne sont pas bonnes humainement, dans des conditions qui ne correspondent pas à l'idéal que nous souhaitons pour toute notre vie. Et pourtant, ce chemin que nous parcourons aujourd'hui avec ceux qui souffrent est un chemin de foi, car c'est un chemin qui nous mène vers l'amour, et en nous menant à l'amour, il nous mène à Dieu. Où est votre Dieu? Dieu, notre Dieu, est dans l'amour.
0: Et ça, c'est un chemin magnifique, parce que nous savons que ce Dieu qui est amour, c'est vraiment celui qui règne vraiment. Et ce monde, avec toutes ses blessures, est dans les mains de ce Dieu qui règne vraiment, mais qui nous appelle simplement à aimer comme il nous aime. 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

0: Déposez vos intentions de prière à la grotte de Lourdes, trois possibilités. 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
3: Chers frères et sœurs, chers auditeurs de Radio Présence, très heureux de vous retrouver pour cette nouvelle semaine avec cette heure mariale avant la prière du chapelet en direct de la grotte de Lourdes. Nous nous retrouvons cette semaine au cœur du temps pascal et j'ai souhaité vous proposer une méditation sur cette antienne propre, cette antienne typique, cette antienne traditionnelle du temps de Pâques qu'est le Regina Caeli. Reine du ciel, réjouis-toi, Alléluia, Alléluia. En effet, dans la tradition liturgique, ce Regina Caeli remplace la prière de l'Angélus, cet Angélus que l'on prie trois fois par jour, le matin, le midi et le soir, à l'aube, à midi et au crépuscule, pour faire mémoire de ce don de Dieu à l'humanité dans l'incarnation de son Fils et cette réponse de la Vierge Marie, que tout se passe pour moi selon ta parole. Et du dimanche de Pâques jusqu'à la Pentecôte, donc cet Angélus qui est remplacé par cette mémoire de la résurrection du Christ à chaque temps de prière avec cette figure de la Vierge Marie. Ce Regina Caeli exprime en profondeur la joie de la résurrection, d'où les nombreux Alléluia qui rythment cette prière. Et d'ailleurs, un point un peu particulier dans le chant de l'Alléluia dans la formule grégorienne, eh bien, on a toujours ce A final qui est très longue, avec beaucoup de rebondissements, et la tradition nous montre là, à travers ce A final de l'Alléluia grégorien, cette habitude de pouvoir entrer dans cette éternité de Dieu avec ce A final qui rebondit et qui ne semble jamais finir, comme l'éternité de Dieu vers laquelle nous marchons et dans laquelle nous espérons vivre. Cette prière du Regina Caeli, donc cette prière chrétienne dédiée à la Vierge Marie, est très ancienne et, comme je vous le disais, liée au temps pascal. Son origine remonte très probablement au XIIe ou au XIIIe siècle, même si son auteur, d'ailleurs comme beaucoup d'autres prières chrétiennes anciennes, reste inconnu. Elle est issue, oui, de la tradition liturgique latine et est fortement inspirée de nombreux thèmes bibliques, notamment la résurrection du Christ et aussi et surtout même la joie de la Vierge Marie. Il y a bien une tradition romaine que certains pourraient définir comme légende, mais on retiendra ici cette dimension de tradition, une tradition populaire qui remonte au pape Grégoire le Grand. Donc on se trouve vers la fin du VIe siècle. Lors d'une procession à Rome pendant la peste, le pape Grégoire aurait entendu des anges chanter les premières paroles du Regina Caeli. Regina Caeli laetare, Alléluia. Et il aurait lui-même ensuite ajouté la dernière phrase, Ora pro nobis Deum, Alléluia, prie Dieu pour nous, Alléluia. Cette histoire, certes symbolique, certes traditionnelle, plutôt que historiquement prouvée, nous permet quand même de reconnaître là qu'elle aura aidé à la diffusion de cette prière. Même si elle est un chant, elle n'est pas seulement une acclamation, mais effectivement, cette prière du Regina Caeli est une véritable révélation biblique. Cet hymne proclame que la résurrection du Christ inaugure une création nouvelle et que Marie en est la première demeure. Si quelqu'un est dans le Christ, il est une créature nouvelle, nous dit saint Paul dans la deuxième lettre aux Corinthiens. Ainsi, avant même l'Église visible, la nouveauté de ce nouveau monde, de cette création nouvelle, commence déjà en Marie. S'il fallait juste résumer cette prière, trois choses que l'on peut retenir, la joie par la répétition fréquente de l'Alléluia, la résurrection qui en est le cœur du message, et enfin la médiation de la Vierge Marie. Entrons dès maintenant, frères et sœurs, dans la prière du chapelet en direct de la grotte de Massabielle à Lourdes.

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1: Notre-Dame de Lourdes, merci d'intercéder auprès de votre fils pour Gérard qui nous a quittés et pour tous les défunts. Merci Sainte Bernadette.
2: Bonjour, je souhaiterais confier à la bienveillante protection de Notre-Dame de Lourdes ma belle-sœur qui va se faire opérer d'un œil jeudi pour que son opération se passe bien et mon mari qui a de sérieux problèmes de santé. Merci infiniment pour vos prières.
3: Marie, une intention de prière pour Jean-Patrick qui est hospitalisé en cancérologie et pour Sonia. Merci.
4: Soyez le bienvenu à Lourdes dans cette grotte de Massabielle où la Vierge Marie, l'Immaculée Conception, est apparue à Bernadette. Avec tous ceux et celles qui nous rejoignent maintenant au moyen de la télévision ou de la radio, nous méditons ensemble le mystère joyeux du rosaire. Prions aux intentions que nous portons dans nos cœurs, aux intentions qui nous sont confiées, et aux intentions de tout le pèlerin reçu aujourd'hui. Au nom du Père, et du Fils, et du Saint-Esprit.
5: Amen.
4: Je crois en Dieu, le Père Tout-Puissant, Créateur du ciel et de la terre, et en Jésus-Christ, son Fils unique, notre Seigneur, qui a été conçu du Saint-Esprit, est né de la Vierge Marie, a souffert sous Ponce Pilate, a été crucifié, est mort et a été enseveli et descendu aux enfers. Le troisième jour est ressuscité des morts, est monté aux cieux, est assis à la droite des dieux, le Père Tout-Puissant, d'où il viendra juger les vivants et les morts. Je crois en l'Esprit Saint, à la Sainte Église catholique, à la communion des saints, à la rémission des péchés, à la résurrection de la chair, à la vie éternelle. Amen. Prions aux intentions de notre Saint-Père, le Pape Léon, notre Père qui es aux cieux, que ton nom soit sanctifié, que ton règne vienne, que ta volonté soit faite sur la terre comme au ciel.
6: Donne-nous aujourd'hui notre pain de ce jour. Pardonne-nous nos offenses, comme nous pardonnons aussi à ceux qui nous ont offensés. Et ne nous laisse pas entrer en tentation.
4: Je vous salue Marie, pleine de grâce, le Seigneur est avec vous. Vous êtes bénie entre toutes les femmes et Jésus, le fruit de vos entrailles, est béni.
6: Sainte Marie, Mère de Dieu, priez pour nous pécheurs, maintenant et à l'heure de notre mort. Amen.
4: Je vous salue Marie, pleine de grâce, le Seigneur est avec vous. Vous êtes bénie entre toutes les femmes et Jésus, le fruit de vos entrailles, est béni.
6: Sainte Marie, Mère de Dieu, priez pour nous pauvres pécheurs, maintenant et à l'heure de notre mort. Amen.
4: Je vous salue Marie, pleine de grâce, le Seigneur est avec vous. Vous êtes bénie entre toutes les femmes, et Jésus, le fruit de vos entrailles, est béni.
6: Sainte Marie, Mère de Dieu, priez pour nous pauvres pécheurs,

0: Ô Marie conçue sans péché,
1: priez pour nous qui avons recours à vous.
0: Premier mystère joyeux, l'Annonciation. Marie répondit à l'ange du Seigneur, voici la servante du Seigneur, que tout se passe pour moi selon ta parole. Seigneur ressuscité, rends-nous humbles. Aide-nous à comprendre et à connaître, à t'écouter comme Marie et à témoigner de notre foi au quotidien comme Bernadette. Notre Père qui es aux cieux, que ton nom soit sanctifié, que ton règne vienne, que ta volonté soit faite sur la terre comme au ciel.
1: Donne-nous aujourd'hui notre pain de ce jour. Pardonne-nous nos offenses, comme nous pardonnons aussi à ceux qui nous ont offensés. Et ne nous laisse pas entrer en tentation, mais délivre-nous du mal.
0: Je vous salue Marie, pleine de grâce. Le Seigneur est avec vous. Vous êtes bénie entre toutes les femmes, et Jésus, le fruit de vos entrailles, est béni.
1: Sainte Marie, Mère de Dieu, priez pour nous pauvres pécheurs, maintenant et à l'heure de notre mort. Amen.
0: Je vous salue, Marie, pleine de grâce, le Seigneur est avec vous. Vous êtes bénie entre toutes les femmes, et Jésus, le fruit de vos entrailles, est béni.
1: Sainte Marie, Mère de Dieu, priez pour nous pauvres pécheurs, maintenant et à l'heure de notre mort. Amen.
0: Je vous salue Marie, pleine de grâce, le Seigneur est avec vous. Vous êtes bénie entre toutes les femmes, et Jésus, le fruit de vos entrailles, est béni.
1: Sainte Marie, Mère de Dieu, priez pour nous pauvres pécheurs, maintenant et à l'heure de notre mort. Amen.
0: Je vous salue Marie, pleine de grâce, le Seigneur est avec vous. Vous êtes bénie entre toutes les femmes, et Jésus, le fruit de vos entrailles, est béni.
1: Sainte Marie, Mère de Dieu, priez pour nous pauvres pécheurs, maintenant et à l'heure de notre mort. Amen.
0: Je vous salue, Marie, pleine de grâce, le Seigneur est avec vous. Vous êtes bénie entre toutes les femmes, et Jésus, le fruit de vos entrailles, est béni.
1: Sainte Marie, Mère de Dieu, priez pour nous pauvres pécheurs, maintenant et à l'heure de notre mort. Amen.
0: Je vous salue Marie, pleine de grâce, le Seigneur est avec vous. Vous êtes bénie entre toutes les femmes, et Jésus, le fruit de vos entrailles, est béni.
1: Sainte Marie, Mère de Dieu, priez pour nous pauvres pécheurs, maintenant et à l'heure de notre mort. Amen.
0: Je vous salue Marie, pleine de grâce, le Seigneur est avec vous. Vous êtes bénie entre toutes les femmes, et Jésus, le fruit de vos entrailles, est béni.
1: Sainte Marie, Mère de Dieu, priez pour nous pauvres pécheurs, maintenant et à l'heure de notre mort. Amen.
0: Je vous salue Marie, pleine de grâce, le Seigneur est avec vous. Vous êtes bénie entre toutes les femmes, et Jésus, le fruit de vos entrailles, est béni.
1: Sainte Marie, Mère de Dieu, priez pour nous pauvres pécheurs, maintenant et à l'heure de notre mort. Amen.
0: Je vous salue Marie, pleine de grâce, le Seigneur est avec vous. Vous êtes bénie entre toutes les femmes, et Jésus, le fruit de vos entrailles, est béni.
1: Sainte Marie, Mère de Dieu, priez pour nous pauvres pécheurs, maintenant et à l'heure de notre mort. Amen.
0: Je vous salue Marie, pleine de grâce, le Seigneur est avec vous. Vous êtes bénie entre toutes les femmes, et Jésus, le fruit de vos entrailles, est béni.
1: Sainte Marie, Mère de Dieu, priez pour nous pauvres pécheurs, maintenant et à l'heure de notre mort.

0: Ô Marie conçue sans péché,
1: priez pour nous qui avons recours à vous.
0: Deuxième mystère joyeux, la visitation de l'Évangile selon saint Luc. Élisabeth dit à Marie, dès l'instant où j'ai reçu ta salutation, l'enfant a tressailli dans les graisses en mon sein. Seigneur ressuscité, réconforte toutes les personnes atteintes de maladies graves et celles porteuses d'handicap. Fortifie les personnes qui connaissent les souffrances du grand âge. Notre Père qui es aux cieux, que ton nom soit sanctifié, que ton règne vienne, que ta volonté soit faite sur la terre comme au ciel.
1: Donne-nous aujourd'hui notre pain de ce jour. Pardonne-nous nos offenses, comme nous pardonnons aussi à ceux qui nous ont offensés. Et ne nous laisse pas entrer en tentation, mais délivre-nous du mal. Amen.
2: Je vous salue Marie, pleine de grâce. Le Seigneur est avec vous. Vous êtes bénie entre toutes les femmes. Et Jésus, le fruit de vos entrailles, est béni.
1: Sainte Marie, Mère de Dieu, priez pour nous pauvres pécheurs, maintenant et à l'heure de notre mort. Amen.
2: Je vous salue Marie, pleine de grâce. Le Seigneur est avec vous. Vous êtes bénie entre toutes les femmes. Et Jésus, le fruit de vos entrailles, est béni.
1: Sainte Marie, Mère de Dieu, priez pour nous pauvres pécheurs, maintenant et à l'heure de notre mort. Amen.
2: Je vous salue Marie, pleine de grâce. Le Seigneur est avec vous. Vous êtes bénie entre toutes les femmes. Et Jésus, le fruit de vos entrailles, est béni.
1: Sainte Marie, Mère de Dieu, priez pour nous pauvres pécheurs, maintenant et à l'heure de notre mort. Amen.
2: Je vous salue Marie, pleine de grâce. Le Seigneur est avec vous. Vous êtes bénie entre toutes les femmes. Et Jésus, le fruit de vos entrailles, est béni.
1: Sainte Marie, Mère de Dieu, priez pour nous pauvres pécheurs, maintenant et à l'heure de notre mort. Amen.
2: Je vous salue Marie, pleine de grâce. Le Seigneur est avec vous. Vous êtes bénie entre toutes les femmes. Et Jésus, le fruit de vos entrailles, est béni.
1: Sainte Marie, Mère de Dieu, priez pour nous pauvres pécheurs, maintenant et à l'heure de notre mort. Amen.
2: Je vous salue Marie, pleine de grâce. Le Seigneur est avec vous. Vous êtes bénie entre toutes les femmes. Et Jésus, le fruit de vos entrailles, est béni.
1: Sainte Marie, Mère de Dieu, priez pour nous pauvres pécheurs, maintenant et à l'heure de notre mort. Amen.
2: Je vous salue Marie, pleine de grâce. Le Seigneur est avec vous. Vous êtes bénie entre toutes les femmes. Et Jésus, le fruit de vos entrailles, est béni.
1: Sainte Marie, Mère de Dieu, priez pour nous pauvres pécheurs, maintenant et à l'heure de notre mort. Amen.
2: Je vous salue Marie, pleine de grâce. Le Seigneur est avec vous. Vous êtes bénie entre toutes les femmes. Et Jésus, le fruit de vos entrailles, est béni.
1: Sainte Marie, Mère de Dieu, priez pour nous pauvres pécheurs, maintenant et à l'heure de notre mort. Amen.
2: Je vous salue Marie, pleine de grâce. Le Seigneur est avec vous. Vous êtes bénie entre toutes les femmes. Et Jésus, le fruit de vos entrailles, est béni.
1: Sainte Marie, Mère de Dieu, priez pour nous pauvres pécheurs, maintenant et à l'heure de notre mort. Amen.
2: Je vous salue Marie, pleine de grâce. Le Seigneur est avec vous. Vous êtes bénie entre toutes les femmes. Et Jésus, le fruit de vos entrailles, est béni.
1: Sainte Marie, Mère de Dieu, priez pour nous pauvres pécheurs,

0: Ô Marie conçue sans péché,
1: priez pour nous qui avons recours à vous.
0: Troisième mystère joyeux, la nativité. Du livre du prophète Isaïe. Voici que la Vierge est enceinte. Elle enfantera un fils qu'elle appellera Emmanuel, c'est-à-dire Dieu avec nous. Avec Marie, Mère de Dieu, prions pour tous les enfants à naître et pour tous les parents en difficulté. Notre Père qui es aux cieux, que ton nom soit sanctifié, que ton règne vienne, que ta volonté soit faite sur la terre comme au ciel.
1: Donne-nous aujourd'hui notre pain de ce jour. Pardonne-nous nos offenses, comme nous pardonnons aussi à ceux qui nous ont offensés. Et ne nous laisse pas entrer en tentation, mais délivre-nous du mal.
2: Je vous salue Marie, pleine de grâce. Le Seigneur est avec vous. Vous êtes bénie entre toutes les femmes. Et Jésus, le fruit de vos entrailles, est béni.
1: Sainte Marie, Mère de Dieu, priez pour nous pauvres pécheurs, maintenant et à l'heure de notre mort. Amen.
2: Je vous salue.

0: de ma vie. Oui, cette japonaise qui n'était pas catholique avait compris ce que disait saint Carlo. Considérez l'heure d'adoration qui vous a été assignée comme une heure de paradis. Alors si t'adorer, c'est comme le paradis, t'avoir dans mon cœur, c'est le paradis même. Alors aide-moi, Seigneur, à valoriser ce trésor immense que j'ai, ce trésor de l'Eucharistie qui est à mon service. Aide-moi à comprendre que tous ces miracles spectaculaires rapportés par cette exposition de Carlo Acutis, ces miracles où parfois le corps du Christ est transformé en bout de chair visible, aide-moi à comprendre que tous ces miracles ne sont là que pour attester, désigner un plus grand miracle, un miracle quotidien, le miracle de l'Eucharistie, le miracle de Jésus qui vient parmi nous, et qui non seulement vient parmi nous, mais veut entrer en communion avec nous. Alors oui, par le miracle de l'Eucharistie se réalise ce que le roi David attendait tant, et ce qu'il écrivait dans son psaume, « Devant ta face, débordement de joie, à ta droite, éternité de délices. Oui, je t'adore dans ton Eucharistie, je contemple ta face et je profite de cette présence qu'il y a en moi et qui me permet de t'avoir à mes côtés, d'être à tes côtés. »
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4: Bonjour à tous et à toutes. Dans nos chroniques cette semaine, nous voulons accompagner ce changement et une bonne manière de gérer ce changement à l'égard de notre smartphone, c'est de se donner une bonne règle d'utilisation. Alors, en cette septième étape, habitée par le désir de vraiment changer, hein, je me protège des influences négatives de mon smartphone, je mets une limite pour ne pas mal les utiliser, je construis ma règle de vie numérique en corrigeant mes points faibles. D'une manière générale, il nous faut passer d'une économie de l'attention qui veut vider nos poches en attrapant notre cerveau disponible à une écologie de l'attention qui protège notre cerveau et donne à notre smartphone sa bonne place. C'est ça le but de cette règle d'utilisation, c'est pas de nous embêter pour nous embêter, c'est pas de nous empêcher d'un peu de divertissement. Le divertissement, c'est bien, mais si il est au service d'un projet humanisant qui le transcende. Pour avancer, il faut être motivé. Et il y a deux types de motivation. Il y a les motivations endogènes, la nôtre, qui vient de l'intérieur de notre être, elle vient de nous, elle est fragilisée par l'éparpillement, par l'esprit agité, par le divertissement. Mais en descendant profondément en nous, nous pouvons nous demander qu'est-ce que je veux vraiment. À nous de trouver les motivations intrinsèques pour fortifier cette attention profonde et l'orienter vers de belles valeurs. Les belles valeurs, ultimement, c'est les valeurs non négociables, que sur quoi je suis prêt à jamais céder, jamais, jamais, jamais. Comme une quille intérieure qui est celle de mon bateau, et alors je vais pouvoir aller en haute mer, dans le haut débit numérique, avec un cœur intègre. Donc des motivations endogènes, des valeurs stables, des valeurs sûres, des valeurs non négociables. Lesquelles sont-elles pour moi? Il y a aussi l'attention, on pourrait dire, exogène, qui aboutit à des motivations, elles aussi, exogènes. Celle qui est fragilisée par notre environnement, notamment par les écrans, par exemple, car ils sont partout. Vous voyez, motivation endogène ou motivation

motivation exogène. La plus profonde, c'est la motivation endogène, qui est le fruit de notre attention endogène. Tandis que la motivation exogène, elle s'adapte aux situations. Elle est utile, mais elle ne vise pas en profondeur un vrai bien. Alors, motivons notre désir pour construire une bonne règle de vie numérique. La nôtre à partir de là où nous en sommes. On ne va quelque part que si on part de quelque part. Où est-ce que j'en suis dans mon parcours? Où est-ce que j'en suis avec mes faiblesses que j'ai reconnues? Où est-ce que j'en suis dans l'influence reconnue de mon smartphone sur ma vie personnelle, voire intime? Est-ce que j'ai conscience de mon environnement numérique au plan général, dans ma vie de tous les jours? Est-ce que je recherche la vérité pour être éclairé sur ma situation, sur mon positionnement? La règle ne doit pas être exogène, elle doit être liée à ma vie personnelle, à là où j'en suis. Donc, une règle de vie numérique, la mienne, personnelle. Car si on veut capter mon attention, si on veut voler ma motivation, car business is business, vous répond-on, il y a un lien entre le temps d'attention capté et le nombre de publicités regardées, mais aussi le nombre de données enregistrées. Voilà. On veut me voler mon attention. On veut me voler ma motivation parce qu'on veut m'acheter quelque part. Soit numériquement, en volant mes données, pour mieux cibler les publicités, qui seront alors personnalisées, comment bien me positionner. Voyez, les algorithmes s'ajustent en permanence à votre attention pour vous piquer vos données. Ma motivation de vivre est orientée par le digital. Ben oui, c'est l'horreur si je n'en ai pas conscience. Faisons une petite pause pour en avoir davantage conscience.

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1: Le disions, il nous faut passer d'une économie de l'attention qui veut vider nos poches, en attrapant notre cerveau disponible, en attrapant notre attention. Il nous faut passer à une écologie de l'attention qui protège notre cerveau et donne à notre smartphone sa bonne place. Le smartphone peut être un bon outil au service d'une écologie de l'attention, d'une sobriété heureuse qui permet à notre attention de se positionner sur quoi ? Ben sur notre vrai bien, d'abord, tout simplement. Il ne s'agit pas qu'on nous vole notre attention pour nous emmener là où on ne voudrait pas finalement aller, à nous d'entretenir cette écologie de l'attention par une règle qui protège cette écologie de l'attention. Ma motivation de vivre est orientée par le digital, disait-on. Et c'est donc l'horreur. C'est même instantané. Les propositions sont ciblées, les écrans sont les supports de cette stratégie d'appât. S'opère un court-circuit, nos attentes sont préformulées, même préconditionnées par les notifications, les recommandations diverses. Pensons aux petites vidéos de YouTube, si bien choisies, tiens, à mon historique personnel, et au lancement automatique de la vidéo suivante. Tiens, comment ça ? On me mène par le bout du nez. On peut se protéger de son environnement agressif. Oui, on peut se donner des règles. On peut mettre à distance ces inductions qui me formatent. Protéger les autres aussi. Il nous faut passer donc d'une économie de l'attention qui veut donc vider nos poche en attrapant notre cerveau disponible à cette écologie de l'attention, à cette sobriété heureuse, où l'attention est centrée sur le vrai bien qui fait du bien, qui rend la vie vraiment bonne, et à ce moment-là, tout est bien bon. Le smartphone peut avoir une bonne place. Il peut être utile. L'utile est toujours relatif au vrai bien. Ce qui est vraiment utile est relatif à ce vrai bien qui s'incarne dans l'utilité pratique. Oui. D'où l'importance de discerner en permanence. Faisons quelques propositions de règles pratiques. Une solution radicale liée au design est possible. Redisons-le, choisir la couleur de votre écran, soit le noir et blanc, en fait donc le gris. Hein. Cela rappelle chaque fois que votre smartphone est un outil et non pas un miroir. Créez aussi des espaces sans écran. L'ordinateur portable rangé dans un tiroir, la télévision recouverte d'un tissu, pas de smartphone dans la chambre à coucher. Et c'est le piège. Mon smartphone, c'est mon réveil, c'est ma montre. Tout ça, bah, c'est dangereux. Tout est concentré sur mon smartphone. C'est une extension de moi. Pourquoi pas ne pas s'en servir comme un répondeur, car l'essentiel est rarement urgent. Des temps sans écran aussi, par exemple, pas à table, pas avant le petit déjeuner, pas après 20h, pas quand je discute avec un ami, pas en réunion. Mais qui aurait le droit d'interrompre une discussion qui prend du temps pour devenir une discussion de qualité, comme ça, à la légère. « Allô, salut, j'ai pensé à toi, ça serait bien que tu me ramènes du pain. » Oui, très bien, bon, bah, ça. Comment couper, voyez, personne n'a le droit de couper l'attention et l'intention que nous mettons dans une relation de présence à l'autre. Accueillir l'autre comme un présent au présent, eh ben, ça prend du temps. Personne n'a le droit de faire irruption dans cette qualité relationnelle. Alors éteignons nos écrans, éteignons notre smartphone lorsque nous sommes confrontés, lorsque nous vivons des bons temps de qualité. Voilà. Alors, on peut aussi avoir une bonne jauge, se détendre, certes, sur son écran, sur son smartphone, d'accord, mais quoi, une fois par jour, une fois par semaine, à nous, en fonction de ce que nous voulons protéger. Voilà pour aujourd'hui. Nous allons approfondir tout cela demain. À bientôt.

Hymne de Saint Ephrem, 4e siècle. Seigneur, convertis-moi et pardonne-moi. Conduis-moi vers toi et éclaire mes ténèbres. Je suis plein de fautes sans nombre et je cherche refuge auprès de toi. Comme à Pierre, tends-moi la main. Je prie comme fit le publicain pour être justifié. Source de vie et d'immortalité, abreuve mon âme altérée, aiguillonne mon cœur endurci, arrache-moi des larmes de repentir. Vraie lumière qui éclaire tout homme, illumine-moi. Ouvre les yeux de mon cœur.

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